0: éclaire comme le Vésuve. Okay. Alors tu le laisses venir, s'il te plaît.
1: Oui.
0: Hein. Attends, c'est bien simple. Moi, tu sais, chaque année, en fin de saison de chasse, je tue le chien, tu sais.
1: Oui, oui. Pour pas le nourrir pour rien l'été.
0: Ouais. Et l'an dernier, avec une balle à hélice, on n'y a jamais retrouvé la tête, dis.
1: J'ai eu.
2: Tu l'as eu.
1: Et qu'est-ce que c'est? Un cerf.
0: Avec une casquette.
1: Un sanglier.
0: Avec un panier, ça m'étonnerait. Hein.
1: C'est bon, c'est pas grave. C'est un chercheur de champignons.
0: Et tu sais que pendant un moment, j'ai eu peur pour mon permis de chasse.
1: Oh putain, moi aussi.
0: Voilà. Je me suis dit, à tous les coups, t'as tiré sur un aigle ou une race protégée.
1: Hey. En tout cas, tu l'as pas raté, le type.
0: Ah, hey, mais ça, je t'avais prévenu. Oh. Hein. Ça, c'est la balle à hélice. Hein. Ça te fait plus de jus que de viande. Hein.
1: Oh là là.
0: Arrête.
1: Eh bien, ça fait floc-floc.
0: Ben ouais. Ouais. Oh, hey, ça me rappelle qu'on fait des bolognaises ce soir. Tu passeras avec ta femme?
1: Oui, j'amènerai une montre et un panier.
0: T'es con. Hey, attends, hey, je suis désolé, ça c'est la loi du sport. Hein.
1: Et puis tu t'en fous, c'est pas une espèce protégée.
0: Exact. C'est pas comme l'aigle. Oh, c'est pas sur la liste.
1: Oh. Hey, hey. Ou les écologistes.
0: Pourquoi c'est sur la liste ça?
1: Ah, ça y est, mais t'as, c'est sur la liste, tu peux plus les tirer.
0: Attends, ça veut dire que la chasse aux bougraines du bourg est fermée?
1: Oh oui. Même la voix net argentée, tu peux plus la tirer. Non, non, non.
0: Mais tu vas voir qu'un jour on pourra plus tirer sur personne sans être emmerdé. Hein.
1: Oui,
0: moi je le demande. Allez, où est-ce qu'elle est la liberté
1: individuelle?
0: Où est-ce qu'elle est?
1: Depuis que t'as arrêté de fumer.
0: Je suis pas énervé. Ne me fais pas chier avec ça, je suis pas énervé. Mais j'aimerais qu'on respecte l'individu un peu.
1: Viens,
0: tu me laisses s'il te plaît.
1: Viens,
0: tu permets, oui.
1: Ça me fout, va boire un coup et puis voilà.
0: Non, ça bougeait là.
1: Non.
0: Je l'ai eu.
1: Mais t'es con, t'as tué ton chien.
0: Alors c'est mon chien, j'ai fait ce que je veux, non?
1: Allez, viens, on rentre, viens.
0: Il est con ou quoi? Pourquoi viens. Il bouge, ce con?
1: Non, il bouge pas, viens.
0: Faut pas bouger la chasse, il le sait, c'est une chaîne de chasse.
1: Viens, on rentre, on rentre, viens.
0: Ça a bougé, là, aussi.
1: Non.
0: Ah, c'est ça a bougé, là, passe-moi ton fusil.
1: Non.
0: Ça a bougé, je te dis.
1: Non.
0: Je l'ai eu.
1: Mais t'as tué un chat.
0: Sauvage, tu l'as pas reconnu, mais son collier, son grelot, non?
1: Allez, viens, viens, on rentre.
0: Faut pas bouger la chasse,
1: viens,
0: quand même.
1: Viens, viens, on rentre.
0: Faut arrêter. Faut ça a bougé, là.
1: Non.
0: Ça bouge, là, je dirais.
1: Ah, si, si, là, ça a bougé.
0: Ça a bougé, tu vois.
1: Non, non, mais attends.
0: Quoi?
1: C'est Dédé et Lulu, ceux qui font la battue avec nous. Dédé et Lulu.
0: Tu vois, ce qui me manque le plus à la cigarette, je crois que c'est la fumée, tu vois.
1: Eh bien, en tout cas, pour un type qui vient d'arrêter de fumer, tu pourras dire que t'as fini avec une sans filtre.

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2: Mon truc, c'est le bricolage. Enfin, la décoration et le bricolage. Enfin, c'était. Je me suis fait interdire à Ikea. J'étais Ikea addict. J'y allais tous les jours. D'ailleurs, il y a ma photo à la porte de tous les Ikea. Hein. Bah oui, je suis interdite. Alors les videurs me refoulent. Ta gueule là-dessous, tu dégages, t'as connu, tu te casses. Juste pour une petite étagère, tu dégages là-dessous. Il y a là-dessous qui va rentrer par derrière, il y a là-dessous qui va... Avant d'être interdite, je n'arrêtais pas des étagères, des chapins, des lits à baldaquins, des cuisines intégrées, j'ai tout monté toute seule. Avec leur putain de notice à la con, ces enculés de Suédois, là. C'est pas des notices, c'est des sudokus. Non, mais le Suédois le fait exprès, hein, attention. Des dessins, des flèches, des vis, des boulons, des huit pans, des six pans, des clés Allen, des clés à étoiles introuvables. Le Suédois fait chier le latin. C'est bien connu, c'est un peuple qui se les gèle. Alors ils sont méchants, ils se vengent. Olaf Peterson et Olga Gustafsson, ce sont quand même deux grands malades, non? Ça fait combien d'années qu'ils nous pètent les week-ends? Combien de divorces après un montage d'un meuble Ikea qui a mal tourné un samedi après-midi? Mes voisins, la semaine dernière, 18 heures pour un lit, ils étaient 6. Avec le pantalon au milieu des fesses, là. Ben moi, rien, toute seule. J'ai tout monté toute seule. Et puis un jour, c'est le drame. Ah oui, j'attaquais une bibliothèque Fjord. Et là, je me rends compte qu'il manque 8 goujons six pans. 8 goujons, je cherche partout, je les trouve pas. Dans le canapé, dans la cuisine, sous le tapis, pas de 8 goujons six pans. Attends, Ikea a oublié 8 goujons six pans. Attends, je rêve ou quoi? Ikea a oublié... Non mais attends, c'est dingue. Michel! Ikea a oublié 8 goujons six pans. Je les tiens, viens, on fonce. J'arrive chez Ikea, je demande à voir le directeur. C'était un directeur qui avait une tronche de directeur. Rien qu'à ses lèvres, t'imagines le nombre de dingues qu'il avait dû sucer pour en arriver là. Tout le monde sait ce que c'est qu'un dingue, bien sûr, oui. Je vois que madame a l'air choquée là-bas, non? Non, c'est pas une biche avec des taches, non. C'est un bonbon suédois au chocolat. Hein? Un caramel qui colle un peu aux dents, vous connaissez tous. Sucer une biche avec des taches, c'est dégoûtant quand même, non? Bonjour, madame Latsou. Quelle joie de vous voir dans notre boutique. Que puis-je faire pour vous? Dis donc, le troll. Il manque 8 goujons six pans dans l'emballage fjord de couleur baltique. Remballe ta moiteur, tu me déclenches des mycoses. Impossible, madame. C'est absolument impossible. Je peux vous assurer que nos emballages sont toujours complets. Fais péter les goujons, chérie. On ne peut pas dépareiller un emballage, madame Sheikia. C'est absolument impossible.

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1: Je sors mon arme, une Black Elec Amiloate. Visseuse, dévisseuse, perceuse à compression. Non, ne faites pas ça, s'il vous plaît, ne faites pas ça, je vous en supplie, ne faites pas ça, j'ai dévissé tout le premier étage. Chic a tout dévissé, je ne relâcherai le suceur de nègre contre lui, goujon, si bon. Dépareillé à l'emballage, jamais. J'ai dévissé tout ce que j'ai croisé, donc. J'ai foutu la souque. Quand la batterie était déchargée, j'ai rendu les armes. Envoyez-moi un cordon, je lui fais des salières avec ses couilles, on va les mettre en rayon. Il a eu peur. Finalement, il me les a donnés, les bigoujons sipants. Je suis passé à la caisse, il y avait trop de monde, j'ai tout laissé, je me suis barré.

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2: L'universalité de la pensée philosophique du XXe siècle repose sur la controverse existant entre les individualités d'écriture et l'instinct surréaliste sous-jacent chez la plupart des auteurs, tout en respectant la linéarité de pensée du monde occidental.
3: Bon, allez, je le sais. L'université du 20e est adjacente avec des verses qui ont avait sur les instinctifs. Oh putain, je sais rien. S'il y a des problèmes, je vais aux chiottes. Ça se voit pas. Oui, c'est moi, j'arrive, c'est moi, on me confirme, c'est moi. Ah putain, ça y est, je pisse sur les philosophes. Bonjour. Comment? Je tire un sujet? Avec mon fusil? Excuse-moi. J'imagine. Tars. Sartre. Comme le département? Pardon. Comme le philosophe, bien sûr, vous avez le droit, c'est au programme. Bon. François ça? Jean-Paul, je savais. François, c'est le frère aîné, alors on les confond. Petit 1, Jean-Paul Sartre. Jean-Paul Sartre. J'ai bon. Sartre, Jean-Paul, ça marche aussi de l'autre côté, hein. Sartre Jean-Paul est un philosophe. Comment? Était? Il est mort? C'est pas possible, ça, Jean-Paul Sartre est mort. Mais c'est arrivé quand, ça? Ah, quand même. Oh, oui. Yeah. Non, je dis ça parce que j'ai pas été prévenu, alors. Mais c'est pour ça qu'on n'avait plus de nouvelles, il n'écrivait plus. Oui, j'y vais. J'y vais. Jean-Paul Sartre. Ça fait quand même quelque chose, hein. Je sais pas si c'est très décent de continuer. Si, j'y vais. Jean-Paul Sartre était un philosophe qui a bien marché. Comment? Je commence? Ah, mais j'avais commencé, là. Ah, l'historique, ok, historique, alors petit 2, l'historique, je fais petit 1. Bon, Jean-Paul Sartre est né, il est né, ça on en est sûr, hein, il est né. C'était un mercredi soir, vers 19h, mais alors la date exacte, je me rappelle plus trop. Ça n'a pas d'importance, bon, très bien. Bon, il pesait 2,8 kg, 3,2 kg. Non, on s'en fout, moi. Plutôt petit quand même. La varicelle, les oreillons, vers 3-4 ans. Oui, d'autres l'ont fait. Et alors après il fait l'école. Alors à l'école, ça se passe bien. Ça marche bien. Faut dire que les profs savaient quand même qui c'était. Hein. Sauf peut-être en sport. Maintenant qu'il est mort, on peut le dire. Jean-Paul Sartre n'était pas très physique. Bon, pendant la guerre, Sartre, c'était l'époque de Rousseau. Pendant la guerre, il a eu tendance à se taire, un peu comme tout le monde. Mais alors après, il était plutôt... C'était pas un nazi, mais enfin, je crois qu'il était quand même bien droit. Gauche, bien sûr, on l'a bien vu en mai 48, quand il y a eu la révolution des étudiants. Il était... Comment? Qu'est-ce qu'il a écrit? Ah, oui, c'était pas un peintre. Alors... Le Misérable, c'est pas lui, c'est Goethe. Il a écrit à sa mère, mais ça compte pas. Les six mousquetaires. Non, c'est débile, c'est Cousteau, ça. Il a écrit le... Je sais pas, comment? Les mains sales. Jean-Paul Sartre a écrit les mains sales. Ça compte, bien sûr, vous l'avez dit, bien sûr. Tu continues très bien. L'entourage, d'accord. Petit 3, l'entourage. Jean-Paul Sartre était quelqu'un de très entouré. À la guerre, il a même été encerclé.
2: Comment? Sa femme? Eh ben, là, sa femme, bien sûr. Bah, bien sûr, je la connais. Bah, c'est Madame Sartre. De Beauvoir, je le savais. Bien sûr, Roland de Beauvoir, bien sûr. Ça me dit quelque chose. Alors elle, c'était pareil que lui. Elle réfléchissait beaucoup avant d'écrire. Mais bon, ça n'a jamais attendu ça. Mais bon, c'est une femme. Comment? Vous aussi, vous êtes une femme? J'ai bien vu. Est-ce que j'ai terminé? Pourquoi j'ai oublié des trucs? Ah oui, ça, je ne l'ai pas dit, oui. Ah, c'est lui qui a fait le... Ah bon, en plus, j'apprends des trucs, alors. Ça veut dire que je ne l'ai pas. C'est pas tellement pour moi, ça aurait été pour mon père. À la ferme, je suis seul à savoir lire, alors si en plus j'avais eu le bac, là, on passait les vacances à Lourdes. Mais je l'ai pas, tant pis, je vais aller chercher du travail à la mine. Et dès que j'aurai trouvé un autre logement, là, parce qu'avec mes logeurs, avec les Thénardier, ça va pas fort. C'est à cause de ma soeur Cosette, elle a la tuberculose, alors... Aïe, aïe, ça y est, c'est encore un cancer qui débute, ça. Je l'ai pas, je l'ai toujours pas. Au revoir, madame.

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1: Je me souviens, mesdames et messieurs, quand j'allais voir mon grand-père dans sa maison de retraite, on ratait jamais un spectacle. Il y avait toujours des gens qui venaient leur faire des spectacles. Et alors, franchement, c'était des barres de rire. Une fois, il y a un couple de mentalistes qui était venu à la maison de retraite. On sentait bien qu'ils étaient sur la fin, les deux, quand même. Hein. Ouais, que la dernière fois qu'ils avaient dû jouer à Las Vegas, c'était du temps d'Elvis, tu vois. Et alors, il présentait le spectacle. Sa femme était moulée dans une robe à paillettes qu'elle avait dû avoir pour ses 15 ans. Ça débordait de partout, hein. On aurait dit une méduse dans un filet de pêche. Et son mari, donc le mentaliste, il était moulé dans un costard en velours rouge super épais. Il pouvait pas bouger les bras, le mec, comme ça. On aurait dit un rideau de scène, le mec, tu vois. Et donc, c'est sa femme qui présentait le spectacle. Mais attention, elle faisait ça bien. Mesdames et messieurs, dans quelques instants, sous vos yeux ébahis, nous allons accueillir l'insondable Boris. Boris, venu des lointaines steppes orientales. Et là, dans la salle, t'entendais... Ah, ça ne démontait pas, elle était rodée la gonzesse, hein. Mesdames et messieurs, j'ai le droit d'accueillir, comme il se doit, le grand, le célèbre, Boris. Boris. Et Boris, il venait pas, et tous les anciens, ils gueulaient, Boris, Boris. Et là, elle s'énervait, elle dit, non, c'est Boris, allez, calmez. Donc moi, j'allais voir, et Boris, en fait, derrière, il ronquait comme ça. Quand je le réveillais, il dit « Oh Boris, c'est à vous !» Il arrivait sur scène, la tête dans le pâté. « Hey !» Et là, il faisait ses tours. « Oh, c'était mauvais !» Le mec, il se rappelait plus les cartes qu'il nous demandait de choisir. Mentaliste. En même temps, c'était pas grave. Hein. La moitié de la salle perdait la boule, alors... Oh là là là là là là. Et après, il faisait de l'hypnose dans une maison de retraite. T'as raison. Voilà. Moi aussi, j'en fais. « Dors, je veux !» Et des fois, il y a des chanteurs qui venaient à la maison de retraite. Ah bah eux, tu peux leur filer une médaille, hein, je te le dis. Hein. Les mecs qui débarquaient le matin à l'aube pour installer le matos, il y avait un ampli, une prise à brancher. Et toute la journée, t'entendais... Les mecs, ils chantaient après le repas. La boucherie. Les mecs, pendant qu'ils chantaient, t'entendais... Ta gueule ! Ça va durer encore longtemps ? C'est quand le goûter ? Bah lui, 30 phytos et au lit, hein, terminé. Hein. Oh là là là là. Puis des fois, c'est la maison de retraite qui organisait des événements. La directrice, elle se cassait la tête, cette femme. Elle organisait souvent des speed dating. Ouais, si. Et donc, ces speed dating étaient destinés à ce que les anciens se fassent des potes. Donc, mon grand-père et ma belle me disaient, viens vite, il y a un speed dentier. Je raccrochais, je débarquais direct. Hein. Oh, bah, t'arrivais, ils étaient tous au garde-à-vous. Les papis en costard, gominés, l'arrêt au milieu, comme ça. Les mamies, robe de soirée, maquillées comme des voitures volées. Une tonne de lac sur la tête. Ah bah fallait pas fumer dans les couloirs. Hein. Ils attendaient tous le garde à vous. La directrice, elle devenait folle. Elle s'arrachait les cheveux. Alors ils disaient, bon écoutez-moi bien. Je rappelle que dans speed dating, il y a speed. Et que speed en anglais, ça veut dire vite. Tout le monde est prêt? 3, 2... Hein, partez! Et là, mesdames et messieurs, j'ai assisté à des conversations. Bonjour madame, je m'appelle Lucien, est-ce que je peux vous toucher les seins? Évidemment, petit Lucien, je suis là pour quoi, à votre avis? Allez-y, allez-y, franchement, Lucien! Oui, oui, mais je les trouve pas. Plus bas, plus bas! Oui, je les trouve pas. Je les ai mis sur mes genoux! Moi, j'entendais ça! Mais c'est fou, c'est fou! C'est fou parce qu'un jour, je serai à leur place à eux! Hein? C'est peut-être moi qui ferai le spectacle, vous imaginez? Céline, dans l'épisode 68! C'est pas ça le plus fou. Vous savez ce qui est le plus fou? C'est que le public qui sera en face de moi. Ah! Bah, ce sera vous!

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2: J'en ai marre d'avoir 4 enfants et du coup j'ai des pensées improbables. Voilà. Alors ça va me libérer de vous en parler. Tiens, par exemple, l'autre jour, mon aîné, il m'a demandé ce que c'était un Kinder. Ben, j'ai dit un Kinder, c'est comme maman qui est enceinte, sauf le Kinder, le cadeau à l'intérieur, il fait plaisir. Et ça me libère, oui, ça me libère, vous en parlez. Tiens, l'autre jour, j'ai perdu mes enfants dans un supermarché pendant une heure. Ben, je me suis dit, les enfants, c'est comme les clés. Quand tu les perds, t'es embêté, puis après tu te dis, oh, c'est pas grave, j'en ferai d'autres. Bon, en tout cas, voilà, allez, je voudrais simplement ce soir, en fait, vous faire un test. Pour ceux qui ont des enfants, si c'était à refaire, est-ce que vous auriez, si on enlève l'affect, est-ce que vous auriez eu des enfants?
3: Non!
2: Attends. c'est chaud. Alors, point positif, point négatif. Alors, on commence par les points positifs pour avoir des enfants. Bon, on en reviendra tout à l'heure, d'accord? On commence par les points négatifs. Quoi?
3: Cher, exactement.
2: Allez, je mets cher, exactement. Cher, il y a quoi d'autre encore? Il y a pas écolo. Un enfant, ça pollue. 100 tonnes de CO2 dans l'atmosphère par an. Moi, j'ai 4 enfants, ça fait 400 tonnes. Alors, parfois, quand mes enfants me saoulent, je dis, tiens, je ferais bien un petit geste pour la planète. Il y a le temps. Est-ce que vous savez, en moyenne, une femme consacre 119 minutes par jour à s'occuper des enfants et un homme 49 minutes? Qu'est-ce que vous en déduisez? C'est que les hommes sont plus efficaces. Allez, on y va, point positif. Allez, un petit point positif. L'amour. Ah oui, ça c'est avant, ça. Il y a la baby-sitteuse. D'ailleurs, une anecdote, j'avais booké une jeune fille au père suédoise pour venir dormir à la maison. Ma femme m'a pété un plomb. Tout ça parce qu'en ce moment-là, on n'avait pas encore d'enfant. Il y a quoi d'autre encore? Les pleurs du bébé. Ah, vous savez pourquoi les pleurs du bébé? Ça peut être intéressant. Parce que l'autre jour, ma belle-mère m'a dit que si mes enfants pleuraient encore une fois, elle ne remettrait plus les pieds à la maison. Du coup, j'ai mordu l'aîné. Il y a quoi d'autre dans les points négatifs? Il y a le sommeil. Il se réveille la nuit, le bébé. Tiens, l'autre jour, le bébé, notre bébé, il a fait une colère. Tout ça parce que je l'ai réveillé en pleine nuit. Je lui ai juste crié « Alors tu vois que c'est chiant !» Je crois qu'on a tout là, non? Alors, maintenant, pour ceux qui n'ont pas d'enfants, peut-être que ça vous a convaincu. Sinon, imaginez, est-ce qu'il ne faudrait pas mieux, par exemple, avoir un animal de compagnie plutôt qu'un enfant? Quels sont les avantages du chien, par exemple, par rapport à l'enfant? Par exemple, un chien, ça vit moins longtemps. Un chien, au bout de 6 mois, c'est propre. Un enfant, même à 15 ans, tu sens que les bases sont fragiles. Un chien, c'est génial, t'es pas obligé de passer toute ta vie avec la mère. Et enfin, on m'a dit la dernière fois, l'avantage du chien, c'est que lui, au moins, il remange son vomi. Alors, pour ceux qui ont des enfants, que faire? Les vendre? Il paraît qu'on vend les enfants pour quelques centaines d'euros dans certains pays. C'est dingue. Ça a tué le marché. Ou alors, dernière solution, fantasmer comme moi qu'un jour on puisse faire un plan social. C'est-à-dire, au même titre qu'on se sépare de salariés dans une entreprise, se séparer de ses enfants. Vous imaginez? Je convoque mon fils de 8 ans. On va pas pouvoir te garder. Tu nous coûtes trop cher. On va se concentrer sur ce projet de véranda qui nous tient tant à cœur. Voilà ton solde de tout compte, on a tenu compte de tes 8 ans d'ancienneté. Ça fait 8 ans que tu nous coûtes un pognon de dingue et tu rapportes rien. J'ai l'impression d'être l'émir du Qatar avec le PSG, moi. Je propose qu'on se remémore maintenant les bons moments qu'on a passés ensemble. Voilà, c'est fait. Non, en fait, tout le problème quand on a d'enfants aussi, c'est que c'est cher. Je l'ai mis, c'est cher. Un enfant, élever un enfant de 0 à 18 ans, ça coûte 50 000 euros. Ben, j'ai dit à mes enfants, je vous file les 50 000 tout de suite et vous partez.

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2: Observer des enfants, jouer, vivre, c'est merveilleux comme moyen de contraception. Du coup, ce que je fais, je vais dans des parcs ou à la plage ou dans des endroits où il y a plein de familles, plein d'enfants et je les observe. Je me mets de préférence à côté d'une mère de famille nombreuse. Tu sais, les mères qui arrivent avec un semi-remorque de matériel de puériculture. Ces mamans que toi tu admires parce qu'elles semblent tout gérer à la perfection, mais qui au plus profond d'elles-mêmes ont déjà commis tellement d'abandons sur le bord de l'autoroute. J'étais donc cet été en session d'observation à la plage. Je rentrais dans l'eau centimètre par centimètre en poussant un petit cri aigu à chaque vague. Ah, comme une poufiasse. Et là, il y a un môme, il vient boire la tasse à côté de moi, quoi. Un roux, en plus. On est d'accord? Elle est grande, la mère. Oh, mais non, poil de carotte, il donne à côté de moi. Vas-y que je braille, vas-y que je t'éclabousse. Alphonse-Imir, Alphonse-Imir. Oh, il parle même pas français. Alors bon, la maître nageuse arrive avec son maillot de bain rouge et ses boobs. Elle le sauve, elle le rend à sa mère et elle revient pour m'engueuler, dis donc.
3: Non mais mademoiselle, comment ça se fait tellement trop, hein? Franchement, vous étiez juste à côté, vous l'avez même pas aidé. Hein. J'ai filmé, j'ai tweeté, les gens ils ont dit « Oh, elle l'a même pas aidé hein. !» Hashtag hypocrisie.
2: Écoute-moi bien, Barbie chevelure équestre. Je suis en vacances, ok? Il a pas des parents pour le surveiller, Mozilla Firefox. Expliquez les blagues entre vous. Un roux, un gros roux allemand plein de choucroute. J'ai dit, t'es gentil, Pamela, mais je touche pas à ça, moi. Je suis sûre qu'il glisse entre les doigts comme une anguille. Puis faut être prudent à la mer. Moi, je vois cet été, on était à peine mi-juillet, il y a déjà un surfeur qui s'était fait manger, à Osgore, par un requin. Il s'était fait manger une main. Je m'en rappelle parce que je me suis dit, faut vraiment être un gros gland pour se faire manger par un requin. Comment tu peux te laisser attaquer par un requin? Faut être con, il y a une musique avant pour te prévenir. Tu vas pas me dire que si t'es en train de surfer ou de nager et que t'entends juste derrière toi, pom pom pom pom pom pom pom. Avec un aileron qui dépasse, tu vas pas me dire que ça te met pas la puce à l'oreille. À la piscine, c'est pareil. J'étais cet été dans mon transat au bord de la piscine. J'étais bien perdue dans mes pensées, je m'y perds facilement. C'est un endroit où je vais pas souvent. Merci beaucoup. Et à côté de moi, il y a deux mamans qui discutaient.
3: Non, mais le mien, il a peur de l'eau. Oh, il a peur de l'eau, c'est une catastrophe. Une catastrophe. Pourtant, on vient ici tous les étés depuis qu'il est tout petit, mais je sais pas. Il a la phobie de... Timothée, ne cours pas autour des bassins, tu vas tomber dans l'eau, tu vas te noyer, tu vas mourir. C'est ça que tu veux, Timothée? Tu veux mourir noyé? Je te le dis tous les jours, Timothée, la noyade est la pire mort qui soit. Tu veux que le chlore rentre dans tes poumons et les brûle? C'est ça que tu veux, Timothée? Tu veux que maman elle passe sa vie toute sa vie à pleurer ton absence? C'est ça que tu veux, Timothée? Bah vas-y, bravo, bien joué. Tu veux quoi comme fleur? Des chrysanthèmes? Comment on fait? J'appelle Interflora, puis je passe la commande. Tu gardes ta boue et tes brassards si tu vas dans l'eau. Si vraiment tu veux les enlever, tu vas nager dans le pédiluve. Comment? Ouais, il a peur de l'eau.

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2: Il est 5h pétante à La Réunion. Bienvenue tout le monde. Nous sommes le jeudi 25 juin 2026. J'espère que vous allez bien, que le réveil n'a pas été trop difficile ou compliqué et que la matinée peut bien se dérouler. En même temps, j'ai envie de vous dire, vous êtes au bon endroit pour rigoler, pour chanter, pour danser. Vous êtes sur Rire et Chanson Réunion. Et c'est Lolo qui a le plaisir de vous accompagner chaque matin de 5h à 9h avec vos rendez-vous incontournables. À Marceau refait l'info, Jean-Yves Lafesse, Martin et l'appel trop con à retrouver d'ailleurs dans la demi-heure les blagounettes et les meilleurs talents de l'humour français. Ah bah tiens, ça tombe bien, on a les jumeaux qui se préparent côté nouvelle star, Kev Adams, encore Anne Romanoff. Bref, détendez-vous, profitez-en et surtout, oui, on se dit que le week-end approche, ça nous fait d'ores et déjà du bien d'y penser. Bienvenue sur Rire et Chanson Réunion, Lolo qui vous accompagne jusqu'à 9h.
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3: Putain, ils sont relous les profs. Putain, ils foutent rien de toi un trimestre, puis ils se réveillent d'un coup et trois contrôles la même journée. Tu sais, moi, je voulais faire genre, je tombe subitement malade. Mais ma mère, mais comment elle m'a pris la tête hier soir avec la facture détaillée de France Télécom? Putain, j'ai dit, maman, on n'a qu'à pas payer. Ils ont 21 milliards d'euros de déficit. Ils s'en apercevront pas. Ma mère, elle me fait, Élodie, ça suffit, c'est pas l'hôtel ici. Putain, je me suis aperçue. Hein. À l'hôtel, dans ta chambre, on fait le ménage tous les jours. T'as un regard, la Corentin. Oh, il est trop canon. Oh, je le kiffe trop. T'as, il parle encore à Audrey. T'as, celle-là, mais elle allume tous les gars, mais c'est une chaudière. Ça, c'est pas des jeans taille basque, là, c'est des jeans fesses basses. T'as, j'aime pas, elle a le ventre plat, limite creux. Putain, elle est tellement mec qu'on pourrait la faxer. Non, j'ai pas fait la fiche de lecture, c'est misérable. Eh, 408 pages, ça m'a saoulé. Je suis arrêtée à la page 4. Tu sais, j'ai acheté le résumé des misérables, là. 123 pages. Ça m'a saoulé. Je suis arrêtée à la page 3. Au secours, la marée monte, c'est la pêche au thon. Voilà, JB, je répète, au secours. Ouais, ouais, JB, ouais, t'inquiète, j'ai reçu tes textos, ouais. Ah, JB, avec son appareil dentaire, on dirait une voie ferrée. Putain, il essaye de se coiffer, puis il arrive pas. Puis il a du miel dans les oreilles. Putain, on dirait une erreur humaine. Bah attends, mais il arrête pas de m'envoyer des textos. TBL. TBL. Toi aussi, t'en envoyais, et toi aussi. Attends, mais JB, mais c'est Jardiland. Il arrête pas de se prendre des râteaux. Eh, hey, JB, deux râteaux gratuits, une belle offerte. Bonjour, madame Chupineau. Vous penseriez me rendre mon portable à la fin de l'année? Ah, l'autre jour, elle m'a chopé en cours en train d'envoyer un texto à Ludivine. S-K-T-U-D-O-R. Est-ce que tu dors? Non, heureusement, elle m'a confisqué le portable à ma mère. Ouais, j'ai dit à ma mère, je l'avais perdu. Non, elle m'a pas cru, tu sais, elle me fait comme ça. Élodie, tu es sûre que tu n'as pas été victime de raquettes dans ton établissement scolaire? J'ai fait, arrête maman, tu regardes trop Zone Interdite. Putain, je peux pas dire, c'est Mme Chupineau qui me l'avait raquettisée. Si j'aime pas, elle veut jamais qu'on parle de l'actualité. L'autre jour, j'ai dit, madame, on peut faire un débat sur le Proche-Orient? Elle a dit, je vous donne 10 minutes. 10 minutes. Ah, c'est mon choix, il passe une heure sur « Chérie, je veux pas m'épiler. » C'est dans deux minutes, je contrôle l'histoire. Attends, c'est la révolution russe, c'est comment avec... comment, Lénine et Stallone? Non, Staline et Lennon. Il me regarde, Corentin. Attends, je veux pas qu'il voit que je le kiffe. Eh, tu sais quoi, je vais envoyer un texto anonyme. I-K-I-F-U. I kiff you. Eh, tu sais qu'il faut faire gaffe parce qu'au bac, t'as un point de moins par tranche de 10 fautes d'orthographe. Ouais, mais attends, moi j'ai peur que ça me gêne dans ma carrière d'avocate internationale. Ouais, c'est ça que je veux faire, tu sais. Votre honneur, j'ai fixé la caution à 50 000 $ avec mon associé, Brad Pitt. Attends, je parle pas bien anglais, c'est pas grave. Moi, je serai avocate internationale en France. Ou sinon, je serai décoratrice d'intérieur. Ma mère, elle me fait « Tu pourrais commencer par ranger ta chambre ?» Et ma mère, comment elle a flippé avec la guerre de l'Irak? Elle avait stocké 30 kilos de sucre. J'ai dit, maman, ça fait 10 ans que tu bouffes des sucrètes. En plus, le camp des rêves aurait été plus discret à stocker sous l'évier. Attends, c'est Corentin. Il me répond, il me met K-I-C. Qui c'est? Qu'est-ce que je mets? Qu'est-ce que je mets? Ouais. A-P-L. Appel. Eh, tu sais, l'autre jour, à la manif contre la guerre, JB voulait qu'on fasse un lâcher de colombes, mais on n'en avait pas. On a pris des pigeons, on les a bombés en blanc. Elle est pas là, la prof d'anglais. Elle a encore un arrêt maladie. Putain, je suis trop dégoûtée. Attends, j'ai passé 2 heures à recouper l'anti-sèche. Attends, j'en ai marre de bosser pour rien. Non, mais franchement, elle a pas la carrure pour être prof. Attends, elle dit rien quand il y en a qui font les cons, puis après, elle vient se plaindre qu'on la fait pleurer à chaque cours. Attends, mais c'est même pas nous, elle pleure toute seule. Ça, c'est Corentin. Allô? Corentin? Ouais, moi, c'est Elodie, 4e C. Oh, je suis là, ouais. Physiquement, à quoi je ressemble? Mon pseudo internet, c'est Little Bomb. Et tu sais quoi? Tourne la tête sur la droite, je vais faire un petit signe discret. Vas-y, tourne la tête. Et la raccrocher.

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2: Moi, j'ai un vrai problème avec mon image, ok? Vous donner un exemple très précis, quand je tombe sur moi par hasard à la télé, dans une émission ou dans un film, je zappe direct, tu vois. Ça me dégoûte, je trouve ça horrible. Et je me suis dit, est-ce que c'est que moi, ou est-ce que c'est un truc d'artiste en général, tu vois? Du coup, j'ai appelé Gad Elmaleh, je lui ai dit, est-ce que ça te fait ça toi aussi? Et il m'a dit, ouais. Il m'a dit, à chaque fois que je tombe sur toi à la télé, je zappe direct, ça me dégoûte, quoi, tu vois. Ça me fait de la peine, je pensais pas que ça vous ferait rire à ce point, je te dis, franchement, ça me. Et je pense que si j'ai du mal avec mon image, non, souvent nos traumatismes viennent de l'enfance. Moi, quand j'étais petit, j'étais en surpoids, tu vois, un vrai surpoids. Pour vous expliquer à quel point j'étais en surpoids, Nantes, moi, j'ai jamais connu ce qu'on appelle la téléportation magique. Tout le monde voit de quoi je parle? Non? T'es un enfant, tu t'endors sur le canapé. Tu te réveilles, t'es dans ton lit, tu te dis, mais qu'est-ce qui s'est passé? Mais c'est une téléportation magique. Moi, j'ai jamais connu ça, les amis. Moi, le mec que j'ai connu, c'est que je m'endors sur le canapé, je me réveille à 3 mètres du canapé, comme ça. Avec mon père qui me dit, lève-toi, t'es lourd, enfoiré, lève-toi. Le pire, c'est que mes parents me le rappellent constamment, je te jure. Souvent, les parents, ils te montrent des photos de toi petit, tu sais, et ils te disent l'âge. Moi, ils me disent le poids, les enfoirés, je te jure. Du coup, je travaille là-dessus, les amis, ok? Je cherche à m'accepter, je cherche des techniques sur Internet. Par exemple, j'en ai trouvé une récemment. Ça consiste à se mettre tout nu devant un miroir, ok? C'est un vrai truc pour aller checker par vous-même sur Internet. Tu te mets tout nu comme ça devant un miroir, tu te regardes dans les yeux et tu cries 3 fois, je m'accepte. Je me suis dit, vas-y, je vais le tenter, j'ai rien à perdre, tu vois. Je me mets à poil comme ça, j'étais devant un miroir, j'étais là, je m'accepte! Je m'accepte! Et j'ai pas pu dire le troisième, il y a un monsieur qui est arrivé, il m'a dit, monsieur, vous êtes chez Ikea, c'est très grave. Il y a des enfants, on vous accepte pas, nous, monsieur, ici, on est désolé. Je te jure, non, depuis que j'ai eu 31 ans, je réalise des trucs que je réalisais pas avant. Je sais pas si ça vous fait ça. Des fois, tu te réveilles le matin, tu réalises des nouvelles particularités physiques. J'ai un bagage à main qui est apparu ici, là. Un matin, je me suis réveillé, j'étais un pélican, je sais pas d'où ça sort. Je te jure, je réalise des trucs que je réalisais pas. L'autre matin, je me suis réveillé, je me suis dit, en fait, tu t'appelles Kevin. Prenez le temps de réfléchir à 5 secondes. Tu réalises avec quel handicap je suis parti dans la vie à la base? Tu réalises que moi, mon destin, c'était pas de faire de la scène ou du cinéma? Moi, mon destin, c'était de faire du tuning à Tourcoing, tu réalises ou pas? Moi, normalement, vous auriez dû me découvrir dans Confession Intime, ou dans une vidéo YouTube, torse nu sur le parking du Lidl, avec une Volvo vert pomme capot ouvert, en train de dire cette sono, c'est une dinguerie, mon pote! Ça a gagné le concours de Roubaix, ça, mon pote! C'est présente ma copine, Cynthio! Avec un tatouage ici avec écrit Seul Dieu peut me juge, c'était ça, mon destin! Se présente mes 3 siens, Fast and Furious, c'est une dinguerie, mon pote! Le pire, les amis, je vous dis toute la vérité ce soir, non, ok? C'est un spectacle vérité. Le pire, c'est que j'ai 2 petits frères, ok? Qui s'appellent Noam et Liron, ok? Je vous dis toute la vérité, vous pouvez les checker sur Wikipédia. C'est les mêmes parents. Au-dessus, c'est les 2 mêmes personnes, d'accord? Je me suis un petit peu renseigné. Noam, selon la Bible, ça veut dire par la grâce. Liron, selon la Bible, ça veut dire le

0: champ de Dieu. Je m'appelle Kevin. Kevin, selon la Bible, ça veut dire un impact sur votre pare-brise. Car là, je le répare à moins d'une autre minute. C'est ça que ça veut dire.
1: Les talents du rire qui vous font plaisir. Lui, il est en pleine tournée aux États-Unis. Kev Adams sur Rire et Chanson Réunion. Et franchement, le gars, il se débrouille pas mal. Il speak very good in English. Moi, j'arrive même pas à aligner trois mots. Hein. Allez, en attendant, bon jeudi matin. On vous souhaite bon courage. Je sais que parfois, on a du mal à sortir du lit. D'ailleurs, courage à celles et ceux qui ont déjà démarré leur journée de travail. Nos boulangers, boulangères, nos agriculteurs, ceux et celles qui bossent aussi avec les animaux dans les champs où il faut bien frais, là. Hein. Si vous êtes allé du côté de la plaine des CAF ou la plaine des palmistes, c'est vrai que pour le coup, bien la fraise au coq, comme on le dit. L'hiver est bien rentré, mais heureusement qu'on est, on a le rire, hein, pour réchauffer tout ça. Et notamment, Martin, elle appelle trop con à la demi-heure comme toujours. Et quelle chance sur 4 de faire quoi, je ne sais pas, à lui d'y répondre.
2: Mais alors, il y a un problème.
3: Comment ça, un problème?
2: Parce que j'ai pris 4 jeux à gratter.
3: Oui.
2: Donc les 3 premiers étaient perdants, ok.
3: Oui.
2: Mais le 4e aussi. Alors qu'ils disent qu'il y a une chance sur 4 de gagner.
3: Oui.
2: Donc avec 4 tickets, ça veut dire que le 4e est gagnant.
3: Ah oui, bah alors là, ça n'a rien à voir.
1: Voilà. Alors lui, il a une chance sur une chance de perdre son poste un jour. Hein. Allez, Martin, l'appel trop con arrive à la demi-heure. Avant ça, Chevalier Las Palès et les nouvelles stars du rire. Bah tiens, c'est les jumeaux. Hein, double fois, on va rire là ce matin.
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6: Moi je suis Steven.
7: Je suis Christopher et Steven and Christopher.
6: Yeah. Oui, parce que nos parents ont toujours aimé les prénoms un petit peu moches. Ouais, en même temps, c'est sympa d'avoir des prénoms moches. Ça nous donne le droit de faire des vannes dessus.
7: Ouais, c'est un peu notre seule communauté à nous, les prénoms moches.
6: Alors bien sûr, on est une communauté, c'est les jumeaux.
7: Oui, mais c'est une toute petite niche, Steven.
6: C'est une naissance sur 85.
7: Alors que les prénoms moches.
6: Ouais. Aujourd'hui, les parents, ils sont en roue libre. Hein.
7: Et tu vas dans une crèche, aujourd'hui à Paris, c'est plus une crèche. Hein.
6: C'est une épicerie bio.
8: Dis donc, je me suis dit, on n'a pas vu Framboise cet après-midi. Non, elle est partie avec son amie Cannelle.
6: D'accord.
8: À l'anniversaire des jumeaux.
6: Les jumeaux.
8: Tapenade et clafoutis.
6: D'accord.
8: Prune, tu arrêtes d'embêter Goyave.
6: Bon, Cerise, arrête de sucer ton pouce. Oh,
8: ton pouce, je m'y ferai jamais à ce prénom.
7: Nous, on nous pose souvent cette question, est-ce que vous êtes des vrais ou des faux jumeaux?
6: Alors nous, à la naissance, on n'a pas su le dire. Ouais. Les médecins n'ont pas su le dire.
7: Alors, ce qu'on a fait, c'est véridique, on a fait ce qu'on appelle un test ADN de fraternité.
6: Ouais, c'est comme un test de paternité, sauf que c'est pour savoir si on est des vrais ou des faux jumeaux.
7: Alors que le test de paternité, c'est pour savoir si t'es un vrai ou un faux cocu.
6: D'accord, c'est un peu...
7: On a eu les résultats, on peut vous le dire, aujourd'hui, nous sommes des vrais jumeaux.
6: On a exactement le même ADN.
7: Ouais. Sur le plan génétique, nous sommes parfaitement compatibles.
6: Ouais. C'est-à-dire que s'il a besoin d'un rein, bah paf, je lui passe un rein.
7: Et si j'ai besoin d'un rein,
6: tu te démerdes, t'en as deux. Il y a des inconvénients aussi. Hein.
7: Évidemment, le principal inconvénient quand on est jumeaux, bah, c'est qu'on partage notre naissance.
6: Et du coup, on partage nos anniversaires.
7: Et du coup, on partage nos cadeaux. Et ça, c'est chiant, tu vois.
6: Ouais.
7: Alors nous, pas cons, on a trouvé une solution.
6: Moi, je fête la date de ma naissance, le 30 décembre.
7: Et moi, je fête la date de ma conception, le 30 mars.
6: Enfin, c'est-à-dire que moi, je fête le jour où je suis sorti de maman.
7: Et moi, je fête le jour où je suis sorti de papa.
6: Voilà.
7: C'est pas mal, tu vois.
6: Hey. D'ailleurs, il faut savoir que quand on est sorti de papa, on était un seul et même spermatozoïde.
7: Oui, parce que nous sommes des vrais jumeaux. Hein,
6: alors que les faux jumeaux, c'est deux spermatozoïdes.
7: Bah, qui se sont rencontrés, je sais pas, sur...
6: Adopte un embryon.
7: Oui, je sais pas.
6: Allô?
7: Allô?
6: Ouais.
7: Ouais. T'es déjà arrivé?
6: Bah oui, écoute, je t'attends devant l'ovule. Hein,
7: Ah, ok. Je suis désolé, je vais être en retard, là.
6: Ah mince.
7: Ouais, j'ai des bouchons.
6: Ah, t'es où?
7: Trompe de Fallope.
6: Ah.
7: Ouais, je suis désolé, j'ai du monde, j'aurais dû mettre Oise.
6: Eh ben oui.
7: Ouais. Ou alors j'aurais dû passer par derrière, je sais pas.
6: Oh là, je te le déconseille, moi j'ai un pote qui a essayé, il m'a dit c'est la merde. Hein.
7: Ah, ok.
6: Alors nous, ça c'est des faux jumeaux,
7: oui.
6: Nous on est des vrais jumeaux, oui. Donc les vrais jumeaux, nous on s'est rencontrés directement dans le ventre de maman.
7: Et 9 mois de colocation,
6: très sympa,
7: très sympa. Hein, c'est, ouais. C'était piscine tous les jours.
6: Tu sais, nous on avait toujours un truc à se dire dans le ventre, ça faisait...
9: Plus fait moi cet après-midi, moi je pense que je vais rester là, moi.
6: D'accord, d'accord.
9: Et toi tu...
6: Moi je bouge pas.
9: Oui mais non.
7: Hey, salut papa. Salut papa. Salut papa.
6: Oui, parce qu'on avait des visites parfois.
7: Bien sûr.
6: Ah oui.
7: Attends, attends.
6: Attends.
7: Tu sais qu'un soir ça a fait Hey, salut. C'est pas papa ça.
6: Ça c'est pas vrai. Hein.
7: Non.
6: Et au bout de 9 mois, bah il a fallu sortir.
7: Et je me rappelle, on savait pas lequel des deux devait sortir en premier de maman. Donc nous on avait choisi de le faire à la courte paille. Voilà.
6: Mais comme on n'avait pas de paille...
7: Et qu'on est deux petits garçons...
6: Bah on l'a fait au court kiki.
7: Ah.
6: C'était le plus grand kiki qui sortait en premier.
7: 20h, 20h15.
6: Ouais, ça va, écoute.
7: La naissance.
6: La naissance. Alors nous sommes le 30 décembre 1987. Il est à peu près 8h moins 5.
7: C'est ça. Hein.
6: Et nous sommes tranquillement en train de dîner dans le ventre de maman. Et puis là, tout à coup...
7: On nous a vidé la piscine. Bah, qu'est-ce que c'est que ce bordel? Bah, va voir ce qui se passe. Hey! Oh, dis donc. Il y a du monde, dis donc. Est-ce qu'il y aura un plombier dans la salle? Parce qu'on a une petite fuite, ça pourrait... Lâche-moi, toi. Non, non, non, non, Christophe, pas! Et là, mesdames et messieurs, je me suis retrouvé sans mon frère, sans piscine, seul au monde. Alors, malgré la peur que j'avais de ce monde qui me paraissait un peu hostile, j'ai décidé, dans un élan de courage, de rejoindre mon frère. Oh, Steven!
10: Christopher!
7: Steven!
10: Christopher!
7: Steve! Mais qu'est-ce qui se passe?
10: Le cordon!
7: Ah, coupé!

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2: Avant de commencer notre nouveau spectacle totalement inédit, n'est-ce pas?
3: Oui, enfin inédit, c'est pas tout inédit non plus, hein. Bah tiens, par exemple, si on fait le sketch du train. Bah oui. Si on le refait, c'est pas inédit.
2: Je regrette, le sketch du train, il est inédit pour ceux qui ne le connaissent pas, et tout le monde ne connaît pas le sketch du train.
3: Bah si.
2: Bah non, tout le monde ne le connaît pas, le sketch du train, pour
3: moi. Mais si.
2: Ah bon? Bah on va faire un test. Quels sont ceux qui connaissent le sketch du train?
3: Bon.
2: Qu'ils lèvent la main.
3: Ah. Ah.
2: Ah oui, quand même, tout ça.
3: Ah oui,
2: oui, oui. Alors parce que moi,
3: tu vois, ils connaissent.
2: Ah, oui, bah, pourtant.
3: Mais ils connaissent.
2: Pourtant, il y a un gars qui m'a écrit pour me dire qu'il n'avait jamais vu ce sketch-là.
3: Oh, un gars qui habite Paris?
2: Non, nous, on le fuselier.
3: Tiens, c'est où ça, nous, on le fuselier?
2: Bah, c'est à côté de Menin, sur la route de Souhait, mais on en amène tout.
3: Ah oui, mais maintenant que tu me le dis, moi, il y a un gars de Marolles-les-Braux qui m'a écrit. Mais il ne l'avait pas vu non plus, ce sketch.
2: Tiens, mais où est-ce que ça perche, ça, Marolles-les-Braux?
3: C'est sur la route de Beaumont, en allant à Tuffé.
2: Ah oui, c'est quand tu vas à Mont-Doubleau que tu passes par Bouloir et que tu contournes Conly.
3: Ah non, je t'arrête, là. Tu contournes pas Conly quand tu vas à Bouloir.
2: Ah bah si, quand tu vas à Bouloir, t'es obligé, en passant par Mont-Doubleau, de contourner Conly.
3: Sûrement pas.
2: Bah, enfin, voyons.
3: Bah non.
2: Bah si, bah enfin...
3: Pas l'autre. Oh. Contourne Conly pour aller à Bouloir.
2: Bah oui, bah évidemment, je comprends, évidemment.
3: Ah, dis donc. Ah bah apparemment, t'es bien le seul.
2: Mais pas du tout, enfin... On est obligé, si on va à Mont-Doubleau et qu'on passe par Bouloir, de contourner Conly.
3: Sûrement pas, tu traverses la grande rue.
2: Mais plus maintenant, c'est fini maintenant avec la nouvelle zone commerciale, parce qu'il y a un Métabio qui vient de s'installer, alors tu... Il y a une rocade.
3: Métabio.
2: Mais il y a une rocade avec la nouvelle zone commerciale.
3: Mais non.
2: Ben si.
3: Métabio.
2: Ben si, il y a une...
3: Bricobat, tu veux dire.
2: Ben non, Métabio, c'est un nouvel espace bricolage, tout pour l'escabio. Escabeau.
3: Ah, mais je confonds. Parce qu'il y a un bricocaro à Montpont qui est autour d'une rocade aussi.
2: Ah non, à Montpont, c'est un jardiflore. Il mélange tout.
3: C'est un jardinex, plutôt, à Montpont.
2: Ben non, mais le jardinex, il est à Souilly-sur-Marolles, après Fauconnier, sur la route de Fresnes-Saint-Même.
3: Sûrement pas, ça c'est en allant à Mouchard, hein? Après Chaumergy, en bifurquant à la Cluse et Mijoux.
2: Mais t'es bien trop bas à la Cluse et Mijoux.
3: Je suis trop bas à la Cluse et Mijoux.
2: Ah oui, t'es trop bas à la Cluse et Mijoux. Et puis je vais te dire, il n'y a pas qu'à la Cluse et Mijoux que t'es trop bas. Alors
3: wow,
2: il faut que tu remontes sur Trélon. Alors là, à Trélon, il y a un Batigros qui vient de s'installer, qui est de toute beauté, que je vous recommande particulièrement, le Batigros de Trélon.
3: Batigros, merci bien.
2: Bah quoi, il y a tout ce qu'il faut chez Batigros.
3: Oui, parlons-en de Batigros. L'autre jour, ils avaient plus de tasseaux de 12.
2: Hein? Plus de tasseaux de 12 chez Batigros?
3: Je vois pas ce qu'il y a de drôle. J'ai dû aller jusqu'à Mazières en Gâtine.
2: Ah bah alors là, t'aurais dû t'arrêter à Mouilleron en Paray. Tu demandais Roger au bazar du centre, il est compétent, il a fait son apprentissage au bricot-marteau de Quissac, le Roger.
3: Dis donc, mais le Roger, c'est pas le fils de Madame André?
2: Mais s'y fait.
3: Qui s'est remarié avec le gérant du super copie de la zone industrielle de Bozoul?
2: Bah oui, mais maintenant, Madame André, elle est à la... Mais oui, elle est à la Tronquière, juste avant Rignac. Tu contournes Marseillais en Beauce, tu prends direction Saint-Marlajaille et t'arrives à Montpazin. Alors là, à Montpazin, il y a un père faux chambranle, tout pour la déco, que je vous recommande particulièrement aussi.
3: Ouais, je le connais. C'est de l'adhésif sans odeur, prêt à en coller.
2: Prêt à...
3: En coller.
2: Ah oui, j'ai eu peur, oui.
3: Non.
2: Oh. Ah non, pas de ça chez nous, hein. Ah, pas ce genre de blague avec nous, hein, pas ici. Non, il y a des endroits pour ça, mais pas ici. Hein. Ah, pas avec nous, ça.
3: Pas ici.
2: Ah, pas avec nous. Hein.
3: Non.
2: Ah, pas ce genre d'allusion graveleuse avec nous. Hein.
3: Non.
2: Ah, non. C'est pas la bonne adresse,
3: non.
2: Là. Hein.
3: Ah, c'est pas, avec... pas la bonne adresse.
2: Voilà. On va pas être copains, là, attention, hein. Vous vous égarez, là, hein. Oh là là. Faites fausse route.
3: Il y en a un très bien, Durbuy, de Père Fauchambrand, là. Après Moyeuvre.
2: Oui, ben je ne connais pas celui-là. Alors, ce qu'on voulait vous dire avant de commencer le spectacle, parce qu'en fait, là, on fait un petit voyage comme ça à travers le pays, mais c'est pas de ça qu'on voulait vous entretenir.
3: Et Durbuy...
2: Voulait... Attends, il y a une chose importante à dire avant qu'on commence quand même.
3: Durbuy, tu prends par Azelferon. Voilà, hein? Tu peux y aller.
2: Mais tu te rallonges à Azelferon.
3: Ah bon?
2: Ah bah oui, tu te rallonges. Remarque, ça te ferait pas de mal, c'est ta femme qui serait contente, mais tu te rallonges.
3: Oh!
2: Ah non, moi je prends Sisson et par Montcornet j'arrive direct.
3: À ce moment-là, tu penses par Mirecourt.
2: Mais qu'est-ce que j'irai faire à Mirecourt?
3: T'achètes ton papier peint en tuticolore de Rougemont-le-Château.
2: Et en tant que je me fournis à Saint-Dizier chez les frères Bariolo, je suis tranquille là au moins.
3: Disons Saint-Dizier, c'est pour la porte à côté.
2: Ah bah ben, ça dépend, si tu coupes par Champlitz, Paincourt, Longuillon, Vigneul, t'es vite Chamblay, c'est impeccable. Alors, ce qu'on voulait vous dire avant de commencer ce spectacle. Hein, parce que là, on parle, mais...
3: Ouais, mais fais
2: on
3: gaffe.
2: Voulait vous faire une communication, quoi.
3: Parce qu'en évitant Chamblay, tu vas te payer la traversée de Bretenou.

0: 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Jusqu'à 9h d'ailleurs, on prend son petit déjeuner, on attaque la journée du bon pied. Vous êtes en voiture, à la maison, vous allez peut-être même réveiller bientôt les enfants histoire d'aller les déposer à l'école. En attendant, dans quelques instants, Florence Foresti, accordez-vous un petit moment pour vous, pour rigoler. Il y a Roman de Duic également, et puis avant ça, le retour du seul, de l'unique, celui qui fait complètement nawak, celui qui aime bien piéger les gens. Un jour, tu verras qui châtie bien, charrie bien, ou un truc comme ça. Allez Martin.
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3: Bonjour.
4: Bonjour monsieur, c'est bien le bureau de tabac ?
3: Oui.
4: Monsieur Martin, à l'appareil, j'ai acheté des jeux à gratter chez vous.
3: Oui.
4: Mais alors, il y a un problème.
3: Comment ça, un problème ?
4: Parce que j'ai pris 4 jeux à gratter.
3: Oui.
4: Donc les 3 premiers étaient perdants, ok.
3: Oui.
4: Mais le 4e aussi. Alors qu'ils disent qu'il y a une chance sur 4 de gagner.
3: Oui.
4: Donc avec 4 tickets, ça veut dire que le 4e est gagnant.
3: Ah oui, bah alors là, ça n'a rien à voir. C'est juste une probabilité.
4: Bah je pense surtout que vous vous êtes trompé, vous m'avez pas filé la bonne série, parce que les numéros se suivent même pas sur les tickets.
3: Ah non, non, non, non. Non, mais on se trompe pas. Nous, on déchire des tickets.
4: Comment ça, vous déchirez les tickets ?
3: Eh bah, on les découpe.
4: Ah oui, je vois, vous triez, comme ça vous mettez les bons d'un côté et les perdants de l'autre.
3: Ah
4: et...
3: bah oui, évidemment, oui, oui, on garde tous les tickets gagnants de côté, pour nous, d'ailleurs.
4: Ah bon ?
3: Non mais, monsieur,
4: on va pas... Oh bah alors celle-là, elle est belle.
3: Mais non mais, on va pas garder, on sait pas quels sont les tickets gagnants.
4: Bah oui, forcément, si vous découpez, vous mélangez tout, ça fausse complètement les 4e tickets. Non mais ça explique pourquoi vous vous êtes trompé sur mon ticket.
3: Il y a un ticket que vous faites tromper, sur quoi ?
4: Bonjour monsieur, donc vous êtes au courant qu'il y a un ticket que vous vous êtes trompé, super.
3: Non, je suis pas au courant, non.
4: Bah c'est ce que je disais, j'achète 4 tickets, il y a une chance sur 4 de gagner, donc le 4e ticket, il est gagnant.
3: Alors, c'est pas parce qu'il y a marqué sur vos jeux à tickets que sur 4 c'est gagnant qu'il y a forcément les 4 gagnants, hein.
4: Ah bah non, je me connais quand même un peu en calcul mentaliste, 1 sur 4 ça veut pas dire 4 gagnants, ça veut dire que le 4e est gagnant.
3: Non mais même, c'est pas parce que vous avez pris 4 tickets que vous allez forcément gagner sur une chance sur 4, monsieur.
4: Bah si.
3: Bah non.
4: Bah si.
3: Bah non, bah non monsieur.
4: Bah si monsieur. C'est du mathématisme.
3: Et vous savez quoi ? Vous avez qu'à... Il y a un numéro de la Française des Jeux. Appelez-les et vous allez voir ce qu'ils vont vous dire.
4: Oh bah je sais. Ils vont me dire que vous vous êtes gouré en me filant un 4e ticket perdant.
3: Mais non, ils vont pas vous dire ça, monsieur. Non mais arrêtez.
4: Non mais après, ça arrive de se tromper. Je dis pas que vous avez fait exprès.
3: Écoutez, vous êtes pas content.
4: Ah, c'est un autre.
3: Oui, c'est une autre personne.
4: Pardon monsieur, mais votre collègue, il m'a pas donné les bons...
3: Ma collègue. Alors déjà, c'est pas ma collègue, mais ma patronne.
4: Oui, si vous voulez, mais enfin le monsieur que j'avais avant là.
3: Le monsieur.
4: Ouais, il m'a pas donné les bons tickets.
3: Eh ben c'était une madame.
4: Oh oui, si vous voulez. Donc je vous rapporte quel ticket ? Juste le 4e ? Les 4 ?
3: Non mais c'est pas la peine de me ramener le 4e, le 3e, le 2e, c'est comme ça. Vous êtes pas...
4: D'accord,
3: content.
4: Donc je vous rapporte que le 1er.
3: Merde.
4: Bon, je prends les 4, ce sera plus simple, on verra après.
3: Allô ?
4: Ah, ça c'est le monsieur d'avant, ça.
3: Non mais c'est madame, déjà, arrêtez de m'appeler monsieur, j'ai pas de couilles entre les jambes.
4: Oh bah pardon, je suis au téléphone, je pouvais pas voir.
3: Mais si on vous dit que ça ne sert à rien de faire de 4 dames gagnants ou 3 gagnants ou j'en sais rien, c'est pas possible, alors arrêtez.
4: D'accord, eh ben je vais en reprendre 4 autres.
3: On vous explique des choses, vous comprenez pas, moi c'est pas ma faute si vous êtes teubé à un moment donné. Hein.
4: Non mais cette fois-ci, vous me filez 2 gagnants,
3: stop.
4: Comme ça rattrape le 4e que vous m'avez pas filé.
3: Vous me gonflez.
4: Non mais en gros, vous me donnez 4 tickets, dont 2 4e.
3: Mais monsieur, il y a pas de 4e. Vous comprenez, il y a pas de 4e.
4: Oh, si ça vous arrange, vous me filez des 8e. Moi, du moment que ça gagne...

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2: Ma fille a trop changé là en 3 mois, mais les... dernière fois que je l'ai vue, ma fille, c'est pas compliqué, elle était dans la rue, au bout de mon bras, avec un sac à main et un portable. Enfin, le portable, il est en plastique, c'est un jouet, mais bon, quand même, elle mimait, quoi. C'est fou, je me dis, mais qu'est-ce que tu peux avoir envie de raconter à un pote à 2 ans au portable? Allô, Mathéo? Ouais, c'est moi, ça biberonne sa tête ou quoi? Hein? Tranquille, je suis avec ma rhum dans la rue, là, on se balade, on vac. Hein? Non, je sais pas, je m'ennuie en ce moment, je sais pas. Ouais, j'en ai plein la couche d'être à la maison, là, ça me... Je sais pas, c'est pour ça que je voulais savoir si ça bouge. T'es au courant, il y a quelque chose demain, il y a un plan crèche ou quoi? Il y a crèche? Mortel! Amène les Kinder Pingouins alors, s'il te plaît. Ah non, non, moi j'ai plus rien, je suis à sec. Ma mère, elle m'a remis au bio, cette conne. En fait, pour me venger, je lui ai jeté ma voiture en bois dans la gueule. Genre accident, t'sais. Bien sûr qu'elle a été vénère, évidemment. Elle m'a fait le coup de la ride du lion qui fait peur à personne, là. J'ai dit, vas-y, abîme-toi, j'ai rien à foutre. D'accord? Ouais, attends. Ouais. Non, attends, parce qu'elle me parle. Attends, quitte pas, elle me parle. C'est bon.
3: Aïe à l'école, maman.
2: Ah. Voilà, elle est contente, la vieille.
4: Qu'est-ce que... Ah, non, mais là, elle n'a plus. Ah, elle se casse, t'as dit?
2: Ma mère. Elle se casse en tournée, ouais. Ma mère, 5 jours, elle part. Ça va lui faire du bien, là. Il faut qu'elle prenne l'air, hein. Oh. Ah, bah, parce qu'elle fait n'importe quoi en ce moment, je te le dis, hein. Ah ouais, c'est pas Tata Cronenbourg, j'ai vu rentrer cette nuit, c'est sa grande sœur, hein, comment elle s'appelle, Absolue Tata, je l'appelle. Oh non, mais elle avait une gueule, elle avait 100 ans, je l'ai pas reconnue, j'ai cru que c'était mamie qui me gardait, je te jure. Oh la ah bah le matin, on réveille sa tête dans son lit, j'ai cru que c'était mon monsieur patate que j'ai perdu. Ah non, pas madame patate, monsieur patate. Ouais. Ah bah quand t'as les oreilles à la place des yeux, mon pote, c'est qu'il y a un problème, hein, t'as vu. Ouais, attends, quitte pas, il y a un trottoir. Quitte pas, trottoir. Elle est con, ma mère, je crois. Si, elle est con, attends, elle m'applaudit dès que je monte sur une marche. Ah, ma fille! Elle est conne, évidemment qu'elle est conne. Attends, elle croit que les renards, ils racacaillent, t'as vu ça où? Tout le monde sait qu'ils glapissent, hein? Ils sont un peu légers intellectuellement, je vais dire, pourvu qu'on termine pas comme mon pote. Hein. Ouais, je te laisse parce que j'arrive au parc là, faut que je raccroche. Au parc. Tu y es? Ah bon? Oh putain, c'est toi sur le tourniquet là-bas! Oh putain, comment elle t'a sapé ta mère là-haut? Oh là là! Ah, t'as foutu une cagoule avec des oreilles de chat. Oh, oh fous de ta gueule. Non, j'arrive. Viens, on se retrouve au toboggan. Ouais, celui où il y a un trou dessous. Je sais pas, il y a des gens qui creusent un tunnel ou j'en sais rien. Voilà, et on se retrouve en bas du toboggan. Et on le remonte par le toboggan.
3: Évidemment, pour les faire chier.

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0: Et comme tous les matins, sur Rire et Chanson Réunion, vous pouvez aussi nous envoyer vos messages sur votre station, et notamment sur le Facebook officiel de la radio. Ben oui, Rire et Chanson Réunion vous accompagne à Petite-Île, à Saint-Joseph, à Vincent-Dau, à Saint-Pierre également, du côté de l'Ouest, à Saint-Paul, ou encore à La Possession, à La Salle, voire même dans l'Est, Saint-André, en passant par Sainte-Rose, où que vous soyez, évidemment, la journée, elle ne fait que commencer, et surtout avec les meilleurs talents du rire. Ça tombe bien, Jean-Yves Lafesse, qui sera de retour dès 6h. Marceau refait l'info, quant à lui, vous donne rendez-vous dans une vingtaine de minutes, côté nouvelle star du rire, avec Arthur Perrier dans quelques instants. Il y a plein de bulles ce matin. Et puis avant ça, Romane de Duic, c'est maintenant et c'est pour vous, sur Rire et Chanson Réunion. Bienvenue tout le monde.
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3: Je me présente, je m'appelle Romane Dauduic et si vous me connaissez pas, c'est normal. Oui, parce qu'attention, moi j'ai percé, mais je suis connu sur le réseau préféré de vos ados. Non, pas Pornhub. TikTok, ouais. Je pense que j'ai percé sur TikTok parce que moi j'ai encore la gueule d'un gamin de 12 ans. Alors que je suis totalement majeur. Du coup, forcément, moi pour comprendre les ados sur TikTok, mais j'étais obligé de faire une mise à jour de ouf, quoi. Windows à côté, c'est R. C'est rien. Ok, public de Minitel. Non, vous inquiétez pas, je ne laisserai aucun boomer au bord de la route. Boomer, alors boomer c'est facile, si tu sais pas ce que ça veut dire, cherche pas, t'en es un. T'as déjà éteint la lumière en disant, hé, hey, oh, pas Versailles ici. Boomer. Tu t'es fait une coupe mulet pour ressembler à MacGyver et t'étais fier. Gros beauf. Mais oui, je sais que c'est chaud de comprendre les mots des ados. Mais en plus, rien que la base pour communiquer avec eux, c'est d'apprendre à parler son dialecte. Le plus beau, c'est quand le boomer essaie de parler d'amour à son ado. Salut Mathéo, ça va, tranquille? T'es en train de jouer avec ta Swift? Ta Switch? Eh, oh. C'est moi qui l'ai payé, j'appelle encore comme je veux, hein? Bien. Du coup, avec ta mère, on se demandait avec ta maman, Toto, t'as une petite copine, une femme. Tu gères une meuf? Comme un budget, quoi? Et alors, vous avez déjà... vous avez déjà fait crac-crac? Tu l'as soulevé? Ça y est, parce que j'ai pas l'image, là. Tu lui as fait un boulot? Et depuis quand tu bosses, toi? Non, faire boulot, c'est devenu la nouvelle expression des ados pour dire faire l'amour. C'est un vrai truc que je vous apprends. On dit je veux lui faire un boulot, il m'a fait un boulot, le ministre du Travail est ravi. Pour une fois que les ados sont excités à l'idée de bosser. Du coup, forcément, moi, avec tout ça, je suis devenu un expert des réseaux sociaux, tu vois. Je suis trop fort, donne-moi ton réseau préféré, je te dirai quel ado tu es. Si par exemple ton réseau préféré c'est Facebook, c'est que déjà... T'es plus un ado, quoi. Moi, je dis ça, mais en vrai, je me moque, mais j'y vais sur Facebook. J'y vais, pour prendre des nouvelles de ma mère. Mais ça encore, ça, tout le monde connaît. Facebook, vous connaissez. D'ailleurs, pour ça que vos ados n'y vont pas, en vérité. Mais, oui, parce que eux, ils ont leur petit réseau privé, tu vois, privé de vous. Genre Snapchat. Snapchat, alors pour ceux qui connaissent pas, Snapchat à la base ça a été inventé pour que les ados puissent envoyer des petites photos, des petites vidéos. Et à un moment, je ne sais pas ce qui s'est passé, on s'est mis à l'aise. On a retiré des couches, quoi. Maintenant, il n'y a qu'une seule règle sur Snapchat que tous les ados connaissent par cœur, tu ne mets pas ta tête et ta teub sur la même photo. Et après, heureusement, il y a un réseau, un seul réseau sur lequel les ados et les darons cohabitent. Pronote. Alors, pour ceux qui connaissent pas, c'est génial. Pronote, en fait, il y a très longtemps, les notes étaient toutes écrites sur des bulletins en papier que l'ado devait ramener à son papa. Ce qui fait que entre l'école et la maison, le bulletin pouvait mystérieusement disparaître. Du coup, forcément, un jour, il y a un mec qui s'est réveillé un matin. On sait pas qui c'est, ce mec. On le cherche encore. Il a décrété qu'on ne pouvait pas faire confiance à un ado. Ah bon? Quelle drôle d'idée. Et ce soir-là, il a créé Pronote. Et du coup, toutes les notes sont sur Pronote en direct. Ça rend les parents totalement accros. J'ai vu des darons sur des téléphones, c'est pire que des ados, hein. qui font peur que... Allez, vas-y, rafraîchis. Rafraîchis, il va y en avoir une, c'est sûr. C'est sûr. Oh putain, il y en a une, on va le défoncer. Mathéo! Viens, si, viens. Oh, si, viens, fais-moi confiance, si, je t'assure. Viens, viens, viens. C'est quoi ce 2 en SVT, hein? D'ailleurs, c'est quoi? La SVT. Je te préviens, bonhomme, hein. Il est temps que tu te mettes au boulot. Non. Pas celui-là.

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2: C'est une petite souris qui va à la piscine. Et elle arrive à la piscine et il y a un éléphant qui est en train de nager dans l'eau. Alors elle s'adresse à l'éléphant et dit « Oh, sors de l'eau, toi !» L'éléphant, il la regarde, il fait « Non, non, non. Sors de l'eau, je te dis !»« Bah non, pourquoi ? Je sortirai pas. »« Mais sors de l'eau !» Alors l'éléphant, il dit « Bon, bah, allez, d'accord, il sort. » Puis la petite souris, elle regarde, elle dit « bon, c'est pas toi qui m'as piqué mon slip. »
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2: 6h pile poil à La Réunion. Nous sommes le jeudi 25 juin 2026. J'espère que le réveil se passe pour le mieux à la maison ou que vous soyez même encore au boulot à l'heure où on se parle. Il y en a qui vont terminer le travail et qui vont rentrer à la maison. Franchement, là, le lit vous attend avec impatience. Le lit vous envoie même un petit message. Je t'attends, qu'est-ce que tu fais? T'es en retard ce matin. Bon, oulala, Lolo, il te manque un peu de sommeil. Bah, c'est pas de ma faute, hein, c'est les matchs de la Coupe du Monde sont diffusés si tard. Non, mais j'en peux plus, moi, hein, les yeux collés, là. Allez, dans quelques instants, le café qui va avec les plus belles musiques et les meilleurs talents du rire. Arthur Perrier, on aura aussi Céline de retour avant la demi-heure. Et Marceau refait l'info dans une poignée de minutes. Le temps pour nous de retrouver notre papy culte des impostures incontournables. Jean-Yves Lafesse, c'est maintenant. Et il est 6h à La Réunion. Bienvenue en ce jeudi matin.
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3: Allô?
4: Oui, madame.
3: Oui.
4: Oui, bonjour madame, la SPA, l'appareil, Société Protectrice des Animaux.
3: Oui.
4: Nous avons, madame, une déclaration d'un témoin, une dame Ledoux, qui nous dit que vous donnez le sein à une tortue.
3: Bah, ça certainement pas.
4: Ah bah écoutez madame...
3: Ah non, ça c'est pas vrai.
4: Bon, je vous passe le président de la Société Protectrice des Animaux.
3: Ouais, ça c'est pas vrai. Qui s'y donne encore?
4: Président.
3: Non, non, ça c'est pas vrai.
4: Merci, oui, je vous remercie. Allô?
3: Oui, bonjour monsieur.
4: Bonjour madame, monsieur Robert Ledoux, président de la Société Protectrice des Animaux à Poitiers.
3: Oui.
4: Nous venons d'apprendre que vous donniez le sein à une tortue.
3: Ah ça, c'est pas vrai, j'ai même pas de tortue, alors voyez.
4: Ah là, madame, nous sommes désolés, mais la personne qui...
3: Oui,
4: nous...
3: oui, ben, la personne qui vous a dit ça, écoute menteuse, parce que ça, c'est pas vrai, je n'ai pas de tortue, je donne pas le sein à une tortue.
4: D'après les médecins de la Société Protectrice des Animaux, les vétérinaires,
3: ouais.
4: Il n'est pas bon pour une tortue de recevoir du lait d'une
3: ouais.
4: femme.
3: Oui, ben, je le sais.
4: Hein, ça produit sur la tortue le même effet que l'alcool chez l'humain.
3: Oui, oui, d'accord.
4: Et nous avons vu dans votre rue, depuis ce matin, 7 tortues qui étaient sur le trottoir. Qui
3: 7 tortues?
4: Oui, 7 tortues ivres mortes qui sortaient du 24 de votre rue.
3: De ma rue, mais pas de chez moi.
4: Mais alors, d'après vous qui êtes une femme honnête, qui est-ce qui aurait intérêt dans le quartier...
3: D'avoir des tortues.
4: Non, de donner le sein aux tortues.
3: Ça, écoutez, je ne peux pas vous répondre, je n'en sais rien. Moi, vous savez, je ne m'occupe pas des voisins, je m'occupe de moi, et c'est tout.
4: Oui, c'est d'ailleurs ce qu'on vous reproche dans le quartier.
3: De quoi?
4: De vous occuper de vous, essentiellement.
3: Ah bah, écoutez, je ne vais pas me mettre mendier chez les voisins pour leur demander qu'ils font ceci et cela, ça ne me regarde pas.
4: Non, mais ils vous appellent Pomponnette.
3: Ah bon? Première
4: oui.
3: nouvelle.
4: Pompe honnête.
3: En oui, oui.
4: En deux mots, hein?
3: Oui, oui.
4: Ce qui est quand même la marque de leur déférence, hein?
3: Oui, d'accord.
4: Bon, alors, le problème est le suivant. Nous avons 7 tortues sur les bras
3: oui.
4: à la SPA. 7 tortues oui. ivres mortes. Pour vous dire à quel point elles sont saoules, elles sont sur le dos.
3: Oui, oui.
4: Je ne sais pas si vous vous rendez compte.
3: Oui, oui, d'accord, je comprends. Mais comme je vous dis, j'aurais jamais eu l'idée de donner mon sein à une tortue.
4: Bon.
3: Ah, jamais, non, ça c'est sûr et certain.
4: Pourquoi, madame?
3: Parce que je n'ai jamais eu de tortue et...
4: Même...
3: Tout, je ne peux pas vous répondre, mais parce que...
4: Mais même une tortue qui aurait eu soif...
3: Une tortue qui aurait eu soif, j'aurais... Je ne sais pas, moi, j'y aurais donné de l'eau.
4: Les tortues n'aiment pas l'eau, madame, vous
3: oui,
4: connaissez...
3: Oui, bien sûr, mais enfin, moi, je sais pas ce que j'y aurais donné, j'en sais rien.
4: Si une tortue vous demande le sein, vous pouvez pas refuser.
3: Ah, ça, écoutez, je n'en sais rien, hein. Je peux pas vous répondre, hein.
4: Ben, vous jurez que vous n'avez jamais donné le sein à une tortue?
3: Non, je le jure, j'ai jamais donné le sein à une tortue.
4: Ni le sein droit?
3: Ni le sein gauche.
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On est d'attaque pour commencer la journée dans la joie et dans la bonne humeur. Vous écoutez Rire et Chanson Réunion. Et c'est Lolo qui a le plaisir de vous accompagner en ce jeudi matin pour les 2h30 qu'il nous reste à passer ensemble. Et on les passe notamment avec Arthur Perrier dans une poignée de minutes. Les nouvelles stars du rire qui prennent place, également Céline. 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Un petit moment popcorn

0: C'est génial, Il va falloir isoler les immeubles, mettre des clims, installer, repenser l'orientation des bâtiments. Vous avez tout imaginé, tous les travaux que ça représente.
1: Oui, c'est sûr, oui.
0: Oh là là, ces échafaudages, ces grues, ces bruits de perceuse. Oh, je suis toute chaude. Bruno, est-ce que, je ne sais pas vous le demander, est-ce que vous pensez qu'on va devoir réquisitionner des places de stationnement?
1: Oh, bah sans doute, madame Hidalgo.
0: Oh là là.
1: On va passer à la Coupe du Monde. Les Bleus joueront ce vendredi la première place de groupe face à la Norvège. Lors de leur victoire face à l'Irak, les Bleus ont battu quand même un record, celui du match le plus long de l'histoire du Mondial, 3h48. Pascal Pau, bonjour.
2: Bruno Robles. Oui. Une pause de 2h10 au lieu de 15 minutes. Est-ce que du coup on peut considérer que les joueurs de l'équipe de France ont un statut de fonctionnaire?
1: Pose la question, oui bien sûr. Didier Deschamps, bonjour.
3: Oui, bonjour Bruno, match le plus long. Alors attention, c'est comme pour les températures, il y a la valeur réelle et la valeur ressentie. Voilà, en réel, ça a été long, 3h48 de match. En ressenti, c'était quand même moins long qu'un Guingamp-Strasbourg en Ligue 1 sans interruption. Alors ça devait durer 15 minutes et ça a duré plus de 2 heures. Du coup, c'est l'inverse des dates d'Aurélie.
4: Douche
3: comprise.
1: Ah oui, douche comprise, oui, bien sûr.
3: Ah oui, monsieur Robles.
1: Oui, président.
3: Moi, ça ne va pas déranger une mi-temps aussi longue. Je dirais même que j'ai adoré, parce que moi je profite toujours de la pause pour me restaurer.
1: Oui, bah là vous avez.
3: Habituellement c'est trop court.
1: Oui, bah là c'était bien. Là. Monsieur Castex, bonjour.
5: Bonjour, monsieur Robles. Je tiens à préciser que ce retard est dû à un événement climatique et non un problème technique. Donc les usagers ne seront pas indemnisés.
1: Non, monsieur Castex.
5: Pardon?
1: Non.
5: Ah, j'ai rien à voir là-dedans.
1: Ah ben pas du tout.
5: Excusez-moi, c'est l'habitude. J'ai attendu attente, retard, manque d'informations, impatience.
1: Bien sûr.
5: C'est comme un réflexe chirurgien. Pour une fois que c'est pas nous.
1: Je comprends. On va rester dans le football avec Lionel Messi qui est devenu le meilleur buteur de l'histoire de la Coupe du Monde avec 18 buts, un exploit d'autant plus grand qu'il fait aujourd'hui même ses 39 ans.
6: Bonjour, c'est Zizou. Ouais. Alors si Cristiano Ronaldo nous écoute, parce qu'il écoute souvent le
1: Morning Glory, bien sûr.
6: Un but, c'est quand on met le ballon au fond des filets à l'intérieur de la cage. Bah, évidemment, la vanne marche moins bien parce qu'il a, il a marqué hier.
1: Bah oui, il a marqué hier.
6: Ouais, face à l'Ouzbékistan. Ça compte quand même comme.
1: Oui, ça compte quand même.
6: Enfin, le plus gros exploit de Lionel Messi, c'est pas ça. Il fait partie d'une catégorie de joueurs unique, Lionel Messi, que Bruno Robles connaît.
1: Oui.
6: Voilà.
4: Ah oui,
1: il connaît pas Michel beaucoup Platini.
6: Voilà, il connaît Platini. Il connaît Zidane, Robles.
1: Et Dominique Rocheteau. Oui.
6: Voilà. Et peut-être Franck Leboeuf parce qu'il aime les bagnoles.
7: Oui,
6: voilà,
7: lui, c'est Franck Leboeuf. Vous voulez savoir combien vaut votre voiture?
6: Très belle publicité d'ailleurs. Ils sont toujours partenaires du Mordi.
1: Oui, toujours. Patrick Gouel, bonjour.
8: Bonjour, bonjour. Le record de Lionel Messi, évidemment, c'est que pour les Coupes du Monde. Parce que toutes compétitions confondues, celui qui l'a mis le plus au fond, c'est moi. Tous ces tirs, tous ces coups francs.
1: Ah ouais.
8: Non. Quoi, j'étais en jeu. Apparemment, j'étais très en jeu.
1: On va terminer en musique avec la disparition de Gesh Paty, interprète du tube sulfureux Étienne, vendu partout en Europe à 1,5 million d'exemplaires. L'artiste avait 80 ans.
9: Salut, c'est Philippe Manœuvre.
1: Salut Philippe.
9: Ouais, Gesh Paty, quoi, l'interprète du tube Étienne.
1: C'est bien déjà.
9: Alors apparemment, elle serait pas morte de vieillesse.
1: Non,
9: ce qu'il aurait, elle s'est pas remise en fait de la reprise de son tube par Affida Turner.
1: C'est ça
9: qu'il a.
1: Ah ouais, je comprends.
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11: Je suis auteur, j'écris les sketchs et les blagues que vous entendez à la radio, que vous voyez à la télé. Voilà, et je fais ça depuis 20 ans. Enfermé chez moi, voilà. Tout seul, à scroller l'actu, à regarder des films, des séries, à marcher tout seul, à trouver des blagues, à être là. Et deux fois, j'en trouve une et je suis là, tout seul au milieu de mon salon. Et je me rends compte que je vous dis ça en robe de chambre. Je suis pas fou, hein. Ne vous inquiétez pas, je sors, je vois l'extérieur, ne vous inquiétez pas, je reste pas que enfermé chez moi. J'ai un chien, voilà, qui a trois particularités. La première, c'est qu'il est extrêmement affectueux, et c'est pour ça que je l'aime beaucoup. La deuxième, c'est que c'est un glouton. J'ai un beagle. Vous voyez ce que c'est, les beagles? Voilà, c'est des chiens de meute, des chiens de chasse, voilà. Et ils mangent comme des chiens de meute et des chiens de chasse. Voilà, c'est-à-dire, ils ont pas le temps, ça y va. Je veux dire, est-ce qu'il y en a qui ont des frères et sœurs ici? Voilà, ou qui sont déjà allés à la cantoche à l'école? Ouais, le jour des frites. Quand t'as la bouffe qui arrive, il a pas le temps, il y va, quoi, tu vois, je veux dire. Mais moi, le mien, si vous voulez, je vais vous donner un exemple. La dernière fois, quand il en a fait les galettes des rois, il a mangé, enfin, il a englouti d'un coup la moitié d'une galette des rois. Et je sais qu'il y en a qui se posent la question, et donc oui, je vais vous répondre. Trois jours après, on a eu la réponse, c'est lui qui a eu la fève. Je le sais parce que c'est moi qui l'ai ramassé. Donc Et sa troisième particularité, c'est que c'est l'être vivant avec le pire sens du timing du monde. Voilà, faut le comprendre, c'est que moi, quand je le promène, il a le temps de faire ses besoins. On part sur 30 minutes de balade, on avale au moins 2 km de bitume, on est là, voilà. Et bon, j'habite à côté d'un quartier chaud à Paris, et la dernière fois, on se balade, et bon, il y a deux dealers qui sont en train de discuter avec un client, tu vois, genre un truc de problème de code promo, je pense, un truc comme ça, voilà. J'ai pas trop envie de m'emmêler, quoi, tu vois. Et donc, du coup, je suis un peu en panique. Je me dis, oula, ouais, on y va. Et là, mon chat, il me regarde, il fait, attends,
12: fais chier maintenant.
11: Voilà. Si vous voulez, moi, à ce moment-là, je passe de la bête de chasse qui est hyper élégante avec un beau poil à un truc qui se recroqueville sur ses deux pattes arrière et qui tremble et qui est là, genre, regarde. Regarde comme j'ai l'air faible quand j'excrémente. Je suis une merde. Voilà. Je passe d'un chien de chasse qui pourrait me défendre en cas d'une situation dangereuse à Dobby d'Harry Potter. C'est terrifiant. Et donc, je vous le dis, voilà, moi j'aime sortir avec lui parce que du coup, je me sens inspiré, je vois des choses un peu à droite à gauche. Et la dernière fois, par exemple, on se baladait autour d'un square. Et bon, je sais qu'à Paris, on a un truc avec les prénoms à l'ancienne avec les enfants. Ça a commencé doucement avec Marcel et Françoise. Là, on commence à attaquer les Yvonne, les Ernest, les Gentillonne. Enfin, bref. Il y a une radicalisation du prénom d'enfant à Paris. Voilà, faut le comprendre. Et donc, je me balade autour d'un square et je vois une mère qui court après son enfant qui a quoi, 4 ans max, hein, et qui est là, genre, Bernard! Oh! Bernard! Oh! Mais rigole pas, tu sais ce que c'est que d'avoir 4 ans et de s'appeler déjà Bernard? Moi, je comprenais pas. J'étais en train de dire, attends, comment tu peux avoir 4 ans et t'appeler Bernard? Je sais quoi, c'est. Pour moi, Bernard, c'est pas un enfant de 4 ans. Pour moi, Bernard, c'est un commercial de 55 ans, tu vois. Mon Bernard, tous les midis à la cantoche, il me fait toutes les citations de Kaamelott, tu vois, je sais. Mon Bernard, si dans l'année il a pas fait 30 fois la vanne de tire mon doigt ou je dis camion, il fait une dépression, tu vois, c'est mon Bernard. Bernard, quand il t'appelle, il aime bien faire des imitations, il est sûr qu'il sait bien faire Jean-Luc Reichmann, c'est allô Sandrine, sur son français, qui t'a. Oui, c'est Bernard, oui, comme d'habitude. Oui, c'est Bernard. Tu vois, je comprends pas, tu vois, c'est Bernard, c'est pas Bernard, tu vois, je ne comprenais pas. Et en fait, si j'ai réfléchi et j'ai capté, c'est parce que c'est un prénom qui est cool à gueuler. Quand tu vas avoir un enfant, il va falloir l'engueuler dans ta vie, parce qu'il va faire des conneries, tu vois. Donc, le mieux, c'est d'extérioriser toute la rage que t'as en toi, parce que le but, c'est pas de les taper, quoi. À un moment donné, voilà, on est tous d'accord avec ça. Et donc, si tu l'appelles avec le mauvais prénom, ça va pas marcher. Par exemple, si tu dis Timothée, tu vois, t'es là, s'il fait une connerie, tu fais Timothée ! Non. Alors que Bernard ! Et tu vois, j'étais là en train d'y réfléchir, en train de rigoler, en train de me dire, bah oui, en effet, c'est pour ça. Et d'un seul coup, la mère tourne les yeux et croise mon regard et me voit très clairement en train de me foutre de la gueule de son gosse. Et elle arrive en furie comme ça, et dans ses yeux, je vois, il est en train de se foutre de la gueule de mon nanard, parce que oui, ça va être son surnom à cet enfant. Vous oubliez ça? Ou bébé, quel enfer. Qui veut ça pour son gosse? Et elle arrive en furie vers moi, tu vois, je vais dire, je vais le tuer et tout, et moi, je me barre, tu vois, et mon chien, il me fait, attends!
12: Fais chier maintenant.
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2: Je cherche du travail. Oh putain! Il y en a! Alors. Oh. Ingénieur. Cadre supérieur, informaticien. Ah! Divers. T'as pas de honte, hein? Alors, non plus. Oh, pas mal, ça. Importante société de recyclage des déchets. Recherche. Jeune homme, 28 ans. Bac plus 8, 10 ans d'expérience. Oh! Pour trier les ordures. Salaire motivant, SMIC plus avantage en nature. Merci d'adresser CV plus photo, ainsi que lettre de motivation. Eh ben putain, je suis motivé à mort là. Bah, je vais lui en faire une quand même, je vais lui en faire une. Alors, monsieur, pourquoi votre annonce a-t-elle retenu toute mon attention? Sans doute, parce que les termes qui la composent, ainsi que la mission qui y est proposée, me semblent particulièrement attractifs. En effet, être dans la merde, ça me connaît. Ah, je vais me gâter. N'ayant eu que des petits boulots, je vis actuellement dans une hutte proche de la décharge. Ce qui, pour une fois, me rapprochera de mon lieu de travail. Fini les retards. N'ayant plus d'amis et pas assez d'argent pour m'en faire, je serai donc totalement disponible pour votre entreprise qui deviendra pour moi une seconde famille. Et peut-être avec le temps, monsieur le directeur, me permettrez-vous un jour de vous appeler papa? Sentiment, ça peut pas nuire, hein? Désireux d'intégrer enfin une entreprise dynamique et à dimension humaine. Où l'employé est considéré à sa juste valeur, mon ambition serait d'évoluer vers un poste inespéré de sous-chef trieur à 5009. De plus, que vous le proposez si généreusement, le SMIC me permettrait de n'être à découvert qu'à partir du 11. Je m'en réjouis, grâce à vous, je vais connaître le luxe et l'abondance. Courageux, téméraire, aventurier, fouineur. Telles sont les qualités indispensables que je me propose de mettre à votre service, blablabla. Je vous en supplie, monsieur. Non, rayez. Je vous en supplie, cher papa. Embauchez-moi. Et si vous ne le faites pas pour vous, faites-le pour moi.
3: Est-ce qu'on est bien en ce début de journée avec Rire et Chanson Réunion C-League ce jeudi matin?
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3: Et en ce début de journée, hydratez-vous. L'eau, c'est la vie, comme on le dit. Mais surtout si vous êtes en hexagone en ce moment, parce que la canicule y tape. Alors que la Réunion, évidemment, à nous rôde toujours notre moitié pour réchauffer à nous le grand matin, notre couvée de ce pays pour réchauffer ce petit corps meurtri par le froid. Mais non, là-bas, eux, les attis transpirent, hein. Croyez-moi. J'ai vu même des stories passer en mode les gens, ils ont pris un thermomètre, donc vous savez ce qu'on fait avec un thermomètre, et ils ont mis en commentaire, même à l'intérieur de moi, il fait plus frais. Bah tiens, notre Martin, lui, il a inventé un frigo anti-canicule. Écoutez plutôt.
5: Oui, allô.
6: Bonjour madame, c'est bien la boucherie ?
5: Oui.
6: Monsieur Martin à l'appareil, bureau anti-caniculeur de la mairie de Martinville.
5: Oui.
6: Je vous appelle parce qu'on déclenche le plan anti-caniculeur pour les commerces alimentaires.
5: Ouais.
6: Vous avez dû recevoir notre courrier d'ailleurs, vous êtes sûrement au courant.
5: Ouais, mais là, en fin de compte, c'est mon père, le patron, il est en vacances, donc moi j'ai pas fait gaffe au courrier en fin de compte.
6: Ah bon, en fin de compte, je vous explique.
3: Bah oui, si vous voulez l'explication, c'est ce qui arrive juste après l'essentiel des infos. Le frigo anti-canicule de notre Martin et son appel trop con. Bah oui, quand même, hydratez-vous, même s'il fait pas si chaud aujourd'hui à La Réunion.
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7: Bonjour à tous, une journée plutôt hésitante côté météo sur Mayotte ce jeudi et puis dans l'actualité forcément, les cas de grippe en augmentation dans le département et J-1 avant France-Norvège, notre dernier match de poule en Amérique. Pensez tout d'abord aux gestes barrières et oui, face aux maladies de l'hiver austral à La Réunion, de nombreux cas de grippe et de rhinopharyngite sont recensés depuis quelques jours. Dans son dernier bulletin, Santé publique France a évoqué même une augmentation des cas de bronchiolite avec des passages aux urgences plus importants pour cette maladie respiratoire qui touche les bébés et qui peut représenter aussi un risque pour les personnes âgées. Même chose également pour la gastro chez les moins de 5 ans. Pour la leptospirose, cette fois, 159 cas ont été recensés depuis le début de l'année. Et puis concernant la variole du singe, 8 cas, dont 4 contaminés sur l'île, ont été signalés dans notre département ces dernières semaines. Je rajoute également qu'un cas d'Ebola a été signalé dans l'Hexagone. Il s'agit d'un médecin humanitaire de retour de mission en République démocratique du Congo, pris en charge. Il se trouve dans un état stable. J-1, plus qu'un petit jour avant France, Norvège, notre dernier match de poule au mondial de foot. Les Bleus, déjà qualifiés pour les 16e de finale, s'entraînent donc une dernière fois aujourd'hui avant le choc demain, vendredi soir. Donc un match nul nous suffira pour terminer à la première place du groupe. Sur le terrain, sachez qu'hier soir, le Brésil et le Maroc, tous deux vainqueurs de l'Écosse et Haïti, se sont qualifiés pour les 16e de finale. C'est le cas aussi de la Suisse et du Canada, l'un des pays hôtes. Aujourd'hui, la République tchèque affronte le Mexique. L'Afrique du Sud jouera contre la Corée du Sud.
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7: C'est une journée encore très hésitante et digne de l'hiver austral hein, qui nous attend sur l'île de La Réunion. Jeudi, oui, des nuages et des averses à l'est et au sud-est ce matin. Un petit peu plus de soleil, c'est vrai, partout ailleurs, avant une nouvelle dégradation qui va arriver par l'est et l'ouest cet après-midi. Côté température, ben ça remonte légèrement. Hein, nous aurons jusqu'à 28 degrés sur le rivage, dans une ambiance toujours assez venteuse, avec des rafales qui frôlent les 70 km/h entre la pointe au sel et le sud sauvage, 60 le long de la côte nord.
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8: Bonjour à toutes, bonjour à tous. Le CRGT vous informe que sur la RN5 rue de Sillaost, le secteur de Gueule Rouge, il y aura des travaux de purge et de pose de criage. Des coupures de la circulation n'excédant pas les 45 minutes sont programmées jusqu'à 16h. Et en dehors des coupures, la circulation se fera par alternat. Et puis on termine sur la RN5 rue de Sillaost, entre l'Islette Tissel au PR16 et l'Islette Palmiste. Il y aura des travaux de réseau pour EDF et un alternat est prévu jusqu'à 16h. Avec tout ça, patience, prudence et redoublez de vigilance. Volant.
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5: Oui, allô.
6: Bonjour madame, c'est bien la boucherie ?
5: Oui.
6: Monsieur Martin à l'appareil, bureau anti-caniculeur de la mairie de Martinville.
5: Oui.
6: Je vous appelle parce qu'on déclenche le plan anti-caniculeur pour les commerces alimentaires.
5: Ouais.
6: Vous avez dû recevoir notre courrier d'ailleurs, vous êtes sûrement au courant.
5: Ouais, mais là en fin de compte, c'est mon père, le patron, il est en vacances, donc moi j'ai pas fait gaffe au courrier en fin de compte.
6: Ah bon, en fin de compte, je vous explique.
5: Ouais.
6: C'est qu'en fin de compte, pour éviter de se faire trop caniculer,
5: oui,
6: vous pourrez en fin de compte mettre la clim dans le magasin uniquement entre 23h et 6h du matin.
5: Ah, puis la journée, on va pas avoir de la mettre.
6: Non, sinon ça provoque des chocs thermistes. Donc vous la mettez que la nuit.
5: Oui.
6: Le matin, vous la coupez et à partir de ce moment-là, vous n'ouvrez plus la porte d'entrée jusqu'à 23h.
5: Les clients, ils rentrent, monsieur. C'est une boucherie, c'est un magasin.
6: Ah, vous avez des clients? Ils rentrent par où?
5: Par la porte.
6: Ah, bah non, pas possible, sinon ça fait rentrer du chaud.
5: Je vais pas les faire passer par la fenêtre.
6: Bah non, s'ils passent par la fenêtre, c'est pareil.
5: Vous êtes pas bien, monsieur, vous rendez compte de ce que vous dites?
6: Ouais, plus ou moins.
5: Les groupes des frigos dans le magasin. Moi, la clim, je suis obligé de la laisser. La journée, j'ai pas le choix.
6: Ah, parce que vous avez des frigos en plus.
5: Oui.
6: Ah oui, donc les frigos, vous avez le droit de les laisser tourner en journée, mais à maximum 5 degrés en dessous de la température extérieure.
5: Donc il faut laisser les frigos à 35.
6: Ouais, c'est ça, entre 35 et 40 idéalement.
5: 35, on va pas mettre les frigos à 35 degrés, monsieur.
6: Bah si, comme ça votre viande est au frigo, mais à température ambiante.
5: Et puis on met tout à la poubelle comme ça.
6: Mais non, vous la vendez comme ça.
5: Oh là là, c'est bon.
6: Bon bah, il suffit que vous déclariez que c'est de la viande semi-fraîche.
5: Bah ouais, c'est bien ça, les frigos, faut les mettre à 35 degrés, Fredo.
9: D'accord, ouais.
6: Hello. Et bonjour madame.
9: Ouais, je suis pas madame, c'est monsieur déjà.
6: Admettons.
9: C'est qui l'appareil?
6: C'est monsieur Martin du bureau anti-caniculeur de la mairie de Martinville. Donc comme je disais à l'autre dame, on lance des mesures pour ne pas se faire caniculer.
9: Bah moi j'ai pas de problème de froid. Hein.
6: Ah bah si, apparemment vos frigos ils sont pas à température ambiante.
9: Mais ils sont à température, ça régule tout seul. Je vais pas éteindre mes chambres, ma viande je la mets où moi?
6: Oh non, je vous demande pas d'éteindre vos chambres froides.
9: Ah bah voilà.
6: Enfin non, je me permettrai pas, vous rendez compte?
9: Ah bien sûr, bah heureusement.
6: Mais bon, je vais quand même faire un petit réglage.
9: Bah tout va bien, tout est réglé.
6: Ouais, mais apparemment c'est très mal réglé, donc je vais vous plafonner vos chambres froides.
9: Mais plafonner à quoi les chambres froides?
6: Eh ben pour limiter le surconsommage en période caniculeuse, vous avez le droit de frigorifier jusqu'à 5 degrés en dessous de la température de dehors, c'est ce que je
9: mais
6: disais.
9: 5 degrés, mais ma viande, mais avec les températures.
6: C'est ce que j'expliquais, elle sera quand même semi-fraîche.
9: 5 degrés dehors, il fait 35 degrés. Mes chambres froides, je vais mettre à combien de degrés?
6: Pour 35 dehors, moi je vous recommande de mettre les chambres froides entre 30 et 35 degrés.
9: Ah bah, si vous avez une chambre froide à 35 degrés, changez de métier, je vous le dis.
6: Oh bah, pardon de vous faire économiser. Économiser de l'énergie en plus.
9: Mais 30-35 avec de la viande fraîche, la viande elle va être cuite, non?
6: Mais non, si vous gardez le magasin à 30 degrés, la viande elle est tiède mais elle ne cuit pas, en principe.
9: Mais 30 degrés, il n'y a pas de 30 degrés dans la boucherie.
6: Pas encore, mais je suis sur le dossier, vous inquiétez pas, je m'en occupe.
9: Qu'est-ce que vous allez faire vous par téléphone? Rien.
6: Non, alors je passerai ce soir parce que là je préfère rester dans mon bureau climatifié à la mairie.
9: Bah restez dans vos bureaux, vous êtes bien climatisé chez vous. Hein.
6: Bah oui, mais justement, si on remonte pas la température chez vous, on n'aura plus le droit de la baisser chez nous.
9: Hein?
6: Ouais, parce que nous on met la clim à 19 degrés toute la journée dans la mairie. Donc si vous faites pas un effort pour équilibrer, merci l'empreinte carbone de la commune.
9: Là, je vais dire, tu me regardes plus, tu es tous les monnaies, ok?
6: Pardon, mais je sais pas si t'as déjà essayé de faire la sieste dans un bureau où il fait plus de 20 degrés.
9: Allez,
6: Ouais, si tu veux venir faire une petite sieste à la mairie, en revanche, y a pas de problème.
9: Ferme ta gueule.

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18: SOS suicide, j'écoute. Oui, votre âge et votre profession, s'il vous plaît. Moi, je suis pas curieux, c'est moi, je m'en fous, c'est pour les statistiques, monsieur. Hein. Travaillez la RATP, d'accord? Et alors, c'est... Vous allez vous jeter sous un métro? Parce que ça vous suffit pas de faire grève 6 mois sur 12. D'accord. Non, mais je sais pas ce que c'est que cette panique, vous avez tous à vouloir emmerder les gens. Non, mais je comprends pas comment on peut s'engager dans une profession, dans les transports en commun, et passer autant de temps à faire en sorte que les gens arrivent en retard. Il arrive dans combien de temps, le métro, monsieur? 8 minutes? Eh bien, rappelez-nous dans 8 minutes. Les SOS suicide, j'écoute. Oui, vous avez quel âge? 17 ans. Oui. Les règles de la roulette russe? Mais c'est une blague ou... Non, mais je comprends pas. Non, mais je trouve ça inadmissible, vous m'appelez pour me demander ça. Mais parce que tout le monde connaît les règles de la roulette russe, enfin. Je veux dire, une balle dans le barillet, vous faites tourner et vous cliquez. Si c'est clic, c'est gagné. Si c'est pont, c'est perdu. Enfin, c'est pas compliqué. Ah, ben non. Ah, ben si vous en mettez 6, c'est un suicide, hein. Ah ben, voilà. Oui, ben faites un test. Allô? Ah ben c'est gagné. Pardon? Oui. Est-ce que... Ah ben quittez pas. Il demande si on veut parier avec lui, le gamin. Combien on met? 30 euros?
19: Oh, quel enfant.
18: Allez, 30 euros. Eh ben allez-y. Allô? Ah ben t'as gagné 30 euros. Ah ben voilà, c'est bien, t'as pas perdu ta souris. Attends, quitte pas une seconde. SOS suicide, j'écoute. Ouais? Voulez-vous pendre? Depuis combien de temps? Un an? Mais qu'est-ce qui vous en a empêché depuis tout? Ah, vous savez pas faire les nœuds? Ah bah oui, bah... Mais vous avez regardé sur Internet? Bah vous tapez nœud coulant dans Google. Hein? Voilà, ah bah rappelez-nous quand vous serez au point. Allô? 100 euros, d'accord, on met 100 euros, d'accord, allez. Ah, mais dans ce cas-là, mais ouais, d'accord, mais tu remets une balle, hein. Oh, ben attends, ici, c'est SOS suicide, c'est pas la française des jeux, hein. Allez, on y va, test. Allô? Allô? Oh, il m'a pas fait une blague. Oh, quel petit con. Quel petit con, hein. Attends, quitte pas une seconde, quitte pas. C'est un suicide, j'écoute. Votre mari vous bat, oui, mais... Mais attendez, c'est pas SOS, femme, oui. Mais qu'est-ce qu'il vous a dit avant de vous frapper? Je vais t'en mettre une dans ta gueule, espèce de salope. Donc on peut dire qu'il vous avait prévenu. Mais qu'est-ce qu'il vous reprochait, votre mari? Ah, que le repas ne soit pas prêt quand il rentrait le soir. Ben oui. Et c'était vrai? Ah, donc déjà, quand vous dites qu'il vous frappe sans raison, c'est du mensonge. Mais écoutez, oui, mais de toute façon, ici, c'est pas SOS femme battue, c'est... Ah ben, quand il vous aura suffisamment roué de coups pour que vous ayez envie d'en finir, vous nous rappelez, madame. Allô? Elle a raccroché. Allô? Hein? Ah, vous êtes le papa de... Oui. Oui, non, c'est pas drôle. Oui, non, faut pas faire n'importe quoi, bien sûr. Oui, non, mais je comprends que ce soit votre... Oui. Attendez, quittez pas. Non, parce que le papa voudrait miser avec nous.

0: Une journée qui peut démarrer sous les meilleurs auspices. Bienvenue sur Rire et Chanson Réunion. Le morning du rire, 5h, 9h, les meilleurs talents du rire, évidemment, vos messages qui nous parviennent sur les réseaux de Rire et Chanson Réunion. On embrasse Mathieu Duport qui lui termine sa nuit. Hein. Il est infirmier qui rentre à la maison retrouver ses enfants. Le petit bisou avant que ma femme me dise bon, on va avoir leur changer les couches. Ah bah, y a, hey, à un moment donné, on est papa ou pas? Allez, on assume. Allez, en attendant, dans quelques instants, c'est aussi le retour de Franck Dubosc et notre cher invité de Julien Schmitt. Et qui va-t-il nous ramener encore ce matin? Bien, réponse dans quelques instants, mais ça va être totalement barré. C'est le temps pour nous d'accueillir les nouvelles stars du rire, et c'est Maë, et c'est maintenant sur Rire et Chanson Réunion.
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3: Je viens du nord de la France. J'ai vu dans vos regards le Nantes et un arabe. Hein. Je viens d'arriver à Paris. Paris, c'est incroyable. Paris, c'est un asile à ciel ouvert. Hein. C'est la ville en France où il y a le plus de personnes qui parlent seules dans la rue. Des pères de famille, hein. Costume, mallette. De toute façon, ma femme, elle me casse les couilles, je vais rentrer à la maison. Voilà. Il y a que des fous dans cette ville. J'ai pris le métro la semaine dernière, il y a un mec qui est monté, il a crié « Je suis Jésus !» Je dis quoi ? D'où Jésus ? Prends la ligne 4, t'es un malade ou quoi toi ? Paris, c'est très particulier les amis, vraiment. J'ai découvert un sport que je ne connaissais pas à Paris, le manque de respect aussi. Ouais. Très très bien, c'est une très belle discipline. J'ai joué mon spectacle la semaine dernière, il y a un mec du public qui s'est levé pendant le spectacle et me dit « Oh là là, j'adore découvrir les nouveaux humoristes parce que quelque part, on peut dire que l'humour, c'est un peu le reflet de la société. » Je dis, ouais, si tu veux, ouais. Il revient me voir à la fin, il me dit, eh ben putain, on vit vraiment dans une société de merde. Manque de respect total, ouais. Bon, le manque de respect, ça me connaît. Hein. Dans ma famille, depuis que je fais de l'humour, je suis devenu un exemple à ne pas suivre. L'autre jour, je suis à table avec mon grand frère, on discute tranquillement. Son fils rentre de l'école, il a reçu une mauvaise note. Il lui fait la morale. Je suis à table avec eux, je n'ai rien à voir dans la discussion. En plein dans l'embrouille, il lui sort un, hey, tu veux finir comme ton oncle? C'est pas ça qui m'a fait mal au cœur, c'est la réaction de mon neveu, il a dit non. Manque de respect total. J'ai eu un petit accident la semaine dernière, j'ai failli ne pas venir. J'ai fait une chute à cheval, je suis cavalier moi dans la vie. Hein. Voilà. Je sais que personne ne me croit quand je vous le dis, mais c'est la vérité. Ouais, ouais. J'ai fait une chute, j'ai eu un traumatisme crânien, j'ai perdu connaissance. Je suis allé aux urgences. Quand j'ai ouvert les yeux, il y avait deux infirmières au-dessus de moi en train de se moquer ouvertement. Christine, mais regarde. Regarde ce jeune sarrasin, il est tombé à cheval. Mais d'habitude, ces gens-là, ils font du scooter. Elle n'arrivait pas à admettre le moment le plus magique de cette situation, le moment où je quitte la salle des urgences. La salle était blindée, noire de monde. Le docteur me rattrape et me dit « Bah enfin, monsieur, la prochaine fois, mettez une bombe !» Quiproquo de malade. La salle s'est vidée en deux secondes. « Bah non, on n'a plus rien, hein, au revoir !» Non, non, vraiment, les heureux, là, je vais beaucoup mieux. Je suis très heureux d'être là, très, très heureux. Là, j'ai quitté le Nord, je vis sur Paris. Vraiment, dans le Nord, il y a un truc qui me manque énormément, c'est mon voisin, il faut que je vous en parle rapidement. Mon voisin, Michel. Michel, 70 ans, très gentil, mais très raciste. Raciste, décomplexé, il dit tout ce qu'il pense, voilà. Je vous remets un peu le contexte de la situation, c'était le Ramadan. Tous les soirs, je passe devant chez lui pour aller à la mosquée. Tous les soirs. Et lui, il comprend pas. Il me dit, hey, qu'est-ce que vous allez faire tous les soirs dans la cabane? Je lui dis, à la mosquée, tu veux dire? Il me dit, ouais, c'est pareil. Je dis, bah, en fait, tous les soirs, après la rupture du jeûne, on va à la mosquée, on prie, et après, on lit le Coran, tous ensemble. Il me dit, hein? Vous lisez le Coran tous les ans? Je dis, ouais. Il me dit, mais qu'est-ce que vous avez pas compris au bout d'un moment? C'est un raciste, mais c'est un génie, hein, on va pas se mentir. Hein. Il y a pas longtemps, je pars en vacances. Je dis, Michel, pendant que je pars en vacances, tu pourras surveiller la maison? Il me dit, bah, si t'es plus là, y a plus de voleurs. Hein. Je peux pas lui en vouloir, il est trop drôle, la vérité. Il faut que je vous raconte la rencontre avec Michel. Michel, la première fois qu'on se voit, il me regarde et me dit hey, « qu'est-ce que vous faites là, vous ?» Je dis « Qui, vous ?» Il me dit « Ben vous, les Arabes, qu'est-ce que vous faites en France ?» Je dis « Ben quand même, c'est un peu déplacé ce que vous dites, monsieur, parce que quand on regarde bien l'histoire de France, c'est un peu nos grands-parents qui sont venus reconstruire la France après-guerre. » Il me dit « Ouais, bravo, bravo, bon travail, les bougnoules. » Par contre, je vais te raconter une histoire. Il y a pas très longtemps, j'ai refait la véranda à la maison. Les ouvriers, quand ils ont terminé, ils sont pas venus vivre chez moi. Ben vous, c'est pareil, ça dégage. C'est raciste, mais c'est marrant, la vérité. Mes amis, j'ai oublié de vous dire, pendant mon passage, vous n'allez rien apprendre, hein, je tiens à vous le dire. Ah, c'est pas un spectacle intellectuel. Hein. Il y en a même parmi vous, ils vont repartir plus cons qu'ils sont venus. Hein, voilà. Ah ben, je tiens à le dire. Moi, je suis issu d'une famille nombreuse. Ma mère, elle a eu 9 enfants. Ouais, 9. Et il n'y a pas très longtemps, j'ai lu une étude qui dit que dans les familles nombreuses, le premier enfant, c'est le plus intelligent. Après chaque naissance, c'est 1,5 point de quotient intellectuel en moins par enfant. Je suis le 8e. Et le premier, il est super con, donc bon, on part d'une base très fragile, hein, voilà.
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14: C'est un gars qui va en discothèque, il se met au comptoir, il appelle le garçon, il dit « Garçon, garçon, un whisky, je paye pas et j'ai peur de rien. » Le garçon le regarde, il dit « Pardon, tu m'as bien entendu, garçon. Un whisky, je paye pas et j'ai peur de rien. » Le garçon il est un peu apeuré, il dit « D'accord, d'accord, il va, il prépare le whisky discrètement, il appelle la sécu, tu vois. » Il sert le whisky au mec, le mec boit le whisky, et pendant qu'il le boit discrètement, il y a un vigile qui s'est mis derrière lui, un gros black comme ça, qui attend, qui dit rien. Le mec, il finit le whisky, il le pose, il dit « Garçon, un whisky, je paye pas et j'ai peur de rien. » Là, à ce moment-là, il y a le vigile qui lui tape sur l'épaule et dit « Eh, moi non plus, je n'ai peur de rien. » Alors, il le regarde, il dit « Eh ben alors deux, alors s'il te plaît.
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4: Il est 7h pile poil à La Réunion. Nous sommes le jeudi 25 juin 2026. Excellent réveil, excellent début de journée. Il y en a qui sont déjà dans les premiers bouchons du matin. Évidemment, ça coince pas mal aux quatre coins de l'île. Mais on commence à sentir que les vacances approchent. Car le trafic reste un petit peu plus fluide que d'habitude. Mais en attendant, oui, toujours lever le pied sur le champignon. Hein, n'appuyez pas là-dessus, s'il vous plaît. On n'est pas pressé le matin. Au contraire, on est là pour profiter, décompresser, souffler, inspirer, rigoler. Ça tombe bien, on a ce qu'il faut pour cette nouvelle heure ensemble sur Rire et Chanson Réunion. L'invité de Julien Schmitt, on aura aussi Lise d'Earthvent ou encore Elise Moon en préparation avant la demi-heure, avant de retrouver Martin et son appel. Trop con, le temps pour nous évidemment de vous faire un petit point sur ce qui se passe sur le calendrier du jour. Aujourd'hui, nous sommes le jeudi 25 juin 2026 et évidemment, on fait un petit coucou à nos prospères. Comment ils sont prospères dans la vie? Eh bien, ils sont séducteurs, insatiables. Ils ont besoin de se sentir aimés. Sans admirateurs, sans public, ils n'existent plus. Ce sont des êtres entreprenants, enthousiastes et gays. Bah, mais connais pas si vous êtes ça prospérer dans la vie en étant comme ça. Bon, allez, bonne fête à tous nos prospères de l'île de La Réunion. Et d'ailleurs, on accueille notre cher Franck Dubosc. Alors, on n'attend pas Patrick? Bah, si, on l'attend. Il arrive là, de suite. Bienvenue sur Rire et Chanson Réunion.
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6: Je dors pas bien. Depuis que je suis sur mon île, je dors pas bien. T'es là, toi. Je vous présente Jean-Luc. Le jeune singe de 8 ans que j'ai adopté. Il est très affectueux. Trop. Non, je dors pas bien. Je sais pas. Je mange bien. Ça, je mange bien. Bah, je mange que de la noix de coco, hein. 15 noix de coco par... Mais c'est sain, la noix de coco en même temps. Donc, hier, j'ai chié un bounty. Tu le veux? Non, le morceau de noix de coco, bien évidemment. Je fais des rêves qui font peur, des rêves, on pourrait dire des rêves exotiques, quelque part, certainement. Je me réveille, c'est plus fort que le cauchemar, hein. Je me réveille, j'ai les poils qui se dressent, j'ai peur. Voilà, des rêves qui font peur, on peut pas dire autre chose. Voilà, je vous raconte le dernier. Allez, je vous le dis, oh mon Dieu, j'espère qu'il n'y a pas d'enfant dans la salle. Mon Dieu, comme ça va faire peur. J'étais avec Valérie D'Amido. Je vous ai dit qu'ils font peur. Donc on faisait l'amour dans une brouette et là, à un moment, elle se lève comme ça, elle me dit « Je vais te maroufler, je vais te maroufler !» Là, j'attrape une truelle et je commence à lui taper les fesses en criant « Je suis un portugais, je suis un portugais, je suis un portugais !» Sur ces mots, elle se jette dans une bétonneuse, elle tourne pendant 10 minutes, comme ça elle ressort en moquette murale, orange, elle se plaque au plafond toute seule. Là, je me retrouve tout seul en face de Christophe Willem. Mais Christophe Willem qui a le corps de Chuck Norris, tu vois, mi-tortue, mi-ninja, le... Main dans la main avec Johnny Hallyday, qui lui a le corps de Laetitia, Dick Rivers, tu vois le truc. Alors je m'approche d'eux, mais je n'arrive pas à avancer, alors je sautille comme ça, avec un énorme gland dans les mains, ne me demandez pas pourquoi. Tu vois, je suis là, mi-kangourou, mi-écureuil, tu vois, j'ai même une queue qui me pousse derrière, c'est Johnny, hein, qui me le dit, à queue. Alors là, je me retrouve en face d'eux, et là, voilà, Christophe Willem s'enfuit et se transforme en efferalgan. Il se jette dans un grand verre d'eau et il commence à pétiller. Il pétille pendant 10 secondes, puis il disparaît. Johnny Hallyday, jaloux, le poursuit comme ça et se transforme aussi en efferalgan, mais codéiné. Tu vois? Il se jette dans le verre d'eau, il disparaît, je me retrouve tout seul. Et là, qu'est-ce que j'entends derrière moi? Qui c'est qui a volé ma gomina? Je me retourne, Danny Briand. Déguisé en Suzette, avec sa tête sous le bras, en train de chanter, j'ai perdu la tête. On dit, je m'approche de lui pour le violer. Oui, tu décides pas dans un rêve, hein, tu subis. Alors qu'est-ce que je fais? J'enlève ma jupe, j'enlève mes bas, mes boots. Oui, je suis une salope. Et là, au moment du contact, je me transforme en arbre, comme ça, hop là. Là, Danny Briand lève la jambe, il me pisse dessus et il s'en va dans mes branches en criant, je suis pas un Tunisien, je suis pas un Tunisien. Et là, je me réveille, un truc de dingue.

0: On a besoin de sourire, on a besoin de se relaxer. Vous êtes au bon endroit, vous écoutez Rire et Chanson Réunion. En voiture à la maison, vous êtes allé déposer les enfants à l'école. Peut-être que vous avez des enfants qui n'ont pas le même âge. C'est-à-dire qu'il y en a qui sont en primaire et il y en a d'autres. Il y en a qui sont peut-être en seconde. Et là, quand l'un en primaire et que l'autre marmaille en seconde, que les déjà en vacances, la jalousie la case, la jalousie. Comme on dit à la chanson, la jalousie, mes amis, ou la jalousie. Allez, Lise et Ortevante qui arrive dans quelques instants. Elise et Moon, et puis avant ça, le retour du seul, de l'unique, de l'incorruptible, l'invité de Julien Schmitt.
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2: La canicule impacte aussi les travailleurs du service public. Pour connaître en détail les mesures prises, ton invité, mon cher Julien, est fonctionnaire en sous-sous-préfecture.
3: Il s'agit de Evelyne Paplard, avec qui nous sommes en communication en sous-sous-préfecture de Bourg-la-Joseph.
4: Sous-sous-préfecture de Bourg-la-Joseph, service des gestions territoriales attachées aux ressources des affaires communautés de communes et aménagements interdépartementales.
5: Oh, wow.
2: Oula, bonjour Madame Paplard, c'est Bruno Robles au téléphone.
4: Oui, Bruno, oui. C'est Evelyne. Bernard, baissez un peu la musique, je suis en interview. Excusez-moi Bruno, j'en peux plus. C'est au tour de Bernard cette semaine d'être responsable des animations du service. Quand il a su que c'était la canicule, il a organisé la semaine du zouk. Oh, on est à trois jours de casse.

0: jour. Mais c'est pas. Non, attendez, ne quittez pas. Qu'est-ce qu'il y a, Patrice? Oui, je lui demande pour ton arnaque au chauve. Bon, je vous explique. Mon collègue Patrice, oui, qui est aux archives intercommunales des affaires interdépartementales du département. Oula. Il est parti en Irlande faire une grève de cheveux discount. Ah. Il est revenu complètement roux. Totalement roux, mais roux, roux, que, roux. Ah oui. Comme un Irlandais.
1: Comme un Irlandais, mais bien.
0: Bon, alors, il cache ça comme il peut, mais il voulait savoir si vous pouviez toucher deux mots à Julien Courbet. Mmh. Savoir s'il pouvait l'aider à au moins se faire rembourser les frais de teinture.
1: Non, non, mais attendez, moi, c'est pas RTL, moi, c'est Rire et Chanson, Evelyne.
0: Ah, voilà. C'est pas le même étage.
1: Non.
0: C'est l'étage au-dessus, c'est la grosse radio. Parce que le pauvre, il s'en met tous les mois pour 80 euros de châtain moca noisette chez Jean-Louis David. Ça peut pas durer.
1: Bon, juste pour en revenir, vous arrivez à travailler malgré la chaleur quand même, madame?
0: Oh, on a... écoutez, on arrive à ne pas travailler assez efficace. Non,
2: c'est le zouk. Eh, hey, Bernard, c'est le zouk. On remplace. Monsieur et madame, dans ton cul, un fils, Edouard. Non, merde, je l'ai raté. Oh.
1: Ça suffit, ça, Bernard.
2: Et on me laisse plus le cul.
1: Ouais, c'est bon, c'est bon, ça suffit. Écoutez, franchement, merci.
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19: Mais je m'aperçois d'un truc, c'est que les gens qui n'ont pas d'enfants, on regarde les gens avoir des enfants. Et après, on hésite. On sait plus trop si... Non, c'est vrai, hein, c'est vrai. Parce qu'on vraiment, on a l'impression que c'est cool d'en avoir, mais à la maison, c'est cool. C'est une activité d'intérieur, ce truc. Hein. Ça a l'air... Je te jure, quoi, parce que les gens qui ont des enfants, ils changent. Et nous, on vous voit changer. On vous voit, vous changez. Vous devenez des humains plus forts. Hein. Vous repoussez des limites de fatigue et de stress. Moi, je suis

0: pas capable de ça. Mais par contre, mentalement, vous vrillez un petit peu aussi, quand même. Hein. Un petit peu. Nous, on le voit. Vous, vous le voyez pas, mais nous, on le voit. Moi, ma tante, elle a vrillé. Ma tante, elle a des enfants. Un jour, elle m'a dit, moi, si un jour mon fils, il tue quelqu'un. Déjà, le début de la phrase, il était... Hein, tu dis, waouh, est-ce qu'on va... Mais j'adore ma tante. Je lui dis, vas-y, finis ta folie. Elle m'a dit ça. Elle m'a dit, moi, si un jour mon fils, il tue quelqu'un, s'il faut, je cacherai le corps, elle m'a dit. J'ai dit, si c'est ça, être parent, je suis pas chaud. Je suis pas chaud, quoi. Et c'est même pas que j'ai un problème avec la complicité de meurtre, parce que ça, à la limite, ça c'est l'aventure. Ça, c'est quand même l'aventure, mais je cache pas bien les choses. Moi, je cache mal. Ça va mal se passer, c'est sûr, c'est sûr. Moi, une fois, j'ai caché du cannabis dans la voiture. Ouais, c'est pas bien, je sais, mais le policier, il est venu comme ça, il a dit, vous avez de la drogue? J'ai dit, non, non. Ouvrez la boîte à gants. Je vois, vous êtes fort, monsieur, vous êtes fort. Du coup, je me dis, si c'est un corps, ça va aller encore plus vite, à mon avis. Le mec, il va arriver, on cherche un corps. C'est vous? Non, non. Ouvrez le coffre. Ah bah ouais, mais vous aussi, vous êtes chiant aussi, quoi. Ah ouais, faites ça souvent. Mais j'aime bien les enfants, c'est déjà cool de le savoir. J'aime beaucoup les enfants. J'ai plein de neveux, t'es 9 ans, 10 ans, 11 ans, 13 ans, je les adore, quoi. J'en ai pas 4, hein, mais je sais pas leur âge, en fait. Mais je les aime bien, et ils m'aiment bien aussi. Tu sais qu'ils m'aiment bien, ils veulent écrire des blagues pour moi. Ça, c'est cool. Ça, c'est cool parce que ça fait un peu entreprise familiale, tu vois, ouais. Et main d'œuvre pas chère, aussi. On est au courant. Par contre, juste, je m'aperçois d'un tout petit truc, c'est qu'à cet âge-là, je trouve qu'ils sont conscients de tous les enjeux de société, tu sais, le racisme, l'homophobie, ils sont bons citoyens. Par contre, dès qu'il s'agit de blagues, ils oublient toutes les valeurs, hein, tout, tout, tout. Moi, la petite, elle arrivait, elle fait « Alors, c'est un blanc, un chinois et un PD. » Wow. Et ben, c'est la fin de notre collaboration. C'est fou. Ils veulent faire de l'argent facile aussi à cet âge. Ils veulent toujours faire de l'argent facile. Ils ont tous téléchargé l'application où tu marches et tu gagnes de l'argent. Souvent, il y a des adultes qui l'ont aussi, celle-là. Quoi. Souvent, il y en a plein. C'est un peu une application de crevard, hein, quand même. Moi, j'ai parlé avec mon neveu, je me dis, mais t'as gagné de l'argent avec ça. Il me dit, 10 euros. Je me dis, mais t'as marché longtemps. 2 ans. En vrai, c'est mi-courageux, mi-crevard, en fait. Je me suis excusée. C'est ma faute, ma faute. Il y a un truc que j'ai fait récemment, je les ai emmenés visiter Paris. Et franchement, c'était cool. Par contre, il y a un petit truc que j'ai pas trop aimé leur montrer, c'est que je trouve qu'à Paris, il y a une extrême violence verbale. Et c'était pas un bon exemple pour les enfants. Je pense qu'on pouvait faire mieux. Surtout que moi, j'ai déjà vécu à Paris des situations d'extrême politesse. C'est déjà arrivé. Peut-être qu'il y en a qui l'ont déjà vécu, ça? C'est rare, hein. J'ai pas dit que ça arrivait souvent, c'est une étoile filante, hein, le truc. Mais c'est cool, quand t'en vois une, faut s'y accrocher, hein, vraiment. Moi, ça m'est arrivé récemment, tu vois, je roule en vélo, comme ça, je suis en vélo, sur le trottoir. Donc, ouais, tout est mis en place pour que ça se passe bien. Ouais. Et je roule, je suis pépère, comme ça, et je croise le regard d'un mec, et je me dis, lui, c'est sûr, il va m'insulter. Je le sens. Du coup, j'anticipe un peu, je lui dis, pardon, monsieur, quoi. Bah ça l'a déstabilisé, hein, parce qu'il m'a répondu, bah merci. Merci d'avoir dit pardon. Oh. Bah ça m'a déstabilisée aussi, moi. Ah ouais, parce que moi j'ai répondu, bah merci à vous, ouais, de pas vous être énervé, ouais. Bah ça l'a déstabilisée aussi, ça, parce qu'il m'a répondu, bah c'est normal, pardon et merci. Bah non, pardon aussi, normal, merci. Je me suis dit, lui, à un moment donné, je vais le sucer, c'est ça que je vais faire, comme... Pas par plaisir, mais parce que j'arrive pas à finir la conversation, c'est... Non, mais c'est parce que quand on s'insulte, on se sépare vite, quoi. Là, ça prend une plombe, on dirait que... Alors que sucer quelqu'un, c'est quand même le maximum de la politesse, à mon avis, après ça. Ouais. Ouais, je suis en train de dire que la pipe, c'est poli, c'est ça que je suis en train de dire. Non, mais par contre, juste voyez le concept. Demain, tu dis à tous les Parisiens, écoutez les gars, soyez polis et on vous sucera. Mais les gens, ils seraient là, mais après vous.
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2: Ouais, Béné, c'est Kémina. Je suis devant chez mamie Madeleine. Bah, c'est la mère de mon père. Non, pas mon vrai père, celui que ma mère a épousé quand elle a quitté mon père, mon beau-père. Le père de mon demi-frère. Je le considère comme mon quart de frère parce que c'est un bouffon. Du coup, c'est ma demi-mamie. Mais je l'aime comme si c'était ma mamie. Ouais, ouais, attends, je te laisse, j'ai un demi-appel, un double appel.
3: Ouais, c'est Julien. Pourquoi t'as mis sur ton statut Facebook en couple avec Béné? On est ensemble ou on n'est pas ensemble? En plus, je t'ai bloqué, tu m'as ignoré.
2: Vas-y, commence pas à me chauffer, sinon je me mets en mode avion. C'est pas parce que tu m'as smacké ou quick que tu es mon mec. En plus, je te ferai dire que j'ai déjà fait l'amour. Ouais, avec un Tibétain. Un habitant d'Antibes. Puis avec Béné, on sait pas trop. On a peut-être envie d'être lesbienne, mais on sait pas avec qui.
3: Avec moi? Moi aussi, je suis Béné.
2: Non, je préfère être lesbienne avec une femme. Bon, écoute, Julien... Tu commences, à me les gonfler, là, grave. Ouais, ce serait préférable qu'on fasse un break. Ouais, on se voit dans un quart d'heure. Ouais, ouais Béné. Ouais, c'était Julien. Oh, les mecs, ils pensent qu'à baiser. Mais bon, je vais peut-être accepter. Oh, la tête de ma mère quand elle va savoir qu'on est lesbienne et qu'on a fait une fugue en Thaïlande. Mais bon, je lui enverrai un texto pour lui dire qu'on n'a pas été kidnappé par un pédophile. Ça va la rassurer. Bon, je te laisse. Ouais, lol, kikou, MDR, PTDR, XPTDR, CGT, KFC, RATP, SNCF. Ouais. Mamie, t'es là? Ça te dérange pas, mamie, que j'ouvre la fenêtre parce qu'on dirait que t'es déjà morte?
4: Oh, mais ma chérie, mais ma fenêtre, elle est condamnée. La dernière fois que je l'ai ouverte, c'était pour voir passer le général de Gaulle. Ça va, toi, ma chérie? T'es mignonne comme ça. Mais tu vas attraper froid, pourquoi t'es venue en slip?
2: C'est pas un slip, mamie, c'est un shorty.
4: Ah bon? Eh ben justement, quand on est de sortie, on met un pantalon. Et puis tu t'es trompée, ma chérie. T'as mis tes boucles d'oreilles dans ton nez.
2: C'est un piercing, mamie.
4: Ah bon? Eh ben comme ça, tu pourras accrocher tes clés.
2: Mamie, faut que je te parle, c'est important. T'as déjà été lesbienne?
4: Ah oui, bien sûr! Deux fois, c'était magnifique!
2: Ah bon, mais avec qui?
4: Avec ton papy! Tu ne connais pas Vienne? Les valses reviennent!
2: Bon, attends, mamie, vas-y, assieds-toi, parce qu'on dirait que t'es sur mode vibreur, ça me stresse. Mamie, y a qu'à toi que je peux en parler, et à Béné... Je voudrais parler de sexe avec toi, mamie.
4: Oh, le sexe, c'est formidable, ma chérie. Profite, avec ton papy, on n'arrêtait pas de baiser. Oh, il s'est servi de son rododou jusqu'à la dernière minute. Qu'est-ce que tu veux savoir, ma chérie?
2: Mamie, question importante. Comment on fait pour savoir si un homme t'aime pour toi-même ou pour ton physique?
4: Ça, c'est une question intelligente et importante, ma chérie, que toutes les femmes se posent. Mais j'ai pas la réponse.
2: Mamie, à ton époque, enfin, à l'époque de Louis XVI, comment ça se passait, l'amour?
4: Oh, mais pareil que maintenant, ma chérie. Et c'est pas avec vos Facebook, vos tweets et vos pressings que ça change quelque chose. Les hommes ne vivent pas sur la même planète que les femmes et vice-versa. Les hommes ont deux cerveaux, un ici, un autre dans la culotte. Tu sais ce que disait René Descartes? Il disait que quand on était pas de l'érable, il lui faisait...
2: Attends, vas-y, tais-toi, mamie, je comprends rien du tout, là. Bon, j'y vais, mamie, je te laisse. Je t'aime, mamie, t'es la plus belle des mamies.
4: Moi aussi, je t'aime, ma chérie. Allô, Lucien? T'as reçu mon texto? Tu peux venir, je suis toute seule.
5: 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Belle journée à tous. Le Morning du Rire en ce début de journée, en ce jeudi 25 juin 2026. Alors, de temps en temps, nous connaissons pas ce que nous veut. Quand il fait trop frais, nous la trop frais. Ah, on se plaint, il fait froid, mais il est obligé de mettre pantoufles, doudoune, chaussettes, etc. Et quand il fait trop chaud, ah, mais qu'il puis avec la chaleur là, franchement. Donc, il faut un juste milieu, vous le savez, un petit degré où il fait bon, quoi. Bon, en attendant, on a de la chance ici à La Réunion, c'est l'hiver, hein, austral qui s'installe petit à petit, mais qu'on sent très très bien. Alors qu'ailleurs, en Hexagone, eh bien, la chaleur, il donne paquet, n'est-ce pas, Martin?
0: Oui, allô?
6: Bonjour madame, c'est bien la boucherie?
0: Oui.
6: Monsieur Martin à l'appareil, bureau anti-caniculeur de la mairie de Martinville.
0: Oui.
6: Je vous appelle parce qu'on déclenche le plan anti-caniculeur pour les commerces alimentaires.
0: Ouais.
6: Vous avez dû recevoir notre courrier d'ailleurs, vous êtes sûrement au courant.
0: Ouais, mais là, en fin de compte, c'est mon père, le patron, là, il est en vacances, donc moi, j'ai pas fait gaffe au courrier, en fin de compte.
6: Ah bon, en fin de compte, je vous explique.
5: Les explications à retrouver dans moins de 2 minutes de notre Martin et l'appel de Rocon. Avant ça, l'essentiel des informations et la météo du jour présentée par la rédaction de Rire et Chanson en ce jeudi 25 juin 2026.
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9: Bonjour à tous, une journée plutôt hésitante côté météo sur Mayotte ce jeudi et puis dans l'actualité forcément, les cas de grippe en augmentation dans le département et J-1 avant France-Norvège, notre dernier match de poule en Amérique. Pensez tout d'abord aux gestes barrières et oui, face aux maladies de l'hiver austral à La Réunion, de nombreux cas de grippe et de rhinopharyngite sont recensés depuis quelques jours. Dans son dernier bulletin, Santé publique France a évoqué même une augmentation des cas de bronchiolite avec des passages aux urgences plus importants pour cette maladie respiratoire qui touche les bébés et qui peut représenter aussi un risque pour les personnes âgées. Même chose également pour la gastro chez les moins de 5 ans. Pour la leptospirose, cette fois, 159 cas ont été recensés depuis le début de l'année. Et puis concernant la variole du singe, 8 cas, dont 4 contaminés sur l'île, ont été signalés dans notre département ces dernières semaines. Je rajoute également qu'un cas d'Ebola a été signalé dans l'Hexagone. Il s'agit d'un médecin humanitaire de retour de mission en République démocratique du Congo, pris en charge. Il se trouve dans un état stable. J-1, plus qu'un petit jour avant France, Norvège, notre dernier match de poule au mondial de foot. Les Bleus, déjà qualifiés pour les 16e de finale, s'entraînent donc une dernière fois aujourd'hui avant le choc demain, vendredi soir. Donc un match nul nous suffira pour terminer à la première place du groupe. Sur le terrain, sachez qu'hier soir, le Brésil et le Maroc, tous deux vainqueurs de l'Écosse et Haïti, se sont qualifiés pour les 16e de finale. C'est le cas aussi de la Suisse et du Canada, l'un des pays hôtes. Aujourd'hui, la République tchèque affronte le Mexique. L'Afrique du Sud jouera contre la Corée du Sud.
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9: C'est une journée encore très hésitante et digne de l'hiver austral hein, qui nous attend sur l'île de La Réunion jeudi. Oui, des nuages et des averses à l'est et au sud-est ce matin. Un petit peu plus de soleil, c'est vrai, partout ailleurs, avant une nouvelle dégradation qui va arriver par l'est et l'ouest cet après-midi. Côté température, eh bien, ça remonte légèrement. Hein, nous aurons jusqu'à 28 degrés sur le rivage, dans une ambiance toujours assez venteuse, avec des rafales qui frôlent les 70 km/h entre la pointe au sel et le sud sauvage, 60 le long de la côte nord.
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11: Bonjour à toutes, bonjour à tous. Le CRGT vous informe que sur la RN1 à Saint-Louis, entre la zone du Gol et celle de Belle-Pierre, il y aura des travaux de nettoyage en TPC ce soir. La voie de gauche sera neutralisée dans un sens ou dans l'autre, selon les besoins du chantier, de 20h à 5h. Et puis on termine sur la RN1 entre la zone de la Pointe du Diable et la ZI3 Pierrefonds à Saint-Pierre. Il y aura des travaux de confortement du réseau d'assainissement ce soir. La voie de droite sera neutralisée dans le sens sud-ouest, de 20h à 5h. Par ailleurs, la voie d'accès à la station-service pour les usagers venant de la ZI3 sera fermée à la circulation. Avec tout ça, patience, prudence et redoublez de vigilance au volant.
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12: Oui, allô.
6: Bonjour madame, c'est bien la boucherie?
12: Oui.
6: Monsieur Martin à l'appareil, bureau anti-caniculeur de la mairie de Martinville.
12: Oui.
6: Je vous appelle parce qu'on déclenche le plan anti-caniculeur pour les commerces alimentaires.
12: Ouais.
6: Vous avez dû recevoir notre courrier d'ailleurs, vous êtes sûrement au courant.
0: Ouais, mais là en fin de compte, c'est mon père, le patron, là, il est en vacances, donc moi j'ai pas fait gaffe au courrier en fin de compte.
6: Ah bon, en fin de compte, je vous explique.
12: Ouais.
6: C'est qu'en fin de compte, pour éviter de se faire trop caniculer,
12: oui,
6: vous pourrez en fin de compte mettre la clim dans le magasin uniquement entre 23h et 6h du matin.
0: Ah, puis la journée, on va pas avoir de la mettre.
6: Non, sinon ça provoque des chocs thermistes. Donc vous la mettez que la nuit.
12: Oui.
6: Le matin, vous la coupez, et à partir de ce moment-là, vous n'ouvrez plus la porte d'entrée jusqu'à 23h.
0: Les clients, ils rentrent, monsieur, c'est une boucherie, c'est un magasin.
6: Ah, vous avez des clients? Ils rentrent par où?
0: Bah, par la porte.
6: Ah bah non, pas possible, sinon ça fait rentrer du chaud.
0: Ah, je vais pas les faire passer par la fenêtre. Hein.
6: Bah non, s'ils passent par la fenêtre, c'est pareil.
0: Bah, vous êtes pas bien, monsieur, vous rendez compte de ce que vous dites?
6: Ouais, plus ou moins.
0: Ils ouvrent des frigos dans le magasin. Moi, la clim, je suis obligé de la laisser, la journée, j'ai pas le choix.
6: Ah, parce que vous avez des frigos en plus?
0: Oui.
6: Ah oui, donc les frigos, vous avez le droit de les laisser tourner en journée, mais à maximum 5 degrés en dessous de la température extérieure.
0: Donc, il faut laisser les frigos à 35.
6: Ouais, c'est ça, entre 35 et 40 idéalement.
0: 35, on va pas mettre les frigos à 35 degrés, monsieur.
6: Bah si, comme ça votre viande est au frigo, mais à température ambiante.
0: Et puis on met tout à la poubelle comme ça.
6: Mais non, vous la vendez comme ça.
0: Oh là là, c'est bon.
6: Bon, bah, il suffit que vous déclariez que c'est de la viande semi-fraîche.
0: Bah ouais, c'est bien ça, les frigos, il faut les mettre à 35 degrés, Fredo.
13: D'accord, ouais.
6: Et bonjour madame.
13: Ouais, je suis pas madame, c'est monsieur déjà.
6: Admettons.
13: C'est qui l'appareil?
6: C'est monsieur Martin du bureau anti-caniculeur de la mairie de Martinville. Donc comme je disais à l'autre dame, on lance des mesures pour ne pas se faire caniculer.
13: Bah moi j'ai pas de problème de froid. Hein.
6: Ah bah si, apparemment vos frigos ils sont pas à température ambiante.
13: Mais ils sont à température, ça régule tout seul. Je vais pas éteindre mes chambres froides, ma viande je la mets où moi?
6: Oh non, je vous demande pas d'éteindre vos chambres froides.
13: Ah bah voilà.
6: Enfin non, je me permettrai pas, vous rendez compte?
13: Ah bien sûr, bah heureusement.
6: Mais bon, je vais quand même faire un petit réglage.
13: Mais tout va bien, tout est réglé.
6: Ouais. Mais apparemment c'est très mal réglé, donc je vais vous plafonner vos chambres froides.
13: Mais plafonner à quoi les chambres froides?
6: Eh ben pour limiter le surconsommage en période caniculeuse, vous avez le droit de frigorifier jusqu'à 5 degrés en dessous de la température de dehors, c'est ce que je disais.
13: 5 degrés mais ma viande, mais avec les températures.
6: C'est ce que j'expliquais, elle sera quand même semi-fraîche.
13: 5 degrés dehors, il fait 35 degrés. Mes chambres froides, je vais mettre à combien de degrés?
6: Pour 35 dehors, moi je vous recommande de mettre les chambres froides entre 30 et 35 degrés.
13: Ah bah, si vous avez une chambre froide à 35 degrés, changez de métier, je vous le dis.
6: Oh bah pardon de vous faire économiser d'énergie en plus.
13: Mais 30-35 avec la viande fraîche, la viande elle va être cuite, non?
6: Mais non, si vous gardez le magasin à 30 degrés, la viande elle est tiède mais elle ne cuit pas, en principe.
13: Mais 30 degrés, il n'y a pas de 30 degrés dans la boucherie.
6: Pas encore, mais je suis sur le dossier, vous inquiétez pas, je m'en occupe.
13: Qu'est-ce que vous allez faire vous par téléphone? Pas rien.
6: Non, alors je passerai ce soir parce que là je préfère rester dans mon bureau climatifié à la mairie.
13: Bah restez dans vos bureaux, vous êtes bien climatisé chez vous. Hein.
6: Bah oui, mais justement, si on remonte pas la température chez vous, on n'aura plus le droit de la baisser chez nous.
13: Hein?
6: Ouais, parce que nous on met la clim à 19 degrés toute la journée dans la mairie. Donc si vous faites pas un effort pour équilibré, merci l'empreinte carbone de la commune.
13: Là je vais dire, tu me regardes plus, tu tous les numéros, ok?
6: Pardon, mais je sais pas si t'as déjà essayé de faire la sieste dans un bureau où il fait plus de 20 degrés.
13: Allez,
6: Bon, si tu veux venir faire une petite sieste à la mairie, en revanche, y a pas de problème.
13: Ferme ta gueule.

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17: Il n'y a pas longtemps, je suis rentré dans une église et j'ai rencontré un prêtre incroyable. Il m'a fait halluciner. Son parcours, son chemin, cette autre vérité. Il m'a touché, cet homme.
18: Salam alaikum. Mes frères et mes sœurs, bienvenue dans la maison du Seigneur. Permettez-moi de me présenter. Je suis le père Abdelzak. Je remplace le père Michel. Parti en congé maternité. Le père Michel, un homme incroyable, un homme à qui je dois beaucoup, mais je vais le rembourser petit à petit, Inch'Allah. Un homme issu d'une famille de prêtres de père en fils. Mes frères et mes sœurs, ici ce soir, vous êtes nombreux à me demander quel a été mon chemin dans la hiérarchie sacerdotale, vu mon identité. Eh bien, comme bon nombre de mes frères qui sont devenus pères, j'ai reçu l'appel. Cet appel, c'est mon cousin m'a téléphoné. Il m'a dit, Abdelzak, je peux plus t'héberger, c'est la mer, dégage. Oh, j'ai regardé le Seigneur, j'ai dit « Ah, il est où le bonheur, il est où ?» J'étais dans la merde. Et c'est là que j'ai repensé à la parole de Jésus. Qu'est-ce qu'elle a dit, Jésus? Qu'est-ce qu'elle a dit, Jésus? Qu'est-ce qu'il y a à la fin, Allah irhamo, quand il a galéré. Il a regardé, il a dit comme ça, le Seigneur, pourquoi m'as-tu abandonné? Ah, oui. Mais le Seigneur ne l'avait pas abandonné, il le mettait à l'épreuve tout simplement, comme il nous a mis nous aussi à l'épreuve pendant la pandémie, la crise du Covid. C'était une épreuve du Seigneur. Mais ça va mieux, alhamdoulilah. Nous sommes en période de fin du bout du rouleau. Malheureusement, on voit arriver d'autres rouleaux. Alors mes frères et mes sœurs, ce soir, je souhaiterais prier pour vous. Priez le Seigneur, le Dieu des Juifs, des chrétiens, des musulmans, des chrétiens dans leur totalité. Attention, hein, je n'oublie pas, bien sûr, les protestants. Ah oui, spéciale dédicace, vraiment, comme les protestants. J'ai un grand respect, car n'oublions jamais, les protestants, c'est avant tout des catholiques qui se sont mis à leur compte. Donc ça, c'est... Ah oui, respect total en tant qu'entrepreneur. Ah oui, oui, oui, oui. J'aimerais avoir une pensée émue pour les gens athées et agnostiques. Les gens qui croient pas. Ah oui, ils me fascinent. Oh là là, ceux-là, c'est les meilleurs. Je te jure, si... Parfois, je dis comment c'est fort, hein, croire en rien tous les jours. C'est... Il faut faire preuve d'une foi inébranlable. Bravo, moi, je vous félicite. Hein. Mes frères et mes sœurs, je souhaiterais boucler cette soirée et finir ce moment que nous avons pensé ensemble en priant pour vous et en vous demandant qu'il faut que nous unissions, mélangeons-nous, aimons-nous, promenons-nous dans les bois. Et n'oubliez jamais, mes frères et mes sœurs, que vous soyez, juif, chrétien, musulman, athée, agnostique, bouddhiste, ce que tu veux, riche, pauvre, moyen, chômage, petit, grand, gros, blanc, bleu, jaune, noir, le jour où malheureusement tu es dans la souffrance et tu te retrouves à l'hôpital, eh bien tous, et vous et moi, quand on va se lever et on va marcher au loin, on verra tous la même chose de chacun. Que Dieu vous garde.

0: La journée qui commence pour certains, d'autres pour qui elle s'achève. En tout cas, bienvenue tout le monde sur Rire et Chanson Réunion. Et on vous accompagne partout tout le temps et où que vous soyez, quoi que vous fassiez ce matin. Vous êtes déjà allé déposer les enfants à l'école. Vous avez peut-être pas me prendre un petit peu de temps pour vous, histoire d'enfiler les chaussures de sport, hein. Peut-être faire le petit footing de la matinée avant d'attaquer une longue journée du dur labeur. Où que vous soyez, quoi que vous fassiez, on est là pour vous faire rigoler. C'est notre mission, vous détendre. Marceau refait l'info, Jean-Yves Lafesse qui sera de retour dès 8h. Et puis avant ça, Hélène Sido, c'est maintenant les nouvelles stars du rire sur Rire et Chanson Réunion.
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3: Ah bah c'est la nouvelle mode ça, se séparer d'un commun accord. Pourquoi pas un pot de départ pendant que tu y es. Ah bah bientôt on va se faire larguer en ASMR.
4: Tu prends ta valise et tu t'en vas. Attends, je t'ai préparé un tupperware.
3: Moi je suis pas comme ça. Moi à la base je suis quelqu'un de passionnel. Moi quand je me sépare je te bloque partout. WhatsApp, Facebook, les cervicales. Une fois, j'ai un ex, il a réussi à me retrouver sur Vinted, s'il te plaît. Au bout d'un moment, je fais mes mecs, tu l'achètes ou pas la robe?
5: C'est moi qui te l'avais offerte.
3: Et ben maintenant, c'est 50 balles. Non, mais ce qu'il y a de bien avec les malheurs en amour, c'est que ça consolide les amitiés. Ah bah moi, mes copines, elles m'adorent. Ouais. Mais c'est important dans un groupe d'avoir quelqu'un qui va un petit peu moins bien, pour le bien-être général. Mais oui, comme ça, on peut se comparer. On aime bien, nous, se comparer, les humains. Puis on fait pareil avec les enfants, vous savez, quand ils veulent pas manger. On leur dit, oui, pense aux petits Africains qui mangent pas. Eh bah, mes copines, elles font pareil. Quand elles ont pas envie de faire leurs devoirs conjugaux, allez, pense à Hélène. Elles font des pipes humanitaires, en fait. Ouais. Mais je trouve que c'est compliqué, la communication. On a du mal à se comprendre aujourd'hui. Je pense qu'il faudrait dire tout ce qu'on pense, comme ça, sans filtre. Tiens, par exemple, moi, j'ai l'impression que le mouvement MeToo, ça a plus perturbé les mecs bien que les connards. Parce que les connards, ils ont continué à être des connards. S'il suffisait d'un hashtag pour faire changer les mentalités, ça fait longtemps que j'aurais lancé le hashtag clignotant. Non, parce que c'est vrai, les mecs bien, ils étaient bien avant, ils nous courtisaient dans le respect. Maintenant, c'est plus du respect, les mecs, hein. C'est des questionnaires de satisfaction. Dès que tu changes de position, tu te retapes toutes les conditions générales. Faut accepter les cookies. Tu aimes, tu es sûr? Oh, tu dis oui, mais ton visage a l'air de dire non. Chut. Ils sont perdus, les mecs, hein. On les a tellement déconstruits qu'il manque des pièces. Tiens d'ailleurs, mesdames, si vous cherchez un homme pas encore déconstruit, allez chez Bricot d'Épaule dimanche matin. Ah ouais, ils sont tous là-bas, en jean et en polaire, hypnotisés par des étagères en inox et des tondeuses coupe bordure. C'est quand même fascinant, hein, ce souci du détail pour vos pelouses quand on voit l'état de vos narines. Les hommes sont perdus. Et je pense que l'exemple le plus probant que j'ai à vous donner, c'est qu'ils n'osent même plus payer à la fin du repas parce qu'ils ont peur que ça nous vexe. Alors je vais passer un message qui n'engage que moi. Ça me vexe pas du tout. Non, ils sont plus pudiques maintenant, j'ai remarqué, ils mettent plus de temps à se dévoiler. Ça prend, pour dire je t'aime, ça prend des semaines, des mois. Alors par contre, aucun problème pour te foutre une bifle au bout de rancard, hein, ça. Il n'y a pas de préavis, il n'y a pas de préambule. Hein. J'aime bien voir vos visages sur le mot bifle. Ça fait pareil quand tu l'entends, quand tu te la prends. C'est curieux comme pratique quand même. Hein. Moi, je me suis demandé comment était née la première bifle. Hein. À mon avis, c'est né d'un malentendu en deux mots. Imaginons. À la préhistoire, Monsieur Sapiens se réveille en forme comme tous les hommes depuis des millions d'années. Et qu'est-ce qu'il voit pas au fond de sa grotte? Un tigre à dents de sabre. Il va pour chercher son gourdin en bois, mais Madame Sapiens l'avait rangé dans le meuble à gourdin de chez Grotte du Monde, parce que, oui, la charge mentale, ça ne date pas d'hier. En allant le chercher, il se prend les doigts de pied dans la putain de table basse. Oui, à la base, tous nos doigts de pied faisaient la même taille. Mais à force de prendre des tables basses en silex, ils ont été sectionnés. Toujours en forme, dans sa chute, il tombe et rip sur la joue de Madame. L'animal se barre, Madame se réveille, personne ne dit rien. Et de ce non-dit serait né un genre de consensus. L'impuissance acquise de la femme biflée qui n'a pas su dire parce qu'il lui passait par la tête. Oui, parce que si on disait tout ce qui nous passe par la tête, on aurait moins mal aux joues.
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10: Ce sont les Américains, il faut le savoir, qui ont retrouvé la cassette du dernier enregistrement de la navette Challenger avant son explosion. Ils ont pris la cassette, ils l'ont mis dans le magnétophone, ils ont appuyé et ils ont entendu touche pas à ça, connasse.
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2: Réunion. 8h pétante à La Réunion, bon réveil. Bienvenue sur Rire et Chanson Réunion, la radio officielle du rire qui vous accompagne aux quatre coins de l'île. Vous êtes au Tampon, à la Plaine des Cafres, à l'Entre-deux, à Sillaos, à Saint-Philippe, également du côté de Salazie, à Saint-Paul, ou encore en passant par l'étang Salé. Quoi que vous fassiez ce matin, on est là pour vous accompagner. Ah oui, ça y est, il a posé ses valises également à La Réunion. On parle de qui? On parle de notre cher Ahmed Silla pour la première fois. Et va se représenter sur les planches de l'île de La Réunion pour son tout nouveau spectacle Origami. Notez qu'il y a, on a encore quelques petites places de dispo, donc dépêchez-vous. Et notre cher Fano est allé le voir, le rencontrer. Vous pourrez écouter tout ça. Donc restez bien attentifs sur votre radio officielle du Rire, Rire et Chanson Réunion. Et également, ouvrez l'œil sur les réseaux et notamment le Facebook. On vous donnera l'heure où vous allez pouvoir retrouver cette interview exclusive. Le temps pour nous d'accueillir les meilleures stars du quotidien. Et de votre quotidien, Marceau refait l'info avec la team du Ria ou encore notre cher Name ou tout simplement Donnell Jacksman à retrouver avant la demi-heure, avant Martin et son appel proclon. Le temps pour nous d'accueillir celui ou celle qui est aussi le roi des canulars à sa façon, c'est Jean-Yves Lafesse. C'est maintenant chez notre papy culte des canulars.
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4: Allô?
5: Ah!
4: Allô?
5: Oui.
4: Allô, j'écoute?
5: Allô?
4: J'écoute?
5: Oh, mince, elle m'entend pas.
4: Allô? Allô, qu'est-ce qui se passe? Qui êtes-vous?
5: Elle m'entend pas, là.
4: Mais je vous entends très bien. Je vous parle, mais qu'est-ce qui se passe?
5: Elle entend de moins en moins bien.
4: Mais écoutez, qu'est-ce que vous racontez? J'entends très bien.
5: Ah, mon Dieu. Essayez de faire un effort.
4: Mais écoutez, je vous en prie, j'entends très bien. Qu'est-ce que vous voulez?
5: Ah, la pauvre.
4: Mais écoutez, vous êtes sourd ou quoi?
5: Ah, on comprend rien de ce qu'elle dit. Elle est en train d'hurler, mais on sait pas ce qu'on comprend pas ce qu'elle raconte. C'est du charabia.
4: Tu veux prendre parce que c'est inconfort. Mais non, elle hurle, viens, je comprends pas ce qu'il veut.
5: Allô?
6: Mais vous m'entendez pas, là?
5: Ils m'entendent pas. Je suis en train d'essayer de me joindre, monsieur.
6: Ben oui, il doit y avoir un problème quelque part, mais...
5: Il est comme sa femme, les pauvres, ils deviennent sourds.
4: Oh non, mais complètement con. Oui. Je voudrais bien savoir ce que vous complotez derrière mon dos, parce que j'entends tout ce que vous dites. Alors, qu'est-ce que vous ne voulez? Ça fait 4 fois qu'on entend, ils n'entendent pas essayer ça. On écoute le téléphone, et à qui ai-je affaire, s'il vous plaît?
5: Oh, la pauvre, elle doit être en train de manger, la bouche pleine, on comprend
4: non,
5: rien.
4: Non, mais écoutez, vous avez fini de m'insulter.
5: Ah, ça y est, on n'entend plus rien, on comprend.
4: Oh, mais qu'est-ce que c'est? Lucien va prendre là-haut, écoute, c'est pas possible.
5: Mais essayez de tenir le téléphone normalement, vous êtes en train de parler à l'endroit où il faut écouter.
4: Mais écoute, bon, alors je voudrais savoir, moi, quand je téléphone, je m'annonce, je suis une telle, je désire parler à un tel.
5: Non, mais elle a dû boire, on comprend pas ce qu'elle dit.
4: Allô?
7: Oui, bonjour madame.
4: Bonjour monsieur.
7: Oui, c'est France Télécom, le service du 13, l'appareil.
4: Oui?
7: Ah, je vous entends plus, oui.
4: Allô, oui?
7: Ah, il y a encore un problème là.
4: On est dérangé, alors j'écoute, parce que moi j'ai appelé tout à l'heure la province, ça a très bien marché.
7: Je ne vous entends pas madame, hein. C'est France Télécom, le service
4: bon,
7: du...
4: Bon alors, qu'est-ce que je fais? Bon alors, je parle, Lucien, il y a un problème, viens voir. Bon alors, qu'est-ce qu'il faut que je fasse? Je peux pas vous parler, vous m'entendez pas. Moi, je vous entends très bien, c'est France Télécom, ils disent qu'on n'entend pas. Alors, qu'est-ce qu'il faut faire?
7: Apparemment, madame, vous tenez le combiné à l'envers.
4: Ah non, non, non, je le tiens à l'endroit, ça va pas, ça. Je le tiens pas à l'envers, le combiné à l'endroit. Je l'ai bien à l'endroit, ben, je tiens le combiné à l'envers, à l'endroit.
7: Ah.
4: Vous m'entendez?
7: On a l'impression, madame, écoutez-moi, vous m'entendez?
4: C'est pas vrai, oui, j'entends!
7: Ils doivent être sourds, ils n'entendent rien.
4: Bon, écoutez, moi j'en ai...
7: Allô?
4: J'en ai marre. À chaque fois, il me dit la même chose. Je réponds, il n'entend rien.
7: Allô? Allô?
4: De m'appeler.
7: On ne vous comprend pas, c'est du charabia.
4: Oh là là, c'est pas vrai. Oh, ce téléphone, non, c'est pas vrai. Écoutez, qu'est-ce que...
7: Allô?
4: Oui?
7: Non, mais ils sont peut-être en train de manger.
4: Vous m'entendez ou pas, là? Est-ce que vous m'entendez ce que je dis en ce moment?
7: On comprend pas ce qu'elle dit, c'est du charabia.
4: Bon, alors écoutez.
7: Je ne sais pas s'ils m'entendent.
4: Ah non, c'est pas possible, ça. Il y a quelque chose, hein. Moi, je voudrais bien vous dire ce que j'ai à dire. C'est ça le pire. Et je sais parler, j'ai l'habitude du téléphone.
7: Attendez.
4: J'attends, j'ai fait que ça, attendre. J'ai autre chose à faire, mais dépêchez-vous.
7: Oui, mais ils sont peut-être sourds, hein.
4: C'est pas vrai.
7: Soit ils sont beurrés, soit ils sont sourds.
4: On n'est pas sourds!
8: salaud.
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4: Oh, mais vous vous trompez, madame Moisan. Vous vous trompez.
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0: Bien sûr, on aime ces matins où on ne se pose pas de questions, où on profite et on décompresse. 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Dans quelques instants, c'est Name, côté Noël, star du rire, Donnell, Jacksman également, le retour de Martin et l'appel Procon. Le temps pour nous de prendre la direction à des studios parisiens. Marceau refait l'info comme toujours, à sa sauce et à sa façon, c'est complètement nawak. Hein.
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2: Marceau refait l'info, on commence avec ce record de chaleur en ce mardi 23 juin 2026 qui a été la journée la plus chaude jamais enregistrée en France depuis le début, des relevés en 1947. Votre luminescence, Président Macron, bonjour.
3: Mes chers compatriotes, Françaises, Français, le Covid, c'était avec moi. Ouais. Le record de chaleur de l'histoire, c'était avec moi. Mmh. La guerre aux portes de l'Europe, c'était avec moi. Ouais. Le carburant à 2,40€, c'était avec moi. Putain, mais je porte la poisse.
2: Ouais, je pense, ouais. Bonjour. Madame Hidalgo, bonjour.
4: Je suis trop content, mais c'est génial. C'est génial. Il va falloir isoler les immeubles, mettre des clims, installer, repenser l'orientation des bâtiments. Vous avez tous imaginé tous les travaux que ça représente.
2: Oui, c'est sûr, oui.
4: Oh là là, tous ces échafaudages, ces grues, ces bruits de perceuse. Oh, je suis toute chaude.
2: Non.
4: Bruno, est-ce que, je ne sais pas vous le demander, est-ce que vous pensez qu'on va devoir réquisitionner des places de stationnement?
2: Oh, bah sans doute, Madame Hidalgo.
4: Oh là là.
2: On va passer à la Coupe du Monde. Les Bleus joueront ce vendredi la première place de groupe face à la Norvège. Lors de leur victoire face à l'Irak, les Bleus ont battu quand même un record, celui du match le plus long de l'histoire du Mondial, 3h48. Pascal Pau, bonjour.
5: Bruno Robles. Oui. Une

0: pour me restaurer.
1: Ah bah là, vous avez.
0: Habituellement, c'est trop court.
1: Oui, bah là c'était bien. Là. Monsieur Castex, bonjour.
2: Bonjour, monsieur Robles. Je tiens à préciser que ce retard est dû à un événement climatique et non un problème technique. Donc les usagers ne seront pas indemnisés.
1: Non, monsieur Castex.
2: Pardon?
1: Non.
2: Ah, j'ai rien à voir là-dedans.
1: Ah ben pas du tout.
2: Excusez-moi, c'est l'habitude. J'ai attendu attente, retard, manque d'informations, impatience.
1: Bien sûr.
2: C'est comme un réflexe chez moi. Pour une fois que c'est pas nous.
1: Je comprends. On va rester dans le football avec Lionel Messi qui est devenu le meilleur buteur de l'histoire de la Coupe du Monde avec 18 buts, un exploit d'autant plus grand qu'il fait aujourd'hui même ses 39 ans.
3: Bonjour, c'est Zizou. Ouais. Alors si Cristiano Ronaldo nous écoute, parce qu'il écoute souvent le
1: Morning Glory, bien sûr.
3: Un but, c'est quand on met le ballon au fond des filets à l'intérieur de la cage. Bah, évidemment, la vanne marche moins bien parce qu'il a marqué hier.
1: Bah oui, il a marqué hier.
3: Ouais, face à l'Ouzbékistan. Ça compte quand même.
1: Oui, ça compte quand même.
3: Enfin, le plus gros exploit de Lionel Messi, c'est pas ça. Il fait partie d'une catégorie de joueurs uniques, Lionel Messi, que Bruno Robles connaît.
1: Oui.
3: Voilà.
4: Ah oui,
1: il connaît pas Michel beaucoup Platini. De joueurs.
3: Voilà, il connaît Platini, il connaît Zidane, voilà. Robles.
1: Et Dominique Rocheteau. Oui.
3: Voilà. Et peut-être Franck Leboeuf parce qu'il aime les bagnoles.
5: Oui,
3: voilà,
5: lui, c'est Franck Leboeuf. Vous voulez savoir combien vaut votre voiture?
3: Très belle publicité d'ailleurs. Ils sont toujours partenaires du Mordi.
1: Oui, toujours. Patrick Gouel, bonjour.
6: Bonjour. Le record de Lionel Messi, évidemment, c'est que pour les Coupes du Monde. Parce que toute compétition confondue, celui qui l'a mis le plus au fond, c'est moi.
4: Oh.
6: Tous ses tirs, tous ses coups francs.
1: Ah ouais.
4: Non.
6: Quoi, j'étais hors jeu.
1: Oh, même les
6: lucarnes. Apparemment, j'étais très hors jeu.
1: On va terminer en musique avec la disparition de Gesh Paty, interprète du tube sulfureux Étienne, vendu partout en Europe à 1,5 million d'exemplaires. L'artiste avait 80 ans.
7: Salut, c'est Philippe Manœuvre.
1: Salut Philippe.
7: Ouais, Gesh Paty, quoi, l'interprète du tube Étienne.
1: Bah ouais.
7: Et
1: c'est tout.
7: Alors apparemment, elle serait pas morte de vieillesse.
1: Non,
7: ce qu'il aurait, elle s'est pas remise en fait de la reprise de son tube par Affida Turner.
1: C'est ça qu'il a. Ah ouais, je comprends.
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25: J'ai mal au dos en ce moment. Merci pour le rire. Excellent. Donc, mal au dos, je suis allé voir le kiné. Et le kiné, il m'a dit, faut muscler le reste.

0: Je lui dis non, j'ai mal au dos, t'as pas compris, t'as mal aux oreilles toi, non? C'est quoi cette histoire là? Faut monsieur Arès. Mais il est fou lui, j'ai crevé un pneu, faut changer la banquette, monsieur. Et je lui dis en plus non, mais le reste, ça va, c'est comme un musclé, tu vois. Ouais. Et je lis dans ses yeux. Vous savez comment ça se passe chez le kiné, tu vois. Il te donne un truc à faire, lui il fait ça, toi tu fais ça, toi tu fais ça, moi je compte l'argent, toi tu fais ça. Hein, des bons mécaniciens, ceux-là aussi. Et là, il y a une mamie qui rentre, qui se met à son atelier, et je vous rassure, on en a discuté avant, je lui dis, je peux faire des blagues là-dessus. Elle me dit, oh, avec plaisir, moi ça me permet de lâcher, il vaut mieux en rire. Et en fait, parce qu'elle était toute courbée, la pauvre, la petite dame, elle était vraiment, mais genre, c'était un dos d'âne humain. Un truc, boum, putain, c'était une mamie là, non? Non, je crois pas, c'était un dos d'âne, non? Un dos d'âne avec une canne hein? Attends, on recule, on va voir. J'ai cassé la canne, merde. Et je dis au kiné, ouais, Raph, elle a quoi la petite dame, la pauvre dame, elle a fait quoi? Il me dit, elle a pas musclé le reste. Et alors après, il me dit, bon, pour corriger le truc, en fait, tu vas faire les exos et moi je te filme. Comme ça, tu peux voir un peu comment tu fais. Il me filme, il monte la vidéo. J'ai dit, tonton, tu ne diffuses jamais ça. Je te fous un procès au cul, mon pote. Dans deux semaines, c'est un kebab, ton truc. Oh, oh le choc, quoi. Bam, dans ta tête, t'es Brad Pitt, tu vois. Enfin, Brad Pitt, Périple Nord, tu vois. Brad Pitt, Port de Saint-Ouen, tu vois. C'est pas mal, déjà. Et là, oh, Gabriel Attal. Oh. Oh. Gabriel Attal à la fin du ramadan. Oh là. Et puis il me dit un autre truc, je savais pas, il me dit bon le dos c'est aussi le stress. Donc faut que t'arrives, c'est pas au-delà du sport, faut que t'arrives à éliminer tout ce qui stresse, t'arrives à éliminer tout ce qui t'énerve. Et je dis ah c'est chaud tonton, hein, arriver à éliminer tout ce qui m'énerve, ça va être compliqué, hein. C'est quand même bien protégé l'Elysée, toi. Après si, là ce qui m'énerve en ce moment c'est mes filles, là, elles me cassent la tête. Avec le chien quoi. Elles veulent un chien, ça fait. C'est moi, qu'est-ce qu'on a? Papa, on veut un chien, papa, depuis des mois, me lâche pas, quoi. On veut un chien, on veut un chien. Et moi, dans mon éducation, mais hors de question d'avoir un chien à la maison, quoi. Il a 4 mois maintenant. Bonjour, Jean-Pierre Victime, enchanté, Jean-Pierre Victime. Ah, Victime, ceinture noire, quoi. Putain. On a galéré pour trouver le nom, déjà, pour commencer. Moi, j'ai proposé casse-toi. Je me suis dit, ça va l'embrouiller. Casse-toi, viens ici. Et là, elle nous a envoyé l'éleveuse une photo de lui, il était tout bébé, mais par rapport aux autres, dans la portée, il les faisait mastoc, quoi. Donc il dit, putain, on l'appelle Viking. Et quand il arrive, on dit, putain, illusion d'optique, là. Et mes filles, elles en sont folles de ce chien, j'aurais jamais imaginé, moi, tu vois, j'ai du mal à le dire, tellement. Je suis jaloux d'un chien, quoi. On m'a volé ma famille, ce bâtard. Sûr, les filles elles sont là. Oh, Viking, c'est notre frère, Viking, c'est notre frère. Mais c'est pas mon fils, je te le dis direct. Et avant d'aller à l'école le matin, elles sont là. Oh, Viking, oh mon bébé, oh mon amour, tu vas manquer toute la journée, mon bébé. À ce soir, mon chéri, je t'aime, mon bébé. Bisous, bisous, mon amour. Salut, pas. Oh! N'oubliez pas un truc là, les filles. Ouais, tu pourras lui laver son doudou. Oh là, là. Et lui, il est là, il se tourne, il me regarde. Tu sais, je sens dans le chair, je sens qu'il fait ça. Profite, profite. Elles vont grandir, dans pas longtemps, elles auront envie de caresser autre chose que ta vieille gueule. Tu vas voir. Tu vas voir. M'énerve. Je te jure, l'été prochain, je te descends au bled, mon pote. Tu vas voir, là où j'ai grandi, ça va te changer l'ambiance. Ah, là où j'ai grandi, c'est pas dog friendly. Même les chats, ils vont te défoncer ta race, tu vas voir. Alors j'ai dit aux filles, bon les filles, je vais faire des vannes sur Viking. Mais à la fin, je vais dire que malgré tout, bah maintenant, je l'accepte, il fait partie de la famille et je l'aime, quoi. Et elles m'ont regardé comme ça, elles fait, bof, la chute.
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1: On va parler du meilleur ami masculin. Le meilleur ami masculin, c'est un messieurs, c'est un concept que les femmes ont développé. C'est quoi? C'est un mec qui rôde. Il est là, comme ça. Toi, tu le sens pas. Tu dis, chérie, ce mec, il veut quelque chose. Mais je connais les femmes, n'importe quoi, t'es malade. Un meilleur ami, c'est un mec qui écoute mes histoires de filles. Chérie, c'est bizarre. Parce qu'elles sont à chier, tes histoires. Donc vraiment, c'est bizarre. Il n'y a aucun mec qui écoute une histoire de fille sans raison. L'écoute n'est pas gratuite. Mais tu connais les femmes, n'importe quoi, t'es un malade. Un meilleur ami, c'est juste un mec qui est là quand toi, tu n'es pas là. Mais c'est ça le problème, en fait, c'est ça. C'est ça le gros problème. Les mecs en couple, si ta copine a un meilleur ami masculin, il faut le tuer, ok? Non, parce que le meilleur ami, c'est un mec, il va attendre que tu fasses une erreur, ok? Et les gars, on fait tous une erreur. Erreur basique de couple, ta copine elle rentre le soir, chérie, je comprends pas, ce matin quand je suis parti au boulot, je t'ai dit, quand tu sors, descends les poubelles, je suis rentré, t'as rien foutu. Toi, avec ta répartie masculine, ouais, mais vu que je suis pas sorti, tu vois, et là... Elle va se confier à son meilleur ami. Le meilleur ami c'est masculin, c'est un mec au début, pour gagner la confiance de ta copine, il te couvre, ok? Quoi qu'elle lui dise sur toi, il te couvre. Toutes ces phrases commencent par « oui mais pardonne-le, pardonne-le ». Il te couvre et quand t'as besoin de lui, il est plus là. Il te couvre et après il part. On appelle ça Emmanuel Valls. Il est là et après, il est parti. Rambla, tacos, Algérie. On sait pas où est Emmanuel Valls, souvent. Donc le meilleur ami, il va te couvrir, couvrir, jusqu'à un moment où il va te tirer dans le dos. Tous les mecs en couple, faites gaffe. Quand ta copine commence à se confier à son meilleur ami masculin, qui emmagasine toutes ses plaintes, qui ne dit rien, il répond avec une seule phrase que je vais vous dire maintenant, c'est la fin pour vous. Ah, le mec, on fait, ah ouais, là, il faut écouter. Hein. Là, vraiment, c'est le moment. Avant, c'était de la merde, mais là, c'est maintenant, on va écouter, vraiment. Elle va venir se confier, ta copine, tu sais, à son meilleur ami, tu sais, blablabla. Sur beaucoup vos plaintes, là. Ça, la cuvée des chiottes. Tout ça, c'est à cause de son ex, la puce. Elle va se confier, elle va arrêter de parler, ce sera autour du meilleur pote, et il va juste dire, ah ouais, quand même. Ah ouais, quand même. Ouais, parce que moi, autant pour les putes, j'avais couvert, mais là... Ah, tu savais pas pour les... J'en ai trop dit. Parce que je sais, les femmes dans la salle, certaines ont des phrases comme ça, mais n'importe quoi. Moi, j'ai un meilleur ami, c'est mon pote, c'est mon frère. Je peux dormir comme lui, on est comme des frères. Déjà, pour lui, vous êtes dans le Nord, donc il s'en bat les couilles de frère-sœur, tu vois. Et en plus, quand vous dites, tu vas aller dormir chez lui dans son lit, il me fera rien. Tu sais pas, puisque toi, tu dors. Tu sais pas ce qu'il peut te faire, le mec, tu sais. Toi, tu dors, et lui, ha, ha, ha. Donc, quand tu vas tomber par terre, comme ça, le mec, il va te réconforter. C'est son rôle de meilleur ami. Il sera comme ça avec ta copine. Laisse-toi aller, voilà. Oui, il pleure, ça fait du bien de pleurer. Des fois, il va sortir des phrases bizarres. Hein. T'as le droit de craquer, merde. Voilà, ça fait du bien. Voilà, serre-moi fort, voilà. Voilà, tu sens mes pecs ou pas, là, voilà. Voilà, ça fait du bien, laisse-toi aller. Chut. Parfois, si le meilleur ami, il est entier, attention. Des fois, il peut être là comme ça, il peut être... Ne rentre pas chez toi ce soir. Ne rentre pas chez toi ce soir. Et des fois, les femmes ont une feinte aussi. Chérie, tu n'as rien à craindre, il est gay. On la connaît, cette feinte, les gars. Tout le monde a l'info, gay ou pas gay, il faut le tuer, d'accord?
2: Le matin, on est là pour se détendre. Il a été révélé dans On ne demande qu'à en rire. C'était Donald Jacksman sur Rire et Chanson Réunion. Le morning du rire pour la trentaine de minutes qu'il en reste à passer ensemble dans quelques instants. Anne Romanoff qui reviendra vous faire rigoler ce matin. Karim Duval également côté nouvelle star et nouveau talent du rire. Et puis avant ça, Martin qui s'inquiète pour la canicule.
3: Oui, allô.
4: Bonjour madame, c'est bien la boucherie?
3: Oui.
4: Monsieur Martin à l'appareil, bureau anti-caniculeur de la mairie de Martinville.
3: Oui.
4: Je vous appelle parce qu'on déclenche le plan anti-caniculeur pour les commerces alimentaires.
3: Ouais.
4: Vous avez dû recevoir notre courrier d'ailleurs, vous êtes sûrement au courant.
3: Ouais, mais là en fin de compte c'est mon père le patron, il est en vacances, donc moi j'ai pas fait gaffe au courrier en fin de compte.
4: Ah bon, en fin de compte je vous explique.
2: L'appel de recours de Martin arrive juste après l'essentiel des infos sur Rire et Chanson Réunion.
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6: 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Bonjour à tous, une journée plutôt hésitante côté météo sur Mayotte ce jeudi. Et puis dans l'actualité forcément, les cas de grippe en augmentation dans le département et J-1 avant France-Norvège, notre dernier match de poule en Amérique. Pensez tout d'abord aux gestes barrières, et oui, face aux maladies de l'hiver austral. À La Réunion, de nombreux cas de grippe et de rhinopharyngite sont recensés depuis quelques jours. Dans son dernier bulletin, Santé publique France a évoqué même une augmentation des cas de bronchiolite avec des passages aux urgences plus importants pour cette maladie respiratoire qui touche les bébés et qui peut représenter aussi un risque pour les personnes âgées. Même chose également pour la gastro chez les moins de 5 ans. Pour la leptospirose, cette fois, 159 cas ont été recensés depuis le début de l'année. Et puis concernant la variole du singe, 8 cas, dont 4 contaminés sur l'île, ont été signalés dans notre département ces dernières semaines. Je rajoute également qu'un cas d'Ebola a été signalé dans l'Hexagone. Il s'agit d'un médecin humanitaire de retour de mission en République démocratique du Congo, pris en charge. Il se trouve dans un état stable. J-1, plus qu'un petit jour avant France-Norvège, notre dernier match de poule au mondial de foot. Les Bleus, déjà qualifiés pour les 16e de finale, s'entraînent donc une dernière fois aujourd'hui avant le choc demain, vendredi soir. Donc un match nul nous suffira pour terminer à la première place du groupe. Sur le terrain, sachez qu'hier soir, le Brésil et le Maroc, tous deux vainqueurs de l'Écosse et Haïti, se sont qualifiés pour les 16e de finale. C'est le cas aussi de la Suisse et du Canada, l'un des pays hôtes. Aujourd'hui, la République tchèque affronte le Mexique. L'Afrique du Sud jouera contre la Corée du Sud.
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6: C'est une journée encore très hésitante et digne de l'hiver austral qui nous attend sur l'île de La Réunion. Jeudi, oui, des nuages et des averses à l'est et au sud-est ce matin. Un petit peu plus de soleil, c'est vrai, partout ailleurs, avant une nouvelle dégradation qui va arriver par l'est et l'ouest cet après-midi. Côté température, ben ça remonte légèrement. Nous aurons jusqu'à 28 degrés sur le rivage, dans une ambiance toujours assez venteuse, avec des rafales qui frôlent les 70 km/h entre la pointe au sel et le sud sauvage, 60 le long de la côte nord.
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8: Bonjour à toutes, bonjour à tous. Le CRGT vous informe que sur la RN5 rue de Sillaost, le secteur de Gueule Rouge, il y aura des travaux de purge et de poste de criage. Des coupures de la circulation n'excédant pas les 45 minutes sont programmées jusqu'à 16h. Et en dehors des coupures, la circulation se fera par alternat. Et puis on termine sur la RN5 rue de Sillaost, entre l'Islette Ticelle au PR16 et l'Islette Belmiste. Il y aura des travaux de réseau pour EDF et un alternat est prévu jusqu'à 16h. Avec tout ça, patience, prudence et redoublez de vigilance. Volant.
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9: Oui, allô.
4: Bonjour madame, c'est bien la boucherie ?
9: Oui.
4: Monsieur Martin à l'appareil, bureau anti-caniculeur de la mairie de Martinville.
9: Oui.
4: Je vous appelle parce qu'on déclenche le plan anti-caniculeur pour les commerces alimentaires.
9: Ouais.
4: Vous avez dû recevoir notre courrier d'ailleurs, vous êtes sûrement au courant.
9: Ouais, mais là en fin de compte c'est mon père le patron, là il est en vacances, donc moi j'ai pas fait gaffe au courrier en fin de compte.
4: Ah bon, en fin de compte je vous explique.
9: Ouais.
4: C'est qu'en fin de compte, pour éviter de se faire trop caniculer,
9: oui,
4: vous pourrez en fin de compte mettre la clim dans le magasin uniquement entre 23h et 6h du matin.
9: Ah, puis la journée on va pouvoir la mettre.
4: Non, sinon ça provoque des chocs thermistes, donc vous la mettez que la nuit.
9: Oui.
4: Le matin, vous la coupez, et à partir de ce moment-là, vous n'ouvrez plus la porte d'entrée jusqu'à 23h.
9: Les clients, ils rentrent, monsieur, c'est une boucherie, c'est un magasin.
4: Ah, vous avez des clients ? Ils rentrent par où ?
9: Par la porte.
4: Ah bah non, pas possible, sinon ça fait rentrer du chaud.
9: Je vais pas les faire passer par la fenêtre.
4: Bah non, s'ils passent par la fenêtre, c'est pareil.
9: Vous êtes pas bien, monsieur, vous rendez compte de ce que vous dites ?
4: Ouais, plus ou moins.
9: Les groupes des frigos sont dans le magasin. Moi, la clim, je suis obligé de la laisser, la journée, j'ai pas le choix.
4: Ah, parce que vous avez des frigos en plus ?
9: Oui.
4: Ah oui, donc les frigos, vous avez le droit de les laisser tourner en journée, mais à maximum 5 degrés en dessous de la température extérieure.
9: Donc, faut laisser les frigos à 35.
4: Ouais, c'est ça, entre 35 et 40 idéalement.
9: 35, on va pas mettre les frigos à 35 degrés, monsieur.
4: Bah si, comme ça votre viande est au frigo, mais à température ambiante.
9: Et puis on met tout à la poubelle comme ça.
4: Mais non, vous la vendez comme ça.
9: Oh là là, c'est bon.
4: Non, mais il suffit que vous déclariez que c'est de la viande semi-fraîche.
9: Bah ouais, c'est bien ça, les frigos, faut les mettre à 35 degrés, Fredo.
10: D'accord, ouais.
11: Hello.
4: Et bonjour madame.
11: Ouais, je suis pas madame, c'est monsieur déjà.
4: Admettons.
11: C'est qui l'appareil ?
4: C'est monsieur Martin du bureau anti-caniculeur de la mairie de Martinville. Donc comme je disais à l'autre dame, on lance des mesures pour ne pas se faire caniculer.
11: Bah, moi j'ai pas de problème de froid. Hein.
4: Ah bah si, apparemment vos frigos ils sont pas à température ambiante.
11: Mais ils sont à température, ça régule tout seul. Je vais pas éteindre mes chambres froides, ma viande je la mets où moi?
4: Oh non, je vous demande pas d'éteindre vos chambres froides.
11: Ah bah voilà.
4: Enfin non, je me permettrai pas, vous rendez compte?
11: Ah bien sûr, bah heureusement.
4: Mais bon, je vais quand même faire un petit réglage.
11: Mais tout va bien, tout est réglé.
4: Ouais, mais apparemment c'est très mal réglé, donc je vais vous plafonner vos chambres froides.
11: Mais plafonner à quoi les chambres froides?
4: Et bah pour limiter le surconsommage en période caniculeuse, vous avez le droit de frigorifier jusqu'à 5 degrés en dessous de la température de dehors, c'est ce que je
11: mais
4: disais.
11: 5 degrés, mais ma viande, mais avec les températures.
4: C'est ce que j'expliquais, elle sera quand même semi-fraîche.
11: 5 degrés dehors, il fait 35 degrés. Mes chambres froides, je vais mettre à combien de degrés?
4: Pour 35 dehors, moi je vous recommande de mettre les chambres froides entre 30 et 35 degrés.
11: Ah bah, si vous avez une chambre froide à 35 degrés, changez de métier, je vous le dis.
4: Oh bah, pardon de vous faire économiser de l'énergie en plus.
11: Mais 30-35 avec de la viande fraîche, la viande, elle va être cuite, non?
4: Mais non, si vous gardez le magasin à 30 degrés, la viande, elle est tiède, mais elle ne cuit pas, en principe.
11: Mais 30 degrés, il n'y a pas de 30 degrés dans la boucherie.
4: Pas encore, mais je suis sur le dossier, vous inquiétez pas, je m'en occupe.
11: Qu'est-ce que vous allez faire, vous, par téléphone? Rien.
4: Non, alors je passerai ce soir, parce que là, je préfère rester dans mon bureau climatifié à la mairie.
11: Bah, restez dans vos bureaux, vous êtes bien climatisé chez vous. Hein.
4: Bah oui, mais justement, si on remonte pas la température chez vous, on n'aura plus le droit de la baisser chez nous.
11: Hein?
4: Ouais, parce que nous, on met la clim à 19 degrés toute la journée dans la mairie. Donc si vous, vous faites pas un effort pour équilibrer, merci l'empreinte carbone de la commune.
11: Là, je vais dire, tu me regardes plus, tu tous les ok?
4: Pardon, mais je sais pas si t'as déjà essayé de faire la sieste dans un bureau où il fait plus de 20 degrés.
11: Allez,
4: Bon, si tu veux venir faire une petite sieste à la mairie, en revanche, y a pas de problème.
11: Ferme ta gueule.

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20: Il y a des femmes... Quand elles vont pas bien, ça leur coupe l'appétit. Et il y a des femmes, quand elles vont pas bien, elles mangent pour se rassurer. Et quand elles vont bien, elles mangent pour fêter ça. Devinez à quelle catégorie j'appartiens. Mais moi, j'ai fait tous les régimes de la Terre. J'ai fait le régime du con, du camp. Tu manges que des protéines, tu brûles des protéines, t'as une haleine de protéines. Le plus dur pour moi quand je fais un régime, c'est quand je suis devant un buffet. Au début, je suis pleine de bonnes résolutions. Je me dis, un buffet, je vais manger des crudités sans sauce, du poisson grillé, des légumes. Et tout à coup, j'arrive devant les pommes de terre sautées. Et là, j'entends une voix qui me dit, résiste, prouve que tu existes. Et j'entends une autre voix qui me dit, ne me laisse pas tomber, je suis si fragile. Être une femme, boursouflée, tu sais, c'est pas si facile. Et tout à coup, j'entends la voix de mes bourrelets qui me disent « on veut, à manger vraiment, assez, assez de fromage blanc. On veut plus d'haricots verts, donne-nous des pommes de terre. Anne, si tu savais, ton régime où on se met. Aucune, aucune, aucune restriction. » Je connais tout sur les régimes. Quand tu stockes du gras, c'est de la cellulite. Quand tu stockes de l'eau, c'est de la rétention d'eau. Quand tu stockes des crèmes amincissantes, c'est du gaspillage. Ils mettent toujours une réduction de 3 cm du tour de cuisse, est observé. Ils te donnent jamais le diamètre de la cuisse au départ. Alors je vois des hommes parmi vous qui pensent que les régimes, c'est des histoires de femmes. Et la bouée abdominale qui vous pousse sur le ventre après 35 ans. Les mecs sont beaucoup plus cool par rapport à ça. Ils font « Oh, je plais quand même. Et puis c'est confortable. » Et oui, comme dit le célèbre proverbe que j'ai inventé, « Homme enrobé qui a du blé n'a pas besoin de se priver. » Mais moi, souvent, il m'arrive de rêver de vivre à une autre époque quand les femmes rondes et plantureuses étaient à la mode. Par exemple, au XVIIe siècle. Regardez, monsieur le duc, les domestiques ont préparé une magnifique collation. Oh, marquise, vous êtes dodue à ravir. Oui, j'aurais été grasse, mais j'aurais été marquise. Regardez, nous avons une montagne de gâteaux au chocolat, des saladiers de crème offerts par le comte de Chantilly, des petits pots de pâte à tartiner qui nous arrivent d'Italie, offerts par le prince de Nutella. Oui, on aurait dit que ça existait déjà, c'est mon rêve, c'est moi qui décide. Et une énorme baignoire de pommes de terre sautées. Oh, marquise, permettez que je vous lise un petit sonnet. Oh, madame, gloire à toutes vos rondeurs. Vous voir si grassouillette me remplit de bonheur. Et s'il y a une image qui jamais ne me quitte, c'est votre gracieux fessier pétri de cellulite. Mais les femmes font tellement d'efforts pour mincir. Elles se promènent toute la journée avec une énorme bouteille d'eau minérale dans laquelle elles ont fait fondre une petite poudre marron dégueulasse. Elles boivent ça avec application toute la journée. Je me draine. J'en bois 3 litres par jour pour aller plus vite. J'espère que je vais pas faire un coma hydraulique. J'ai une amie, elle passait tellement de temps à se drainer, je lui mets une couche confiance et elle ira plus vite. Mais parfois, je me demande pourquoi je fais tous ces efforts. En plus, mon mec, il me dit tout le temps « Mais Anne, arrête avec tes régimes, je t'aime comme t'es. T'as pas une autre jupe pour sortir ?» Moi, mon grand bonheur, quand je parviens enfin à mincir, c'est d'aller dans une boutique de vêtements, dans la cabine d'essayage. J'essaye un pantalon, je sors la tête de la cabine et je dis à la vendeuse « Excusez-moi, vous l'auriez en 38 ? Parce que le 40 est vraiment beaucoup trop grand !» Et puis, il y a toutes ces phrases adorables que me dit le public dans la rue. Oh, mais c'est Anne Romanoff, c'est incroyable. Vous êtes beaucoup moins grosse qu'à la télé.

0: C'est comme ça qu'on aime démarrer la journée aussi avec les classiques de la musique. Vous écoutez Rire et Chanson Réunion et c'est Lolo qui a le plaisir de vous accompagner. Vous prenez votre premier café du matin avec les collègues, le petit commérage avant d'attaquer la longue journée de dur labeur. Mais on est là toujours pour vous faire rigoler et ce non-stop. Roland McDan, Alex Vizorek, Vincent Serroussi également ou tout simplement Jean-Luc Lemoine à retrouver dès 9h. Et puis avant ça, évidemment, côté nouvelle star du rire, on se ramène de suite avec l'homme, le seul, l'unique, celui qui fait tout péter en ce moment sur les réseaux. Il s'agit de Karim Duval et c'est maintenant sur Rire et Chanson Réunion.
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3: C'est quand même curieux les langues, hein, c'est vrai. Pourquoi on parle des langues différentes au fond, c'est vrai, alors qu'à l'origine tout le monde parlait la même langue. À l'origine, LV anglais, LV2 espagnol, ça n'existait pas tout ça. Hein. Ah ouais, les gens à l'origine, sur leur CV, ils écrivaient langue parlée, oui. Et puis après c'est parti en vrille, je sais pas pourquoi, on n'a même pas réussi à se mettre d'accord sur ce qu'on entend, c'est vrai. Par exemple, les onomatopées. Les onomatopées varient d'un pays à l'autre, vous le savez ça. Par exemple, en Europe, pour désigner un choc ou une collision, on va dire « boum, paf, crash ». En Malaisie, ils disent « gelebak gedebuk ». On l'a vu récemment, hein. Il est où l'avion ?« Gelebak gedebuk ». Alors, les cris d'animaux, c'est pareil. Quand un animal crie, hein, par exemple, je sais pas moi, on entend tous la même chose. Eh ben non, en France, le chien fait « waf waf », en Italie, il fait « baobao », au Brésil, il fait « au au », au Maroc, il fait « abab ». En Chine, bon, il ferme sa gueule, hein. Ah, arrêtons les clichés, faut pas stigmatiser, hein. Le chat aussi il flippe, hein. Alors, autre exemple, le veau, hein. Le veau. Le veau, selon la région où on se place, il fait pas le même bruit, hein. Le veau dans les Limousins, il fait me, en Alsace, il fait mou, en Île-de-France, il fait ici, c'est Paris. Et puis alors, le coq, hein, le coq qui vous réveille le matin, hein. Eh ben on n'est pas les faits. En Irlande du Nord, véridique, il fait et au Japon, il fait coca coco. Il est tout gentil, le coq japonais. On dirait une ado fan de manga. Avec ses nattes et sa jupe comme ça. Coca coco. Il bouscule personne le matin, le coq japonais. Il te dit juste, écoute mon ami, c'est l'heure de te réveiller. Si tu ne te réveilles pas, c'est pas grave. Tu risques juste d'arriver en retard au travail. Te faire licencier. Te faire plaquer par ta femme. Sombrer dans l'alcool et te faire harakiri. Coque coco. Alors que moi, je croyais que le coq faisait cocorico, point barre. C'est quand même universel, cocorico. Même en Corse, il fait cocorico. À 16h après la sieste, mais quand même. Ou au moins un cocorico à l'échelle européenne, je sais pas. Et ben non, en Allemagne, il fait kikiriki. Bienvenue sur Arte. Et c'est sur des critères débiles comme ça que s'est formée l'Union Européenne. Autour de l'Allemagne et de la France. Ils ont organisé un casting géant à Maastricht, comme ça, ils ont dit, tu veux rentrer en Europe? Vas-y, fais-moi le cri du coq. Alors il y a les Italiens qui arrivent, aïe, kikiriki. Suivi des Espagnols, vamos, kikiriki. Ils ont dit, ok, tout ça, ça sonne européen, on les prend, il n'y a pas de souci. Les Grecs, kikiriku. Ils ont dit, ouais, ça sonne européen, et puis en plus, économiquement, ça a l'air solide, on les prend. Même les Suédois, ils les ont pris, pourtant, c'était pas gagné d'avance avec les Suédois. Kikiriki. Ils se sont dit, on sait pas trop si c'est un coq ou un nom de commode, hein. Mais on les prend, suivant le coq roumain, coucouligou. Là, ils se sont dit, quand même, un coq avec une dent en or, c'est louche, hein. Mais on le prend, hein, Michel, on le prend. Bah ouais, ça fera bosser nos poulets. Humour de Maastricht, hein. Humour de fort mauvais goût, j'en conviens, hein. Mais un humour qui a quand même ramené, avec cette histoire de Rome, de Roumain, une notion sur la table, la notion d'identité nationale. La race, confusion de l'homme et de l'animal. J'ai plombé l'ambiance, là. Non, mais c'est vrai que c'est une idée qui a fait son petit bonhomme de chemin. Ah oui, qui permet de constater qu'aujourd'hui, en France quand même, une personne sur deux pense que Marine Le Pen est la meilleure alternative au gouvernement. Une personne sur deux dans un pays de 60 millions d'habitants. 30 millions d'amis.
4: J'espère que j'ai vexé personne, là.
3: Non, parce que l'autre jour, il y a un type qui vient me voir à la fin de mon spectacle qui me dit « Ouais, t'as pas le droit de faire de vannes sur le FN et tout. » Je lui dis « Écoute, mon ami, faut être un peu ouvert d'esprit. Je veux dire, j'ai le droit d'avoir des idées. T'as le droit de pas en avoir, hein. »
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5: C'est l'histoire d'un Corse qui décide de venir en France. Et alors, il doit prendre le ferry. Et le capitaine explique que ça va être une grosse mer, une mer un petit peu difficile. Et que pour des raisons d'équilibre du bateau, quand il leur dira, il faudra vite courir à l'arrière. Et quand il leur dira, il faudra vite courir à l'avant pour que le bateau soit pas déséquilibré et qu'il coule. Alors, il dit, bon, bah d'accord, attention. Alors, ils partent et le capitaine dit, vite à l'arrière. Il prend sa valise, il court vite à l'avant. Il arrive à Marseille, son cousin lui dit alors, comment ça s'est passé le voyage? Me parle pas, je suis venu à pied.
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4: Les amis, je vous souhaite de passer une belle journée à l'écoute de Rire et Chanson Réunion. Il est 9h pétante en ce jeudi 25 juin 2026. Notez que notre cher Fano a rencontré Abatilla et que vous en aurez de ses nouvelles. Dans quelques instants aussi, c'est le retour de Vincent Serossi, Jean-Luc Lemoyne avant la demi-heure. Le retour aussi de Selig ou encore Alexis Tramoni. Bref, c'est comme ça qu'on aime passer du bon temps ensemble, vous ramener les meilleurs talents du rire, de quoi vous faire rigoler tout au long de la journée, hein, dès 17h pardon, et c'est jusqu'à 18h, c'est le retour de l'afterwork du rire avec Cédric Cizer, et à 19h c'est Hugo qui prendra la relève dans le morning, dans le meilleur du rire pardon, dès ce soir, hein, pour celles et ceux qui bossent de nuit ou ceux et celles qui rentrent très tard à la maison le soir. En tout cas, gros bisous tout le monde, nous on se donnera rendez-vous dès demain 5h 9h pour un nouveau morning ensemble. C'était Lolo, bisous tout le monde et à demain sur Rire et Chanson Réunion.
5: Je pourrais m'énerver mais je ne dis rien, non. Je me suis assez énervé comme ça quand j'étais dehors dans la vraie ville. Après, j'étais tout le temps énervé, ma femme aussi. Dès qu'il y avait quelqu'un qui arrivait chez nous, dès qu'elle savait qu'elle devait faire la cuisine, ça la mettait dans un état de nerfs. Non, mais attends, mais moi, la mienne, elle commençait à s'énerver la veille. Et quand elle était énervée comme ça, je savais que ça allait me retomber dessus. Un jour, je dis, écoute, chérie, demain, notre fille vient déjeuner pour nous présenter son fiancé. Demain, on se lève à 6h du matin. Pourquoi on? Pendant que je fais à manger, toi tu vas passer à l'aspirateur. Et là, je n'ai rien dit. Je sais qu'il ne faut jamais rien dire. Parce que ma femme a toujours raison. Bon, allez chérie, je vais y aller parce que là... je me lève tôt demain, 6h du matin. Si t'es gentil, tu pourras peut-être te lever à 7h. Hein? 11h? T'as dit 11h là? Ah, j'ai dit 7h. Eh ben, ça ne m'intéresse pas. Ah bon, d'accord, allez, 11h. Faut savoir leur parler, les gars. Alors, sachez que j'étais excessivement gentil avec elle et que le lendemain, elle m'a réveillé à...
6: 7h.
5: Salope. Ah non. 6h05, je suis rentré dans les toilettes. J'en suis sorti à 11h30. Ah, j'ai bien dormi, hein, je te le dis. 11h30, je suis arrivé à la cuisine. Bon, alors, chérie, qu'est-ce que tu as fait manger, là? Donne. Hein? Qu'est-ce que tu as fait? Des gambas? Donne, je vais t'aider à décortiquer les gambas. Attends, c'est quand même pas compliqué de décortiquer des gambas comme. Merde! T'as l'a explosé, dis donc. Si c'était pour faire ça, je préfère que tu fasses rien. Voilà, ça va, je me sens moins seul là. Il ne manquerait plus que notre fille arrive maintenant. Ding dong! Papa, je te présente l'homme de ma vie. Jeune homme, je suis enchanté de faire votre connaissance. Moi aussi, je suis enchanté de faire votre connaissance. Vous voir comme ça en chair et en os, c'est sensationnel, je suis sur le cul. Ah oui, moi aussi, là, moi aussi, oui. Ah, c'est donc vous que ma fille a choisi parmi des milliers d'autres garçons, alors. C'est ça. J'ai l'impression que ça ne vous sied pas. Si, ça me sied, ça pour me sied, alors là, ça... Ça me sied, là, mais attends, mais qu'est-ce que vous faites dans la vie, jeune homme? Je fais des conférences sur les aberrations de la nature. Marqué, vous êtes bien placé, hein? Alors, ça gagne bien, ça. Ben, c'est sûr, j'ai un super salaire. Mon souci, c'est le fisc. De quoi? Le fisc. Le fisc. Le fisc. Oui, le fisc, oui, ça, les impôts. C'est ça, le fisc. Pourquoi dites pas les impôts, ce serait plus simple pour vous, quand même, non? Parce que je me muscle la mâchoire. Vous avez sans doute perçu que j'ai un léger défaut de prononciation.
7: Ah oui, mais tout petit, alors là, franchement, là... Vous me l'auriez pas dit, je m'en serais même pas aperçu, alors...
5: Ah, c'est super chiant, hein. J'ai toujours l'impression que j'ai une saucisse dans la bouche.
7: Même des fois, l'impression que vous avez le papier entier, là, hein, ça...
5: Ah, chérie, alors tu tombes bien. Je te présente le fiancé de ta fille, dont je ne connais pas le prénom, d'ailleurs... Stanislas. Voilà, Stanislas. sais, c'est là, c'est déjà son dans la bouche.
7: Une saucisse.

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2: Mon nouveau spectacle Ad Vitam parle d'un seul sujet, la mort. J'ai réfléchi parce que je me suis dit, au fond, les plus grands sont morts. Mozart, il y a quelqu'un qui l'a dit, il est mort, effectivement. Einstein, il est mort, exactement, là aussi, vous êtes au courant. Jésus, deux fois il est mort, Jésus. Donc, c'est une bonne thématique. Juste, ce que j'aime bien dire aux gens, c'est attention, parce qu'à la sortie du premier spectacle sur l'art, j'aimais bien discuter avec les gens, et c'est eux qui me disaient, Alex, ce spectacle sur l'art, on s'y attendait pas, ça nous a donné envie d'aller au musée. Pour celui-ci, il n'y a pas d'urgence à tester le projet. D'ailleurs, par applaudissement dans la salle, il y a des gens morts. Non, elle est bête cette question, bien sûr qu'elle est bête. Mais elle prouve par l'absurde que, en fait, c'est un sujet que personne ne connaît, que personne ne maîtrise. On se croirait dans un débat sur CNews. Vraiment. Et c'est vrai que je commence, bah, je suis toujours un peu prétentieux dans mon humour, hein, je commence par un poème de Baudelaire qui s'appelle « Le mort joyeux ». Mort joyeux, c'est un oxymore. C'est une figure de style quand on met deux noms l'un à côté de l'autre qui sont l'opposé, mais qui racontent quelque chose. Mort joyeux, évidemment que ça n'existe pas. Une obscure clarté, une bière française. Et c'est vrai, les gens m'ont demandé pourquoi tu veux parler de ça, Alex. On dirait toi qui aimes la vie, tout ça. Je dis, mais en fait, on a tous un rapport à la mort. On a tous une angoisse. Et moi, quand quelque chose m'angoisse, j'aime bien rire.

0: Non mais les funérailles, c'est quand même un endroit très étrange où tout le monde vient dire du bien de quelqu'un qu'aurait préféré l'entendre 15 jours avant, c'est absolument certain. Et puis on n'a pas tous pu plaire à tout le monde. Si dans votre vie vous avez plu, je sais pas, à 75% des gens que vous avez rencontrés, c'est énorme, ça fait 3 sur 4. Et ben je pense qu'il faut garder ce quota aux funérailles. S'il y a 4 personnes qui parlent, les 3 premiers viennent dire énormément de bien du défunt. Mais pour qu'on ait une image, je dirais, plus honnête, ce serait bien qu'il y ait un petit quatrième. Alors voilà, c'est juste pour dire qu'on est quand même nombreux ici à penser que Patrice était un bel enculé et que sa grande qualité, c'était de nous le rappeler régulièrement. Mais en cette journée difficile et émouvante, et même pour nous qui l'aimions moyennement, on voudrait présenter toutes nos condoléances à Nadine, son épouse depuis toutes ces années. Mais on voudrait quand même ne pas oublier Véronique. Croyez que c'était officiel. Bon, ben, il avait une qualité, la discrétion. Non, ce qui m'a complètement convaincu que j'avais le droit de rire un peu de ce sujet, c'est un article de presse. Un jour, je lis dans la presse, c'était en 2018, il y a un titre. Une dame fait rire son mari avec une blague 5 ans après sa mort. Évidemment, je lis ça, je me dis, c'est pas possible. Et en fait, la dame avait une grave maladie et elle savait qu'elle partirait avant lui. Et elle lui a demandé une seule chose. Elle lui a dit, s'il te plaît, quand je serai parti, tu peux juste continuer à arroser ma plante verte préférée. Et lui, il a fait, évidemment. Il a fait avec beaucoup d'amour et cette plante était magnifique, toujours verte. Il partait pas en vacances pour qu'arrive rien à cette plante. Et il continuait à s'en occuper, il lui parlait. Et après 5 ans, c'est quand même très très long, il éclate de rire tout seul. Parce qu'il se rend compte enfin que la plante, elle est en plastique. Vraie anecdote, mais c'est tellement beau, c'est tellement humain. Les animaux n'ont pas notre rapport à la mort. Un petit cochon, si vous posez devant lui une chipolata, il n'y a pas une larme qui va couler comme ça. T'as l'air tellement apaisé, maman. Non. L'acte le plus affectueux, il va la bouffer. Non, mais on est loin quand même.
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5: J'ai toujours dit que l'égalité entre les hommes et les femmes, c'était une évidence, évidemment. Et je pense que tout le monde devrait le penser, d'ailleurs. J'en parlais il y a pas longtemps avec une amie à moi, on parlait du harcèlement de rue. Vous savez, les femmes qui se font siffler, harceler dans la rue. Moi, évidemment, je trouve ça scandaleux. Hein. Et je disais à ma pote, ouais, les femmes n'ont pas à se faire siffler. Elle était un peu vénère. Elle me fait, ouais, ta gueule. Mais quoi ? Mais ouais, c'est bon, t'es un mec, t'es pas légitime pour en parler, tu sais pas ce que c'est. Moi, je me fais harceler quotidiennement, je fais, ça va, t'es pas ouf non plus. Va arrêter de se mentir au bout d'un moment. Moi je suis harceleur, je risque la tôle. Bon bah je vais pas vers toi, voilà, très clairement. Il y a d'autres profils plus intéressants, tu vois. Et en vrai, elle m'a calmé. Elle me dit, mais tu dis ça, mais tu connais pas, tu sais pas ce que c'est. Y a pas besoin d'être sexy pour se faire harceler, on s'est déjà toutes fait embêter au moins une fois dans la rue, tu vois. Elle me dit, toi, tu connais pas, t'es un mec. T'aimerais bien qu'une femme que tu ne connais absolument pas t'arrête dans la rue comme ça et te dise, ouais, ça va, mon beau prince. Oui, oui, oui, sans aucun problème. C'est vrai que tu marques un point de ce point de vue-là, je ne sais pas ce que c'est. Tu me dis où aller, moi j'y vais absolument quand tu veux, il n'y a aucun problème. Elle me dit, ouais, mais imagine cette fille que tu connais toujours pas. Elle te suit jusqu'à chez toi et après elle veut monter, hein. Tu dis oui ? Oui ! Bien sûr que je dis oui, je suis un mec, je me suis mis dans la situation. Elle va me suivre jusqu'à chez moi, après si elle se comporte elle-même comme un mec, elle va être là, putain Vincent, j'ai trop envie de toi, mais régale-toi ! Qui t'en empêche ? Pas moi ! Tu prends les clés, tu viens tous les jours, sans souci, sans problème, bien évidemment. C'est pour ça que nous les mecs, on a un peu du mal à se mettre à la place des femmes, c'est vrai. Je le vois, il y a des vraies différences. En vrai, les mecs, on est plutôt en sécurité dans la rue. Les femmes, c'est un peu différent. Moi, je le vois souvent, il y a des vraies différences. En date, par exemple. Mais non, mais c'est vrai. Mesdames, vous avez peur. Et moi, je vous comprends. Qu'est-ce qu'elle fait en général? Qu'est-ce que fait une femme quand elle arrive à un date, elle connaît pas le mec? Qu'est-ce que vous faites, mesdames, assez rapidement? Vous envoyez un message à votre meilleure amie ou votre groupe WhatsApp, la Girls in the City, là, je sais pas trop quoi, là. Vous envoyez un message pour dire que vous êtes bien arrivé. Voilà, c'est un petit peu flippant d'ailleurs. Vous êtes là, je suis bien arrivé. Pour l'instant, ça va, il va pas me kidnapper. On va voir comment ça va se passer. Plutôt mignon, je vous tiens au courant. Oh, putain, moi si je l'envoie, je suis bien arrivé à mon meilleur ami. Il va dire, mais j'en ai rien à foutre, mec, kiffe ta soirée, je m'en branle. Je savais même pas que tu sortais en fait, littéralement, excuse-moi. Hein. Après, mesdames, on tente de vous ramener chez nous, bien sûr. Pour faire des petits trucs et tout, un peu, machin. Bon, là encore, qu'est-ce que vous faites? On loose day, on vous voit. Vous envoyez l'adresse du mec à votre meilleur ami. Au cas où le mec est un malade, qu'il faut venir vous gerger. Énorme différence. Moi, si j'envoie l'adresse à mon meilleur ami. On a les mêmes amis, visiblement. Ah oui, il va me dire j'arrive, j'arrive ! Merci de m'offrir ce moment ! Oui, évidemment. D'où la recrudescence du néo-féminisme que je peux comprendre, voilà tout. Moi, je suis pas forcément militant. Après, oui, je soutiens la cause, évidemment. Je suis pour l'égalité entre les hommes et les femmes. Pour moi, c'est évident. J'essaie juste, voilà, d'accompagner le mouvement, de pas être un gros lourd, tout simplement. Il y a pas longtemps, par exemple, j'avais un rendez-vous avec une meuf très féministe. Pendant tout le rencard, elle me parle du patriarcat, des inégalités entre les hommes et les femmes, du fait que les femmes sont opprimées par les hommes, tout ça pendant 2 heures. Bon, moi je reste solide, j'acquiesce, oui, bien sûr, évidemment, tout droit, tout chousse, pas de risque, oui, bien sûr, évidemment, je sors un livre de Simone de Beauvoir que j'ai toujours sur moi, voilà, ça fait son petit effet, avec en guise de marque-page un préservatif, voilà, il y a un petit délire, elle comprend le message, ça se passe plutôt bien, on arrive chez elle, on commence à s'embrasser, on commence à se déshabiller, sauf que là, elle me regarde et elle me dit, dis-moi que je suis ta pute. Moi j'avais peur que ce soit un piège, quoi, tu vois. Après tout ce qu'elle m'avait dit sur le féminisme et tout, moi j'étais tétanisé, j'arrivais plus à parler. J'étais là, oui, t'es ma pute, mais avec des droits. D'ailleurs, moi aussi je suis ta pute parce qu'on est égaux tous les deux, t'es au courant de ça, hein? Oui. Vive les putes, voilà, tu m'enlèves les mots de la bouche, exactement.
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2: Moi je dis sur la route, faut être prudent parce que le danger vient toujours des autres.
3: Tiens, l'autre, je rentre d'une côte. Il y a un type qui avançait pas devant moi. Il y avait la ligne jaune, mais j'ai pas attendu, hein, j'ai doublé.
2: T'as bien fait.
3: Ouais, seulement tu te rends compte si un connard était venu en face.
2: Moi, l'autre fois au carrefour, là, c'était rouge, j'étais pressé, je suis passé quand même.
3: Mais t'as bien fait.
2: Ouais, ça m'a un gars, serait arrivé de l'autre côté, je le bigornais, moi.
3: En plus, lui, le gars, il sait pas que t'es pressé, il fonce.
2: C'est vert, il passe, le con.
3: Et puis ces types-là, ils sont pas maîtres de leur véhicule, ils sont crispés.
2: Moi, quand je conduis, j'ai toujours un thermos avec du cognac, ça me détend.
3: Ils le disent à la sécurité routière, faut se détendre.
2: Tous les 200 km, ils disent, tu bois un petit coup, tu te détends.
3: Faut boire bien frais.
2: Mais pas d'alcool pur, hein.
3: Jamais, faut couper avec de la glace.
2: Faut manger un peu aussi. Moi, quand je m'arrête, souvent, je prends toujours des frites en cornet dans du journal. Des bien chaudes, bien grasses, qui laissent des traces sur les doigts.
3: C'est pour ça que je mets toujours un étui en fourrure autour du volant. Sinon, je glisse dans les virages.
2: Mais c'est obligatoire pour la sécurité. Ils l'ont dit au journal de TF1 sur la 5.
3: Elle s'est bien améliorée, la 5, depuis quelques mois.
2: Obligatoire, ils ont dit. Volant, fourrure à l'avant, ceinture à l'arrière.
3: Ouais, dans le coffre.
2: Faut faire vérifier ses freins aussi, c'est important, ça.
3: Sur la plage arrière, j'ai un chien en plastique. Quand je freine, il remue la tête. Comme ça, les autres derrière, ils voient que je freine.
2: Ah, mais de toute façon, tes feux arrière, quand tu freines, ils s'allument.
3: Pour les miens, ils sont pétés depuis longtemps, toi. Et le système anti-pollution, tu l'as, toi?
2: Ah non, moi, j'ai pas de pot d'échappement du tout, comme ça, je pollue rien du tout.
3: T'es pas gêné par le bruit?
2: Non, je mets des cotons-tiges dans les oreilles.
3: Ah bah, dans sa voiture, faut être bien isolé, hein. Moi, j'ai teinté mes vitres avec de la moquette.
2: C'est pas bête. C'est pas bête. Moi, j'ai le pare-brise qui est tout en écusson de là où je suis allé cet été. Ça m'isole rudement bien, puis ça me distrait en même temps.
3: Ça te gêne pas pour la visibilité?
2: Non, je conduis tout à l'oreille, moi.
3: À moi, pareil, c'est les klaxons des autres qui me guident. Seulement, faut être bien à l'écoute, mais regarde les aveugles dans la rue, ils se dirigent qu'au bruit. Ils ont pas plus d'accidents que les autres.
2: Et tu te fais klaxonner souvent?
3: Tout le temps, ça arrête pas. Et moi, je klaxonne aussi pour remercier.
2: Alors, ce qu'il y a de dangereux avec les piétons, c'est qu'eux, ils sont pas équipés en klaxon, alors on a du mal à les repérer.
3: Ah, les passages cloutés, c'est ma hantise. Pour peu qu'il pleuve un peu, que tu sois en pneu lisse, paf, t'en écrases un.
2: Ça t'est déjà arrivé?
3: Plus d'une fois.
2: Ça t'a coûté cher?
3: Tu penses bien que je me suis pas arrêté, je suis pas con. Le gars, il est mort, il est mort! Je vais pas y laisser mon adresse, hein.
2: C'est sûr, hein, pour aller encore se choper un PV à 75 balles, merci bien. Hein. Non, le drame à l'heure actuelle avec les voitures, c'est que c'est entre les mains de n'importe qui.
3: C'est là qu'est le danger, il n'y a pas de sélection.
2: Moi, je serais ministre. Bon. Ouais. Une supposition. Il n'y a pas de raison, hein. On a vu plus con. Même maintenant.
3: Surtout maintenant.
2: Oui, surtout maintenant, c'est vrai.
3: Non, c'est facile.
2: Oui.
3: Le pauvre.
2: Oui. Oui, c'est vrai qu'il est assez non, gratiné, non. Celui-là, oui. Eh ben, j'instaurerai un permis spécial buveur avec des degrés.
3: Et avec contrôle médical et test.
2: Et celui qui tient pas l'alcool, on y pique sa bagnole.

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2: Bonjour à tous, une journée plutôt hésitante côté météo sur Mayotte ce jeudi et puis dans l'actualité forcément, les cas de grippe en augmentation dans le département et J-1 avant France-Norvège, notre dernier match de poule en Amérique. Pensez tout d'abord aux gestes barrières et oui, face aux maladies de l'hiver austral à La Réunion, de nombreux cas de grippe et de rhinopharyngite sont recensés depuis quelques jours. Dans son dernier bulletin, Santé publique France a évoqué même une augmentation des cas de bronchiolite avec des passages aux urgences plus importants pour cette maladie respiratoire qui touche les bébés et qui peut représenter aussi un risque pour les personnes âgées. Même chose également pour la gastro chez les moins de 5 ans. Pour la leptospirose, cette fois, 159 cas ont été recensés depuis le début de l'année. Et puis concernant la variole du singe, 8 cas, dont 4 contaminés sur l'île, ont été signalés dans notre département ces dernières semaines. Je rajoute également qu'un cas d'Ebola a été signalé dans l'Hexagone. Il s'agit d'un médecin humanitaire de retour de mission en République démocratique du Congo. Pris en charge, il se trouve dans un état stable. J-1, plus qu'un petit jour avant France, Norvège, notre dernier match de poule au mondial de foot. Les Bleus, déjà qualifiés pour les 16e de finale, s'entraînent donc une dernière fois aujourd'hui avant le choc demain, vendredi soir. Donc un match nul nous suffira pour terminer à la première place du groupe. Sur le terrain, sachez qu'hier soir, le Brésil et le Maroc, tous deux vainqueurs de l'Écosse et Haïti, se sont qualifiés pour les 16e de finale. C'est le cas aussi de la Suisse et du Canada, l'un des pays hôtes. Aujourd'hui, la République tchèque affronte le Mexique. L'Afrique du Sud jouera contre la Corée du Sud.
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2: C'est une journée encore très hésitante et digne de l'hiver austral qui nous attend sur l'île de La Réunion. Jeudi, oui, des nuages et des averses à l'est et au sud-est ce matin. Un petit peu plus de soleil, c'est vrai, partout ailleurs, avant une nouvelle dégradation qui va arriver par l'est et l'ouest cet après-midi. Côté température, eh bien, ça remonte légèrement. Nous aurons jusqu'à 28 degrés sur le rivage, dans une ambiance toujours assez venteuse, avec des rafales qui frôlent les 70 km/h entre la pointe au sel et le sud sauvage, 60 le long de la côte nord.
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3: Bonjour à toutes, bonjour à tous. Le CRGT vous informe que sur la RN1 à Saint-Louis, entre la zone du Gol et celle de Belle-Pierre, il y aura des travaux de nettoyage en TPC ce soir. La voie de gauche sera neutralisée dans un sens ou dans l'autre, selon les besoins du chantier, de 20h à 5h. Et puis on termine sur la RN1 entre la zone de la Pointe du Diable et la ZI3 Pierrefonds à Saint-Pierre. Il y aura des travaux de confortement du réseau d'assainissement ce soir. La voie de droite sera neutralisée dans le sens sud-ouest, de 20h à 5h. Par ailleurs, la voie d'accès à la station-service pour les usagers venant de la ZI3 sera fermée à la circulation. Avec tout ça, patience, prudence et redoublez de vigilance au volant.
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13: Je sais pas vous, mais moi le matin c'est un calvaire. C'est un calvaire le matin, non? Ouais, j'invente rien. Hein. Si vous voulez, moi par exemple le matin, je serais plus proche de l'ours que de l'homme. Je parle pas, je grogne. Ouais, c'est terrible. Et je vais vous dire un truc, si jamais j'attrape le taré qui a inventé le réveil, parce qu'il faut être fou quand même, hein, ça va lui faire mal, très mal, et croyez-moi, je suis pas tout seul. Hein. Par contre, statistiquement, les femmes se réveillent beaucoup mieux que les hommes, n'est-ce pas mesdames?
14: Ouais.
13: J'invente rien, hein? J'invente pas. Bon, c'est vrai que nous, on travaille plus, hein. Bon, c'est facile, ouais, c'est facile, c'est facile. Okay. C'est facile, c'est facile. Tenez, prenez ma femme par exemple. Je sais pas comment elle fait. Hein. Et ben, dès que le réveil sonne, dès qu'elle a posé le pied par terre, elle cause, elle bouge, elle gesticule, elle gigote. Ça m'énerve. Enfin, je suppose qu'elle cause, hein, parce que moi, je dors encore. Hein. Oh là là. Alors, c'est vrai que, mesdames, le matin, vous avez la pêche. Par contre, le soir, quand on aimerait vous voir un peu plus éveillé. Alors là, il n'y a plus personne, hein? Ça, je l'invente pas. Eh ben, je vais vous dire encore autre chose. Moi, le matin, à 6h, je peux pas. Je peux pas. J'arrive déjà pas à enfiler mes pantoufles, alors. Enfin, c'est terrible. J'ai remarqué autre chose, le matin, il y a deux façons de se veiller. Il n'y en a pas 36, il y en a deux. La première, en général, voilà ce que ça donne. Bon, allez, encore 2 minutes. Et je me lève. Oh. Voilà, ça finit comme ça. En général, tu te réveilles, c'est 8h30, tu vois, tes affaires sont pas prêtes, tu cours partout, tu pourris tout le monde. Puis alors, c'est même pas la peine d'aller à ton bureau raconter des histoires à ton patron. Tu te dis, excusez, c'est parce que ce matin, je suis promis, j'ai crevé en venant. Il te croit pas, jamais. Et pourquoi il te croit pas? Parce que sur ta joue, il y a tatoué Mérinos, comme ça. Là. Dans tes cheveux, c'est Hiroshima, comme ça. Et en plus, t'as pas déjeuné, t'aurais mieux fait de prendre un chewing-gum. Hein. Alors là... La journée elle est foutue, morte, tu peux aller te coucher, c'est foutu. Puis alors il y a la deuxième technique, la mienne. Très technique justement, j'explique. C'est-à-dire que j'effectue des paliers de décompression. C'est simple, c'est très simple. Premièrement, je m'assois lentement sur le bord du lit, histoire de m'habituer doucement à la position semi-verticale. Deuxièmement, je m'assoupis 2-3 minutes, histoire de récupérer de l'effort qui a été trop violent. Et troisièmement, au bout de 5 à 6 minutes, ma femme excédée vient m'arracher du lit un peu comme qu'on arrache un poireau. Et alors là, deuxième stress de la journée, le néon de la cuisine. Oh, ça fait mal, ça. Et je vais vous dire un truc, si jamais j'attrape le taré qui a inventé le néon, ça va lui faire mal, très mal. Oui, ça risque de lui faire mal, oui. Qu'est-ce qu'il y a encore le matin? Oui, un truc terrible le matin. Vous venez de vous lever, vous avez eu le réveil, vous avez eu le néon, puis alors il y a un truc qui est mortel, comme ça t'avances comme ça, et tu t'encastres méchamment l'orteil dans l'angle d'une porte. Oh, oh putain! Alors là, tu vois, t'as mal, t'es comme un dingue, puis il y a toujours quelqu'un qui vient, ta femme, ton copain qui te fait... Tu t'es fait mal? Remarquez ça, ça réveille net, net, y'a pas de problème. Non, le matin, c'est vraiment trop dur. Mais j'ai trouvé une solution. Si le matin, vous voulez vous réveiller en pleine forme, sans problème, nickel, faites comme moi, restez couché!

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2: Je fais des blagues sur les gens que j'aime. Et plus j'aime quelqu'un, plus je fais des blagues. Et putain, qu'est-ce que j'aime les juifs, les gars, c'est un délire. En fait, je suis resté 5 ans avec une feuge, elle vient de se séparer, donc j'en cherche une autre pour pouvoir recycler mes blagues. Et y a grave des feuges qui veulent qu'on ken depuis la séparation parce qu'elles pensent que je suis circoncis. Et tu les connais, elles peuvent pas résister à un truc à moins 20%, donc... J'ai tout donné à mon ex, en plus on s'est fiancé, je me suis converti, je suis un ancien juif. J'ai démissionné. Comme le shérif, j'ai rendu mon étoile. Et mes blagues, elles ont toujours été hyper bien accueillies par la communauté. J'ai fait des blagues dans des synagogues, j'ai joué devant le grand rabbin de France. Je fais des blagues qui font rire les juifs et on m'accuse d'être antisémite. Mais si l'antisémitisme était de faire rire les juifs, Hitler aurait construit des chambres à gaz hilarants. Ce serait la show. Ha ha ha! Après, je me suis pas mis que les feuges, hein, depuis que j'ai commencé l'humour. Les meufs aussi, j'ai beaucoup de blagues sur les meufs, mais parce que je vous aime, les filles, c'est ça la vérité. Et pas que les filles, hein, les femmes transgenres, les non-binaires, les croque-monsieur, moi j'aime tout le monde, hein, je fais de différence pour personne. Alors on dit que l'humour, ça aide avec les meufs, pas le mien. Moi, je me suis déjà retrouvé en boîte avec une de mes copines qui me passe en sac à main. Tu vois, moi, je suis comme n'importe quel mec à qui on donne un sac à main, les deux mains accrochées aux hanches, comme pour ne pas tomber dans le gouffre de l'homosexualité, tu vois. Et là, il y a une meuf qui me reconnaît. Tu vois, déjà, ça n'arrive jamais. Hein, sauf derrière un miroir sans teint, c'est lui, numéro 7. Elle me reconnaît, elle me dit « Alexis, je savais pas que t'étais gay ». Je dis « Bah, je suis pas gay ». Elle me dit « Bah, tant mieux parce que t'es mignon ». Je dis « Bah, je préférais être gay ». Alors qu'elle me plaisait. Elle me plaisait, mais je fais des blagues sur les gens que j'aime. Les féministes, c'est pareil. Les féministes, je leur ai mis tellement cher. Ça va, on peut parler des féministes un peu?
3: Ouais.
2: Personne a les cheveux bleus. D'ailleurs, c'est marrant pour des meufs qui veulent plus faire le ménage de ressembler à des Swiffer, mais ça, c'est... Ça, c'est une autre histoire, hein. Les féministes, c'est pareil, je leur ai mis tellement cher, mais je suis d'accord avec elles sur 99% des sujets. Le seul truc sur lequel on sera pas d'accord avec certaines, c'est la définition d'une blague. Et je dis bien certaines, hein, parce qu'il y en a qui m'adorent. Hein. J'ai même ken une féministe. Prudemment. Et ça s'est hyper bien passé, parce que moi, ce que j'aime au lit, c'est de voir que la meuf, elle a envie de moi. Moi, ce que j'aime le plus chez une femme, c'est son oui. Et j'aime bien quand on me le dit, quand c'est formulé, quand c'est explicite. La meuf, elle m'attendait les jambes en l'air dans le lit, je lui pose quand même la question. C'est ça qu'elle a kiffé. Je lui dis, tu veux que je te fasse l'amour? Elle me fait, Je repose la question. Mais tu veux que je te fasse l'amour? Elle me fait, Je suis là, non, mais ton il a aucune valeur juridique. Donc, même sur le papier, un juge, il peut lire, Moi, c'est oui ou rien. Tu vois, je suis littéralement l'inverse d'un violeur. Bon, malheureusement, ça, c'est une phrase de violeur, mais... C'est les meilleurs plans cul, les féministes. Hein, elle m'appelle que pour ken, elle me donne jamais de nouvelles, elle dort pas avec moi. En gros, je me tape un mec toxique, c'est ça la vérité. Et j'adore ça. Faut arrêter de juger les meufs qui se comportent juste comme les mecs l'ont toujours fait. Hein, elle, c'est même quelque chose qu'elle revendique. Elle est polyamoureuse. Alors, je savais pas ce que c'était, vous savez ce qu'elle m'a dit? C'est le nom scientifique de salope. Elle a raison. Elle a raison, salope, ça devrait même pas être une insulte. Ah, c'est quoi une salope? C'est quelqu'un que tu peux baiser facilement, quelqu'un qui baise n'importe qui. Une salope, c'est moi, c'est ça la vérité. Elle a ken tellement de mecs, un jour on était en levrette, elle s'est retournée, elle m'a fait « Ah, c'est toi !» Après, le feeling, il passe pas aussi bien avec toutes les militantes. Tu vois, il y en a une qui m'a prise à partie derrière moi, elle a commencé à me gueuler dessus. « Alexis, ce que tu fais, c'est inadmissible, tu nourris une entité maléfique. » La meuf, c'est cru dans Harry Potter, quoi. Elle écoute mes sketchs, elle a le clito qui la brûle comme la cicatrice d'Harry en présence de Voldemort.
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4: Qu'est-ce qu'il y a? Je parle comme une vieille? Ouais, mais je suis vieille. Non, bah si, je suis vieille. Enfin, certes, j'ai pas connu la guerre, mais enfin, j'ai connu Alphaville, Bronskibit et Durand-Durand, donc on se calme. Mais je le sais, tu es vieille, merde, j'ai fumé dans des avions, les mecs. J'ai fumé dans des trains. J'ai fumé dans des restaurants. J'ai même fumé dans des wagons-restaurants. J'ai roulé sans casque, j'ai conduit sans ceinture, j'ai bronzé sans protection. J'ai eu des sièges en jean et des phares jaunes. J'ai écouté des faces A et des faces B. J'ai fait de la science nat et de l'EMT. J'ai passé un bac qui n'existe plus. J'ai bu du Malibu. J'ai mis de l'eau Baro et de l'Impulse. Et personne ne m'a offert de fleurs. J'ai mangé des trites et des Red Air. J'ai connu Michael Jackson noir et Madonna jeune. J'ai mis du Studio Line de L'Oréal sur mon carré asymétrique et je me suis fait faire un décollement de racines. J'ai porté des vieux harnais sur la tête, des Burlington aux pieds, et bien souvent autour il y avait des crics. J'ai dansé des pogos, des lambadailles, même des slow en discothèque. J'ai roulé à 180 sur l'autoroute et à 2 sur un chapis. J'ai fait des chèques en francs, des numéros de téléphone à 7 chiffres. J'ai eu un Minitel, des Maxi 45 et un 90 au cul. Alors, vieille ou pas vieille?
3: Non, mais je le sais. Hein.
4: Je sais que je suis dans la deuxième partie de ma vie, c'est ça que je veux dire. Que ma vie est derrière moi, il y a des signes quand même, il y a des... Attends, il y a des indices. J'ai acheté une machine à coudre. J'écoute Chant de France. Et la dernière fois que j'ai fait les deux en même temps, j'ai vu la mort passer par ma fenêtre comme ça. Ah bah je suis désolée, quand dans une année tu fais plus de brunch que de soirée, tu sais que t'es sur la pente descendante, mec, hein. Ah, parce que le brunch, il faut savoir que c'est juste un alibi pour pouvoir se bourrer la gueule en plein jour. Hein. Bah oui, parce qu'à mon âge, on peut plus se coucher à 6 du, tu comprends? Donc tout devient prétexte à se déchirer, à oublier que tu vas mourir. Tu vois, la chandeleur, la galette des rois, Noël, l'anniversaire du petit. Mais le brunch, c'est formidable, c'est hebdomadaire. Venez bruncher à la maison dimanche. Oh bah si, comme ça on se défonce la gueule pendant que les enfants jouent dans le jardin. Et c'est ça qui... C'est ça qui se passe. J'ouvre un petit rosé, non? Il fait frais, on est dans le jardin, on est bien. Alors écoute, Michel, quand même, il est 11h30, je sais pas. On vient de déjeuner. Bon, alors, un petit verre avec des glaçons. Un seul, hein. Et à 19h. Bon, on va y aller, parce que... Si on est... Non, c'est pas nous, les enfants sont fatigués. Les enfants... Arrêtez de courir! Non, les enfants sont... Arrêtez de sauter! Ah non, je te jure, nous, ça va, mais ils ont eu une semaine de fou, et demain, il y a école.

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1: Alors c'est un fou qui tombe de son lit en dormant. Hop, il se relève et il se remet dans le lit. Une heure plus tard, paf, il retombe du lit. Et là, il se dit tout content. Et heureusement que je me suis relevé tout à l'heure, sinon je me serais tombé dessus.
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0: Et évidemment, toute cette histoire de LGBTQAI+, c'est toute la culture du YEL. Vous en avez certainement entendu parler. Moi, j'ai un pote à moi qui est là-dedans. Tu ne peux même plus converser avec lui. C'est-à-dire, tu lui dis, au fait, il va bien, ton pote? Non, Fabrice. Le choix n'a pas été fait. Il n'y a pas de il. Elle va bien, ton pote? Non, Fabrice, il n'y a pas de il. Il n'y a pas de elle. Bon, bah, t'as des news de l'autre travelo? Mais tu veux dire quoi, moi? Moi, j'ai un pote à moi, il est proviseur en lycée. Il me dit, Fabrice, depuis 5 ans, chaque rentrée des classes, c'est une déferlante. C'est-à-dire que t'as plein d'élèves, ils viennent pour changer leur prénom sur la liste d'appels. Alors non, moi, monsieur le proviseur, cette année, voilà, c'est plus Nicolas, c'est Sophie. Voilà, je suis en transformation. Voilà, c'est... Alors non, moi, le proviseur... Non, c'est plus Stéphanie, c'est Kader. Voilà, je suis en transfo-conversion. Voilà, Non, plus Fabrice, Pikachu, évolution. Et on atteint le pompon avec une vidéo qui circule sur la plateforme Brut. C'est un homme qui est devenu une femme, qui s'est mis avec une femme, qui est devenu un homme. On ne sait pas pourquoi ils ne se sont pas mis ensemble depuis le début, mais... L'homme qui est devenu une femme a fait congeler ses spermatozoïdes pour féconder la femme qui est devenue un homme qui a conservé son utérus. Et nous avons donc un homme enceint. Enceint. Je vais vous dire une chose. Moi, quand ils ont proposé le mariage pour les couples homosexuels, j'ai dit, si les gens sont plus heureux comme ça, roulez jeunesse. Quand ils ont proposé l'adoption par les couples homosexuels, j'ai dit, si les enfants sont heureux et épanouis, roulez jeunesse. Maintenant, si demain, je suis assis aux heures de pointe dans le métro, et qu'un homme enceint vient me demander de lui céder ma place, je lui dirai non, monsieur. Et il me dira, mais je suis enceint. Et je lui dirai, oui, mais je suis une vieille dame. Et il me dira, mais est-ce que votre petit-fils à côté ne peut pas me céder sa place? Je lui dirai, c'est mon mari. On est en train de péter un câble sur cette planète. Il y a des hommes qui veulent être enceintes. Il y a des femmes aux États-Unis, elles veulent des enfants, mais elles n'ont pas le temps d'être enceintes. Alors elles louent des utérus de mexicaines. Puis un jour ce sera trop cher, alors on prendra des utérus d'africaines, évidemment. Puis un jour ce sera trop cher, alors on prendra des vaches. Tiens, voilà, des vaches hublots. Comme ça, tu pourras voir le développement du fœtus. Et ce qui est hallucinant, c'est que ça y est, en France, on peut commencer sa transition hormonale, son changement de sexe, quoi, dès l'âge de 6 ans. Tiens, c'est un âge, t'as pas de discernement, t'as pas de réflexion sur le long terme. Je le sais parce que quand je mange des haricots verts avec mon fils, pour me faire croire qu'il a fini son assiette, il les jette sous la table. Je lui dis, Naël, je sais très bien que c'est toi qui jettes tes haricots verts, puisqu'on n'est que deux. Et que moi, je jette que mes carottes. Et ce qui est hallucinant, c'est qu'en Suède, où ils font ces transitions précoces dès l'enfance depuis des années, ils font marche arrière parce qu'ils se sont aperçus que des gamins arrivés à l'âge adulte, il y en a qui regrettent. Ils vont chez le médecin, bonjour docteur, voilà, je viens vous voir parce que je me suis trompé. C'est-à-dire, voilà, je veux plus être Brigitte, je veux redevenir Nicolas. Mais c'est pas possible, Brigitte, enfin Nicolas, là, c'est pas possible, c'est pas... Mais pourquoi? Parce qu'on vous a coupé la bite, donc...
1: Mais elle est où, ma bite?
0: On l'a jetée.
1: Mais où?
0: Poubelle jaune, je crois.

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2: Autant je suis pas pour dire du mal des cons quand ça se voit, autant on va pas parler des cons sans faire un détour par les militaires. Mais moi je vous parle des vrais militaires, hein. Ceux que c'est leur métier, tout ça, qu'ils habitent dedans et tout, hein. Moi je parle pas des mecs qu'on embauche comme ça un an pour les faire chier puis qu'après on rend au chômage. Non, je parle des vrais, moi. Des vrais militaires. Bon, alors, qu'est-ce que c'est qu'ils font toute la journée si c'est pas du sport? Le seul avantage, c'est que même quand t'as perdu, on t'envoie la Marseillaise. Ça fait léger comme avantage, hein. Et puis vous savez, personnellement, moi, qu'est-ce que je pense des cons qui écoutent la musique au garde-à-vous? Bah tiens, la réponse est contenue dans la question, là, je fais qu'un voyage. Hey. Bon alors, évidemment, hey, les sportifs aussi, ils écoutent les hymnes nationaux au garde-à-vous. Mais seulement quand ils gagnent. C'est fait que pour les Français, nous, on est peinards, on est... On est beaucoup moins que les autres. Bon, mais alors, ce qui est bien, les jeunes, on les habitue à avoir de l'ordre. Avec le sport, comme ça, ça reste militaire, ça. On habitue les jeunes à avoir de l'ordre. C'est très important, l'ordre. La peur du désordre chez les jeunes. Très important. Avant, les bikinis et les cheveux à part comment, maintenant, ils se coiffent, il y a un progrès. Les cheveux dans le même ordre. Et l'ordre, très important, par exemple, parce que pour plus tard, regardez, même le tiercé est moins cher dans le désordre. Et en plus, non, mais surtout, ça fout mal. T'as touché le tiercé dans le désordre. Pour penser pour un con, c'est le premier, hein. Et alors, l'or, tout ça, ça entraîne la paix. Il y en a plein de choses qui est détenue par les militaires et qu'on a au-dessus de la gueule, je vais tomber dessus à un moment ou à l'autre. Je sais pas pourquoi on leur a donné ça à eux, d'ailleurs, enfin bref. Parce que l'ordre et la paix sont des choses très importantes. J'entendais un jeune qui disait l'autre jour à un flic, t'es ça, les gardiens de la paix, au lieu de nous la garder, il faudrait mieux de nous la foutre. Effectivement, envisagé sous cet angle, on peut préférer le désordre. Mais c'est formidable avec la connerie, parce que c'est comme ça s'appelle, c'est des cartes.

0: Plus grandissent, plus ils deviennent bêtes, ils paument un truc en route qui est quand même pas facile à expliquer, là. Moi, j'ai un truc, mais je sais pas, c'est léger. Parce que comme c'est les grands qui disent que les mômes sont intelligents et que déjà, ils sont censés être cons, peut-être ils se gourrent. En tout cas, il n'y a aucune raison pour que les gens se fassent la gueule dans la rue, ils se connaissent pas, hein. C'est bien par bêtise, c'est bien... ils veulent pas se parler. Pardon, monsieur, vous avez du feu. Non, non, je connais pas les gens. Le feu, c'est rien. Psst, voilà, pouf. Bon, j'ai un pédard. Pan. Et alors, c'est formidable, c'est que plus les gens se passionnent, plus ils deviennent cons. Même les catholiques. Avant, ils se battaient avec les protestants. On disait, tiens, ça les promène. Je déconne pas, hein, j'ai lu dans le canard. Hey. Les catholiques, ils se bourrent la gueule entre eux maintenant. Là. Dans les églises, ils sont battus à coups de poing dans les églises. Je vous le donne, Émile, encore une fois. C'était pour savoir dans quelle langue ils allaient dire la messe. S'il y a un truc dont on se fout, qu'est-ce qu'on en a à foutre qu'ils disent la messe? Dans n'importe quelle langue, ils nous emmerdent. Et en plus, ils ont que ça à foutre, ils ont qu'à faire de séances, puis pas nous
1: emmerder. 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
12: C'est quand même très important d'assumer les choix qu'on fait dans la vie, n'est-ce pas? Même si t'as fait un choix que tu regrettes, par exemple t'as fait un enfant. Non mais moi je comprends pas pourquoi les gens font des enfants. Sincèrement, je me dis, si tu t'ennuies dans la vie, ok, il y a plein d'autres activités qui t'offrent les sensations fortes. Plein. Sans parachute, sodomie, escape game. On a le choix. Moi je comprends pas. Franchement, j'aime pas les enfants. Dès que je vois, surtout les petits mioches là, j'ai envie de prendre ma pilule alors que j'en prends pas normalement. Ça m'angoisse. Mais d'une force, ça m'angoisse. Je ne veux pas d'enfant. C'est vrai, je ne veux pas d'enfant et je le vis très bien. Mon fils un peu moins par contre. Ouais. Ouais, j'ai un enfant. Je sais, on dirait pas, j'ai gardé la ligne, c'est incroyable. Alors franchement, pour garder la ligne, c'est tellement simple. Divorce, dépression et un peu de cocaïne. Il est content. Ouais, j'ai un enfant. Et je sais, franchement, c'est tellement chiant. C'est chiant, vraiment. En plus, ça pose des questions tout le temps. Il y a deux jours, elle m'a posé une question. Elle me dit, maman, est-ce qu'on reste longtemps mort? Mais bien sûr qu'on reste longtemps mort. Elle est con, mais bien sûr. Et il s'est mis à pleurer. J'ai dit, mais t'inquiète, tu sauras pas que t'es mort. Parce que les morts, c'est comme t'es con. Quand t'es con, tu sais pas que t'es con. Donc t'inquiète, ça va bien se passer. Mon Dieu. Et puis là, on sort d'une semaine, de deux semaines de vacances scolaires. Pour ceux qui ont des enfants, on a survécu. Donc voilà, bravo les gars. Et ces deux semaines de vacances scolaires ressenties deux ans. Moi, je peux plus. Vous savez, avant que j'entendais les histoires du genre, une mère célibataire a découpé son enfant en petits morceaux et il a fait une soupe avec. Je me disais, mais bon Dieu, mais qu'est-ce qui se passe dans la tête des gens? Et maintenant? Moi, je me demande juste à quel moment elle a craqué. Est-ce que c'était les vacances de la Toussaint ou de Noël? C'est fou. Bon, on pourrait penser que j'aime pas mon fils, je vous rassure, je l'aime bien. Ok, tout va bien. Ça va. Et là, 6 ans, je me suis attachée. Voilà. Je l'ai même mis au fond des

0: prends pour pas oublier, pour tout vous dire. Non mais je suis une super mère, vraiment je vous rassure, je suis une super mère, je le sais parce que je fais des sacrifices pour mon fils et c'est ça d'être une bonne mère, n'est-ce pas? J'ai sacrifié les piles de mon vibro pour le jouet de mon fils. Et Dieu sait que j'en avais besoin ce soir-là. Hein. Ah, j'avais les boules quand je voyais les petits trains passer là. Ah. J'avais bien les boules. Vous pouvez, hein? Ça c'est les mamans. Non mais, et un jour j'en ai parlé sur les réseaux sociaux, donc j'ai fait une vidéo où j'ai raconté cette histoire, et suite à cette vidéo, j'ai été contactée par une marque de sextoy qui m'ont dit « Bonjour madame, nous on fait des sextoys sans piles. Ouais, on voudrait bien vous envoyer notre produit, mais est-ce qu'en échange, vous pouvez faire une story avec ?» J'ai dit « Pendant que je le... » Bref, envoyez le matos. Ils m'ont envoyé un engin. Avec plein de vitesses et une couleur pour chaque vitesse. Je dis, qu'est-ce que tu fous avec? Mais bon, comme une influenceuse qui se respecte, avant de balancer les codes promo en story, il faut que je teste le produit. Je l'ai mis à l'intérieur, ça a coincé, j'arrivais plus à le sortir, ça a commencé à vibrer. À chaque fois quand j'ai essayé de le tirer, ça me faisait mal. J'ai dit, ça y est, je vais mourir assis sur un god, c'est ça ma mort, putain. Et ça s'allumait de toutes les couleurs, j'avais l'impression d'avoir une discothèque dans ma chatte. Et ça vibrait tellement fort. Mais c'est pour faire des smoothies les gars, c'est pas pour mettre ça dans ton corps. Plus jamais je mettrai ce machin dans mon corps. Par contre, ça a fait un super jouet pour mon fils, l'épée magique les gars. J'ai fait une story où il court avec, il était tout content. Il a dit, maman, il n'y a personne qui a ça à l'école. J'ai dit, bien sûr, on va leur montrer, ouais. Merci, c'est tout pour moi.
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2: Ce qu'il y a de bien à la maison de retraite, c'est qu'on a de la soupe tous les jours.
3: Dommage qu'elle soit froide.
2: Oui, mais comme ça, au moins, on se brûle pas. Qu'est-ce qu'on a après ?
3: Du haché parmentier, c'est la fin de la semaine.
2: Demain, il y aura des épinards, ils ont tondu la pelouse.
3: On va voir la télé ?
2: Ben, t'attends pas le petit Suisse ?
3: Non, j'ai du mal à le mâcher.
2: Évidemment, tu le manges toujours avec le papier.
3: Sinon, il me glisse des doigts.
2: Qu'est-ce qu'il y a ce soir au programme ?
3: Un film noir et blanc.
2: Oh, ben comme ça, on regrettera moins de ne pas avoir la couleur. C'est quoi comme film ?
3: Le Grand Bleu.
2: Il paraît que c'est comme Cousteau, mais avec plus de sexe.
3: Il paraît.
2: Et en beaucoup plus chiant.
3: Qu'est-ce que t'as fait aujourd'hui ?
2: Ah ben, j'ai enfin terminé ma bouilloire en rotin.
3: Qu'est-ce que tu vas en faire ?
2: Eh ben, je vais me faire une surprise, je vais me l'offrir pour la fête des pères.
3: Chut, faut pas le dire.
2: Pourquoi ?
3: C'est une surprise. Moi, je suis allé répéter avec la chorale.
2: Ah, qu'est-ce que vous chantez avec la chorale ?
3: Du Vanessa Paradis. C'est pratique pour les petites vieilles, elles ont plus beaucoup de voix.
2: J'espère que tu t'es inscrit à la prochaine excursion.
3: C'est quoi ?
2: La visite des nouveaux locaux de la Sécurité sociale du 13e.
3: Ça vaut le coup, ce truc-là ?
2: Ce dimanche dernier, ils ont dit que c'était comme la pyramide du Louvre, mais en carré avec de la moquette.
3: Je préfère me réserver pour la promenade en barque au mois de janvier.
2: Il y en a toujours qui reviennent pas de la balade en barque.
3: Hein ?
2: Il y en a toujours qui reviennent pas de la balade en barque.
3: Ils devraient pas faire ça la nuit. On loupe facilement le marchepied.
2: Y a-t-il un baptême de l'air de prévu pour cet été ?
3: Oui, c'est le vol du plus vieil avion de l'aéroclub. Il a notre âge. C'est à 12 places, mais on va monter à 32. Parce que c'est nous, ils nous font un prix.
2: C'est encore l'alcoolique qui va piloter comme l'an dernier, quand il y a eu la catastrophe ?
3: Non, c'est son fils. Il est handicapé mental, mais il boit pas. Il est sérieux.
2: Il y aura des parachutes cette année ?
3: Oui, deux. Tirés au sort avant le décollage. T'as toujours mal au dos ?
2: Oh oui, j'ai encore les marques. Ça reste longtemps, les traces de ceinturon.
3: Elle frappe fort, la nouvelle. J'aime bien, moi.
2: D'un autre côté, je l'avais mérité, elle m'a surpris en train de lire une revue porno.
3: C'était quoi ?
2: Catalogue de la Redoute.
3: C'est pas porno.
2: Ah ben si, j'étais à la page des culottes.
3: Tu me le prêteras ?
2: Non.
3: Si, tu me le prêteras.
2: Ah non !
3: Tu me le prêteras.
2: Ah non, je te dis.
3: La page des culottes.
2: Oh, mais qui m'a là de celui-ci ?
3: Si, tu me le prêteras.
2: Mais je te dis que non, Saligo, va.
3: La page des culottes.
2: Oh, mais enfin. Ça se prête pas, un redoute. Non, je te le prêterai point. De toute façon, maintenant, la page des culottes, elle est plus lisible.
3: C'est comme mon voisin, il avait toujours des biscuits dans sa table de nuit. Ils ont fini par le piquer.
2: Ah, ils l'ont surpris ?
3: Ouais, ils l'ont piqué.
2: Ah ben, c'est bien fait pour lui. Le biscuit, ça laisse toujours de la miette. Le règlement, c'est le règlement, ça se respecte, c'est comme les horaires.
3: Quand même, c'est tôt, 17h30, le dîner. Surtout l'été, quand il y a des tripes au sein doux. Qu'on doit aller manger au sous-sol pendant qu'il nettoie la terrasse.
2: On voit pas beaucoup le directeur en ce moment. Il doit être bien occupé avec ses affaires immobilières.
3: Je l'ai vu, moi, il est en photo dans le journal. Il fait du bateau avec le ministre de la Santé.
2: Ah oui, mais je l'ai vu, la photo là. Il a bonne mine, le ministre.
3: C'est normal, c'est le ministre de la Santé. Il serait ministre du Travail, il serait tout pâle.
2: Bon, allez, moi, je vais aller faire ma petite promenade digestive dans le parc.
3: Tu pourras pas aller dehors, il est 18h, c'est fermé.
2: Eh ben, j'irai prendre l'air en salle de rééducation. Ça sent l'éther comme à l'hôpital.
3: Ah, l'hôpital. Quand est-ce qu'on ira ?
2: Ah, ça, faut pas rêver. C'est pas pour demain.
3: Une belle chambre, on n'est pas plus de quatre.
2: Des draps frais changés tous les 3 mois.
3: La grasse matinée jusqu'à 6h30.
2: La température prise par une professionnelle.
3: Avec de la crème Nivea.
2: Savonnée sous la douche par une infirmière sans moustache.
3: Comme Cléopâtre.
2: Un vase de nuit individuel.
3: Avec son caca bien à soi.
2: Ah, tais-toi. On est en train de se faire du mal.

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2: Je sais ça que vous vous disiez, hein. Vous vous disiez, lui, il m'a trop l'air d'un gros branleur. Ah, je suis pas gros, quoi. Non, mais moi, tu sais, j'ai une devise, hein. Tu sais, toute la journée, je fais très bien rien. Comme ça, le soir, je me couche avec la satisfaction du travail parfait. Mais non, mais tu sais, il y a des gens, ils se lèvent. Après, ils disent, oh là là, il y a des jours, on aurait mieux fait de rester couché. Alors moi, dans le doute... c'est bon, je sais pas ça qu'ils ont, tu sais, tous mes potes. Oui, Geoffroy, il faut rejoindre le monde du travail. Allez-y, je vais vous rejoindre. ça, c'est la société, hein. Tu sais, c'est la société. Elle veut trop que tout le monde, il est pareil, tu sais. Elle veut trop que tout le monde rentre dans la même moule. Ça se peut pas. Ah, alors ailleurs, mes potes, ils sont tous partis travailler, tu sais. Même mon pote Bachir, tu sais, avant, il faisait tourner et tout. Non, ailleurs, il est trop parti, tu sais, en désuétude, tu sais. Tu sais, il est trop parti, tu sais, il tape les théorèmes d'Archigore, je comprends. Des équations avec des inconnus, tu sais. Qu'est-ce que tu te prends de la tête à mettre des inconnus, tu sais? Mais des connus, tu sais? Non, mais tu sais, franchement, une fois que t'as compris que E égale M6... Je dis franchement, tu sais, pour faire un cône, t'as pas besoin de connaître le carré de l'hypoténuse, hein? Non, c'est bon. Alors, tu sais, bon, mon coloc, il a un petit peu pété un cap, tu sais. Il m'a dit, oui, et toi, que vas-tu faire de ton avenir? As-tu un plan? Mais des plans, j'en ai plein sur le balcon, ça va! Tu sais, j'ai accès à la culture, moi. Alors, tu sais, il a pété un cap, tu sais ça qu'il a fait? Il m'a pris rendez-vous dans un labo, tu sais, pour voir ça qui se passe dans mon cerveau. Bon, alors un jour, tu sais, j'étais chez moi, sur mon canapé, tu sais. Mais tu sais, j'étais un peu occupé. Oui. Oui, parce que j'essayais de dire « Schweppes en verlan ». Et tu sais, d'un seul coup, tu sais, je reçois une convocation. Alors, j'ouvre, c'était marqué « Veuillez trouver 6 juin ». Ah, trop la teuf, c'est comme toi, j'ai applaudi. J'ai dit, tape le jeu de piste ou quoi? T'sais. Non, en vrai, tu sais, bon, c'était le rendez-vous, tu sais, bon. Bon, je suis été, j'arrive, l'infirmière a dit, avez-vous consommé des substances aujourd'hui? Des chocs à pic. Et mon petit douce feuille spécial angoisse, bien sûr. Elle a dit, allez, venez, allongez-vous. Ah ouais, je veux bien, je suis naze. Après, tu sais, je sais pas ça qu'elle a fait. Elle m'a mis des boules qui servent, comme ça, tu sais. Après, tu sais, elle m'a fait une picouille. Elle m'a drogué, la coquine. En plus, tu sais, moi, comme j'avais mes fûts avant, ça s'est tout mélangé. Elle a dit chut. J'ai dit ouais, je veux bien. Hein. Allez, tout sera fini à votre réveil. Vous allez dormir une petite heure. Bon, 8 heures après, tu sais, j'émerge. Les docteurs, ils me donnent les rapports. Ah là là. Cerveau envahi de tétrahydracannabinol. Quoi? Qu'est-ce que c'est? Des molécules de cannabis. Ah, du shit! Il m'a fait flipper, lui! De plus, la prise répétée et abusive de cannabis peut entraîner une course rapide, mais désordonnée, des spermatozoïdes. Ouais, non, les docteurs, ils m'ont expliqué. En vrai, tu sais, si tu m'effus trop, tu sais, les spermatozoïdes, ils partent trop vite, ça, comme ça. Voilà, je suis parti, trop la top, on y va. Ouais, mais on va où? Ils sont déchirés. Ils croient trop, ils sont à Ibiza, ou je sais pas quoi, tu sais. Et pendant ce temps, tu sais, l'ovale, elle attend. Ah, ils sont cons ou quoi? Y a qu'une route. C'est pour ça que c'est, moi, bon, je dis franchement, hein. Bon, les spermatozoïdes, bon, ils sont rapides, mais ils savent pas où ils vont. Alors que moi, je vais pas vite, hein. Mais je sais où je vais, hein. Je vais me chez coup.
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18: Ce soir, messieurs, dames, je vais me déshabiller devant vous. Je vais vous offrir la partie la plus intense de moi-même. La partie la plus intime, peut-être même la plus dure. Mes souvenirs. J'ai fait pipi au lit jusqu'à 9 ans. J'ai sucé mon pouce jusqu'à 12, mon premier poil à 13, l'amour à 17, mon permis à 18, 23 000 smiles sur ma carte Monoprix. Bientôt la caisse à outils. Oh. J'ai 45 ans, et pourtant... Vous connaissez ça? C'est moi, 7 novembre 1963, je vais naître! Enfin, je vais naître, si je veux. Attends, hey, oh. Il est 2h du matin, on est à petite cheville, il fait froid dehors, il neige, mon père a une Renault 12. J'ai l'impression de commencer une partie de Scrabble qu'avec des W, moi, tu sais. C'est vrai, on dit que les bébés pensent quand ils sont à l'intérieur du ventre de leur mère. Mais à quoi tu veux qu'ils pensent? Tiens, est-ce que j'ai le droit de fumer à l'intérieur du ventre de ma mère? Est-ce que ma mère est un lieu public? Non. Non, moi, le seul truc qui me turlupinait à l'intérieur du ventre de ma mère, c'est par où je vais sortir. Déjà que je sais pas par où je suis rentré.
3: Non mais je suis pas con, hein. Je connais les locaux, ça fait 9 mois que je suis à l'intérieur, je sais très bien que il y a que 2 issues. La grande porte et l'entrée des artistes. Mais je les entendais dehors, hein, crier « Allez-y, Jeannine! Allez, poussez, Jeannine! Encore un petit effort, Jeannine !» Je me suis dit « Je sais pas qui c'est, cette Jeannine, mais si je sors pas tout de suite, elle va me prendre la vedette. » Donc, 2h10 pile, je sors la teutée. « C'est qui, Jeannine ?» Et là, il y a un mec en bleu, enfin, un mec ou une femme, hein, pour l'instant, je ne sais pas faire la différence. Tout ce que je sais, c'est que cette personne a des gros sourcils et une énorme moustache. J'apprendrai plus tard qu'il s'agissait de Madame Goyot, la sage-femme. Qui m'attrape par la tête comme ça, me prend par les pieds et commence à me taper sur le cul en criant « Faut qu'il respire! Faut qu'il respire !» On ne se connaît pas. J'ai pété. Et là, je baisse la tête et qu'est-ce que je vois? Oh mon Dieu, c'est énorme, qu'est-ce que c'est que ça? C'est une trompe? Pardon, le cordon ombilical. Ça, perlipopette, c'est énorme, il faut couper. Oh non, non, aïe, dommage. Et là, je sais pas pourquoi, je suis parti en courant dans les couloirs de la clinique, en criant « Je veux respirer tout seul! Je veux respirer tout seul !» Je les entendais derrière moi. Attrapez-la! Attrapez-la! Attrapez-la! Attrapez-le! Enfin, je suis un petit garçon. Ah oui, effectivement, oui, l'erreur est humaine. Vous êtes sûr que c'est le cordon ombilical que vous avez coupé tout à l'heure? Et c'est là que j'ai compris qu'on n'était pas tous égaux devant la nature. Et là, j'ai pleuré. Je sais, je vais en décevoir certains, mais j'étais comme tout le monde. J'étais comme tous les bébés du monde, messieurs, dames. En moche. Mon Dieu, ce que j'étais moche. J'étais moche. Pas de cheveux, pas de lèvres, les oreilles décollées, le nez écrasé, 2,7 kg, 43 cm. Mon père hésitait entre me prendre dans ses bras et m'accrocher au rétroviseur de la R12. Ah, je peux vous dire qu'il n'était pas gagné, le show business. Hein. Et c'est marrant, hein. C'est marrant de se dire qu'un jour, bah, la perfection s'en mêle. Elastico devient anaconda. Alors bon, c'est vrai, c'est sûr, j'étais un petit bébé moche, ben voilà quoi. Mais ce qui est vrai aussi, c'est que j'étais très propre. Ah, ben oui, ça, dès que j'ai commencé à marcher, j'ai refusé de faire caca dans des couches et tout le travail. Oh, pas de ça, attends, ça te fait un cul comme ça? Ah non, non, je me suis dit, hé, pas grave, c'est ce que je faisais, je vais trouver la combine, je faisais caca derrière mon coffre à jouer. Et puis après, je m'essuyais avec les rideaux de ma chambre. Eh, en velours, c'était doux, c'était tout doux. Ouais, jusqu'au jour où ils m'ont supprimé le coffre à jouer, tu parles. Pas grave, je suis allé faire caca derrière le canapé dans le salon. Sauf que dans le salon, on n'avait pas de rideau. Non, c'était des stores à lamelles. Ça râpe. Bon, puis bien évidemment, je suis devenu un petit garçon. Et là, j'ai connu un drame que je ne souhaite à aucun petit garçon d'aujourd'hui. Alors là, le port obligatoire de la cagoule en laine. Oh, c'est moche, ça gratte, c'est horrible. Oh, je détestais ça. Tous les petits garçons n'ont pas eu une cagoule en laine. Non, non, que les moches. Et le pire, c'est que moi, ma mère, elle écrivait mon nom partout, sur toutes mes fringues, sur mes slips kangourous, sur partout, elle écrivait ça. Et parfois, elle écrivait mon surnom, Kikito. Franck, Francky, Kiki, Kikito. Recherche Kikita pour pleurer à deux. Alors, je poussais mon petit baril de Lego contre la fenêtre, je montais dessus et je regardais dehors en attendant de le voir passer. Nounours. Il est jamais passé devant chez moi, l'enculé. Ah, attention, non, non, oh là, surtout on ne dit pas ce mot-là quand on a 6 ans et demi, bien évidemment, on dit « dommage ». Quand j'avais fière allure avec mes coltes d'un côté, mon talkie-walkie jaune de l'autre, la rame m'auriez vu. Oh tiens, mon copain Benoît. Eh hey, Benoît. Oh, Benoît. Oh! J'avais pas de pile, mon père m'avait dit, t'as qu'à parler fort. En plus, j'étais le seul à avoir un talkie-walkie dans le quartier, alors tu parles. Ah, enfin, tout ça, c'était avant le drame. Je me suis drogué, messieurs, dames. Ouais. Oh, pas avec des trucs qu'on se met dans les bras, dans le nez, pas de trucs comme ça, pas de conneries, hein. Non, moi, je me suis vraiment shooté, ouais, au pépito. Ah, j'étais complètement dingue, complètement accro, il me fallait mes 2 paquets par jour. Sinon, j'étais capable de n'importe quoi, mais j'étais pépitoman. Mais oui! Tiens, je vous le dis, puisque je vous raconte tout un soir. J'étais en manque, hein, complètement dingue. Ma mère me dépose ma dose dans ma bassine. Maman, viens là. Qu'est-ce que c'est que ça? Ton pépito? Tu me prends pour un fou? Tu veux me faire passer un granola pour un pépito? Écoute-moi bien, Jeannine, puisque c'est ton prénom. La prochaine fois que tu réitères ce genre dans tourloupe, je prends des sanctions. Vous savez ce qu'elle m'a répondu ? L'insolente. Tu mets ton pyjama, tu files dans ta chambre, j'ai pas d'ordre à recevoir d'un môme de 7 ans et demi. Et moi, vous savez ce que j'ai fait ce soir-là ? Je suis allé dans ma chambre. J'ai mis mes petits chaussons de feutre bleu. J'ai enfilé mon pyjama en pilou-pilou. J'ai peigné mes cheveux sur le côté en les humidifiant. J'ai mis du sorbon derrière mes oreilles. Et j'ai pleuré, messieurs, dames. Pour lui faire plaisir, sans doute. Des larmes de crocodile pour un pauvre petit nounours que j'étais. Et vous savez ce que j'ai fait ce soir-là ? Je me suis assis sur mon petit bureau de bois. Harry Potter n'a qu'à bien se tenir. J'ai trempé la plume dans l'encrier et j'ai écrit mon premier roman. Enfin, une rédacte de 4 pages, écrit gros. J'ai appelé ça « Le journal d'un Franck ».

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2: Je vais me présenter, moi je m'appelle Sophie, et je sais pas si vous savez, mais Sophie ça veut dire la sagesse en grec. Bah voilà. On s'ennuie déjà. Enfin, moi j'ai pas envie d'être sage quoi, moi j'ai envie d'être un truc sexy quoi. Moi j'adorerais qu'à la fin là vous vous disiez, ah c'est marrant, elle a pas une tête à s'appeler Sophie. La dernière fois j'ai dit à quelqu'un qui m'appelait Sophie, il m'a dit, ah ouais Sophie, comme Sophie la girafe. J'ai eu envie de me barrer de cette conversation quoi. Il m'a dit, mais non c'est mignon Sophie la girafe, c'est un truc pour se faire les dents et qui queen. T'es en train de me dire que même elle a une vie plus excitante que moi, quoi. Moi, y a personne qui me fait queener, hein. Je suis célibataire. Mes amis, elles me disent toutes, tu sais, Sophie, c'est quand on cherche pas qu'on trouve. Bah, mesdames et messieurs, je vais vous dire un truc. Je cherche pas. Non. Mais après, ça fait 3 ans que je cherche pas. Je suis en train de lâcher la rampe, là. J'ai pas encore de chat, mais je fais des puzzles. Ouais, je fais des puzzles sur mon iPad. Et après, je les publie sur Instagram. Butez-moi, vraiment, que ça s'arrête. Mais je crois en vrai que je préfère encore faire des puzzles. Ça m'effraie, moi, de refaire l'amour. Vous faites l'amour, vous? Faites pas genre, apparemment plus personne ne fait l'amour. Non, moi j'ai peur de refaire l'amour, j'ai peur que ça ressemble à ma première fois. Et je sais pas si vous vous souvenez de votre première fois, mais moi je m'en souviens. Moi je suis avec un mec, Antoine, sa première fois à lui aussi. Autant vous dire qu'on est sur un atelier découverte, quoi. Et c'est fou comme nous les hommes et les femmes on vit pas les expériences de la même manière. Lui je sais pas ce qu'il a cru, lui il a cru que c'était les Jeux Olympiques, tu vois. C'est limite s'il a pas salué en rentrant dans la chambre, quoi. Qu'est-ce qu'il a cru, quoi, qu'il allait avoir une ligne de jury, qu'il allait être là, oh beau départ, bravo. Moi de mon côté déjà, faut savoir qu'à l'époque je suis sous antidépresseur, déjà. Et c'est vrai qu'avec ces médocs là, t'as toujours envie de crever. C'est juste que t'as la flemme de le faire. Voilà. Et donc, moi, je suis plutôt dans une ambiance spectacle de danse contemporaine, tu vois. Un jeudi à 23h sur Arte, je sais pas si vous avez un peu cette ambiance. Tu sais, c'est à la fois glauque et mystique, t'as toujours des gens qui dansent en haillons, t'as toujours un mec à poil qui danse au milieu. Moi, je suis au milieu de ça, mi-excité, mi-envie de crever, quoi. Sous Médoc et accessoirement sous Antoine, qui lui, apparemment, bah, vise la médaille d'or, quoi. Ça, contrairement à lui, j'étais pas dedans. Ouais, je vous jure, j'ai peur de refaire l'amour. T'sais, j'ai peur physiquement. T'sais, je me dis, c'est comme quand t'as un piercing à l'oreille. Je sais pas si vous voyez. T'sais, si tu mets pas régulièrement une boucle, le trou il se referme. Là, vous voyez. Je suis allée chez la gynéco pour vérifier. Ben non, mais la meuf m'a dit, madame, tout va bien, tout est parfait. En même temps, heureusement hein, que tout va bien. Il manquerait plus que ça, tu vois. Que je me sois chopé une MST avec mes doigts. 70 euros pour savoir ce que je savais déjà, quoi. En même temps, je relativise, tu vois, je me dis, le spéculum, c'est OK pour tout le monde? Ouais, pas confondre avec le spéculos, hein, sinon c'est bizarre. Non, le spéculum, c'est une sorte de grand ustensile, tu sais, que la gynéco, elle te met, t'as compris, on n'est pas chez le dentiste, elle te met, quoi. Et en général, ça s'accompagne d'une petite phrase, elle te dit, ça va, c'est pas trop froid? Froid, c'est pas le mot, hein, que j'aurais choisi. Mais je relativise, tu vois, je me dis, le spéculum, c'est un peu mon piercing à moi, quoi. C'est bien éloigné, là, de Sophie la girafe, hein.
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3: C'est un inspecteur d'académie. Alors, il s'installe dans une classe pour contrôler la prof d'anglais. Et puis elle commence son cours. Donc elle pose des questions en anglais. Alors,
4: John is at home and Mary is out with the dog.
3: Et puis elle dit, bah, qui peut me donner la traduction? Alors, il y a un petit garçon qui répond, moi madame, ça veut dire quel beau petit cul. Alors, la prof elle est outrée, oh qu'est-ce que c'est ça? Alors elle vire l'élève chez le directeur, tu vois, puis en plus tu seras collé samedi. Hein? Alors l'élève il sort, la tête basse, il passe devant l'inspecteur, et en sortant il lui dit, quand c'est pas, on souffle pas.
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0: Canicule impacte aussi les travailleurs du service public. Pour connaître en détail les mesures prises, ton invité, mon cher Julien, est fonctionnaire en sous-sous-préfecture.
1: Il s'agit de Evelyne Paplard, avec qui nous sommes en communication en sous-sous-préfecture de Bourg-la-Josette.
2: Sous-sous-préfecture de Bourg-la-Josette, service des gestions territoriales attachées aux ressources des affaires communautaires de communes et d'aménagement interdépartemental.
3: Bonjour.
0: Oula, bonjour Madame Paplard, c'est Bruno Robles au téléphone.
2: Oui, Bruno,
0: oui.
2: C'est Evelyne. Bernard, baissez un peu la musique, je suis en interview. Excusez-moi Bruno, j'en peux plus. C'est au tour de Bernard cette semaine d'être responsable des animations du service. Quand il a su que c'était la canicule, il a organisé la semaine du zouk. On est à 3 jours de cassave en boucle. Ça pue les accras dans tout le service. Et lui, il travaille torse nu avec une perruque afro. Catastrophique. Je lui ai demandé de se rhabiller, mais il me soutient mordicus que le paréo dans les Antilles, c'est comme le kilt en Écosse. On met rien en dessous.
0: Je voulais justement savoir comment vous gériez cette chaleur dans les bureaux de la préfecture, de la sous-préfecture.
2: Je sais. Cynthia, notre community manager, m'a prévenu que vous vouliez une interview. On gère mal. Hein.
0: Alors,
2: Bernard a cassé la climatisation en branchant la friteuse de la cantine sur le compteur. Résultat, il fait chaud, c'est insoutenable.
4: Il fait chaud dans les slips.
0: Arrêtez, Bernard. Bon. Le gouvernement a imposé que pour les services publics, eau fraîche, pause, aménagement des horaires. C'est pas ça?
2: Je sais bien. Mais déjà, selon la convention collective, en temps normal, on est à 17 heures de pause par jour. Attendez, ne quittez pas. Qu'est-ce qu'il y a, Patrice? Oui, je lui demande pour ton arnaque au chauffe. Bon, je vous explique. Mon collègue Patrice, qui est aux archives intercommunales des affaires interdépartementales du département. Il est parti en Irlande faire une grève de cheveux discount. Il est revenu complètement roux. Totalement roux, mais roux comme un Irlandais.
0: Comme un Irlandais, mais bien.
2: Bon, alors, il cache ça comme il peut, mais il voulait savoir si vous pouviez toucher 2 mots à Julien Courbet. Savoir si vous pouvez l'aider à au moins se faire rembourser les frais de teinture.
0: Non, mais attendez, moi, c'est pas RTL, moi, c'est Rire et Chanson, Evelyne.
2: C'est pas le même étage.
0: Non.
2: C'est l'étage au-dessus, c'est la grosse radio. Parce que le pauvre, il s'en met tous les mois pour 80 euros de châtain moca noisette chez Jean-Louis David. Ça peut pas durer.
0: Bon, juste pour en revenir, vous arrivez à travailler malgré la chaleur quand même, madame?
2: Écoutez, on arrive à ne pas travailler assez efficace.
4: C'est le zouk. Bernard, c'est le zouk. On remplace. Monsieur et madame, dans ton cul, un fils, Edouard. Non, merde, j'ai raté.
0: Ça supporte, Bernard.
4: On remplace, c'est plus du cul.
0: C'est bon, ça suffit, écoutez, franchement, merci.

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2: Dis donc, chérie, c'est marrant. Tu viens de m'envoyer un texto, là. Apparemment, tu t'es trompé de destinataire. C'est qui, ce Claudio ? Rendez-vous là où tu sais pour ce que tu sais. Attends, tu m'entends ? Attends, coupe-toi ses cheveux, là. Je comprends ce que tu me racontes. Quoi ? C'est une copine ? Claudio ? C'est une faute de frappe. Ah, c'est Claudia, d'accord. Ah, bah tu sais, ma chérie, qu'il y a une différence entre le A et le O, hein. Bah, le A, la queue est en bas, et le O, la queue est en haut, hein. Voyelle, ça change tout le sens, hein. Hein, par exemple, si t'écris Mykonos, ça peut rapidement faire Mykonas. Non, je te traite pas de connasse. Je te donne un exemple. Mais non, mais t'as le droit de te tromper de destinataire, t'as le droit de te tromper de voyelle, t'as le droit de me tromper, de te tromper. Tu vois, tu me fais dire des conneries, là. Tiens, dis donc, je viens de voir, là, au journal de 20h, là, il y a un type, là, il a bousillé toute sa famille, dis donc. Véritable boucherie. Tout ça parce qu'il s'est aperçu que sa femme le trompait. Te rends compte, hein. Eh, tout ça pour une histoire de cul. Eh, nous, on est bien au-dessus de ça, hein. Eh, de toute façon, à la maison, ça craint rien parce qu'il n'y a que des fléchettes, alors. Ça prendrait beaucoup trop de temps. Bon, qu'est-ce que tu fous, là, dans la salle de bain, là? Vous êtes toutes pareilles, les bonnes femmes, là, des heures, là. Qu'est-ce que tu fous? Tu t'habilles? Ah oui, tu t'habilles? T'as fini de t'habiller, là? T'es sûr? Ah, là. Hein, t'es mignonne avec la petite mini-jupe, là. Non, j'espère que ta copine, elle est pas lesbienne, hein, parce que tu te passes à la casserole directe, hein. Hein, elle est hétéro, hein, bah, ça me rassure, hein, parce que c'est un coup être jaloux, ça. Hein. Et comment dirais-je... Je la connais, cette copine Claudio, là, parce que tu m'en as jamais parlé. Oui, non, remarque. Non, c'est vrai. Attends, ouais, c'est vrai. Non, hé, t'as tes copines, j'ai mes copains. Non, y a pas de problème, je respecte. Non. Hé, d'ailleurs, mes copains, tu les connais pas tous, d'ailleurs. Hein. Tu sais que j'ai un copain qui s'appelle Martine, hein. Martin, Martine, Claudio, Claudia, Marton, Martha, Dominique, là où tu sais, parce que tu sais. Oh, c'est marrant de se marrer. Pouvoir rire avec la personne qu'on aime le plus au monde, c'est génial. J'ai envie de me marrer en ce moment, de pas savoir. Bon, allez, pas te retarder avec ma grande déclaration d'amour, hein. T'as autre chose à foutre. Si t'as besoin d'argent, ma chérie, tu prends mon portefeuille, tu l'as déjà pris, d'accord, tu me laisseras 50 euros quand même. T'as une seconde. Je suis emmerdée là pour toi parce que... Rendez-vous là où tu sais pour ce que tu sais. C'est embêtant parce que si vous savez pas ce que vous allez faire, ni où vous allez vous rencontrer, vous allez être bien emmerdé. Je comprends même pas ce que je viens de dire là. Pas grave. Hein? Non, remarque, si vous avez rendez-vous à l'endroit où vous avez... Là, vous voyez, par exemple, je comprends pas ce que je dis là. Je fais une petite parenthèse, là, je me suis perdu. Hein? Oh, comment c'est, vous allez voir le comédien. Non, ma chérie, je suis embêtée, là, parce que rendez-vous là où tu sais pour ce que tu sais, c'est embêtant, parce que si vous savez pas ce que... Bah, on va passer cet épisode, hein. Si vous savez pas, c'est moi, c'est ça à répondre à ça. Bon, remarque, si vous avez l'habitude de vous rencontrer à cet endroit, c'est pas la peine de marquer le nom de l'hôtel, de l'endroit. Pas grave. C'est des codes, hein, finalement, les codes de l'amitié. C'est ça qui est bien dans l'amitié, c'est qu'on n'a pas besoin de donner beaucoup d'explications. Non, je suis pas du tout jaloux. Oh, non. Tu penses bien que si j'avais été jaloux, j'aurais pas cru une seconde à cette histoire de copine Claudio. Ah non, c'est beaucoup trop gros. Non, parce que tu sais ce qui t'aurait dit un véritable jaloux? Espèce de petite pute, va! J'ai 20 ans de plus que toi et tu te fous de ma gueule! Tu vas me faire avaler, tu vas passer la soirée avec ta copine Claudio! En plus, tu me prends pour un con! Je veux dire que quand je trompais ma femme, je lui prenais un peu mieux que toi et si je me retenais pas, je te foutrais bien deux claques dans la gueule! Une pour te remettre tes idées en place, l'autre pour faire bouffer ton mascara, connasse! Alors. Hein? Est-ce que je t'ai parlé comme ça?
3: Non.
2: T'as soif? Tu veux un cocu? Un coca? Excuse-moi. T'as pas entendu sonner, là? Ah oui, monsieur Jackie. Oh, Jackie, comment ça va? Ah, les cheveux, c'est toujours pas ça, hein, mon pote. Hein, hein? Ben, comment ça? Ça fait un mois qu'on m'a pas vu. Mais mon pote, je vis mon histoire d'amour. Qu'est-ce que je te dis? Hein? T'as 5 minutes, là, pour prendre un café, là? Dépêche-toi, parce que la petite est à rendez-vous avec un copain, une copine, j'en sais rien, là. Hein? Quoi? Comment ça, y a personne? Qu'est-ce que tu me racontes? T'entends ça, chérie? Paraît-il que t'es pas là? Hein? Comment ça, ça fait un mois qu'elle m'a quitté? Tu me racontes, Jackie. D'ailleurs, pourquoi t'es venue en blouse blanche, Jackie? Vous n'êtes pas Jackie, hein? Vous êtes le directeur de l'hôpital. Enchanté. Peut-on savoir où est Jackie? Il a son boulot, hein?

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8: Mais je suis pas sexiste, quoi. Je suis même un héros, je vais vous dire. De la cause féministe. J'ai pris le métro en venant, j'ai pris la ligne 13. Il y en a qui ont déjà pris la ligne 13, c'est assez spécial. Vous voyez, c'est un peu comme des toilettes d'autoroute, mais qui roulent. Et je la prends souvent. Et l'autre jour, dedans, je vois un mec qui est en train de draguer une meuf, mais très agressif, tu vois, du harcèlement, en fait. C'est du harcèlement. Ouais, vas-y, donne-moi ton 06, machin. Il insistait. Alors bon, moi, je me dis, je vais intervenir. Tu vois, je suis Versaillais, donc j'ai un tempérament un peu chevaleresque. Donc je me dis, je vais intervenir à la Versaillaise. Donc je cherche un contrôleur, tu sais. Je dis, monsieur, messire, un sarrasin, messire, dans une chariote du diable. Bon, non, je dis pas ça. Mais bon, ça m'a choqué, quoi. D'ailleurs, ça m'a choqué qu'on drague dans le métro, dans la ligne 13. Faut quand même le faire. Non, mais les mecs ont honte de rien. Hein. C'est des morts de faim, maintenant. Les filles, je vous le dis, dans 6 mois, ils vont passer dans les wagons en faisant « Mesdemoiselles et mesdames, actuellement sans gonzesse, je me permets de passer parmi vous afin de solliciter un numéro de téléphone ou deux, car ça fait maintenant 8 jours que je n'ai pas baisé. Si vous pouviez me dépanner d'une cravate espagnole, d'une brouette javanaise ou d'un tourniquet japonais, je vous en remercierais. Croyez-moi, ça n'est pas de gaieté de cœur que je fais ça, mais ça n'est pas facile de pécho quand on a ma gueule et mes boutons. Je vous demanderai donc de me laisser toucher un nichon ou deux, ou votre ticket de métro. En vous. En vous remerciant d'avance, je vais maintenant passer parmi vous afin de frotter un maximum de cul. Ça vous pend au nez, les meufs. Alors, il y a des campagnes de lutte contre le harcèlement. Maintenant, les gens sont un peu plus informés. Puis alors, la SNCF a pris les mesures. Il y a des caméras de vidéosurveillance à intelligence artificielle qui sont en train de mettre dans les gares. Ça, c'est très cool parce que la caméra prend le harceleur en photo, elle l'archive et s'il revient, la caméra le reconnaît. Donc, vous serez prévenus, les filles. Il y aura une annonce. Un truc qui fera... Le gros relou, numéro 6424, à destination d'une nana qui ne lui a rien demandé, va entrer en gare, voie C. Il dessert la cause masculine en général et a emmerdé des femmes à Strasbourg, Mulhouse, la Villette-Saint-Pré, Vitré, Hermont, Asnières et Paris-Saint-Lazare. Éloignez-vous de cette ordure du quai, s'il vous plaît.
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2: L'endroit qui fait rêver les enfants, c'est quoi?
3: Disneyland.
2: Hier soir, il y a un monsieur qui a dit Ikea.
4: The house of the Mickey Mouse.
2: T'arrives là-bas, tu demandes des autographes à Pluto. C'est bizarre, non? On a eu un autographe de Pluto, un autographe de Dingo, un autographe de Minnie. À un moment donné, mon fils, il voit passer Tic et Tac et il me dit « Papa, prends-moi un autographe de Tac !» Je lui dis « C'est lequel ?» On cherchait Mickey, on était un peu angoissés. J'ai dit « Oh putain, s'il n'y a pas Mickey, le petit va craquer son slip. » Je vois un responsable de Mickey, je lui dis « Excusez-moi monsieur, il est où Mickey là ?» J'étais un peu énervé. Il m'a dit « Mickey, à cette heure-ci, il doit être en pause. » Je lui dis, mais monsieur, vous pouvez pas dire ça devant un enfant. Attends, chéri, va là-bas. Vous pouvez pas démystifier comme ça Mickey et dire qu'il est en pause. Mickey, pour lui, c'est Mickey. Arrêtez vos conneries. Et il me dit, non, c'est pas ça. C'est que depuis la nouvelle loi, tous les personnages sont obligés d'aller fumer leurs cigarettes dehors. Et on s'est baladé dans Disney. Et on s'est pris dans la tête cette fameuse chanson qui te rentre dans la tête et qui veut plus jamais en ressortir. Na na na na na na na na na na. Bref, on est arrivé devant Mickey. Enfin, quelle fierté! Depuis qu'il est né, ce môme, je rêve de l'amener voir Mickey. J'étais fier. Et là, on voit Mickey arriver comme ça, petit à petit, devant nous. Quelle émotion! Sauf que Mickey est arrivé à 20 cm de nous. Il s'est arrêté et on a entendu une petite voix qui est sortie du masque de Mickey et qui a dit « Oh, trop fort, Gad Elmaleh, je peux avoir un autographe !» Mickey, viens ici. Viens ici, Mickey, viens ici, viens ici. T'es vraiment un Mickey, Mickey, t'es con. Mais non, je te kiffe, c'est tout, je fais une photo avec toi, je fais une photo avec toi, après je te laisse tranquille, c'est bon, sur la tête de moi, je te laisse tranquille. Mais arrête tes conneries, même si tu me prends une photo avec moi, tu vas faire quoi avec cette photo? Tu vas la montrer aux gens, tu vas dire ça c'est Gad Elmaleh, ça c'est moi en Mickey à l'intérieur. Là, il a pris un ballon et il l'a offert à mon fiston. Ce genre de ballon gonflé à l'hélium qui tient tout droit. Si joli, qui rend les enfants si fiers. Sauf qu'il le lâche à un moment donné. Et il pleure, le petit, il pleure. Alors papa va racheter un autre ballon à 14 euros. Et papa, il pleure aussi. Et cette fois-ci, quand il revient, il lui attache autour du poignet. On connaît tous ce truc, hein. Genre, il veut pas se faire avoir, hein. Ah oui. Il lui attache autour du poignet. D'ailleurs, si vous voyez un enfant avec le ballon attaché autour du poignet dans un parc, c'est pas du premier ballon, ça, en général, hein. C'est du deuxième ou du troisième ballon, quoi. Ouais. À moins d'être super organisé, super carré, super tip-top, genre le blond.

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2: Maman, elle était au chômage. De toute façon, il y a trois corps de métier dans le Nord. La mine, le chômage et l'alcoolisme. Bon, maman cumulait deux emplois. Hein. Et elle s'occupait de ses trois enfants, hein, puisque voilà, mes parents ont eu trois enfants. Un chef-d'œuvre et deux brouillons. Et c'est vrai que mon frère et ma sœur s'engueulaient énormément étant petits. D'ailleurs, ils s'engueulent toujours, hein, ils vont certainement divorcer. Moi, dans le Nord, vous voyez, au milieu de tout ça, je me sentais pas à ma place. Non, mais voilà, donc le Nord, fallait que je m'extirpe de ça, fallait que je me trouve une quête, un but, une destinée, quelque chose à ma mesure. Voilà, et c'est comme ça que je suis arrivé à Paris. Voilà. Et quand j'ai vu le prix des loyers... Ah, j'ai cru que vous étiez encore en francs. Mais non, tout est cher. Moi, pour gagner ma vie, j'ai décidé d'utiliser mon corps. Pas comme vous l'entendez, non, non. Je serais milliardaire à l'heure actuelle. Non, j'ai juste donné quelques cours de drague de ci, de là, parce que j'estime que les plaisirs de la chair ne sont pas réservés qu'aux éphèbes. Voilà. Puis vous savez, je trouve qu'on fait énormément pour les pauvres et pas assez pour les moches. Alors que les deux vont souvent de pair. C'est vrai. C'est vrai. Alors après, attention, c'est pas parce qu'on est beau qu'on drague bien, c'est pas parce qu'on est moche qu'on drague mal. Non, tout est une question de méthode, c'est de la technique. D'ailleurs, bah oui, elle le sait. Mais d'ailleurs, je sais que certains d'entre vous, messieurs, ont leur propre méthode. Quand on amène sa compagne à un spectacle d'humour connaissant l'adage « femme qui rit, femme au métier dans ton lit », on fait la moitié du taf. Hein, bon. Pour ceux qui ne comprennent pas bien ce dicton, hein, « femme qui rit, femme au métier dans ton lit », parce que je vois pas pourquoi une femme devrait s'enduire de qui rit, quel fromage dégueulasse, là, pour venir à moitié dans mon lit, sachant que je dors pas dans une tartine, c'est bien trop croustillant et trop étroit. Bon, je vais vous donner d'autres méthodes, quoi. Avant toute chose, accrochez-vous à vos culottes. Mais donc, je vous disais, il y a d'autres méthodes. Il y a la méthode de la guitare, qui marche très bien. Un mec sur scène avec une guitare a 50% de chances de plus de choper. Voilà, c'est mathématique. Mon oncle, un ukulélé, ça marche très bien avec les gosses. Donc, ouais. Ah bah, mon oncle a du 12 ans d'âge dans sa cave et c'est pas que du whisky. Hein. Une méthode qui marche bien, c'est la méthode du métier sympa. Alors, si vous n'avez pas de métier, que vous êtes au chômage, dites que vous êtes comédien aux Open. Après, en méthode de drague, je vous cache pas qu'un peu de GHB dans un verre, c'est beaucoup plus simple. Mais où se trouve le plaisir du chasseur s'il tire un animal empaillé? Après, mesdames, attention, vous n'êtes pas en règle, je peux vous donner aussi des méthodes de drague. D'ailleurs, vous avez une méthode universelle. 5 mots suffisent pour vous, mesdames. Je veux coucher avec toi. Voilà. Moi, une chèvre me dit ça, j'y vais. Ah si, bah, une chèvre qui parle. Tu sais pas ce que ça pourrait donner? Ah bah si, Julien Clerc. Jalos. Enfin bref. Donc mesdames, une méthode, 5 mots, ça suffit. Pour vous messieurs, il faut y aller progressivement. Déjà, il faut savoir que si vous voulez conquérir le cœur d'une femme, j'ai bien dit le cœur, eh bien, il faut savoir que les femmes aiment que l'on s'intéresse à elles. C'est normal, elles aiment qu'on leur pose des questions, qu'on reste poli, courtois. Sus-tu? Oui. Bah ça, à l'oreille d'une femme, c'est un petit violon, hein, voilà. Et je vous le garantis, satisfait ou remboursé. Hein, je vous rappelle que je vous donne ça gratuitement. Mais non, non, vraiment. Non, allez-y progressivement dans la drague. Les débutants dans la drague choisiront la méthode Rahan. Voilà. Ils viennent avec leur bite et leur couteau. Viens ! Voilà, c'est radical. Après, évitez le coup du pirate. Hein, coup du pirate, puisque je n'ai pas encore été trash, je vais vous l'expliquer. Messieurs, prenez des notes. Mesdames, pardon. Et les enfants, partez. Puisque là, c'est le bordel. Bon. Si un jour ta femme t'emmerde, ce qui arrive souvent un jour en dit, eh bien... Je t'accueille. Eh bien, tu es en droit de lui faire ce qu'on appelle le coup du pirate. Coup du pirate, rien de plus simple, tu lui jouis dans l'œil, tu lui lattes la jambe. Oh ! C'est vrai que visuellement, t'es un pirate. Voilà, voilà. Moi, le dernier coup du pirate que j'ai fait, ouais, elle s'est barrée. Hein. Je lui ai dit, mais enfin, mais qu'est-ce qui ne va pas chez toi ? J'avais pas de répartie. Maintenant, j'en ai beaucoup de la répartie, hein. Je peux vous en donner, tiens, d'ailleurs. Si ce soir, en rentrant, votre femme vous fait « Oh non, pas ce soir, j'ai mal à la tête. » Bah ça tombe bien, je compte pas te la mettre dans l'oreille. Là, fini le petit violon, on est sur la contrebasse. Hein. Pum, pum, pum, pum, pum. Il y a plus court, en plus. Hein.
3: « Je te préviens, j'avale pas. »«
2: Je te préviens, je préviens pas. » Bah voilà, c'était le passage un peu familial de la soirée. Je vous remercie de m'avoir écouté. Merci beaucoup.
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2: Depuis le collège et le lycée, c'est compliqué avec les filles, parce qu'à l'époque, les blacks et les métis, on n'était pas à la mode du tout. Les filles préféraient les mecs avec les coupes au bol. Mais va faire une coupe au bol avec des cheveux crépus. Ça fait un bol, mais dans l'autre sens. Mais c'était bien à l'époque du collège et du lycée. Ça vous manque un peu le collège et le lycée?
14: Ouais.
2: Ils ont tous redoublé devant. Non. Arrêtez en CM2, laisse-nous tranquille. Ah, qu'est-ce que moi ça me manque? L'ambiance me manque, tu vois. Tout me manque, les premiers de la classe me manquent. Avec leurs phrases là.
15: Arrête de me copier, ça va pas te rendre intelligent, hein.
2: Ouais, mais pas me laisser de copier, ça va te rendre handicapé, par contre. Est-ce que vous vous rappelez des matières qu'on avait à l'époque au collège et au lycée? EPS. Éducation physique et sportive, hein, y a pas. C'était une carotte, ce cours, tout était une escroquerie. Déjà, le prof, toujours en survêt, il court jamais. Je te jure, il y avait plein de trucs. Il y avait quoi comme truc? Techno? La technologie, deuxième carotte. T'entends technologie, tu penses futur, tu penses progrès et tu travailles sur des ordinateurs qui fonctionnent à Windows 4. Moi, il y avait un cours que j'aimais bien, c'était le cours d'anglais. Sauf que moi, j'ai appris l'anglais avec des mecs comme Snoop Dogg, Eminem, tu vois. Du coup, dès que la prof m'interrogeait,
15: Hello, what's your name?
2: What's my motherfucking name?
15: My name is Slim Shady.
2: Il n'y a qu'un truc qui fait que je suis très content d'avoir quitté le collège et le lycée, c'est le carnet de correspondance. Le casier judiciaire des élèves. Rappelez, plus t'avais de mots à l'intérieur, plus t'étais un gangster. Enfin, t'étais un gangster jusqu'à ce que tu doives le faire signer par tes parents. Là, il n'y avait plus de gangster, il n'y avait plus rien. Tu te rappelles quand t'avais un mot dedans et que t'avais peur de rentrer chez toi le soir? T'étais pas bien, tu restais au collège jusqu'à 19h30, 20h. Tu restais au CDI, tu savais pas où? T'es jamais allé au CDI de ta vie, hein. Mais là, tu restais. Parce que tu savais que ton père, c'était un fou. Et qu'il avait tué derrière. Tu t'étais là, t'avais peur et tu commençais à faire des plans dans ta tête. Bah, peut-être que je vais vivre dehors, en fait. Hein. C'est bien dehors, je vais chasser des pigeons, je vais boire l'eau des fontaines, ça va être génial. Parce que moi, mon père, c'est un fou, c'est un taré. Tu vois. Déjà, mon père, je lui ai dit que j'étais comédien, il est devenu fou. Je dis, papa, ça y est, je fais partie du Jamel Comedy Club, je suis comédien. Il m'a dit, arrête ton connerie tout de suite. Hein. Je vois, tu parlais de pia, c'est que des bêtises dans ta tête d'imbécile, là. Tu vas parler ta bouche de cafard, là, c'est parler tout le temps. Arrête, hein. Tu vas faire BEP des boucheries, là, comme tout le monde. Des diplômes, des SMIC, tu fermes ton gueule. Hein. Mais papa, arrête, c'est mon boulot, je fais ça toute la semaine.
14: je vais frapper ton tête fort. Je vais racler ta gueule là contre le crépi. Ça va fermer ta gueule de cougnouf. Mais papa, mais arrête, c'est mon job. Grâce à ça, je gagne de l'argent. Et avec cet argent, je vais bientôt quitter la maison.
2: Bravo mon fils, c'est très bien.
14: C'est fou. En plus, mon père, tu sais, c'est un mélange. Il est africain, il a même, des origines antillaises. Il y a des Antillais dans la salle ou pas?
16: Oui.
14: Je vous ai réveillé? Excusez-moi.
15: Et on est là, fouet. Hein, hein? Ça a commencé? Non, c'est parce que les sièges là, c'est doux.
14: Les Antillais, c'est le peuple le plus drôle de la Terre, je te jure. Vous regardez France O, des fois? France O, la seule chaîne, ils ont dit les Noirs, vous voulez passer à la télé? C'est là-bas.
2: Voilà, tous là-bas.
14: C'est la chaîne des flemmards. Le JT de 20h, il commence à 22h là-bas. Et c'est que des infos périmées. C'est ça.
15: Il y a bonjour, bonjour. Alors, 11 septembre 2001.
14: Mais il y a plein de trucs. Une fois, aux Antilles, ils sont pleins parce qu'il n'y avait pas assez de noirs à la télé, tu sais. Ils sont pleins parce qu'ils voulaient qu'il y ait un Père Noël noir. Jamais de la vie, jamais de la vie. Tu imagines un Père Noël noir?
15: Bonjour, bonjour les enfants. Oui, je sais, je suis à la boue, oui, je sais, je sais. Là, j'étais en train de zouker la mère Noël. Là, ça vive la vin, d'hiver à Noël, oui.
14: C'est quoi le problème?
15: Les cadeaux. C'est bon, Noël c'est le 25, hein? On est le 28. Et ben, c'est ni que vous êtes allé, les zouk là, c'est celle-là.
14: Jamais de la vie. Et quelle escroquerie ils ont inventé les Antillais, s'il te plaît? Le zouk. On est d'accord qu'ils ont inventé cette musique pour frotter tout le monde. Ils disent, ouh, ils sont pas contents. Le zouk, moi j'ai vu des filles. Pour moi, c'est une agression sexuelle sur dance floor, le zouk, je te dis tout de suite. Ah, j'ai vu des filles qui dansaient et qui portaient plainte en même temps, direct. Je te jure, elles étaient au commissariat.
15: Excusez-moi, mais c'est l'agent. Oui, je comprends pas. J'ai zooké une fois, je suis enceinte. Mais bon, je prends la pilule, hein. J'ai pas compris. Non, ça fait longtemps qu'il est dans mon ventre, ça fait 12 mois. Et il veut pas sortir, le flemmard. Il veut pas, non, puis se nourrit essentiellement de ponche coco, hein, donc... Oui, puis je comprends pas d'où me vient cet accent, là. Je suis de Clermont-Ferrand, moi, là-bas. Merci beaucoup, à la prochaine.

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2: Et j'ai plein de peurs. J'ai peur de prendre l'avion, j'ai peur des poneys. Et surtout, j'ai peur des enfants, moi. Ça s'appelle la pédophobie. Voilà. Y en a qui ont peur des araignées, moi, c'est les enfants. Bon. Hein, sauf qu'une personne qui a peur des araignées, on est d'accord, quand elle en voit une, elle peut l'écraser. Eh ben oui, moi, avec un enfant, hein, et ben je suis pas toujours en voiture. Et ma pédophobie, elle doit venir du jour où je suis allée visiter une copine à la maternité qui venait d'accoucher. Hein. Et elle était mais dégueulasse, mais démolie, mais oui. Allez, mais attention, j'ai essayé de la rassurer quand même parce que je suis une bonne copine. Je lui ai dit attends, calme-toi, tu vas te remettre, on se remet de tout. Hein, tiens, regarde, on va te rééduquer ton Pyrénées. Hein, oui, je suis comme vous, je vois pas trop ce que la montagne vient faire là-dedans. Ah oui, et puis je lui ai dit, tu te rends compte, c'est magique, tu vas produire du lait. La vache. C'est dingue, et puis ça va, c'était son premier, ça va, attends, c'est quand il y en a deux, trois, quatre, là, oui, c'est dur, bon. Attends, moi j'estime qu'au bout de six, c'est plus un vagin que t'as, c'est une sortie d'école. Bah, si ça pouvait permettre à mon mec de ralentir quand il passe devant. Non mais pourquoi je parle de ça? Parce que c'est vrai, je vous avoue, j'ai peur d'être déformée, c'est normal. En plus, on est d'accord que les hommes te regardent plus de la même manière une fois que t'as accouché. Hein? On te regarde comme une vieille serpillière gorgée d'eau. Hein? Oui, sauf que tu sens pas la javel, tu sens le vomi. Ben non mais attends, c'est injuste, parce qu'un jeune papa, c'est hyper mignon. Hein, les filles, c'est hyper mignon un jeune papa. Attends, moi, chaque fois que j'en vois un, je fais une flaque. Attends, non mais l'autre jour, j'en ai croisé un. J'étais hystérique. Heureusement que ma meilleure amie était à côté de moi pour me calmer. C'était n'importe quoi. Je regarde comme il est mignon avec son enfant dans les bras. Elle me dit, mais arrête, ça se trouve, c'est un salaud, il trompe sa femme. Oh oui, tant mieux. Non, puis un enfant, ça te change la vie, hein. Hein, après, tu peux plus sortir comme tu veux. Oh là là. Ah oui, à chaque fois que tu veux faire une sortie, t'es obligé de prendre une nounou. Moi, j'ai une copine, elle est maline. Tous les étés, pendant les vacances, elle file les enfants aux grands-parents. Sauf que là, malheureusement, les grands-parents nous ont quittés. Bon. Ouais, les enfants, là, cette année, leur ont dit qu'ils s'étaient un petit peu ennuyés. Hein. Bah, 15 jours au cimetière, c'est beau. Non, puis un enfant, ça parle tout le temps. C'est vrai, on est d'accord, ça pose plein de questions. Ah, et des questions qui n'existent pas. Maman, elle fait qu'elle crie la girafe. Non, puis, et parfois, je suis sûre que tu peux pas répondre. Pourquoi? Parce qu'il n'y a pas de réponse. T'imagines l'enfant qui vient te voir et qui te dit, maman, je vois des gens qui sont morts. Eh ben, si tu vois papy, tu lui demanderas où sont planqués les lingots. Ah. Je vais être une mère catastrophique, hein. Ben ouais, puis je vais avoir aucune autorité, là. Attends, faut avoir de l'autorité avec un gamin, hein. Hein, en plus, avec la loi qui est passée, là, on peut plus donner de fessée, hein. Attention, me faites pas dire ce que j'ai pas dit, faut pas taper les enfants. Hein, faut pas lever la main sur un gamin, on est d'accord. Hein, faut la baisser, sinon on tape pas la tête. J'arrête. Non, parce que depuis le début, je vous dis tout ça, attends. Eh, ça va, je lutte contre ma pédophobie, hein. Attends, je suis hyper fière de vous annoncer qu'il y a 3 semaines, eh ben, j'ai eu un enfant. Oui, il courait un peu vite. Mais je l'ai eu avec ma voiture.

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1: Faites ce que vous voulez faire dans la vie, c'est important, on se le dit pas assez. Quand vous vous levez le matin, messieurs, mesdames, quand vous avez juste une lubie, c'est en dessous de envie. Faites-le, allez au bout. Et si jamais il y a quelqu'un ou quelqu'une que ça dérange, qu'il ou elle aille bien se faire enculer. On n'a plus rien à foutre. Moi, je pousse le concept un peu trop loin maintenant. Maintenant, dès que les trucs m'embêtent, j'arrête. C'est un slogan. Dès que ça m'embête maintenant, j'arrête. Tu vois, la fidélité, j'arrête. L'activité ne me plaît plus. Je me suis lassé, voilà. Un peu comme un bonbon au miel qu'on a un peu trop sucé. J'ai démarré ma tournée en France. Je compte faire tourner les culs aussi. J'aime bien, il commence, putain, il faut peut-être qu'on parte de la salle quand même. Mais non, mais c'est vrai, la fidélité, j'ai étudié le concept. Franchement, venez, on pose les débats. Ils nous ont dit, un homme, une femme, baiser le même cul pendant 60 ans. Ou bien, madame, sauter sur le même bambou pendant... Le tableau est pas dingue, hein? Et comment qu'ils pensent ça? Ah, j'aime bien ce moment-là, hein? Je vois vos visages, hein? Je vous vois, hein? Ils sont là, La question un peu technique, quand même. C'est dur de formuler une réponse dans des conditions aussi extrêmes, quand même, hein? Il y a des couples ici par applaudissement? Ah, très bien. On a la réponse. J'ai le regard, je suis en prison. Je ne peux que cligner deux fois les yeux pour participer à l'interaction que tu proposes. Non, mais c'est vrai, moi, j'en ai plus rien à foutre, hein, je vous le dis. Hein, parce que je me suis rendu compte, en fait, qu'on s'est un peu trop fait niquer, les humains. Et honnêtement, je me mets dans le lot, je nous trouve un peu cons. Je suis désolé, regarde ce qui se passe. En fait, nous, on vient au monde, on nous dit, fais ça, et nous, on fait ça. Charisme de Bigorneau. C'est vrai, non? On nous dit, suis cette route, c'est là qu'il faut aller de père en fils depuis 82. Et nous, comme des petites putes. Sans se dire, est-ce la voie que je veux suivre pour moi? Et des fois, ça met 10, 15, 20 ans avant qu'on réalise que non. C'est vrai ou pas? Ouais. On manque de vigilance. Soyez vigilants. On manque de vigilance. Soyez vigilants. On manque de vigilance. Soyez vigilants. Ouais. Ouais. Ouais. Ouais. Ouais. Ouais. Ouais.
2: Ça commence à partir en couille cette soirée.
1: Quelle étude qu'on m'a dit de faire avec le recul? Jamais j'aurais dû le faire. L'école. Bon, d'accord, l'école, tout était pas utile, non? Répondez aux questions, putain! T'as la dame qui est là. Oui, mais c'est bon, on a répondu, hein! Ça va, on est là pour rire aussi, hein! Tu te calmes, Kirikou, hein? Oh! Mais non, mais l'école, moi, je suis pas fan, enfin, je suis pas fan. J'ai rien à dire, tu vois, j'ai pas de reproche à faire, je suis personne. Mais j'estime quand même toutefois qu'il y a quelques restrictions globales qu'on peut apporter au projet de l'éducation nationale. T'as vu un peu quand je me chauffe, hein? T'emballes pas, je parle de chatte dans deux minutes, normalement. Non, mais l'école, moi, j'ai eu des problèmes avec la notation. C'est par moments, enfant, ils ont réussi à me faire croire que le mec qui avait 18 valait plus que le mec qui a 6. Est-ce qu'il y en a, par applaudissement, qui l'ont aussi ressenti un peu, ça, ici? Ouais, y a pas que moi? Ok. Bon, ben du coup, je donne mon avis, je suis pas d'accord, j'imagine que vous non plus. Pour moi, l'école ne fixe pas l'intelligence, mais la mémoire. C'est du par cœur. Tu bûches, t'as de bonnes notes. Mais la vraie vie demande une autre forme de vigilance, c'est vrai ou pas? Ouais. Avez-vous des nouvelles des premiers de la classe, vous? Les premiers de la classe, vous avez des nouvelles? Non? Moi non plus. J'ai mené une enquête, apparemment, ils sont tous dans le fossé avec une capote dans le cul comme ça. Mais pourtant, on avait tout révisé! Chier! Heureusement que quand ils m'ont envoyé à l'école, j'étais un gamin. Donc, charisme des bigorneaux, voilà. En plus, fils de père africain. Donc, quand tu y vas à l'école, tu y vas. Hein. Pour éviter le décès, c'est la marche à suivre, je te le dis. Ah non, mais très clairement. Hein, parce que s'ils avaient envoyé le moi de 36 ans à l'école, oh Jésus, protège-les. Écoutez, je pense qu'en arrivant, le prof de techno, lui, je l'encule directement. Je lui dis même pas bonjour, hein. Tourne-toi! J'arrive du futur, c'est officiel, ton cours, c'est de la merde. J'avais déjà un doute, hein, mais là, c'est validé. Tourne-toi! T'as volé ma vie! Avec ta diode de merde, tourne-toi! Excusez-moi. Je suis allé trop loin, là, ma soeur.
3: C'est les impôts, madame, ça me stresse. 5 chiffres.
1: Ça, et j'ai arrêté la confiture, je suis plus le même depuis.
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6: C'est un mec qui va faire des examens et au bout de multiples examens, le médecin lui dit, j'ai vraiment une mauvaise nouvelle pour vous, vous avez la tuberculose, la syphilis, la lèpre et le sida. Et qu'est-ce qu'on peut faire? Ben, pas grand-chose, malheureusement. Vous allez devoir rester à l'hôpital et on va vous prescrire un régime alimentaire à base de crêpes, de sol, de pizza. Ah oui, et comment tous ces trucs-là vont me sauver? Ah ben ça, je sais pas, c'est le seul truc qu'on peut passer sous la porte.
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2: Non, non, attendez, c'est pas fini. On a un petit souci d'électricité. Ça a sauté. Depuis la privatisation de DF, ça saute. Pourquoi ça sautait l'électricité là? Pourquoi ça sautait? Pourquoi? Hein? C'est DF? Ils ont coupé exprès encore? Les salauds! Oh, je suis poursuivi par les agents de DF. Enfin, les agents secrets de DF. Ah bon, ils sont moyennement secrets parce qu'ils sont en bleu que DF dans le dos, alors.
3: Mais ils marchent comme ça. Idiot, t'as les DF dans le dos?
2: Ah bon? Ah merde!
3: Mais ils sont énervés. Ils sont tendus à cause de la privatisation. Du coup, dès qu'on met trop fort, le compteur tombe trop vite, on coupe tout le quartier.
4: C'est là que tu vois la différence qu'il y a entre la réalité et la publicité, hein?
5: EDF, on vous doit plus que la lumière.
2: Chlap, v'là du noir.
4: Ils sont très tendus. Ils sont tendus.
2: Applaudissez pas trop, ils vont couper chez vous.
4: Non, c'est parce que ça a pas marché, la privatisation. C'est pas. C'est cassé la gueule, l'action. C'est cassé la gueule. Et peut-être qu'il y en a qui en ont acheté d'ailleurs des actions DEF. Hein? Hein?
2: Non, on n'ose pas trop dire, hein? C'est la honte. Hein?
4: Ah oui, parce que. En plus de payer des factures, vous perdez de l'argent. Non, c'est pas. Ouais, c'est pas facile. Hein, c'est pas facile. Alors, bah oui, bah, surtout ceux qui ont acheté des actions, ils laissent allumer chez eux. Hein, tout le temps, même la nuit. Ils dorment avec des trucs d'avion et tout, là. Pour essayer de faire remonter l'action. Mais ça marche pas. Alors là, ils essaient de vendre au coup par coup. Chez EDF, ils essaient de vendre les centrales nucléaires discrètement, comme maison de campagne. Mais c'est trop grand comme bâtiment. Pourtant, ils insistent, ils devenaient visiter. Hein, au moins une visite, c'est au bord de l'eau. Mais c'est trop grand, comme elle a cheminé, c'est plus des feux de bois, des feux de forêt. Ça se vend pas, alors que ça marchait fort. EDF, c'était une des plus grosses entreprises françaises. Hein, mais ça marchait à fond. Mais ils ont trop dépensé d'argent pour la pub. Justement, des pubs magnifiques, depuis 30 ans qu'on connaît tous, hein, magnifiques, des pubs géniales. Ils ont dépensé tout leur argent dans la pub alors qu'ils avaient le monopole de l'électricité. On était tous abonnés. Faire de la pub alors qu'il n'y a pas de concurrence, faut être un peu con. Non, parce que c'est des décisions de grands patrons, ça. C'est des grands patrons qui ont fait des grandes écoles, ils sont nommés par l'État. Hein, des grands patrons qui ont fait des grandes écoles pour faire des grandes conneries. Heureusement. Heureusement qu'on a arrêté les études avant, nous, parce que... Alors, ils disent, si, il y avait un risque de concurrence, ils disent, mais lequel, ils ne savent pas dire. Ils ne se rappellent plus. Alors, ils disent qu'il y a eu une étude qui a été faite il y a 30 ans, qui prouvait que, oui, même si on était tous abonnés, il y avait un risque de concurrence, mais ils ne retrouvent plus l'étude, du coup. Ben, ils ne peuvent pas dire qui c'est, mais je ne sais pas, peut-être ils ont eu peur, je ne sais pas, peut-être ils ont eu peur qu'on fasse pédaler la belle-mère dans le garage. Hein. À la place, peut-être qu'il y en a qui hésitent quand ils emménagent dans une nouvelle habitation, qui dit, hein,
5: chérie, qu'est-ce qu'on fait? On s'abonne à EDF ou on fait pédaler ta mère dans le garage? T'as raison, on va demander deux devis.
2: Et voilà, regarde ça, devine qui est le plus cher, ça c'est bien ta mère, hein.
4: J'imagine à la direction.

0: l'ai poliment éconduit. Non, pardon, oula, je l'ai poliment éconduite. Hein, bien sûr. L'accord du participe dépend de votre ouverture d'esprit. Je laisse un peu plus de temps pour celle-là parce qu'elle est plus compliquée. Enfin voilà, pour terminer cette histoire, ce soir-là, je suis rentré seul, avec les cymbales. C'est comme ça que je sais.
1: Et merci pour ce rire gras. Parce qu'au final, comme le pensait si justement Patrick Suskind, en écrivant l'un de ses plus célèbres textes, « Scheiße Kontrabass !»
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3: Comment j'ai rencontré Jean-Michel ? Tu sais, Jean-Mi et moi, au début, on bossait dans la même MJC, tu vois. Mais tout nous séparait parce que, bon, il était végétarien. Moi, je mangeais macrobiotique. Il était animateur guitare ciné-club et moi, animatrice poterie macramé. Mais tu vois, je veux dire, Jean-Mi et moi, depuis 7 ans, on vit ensemble peut-être, mais je veux dire, on n'est pas un couple. Ah non ! On est une communauté provisoire de 2 personnes. Ouais, parce que tu vois, nous, je veux...

0: pas bouffe ce soir. Ok, Marie-Jo, on dîne pas.
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12: Non, il faut une femme pour les prochaines élections présidentielles. En 2027, il faut une femme. Il faut une femme présidente de la République. Et oui, il est là l'avenir. Il faut une femme avec un vrai programme. Et oui, un vrai programme, une vraie vision pour la France. Par exemple, Anne Hidalgo qui déclarait aux élections dernières « Je vais faire avec la France ce que j'ai fait avec Paris. » C'est pas un projet, c'est des menaces. Faut pas menacer les gens. Surtout pas. Non. Non, moi j'aime bien le projet de Kamala Harris aux États-Unis. L'histoire, elle est belle, elle fait une belle candidate, parce que c'est elle la candidate à la Maison Blanche. Elle a remplacé Joe Biden qui avait plus de batterie. Et Joe Biden, à la fin, il reconnaissait plus personne. Il faut aller à droite, il va à gauche, il faut aller en haut, il va en bas. Joe Biden, c'est François Hollande, quoi. Mais c'est bien, Kamala Harris, c'est féministe et il faut du féminisme. Alors, je tiens à rassurer tous les hommes présents dans la salle, on va pas s'attarder sur le féminisme. Les hommes, ils sont en panique, là, ils sont en panique. Je vois de tout âge, Là, cet été, j'ai présenté ma petite amie à mon père qui habite à Albi. Il a 73 ans, il savait plus quoi faire. Et il était là, bonjour mademoiselle, bonjour madame, après moi. Non, l'addition, c'est pour moi. Non, c'est pour vous, égalité, c'est pour vous. Eh, ça va, je vais pas tout payer. Non, le féminisme, il faut pas trop en parler parce que ça angoisse les hommes. Et je le dis à ma copine, méfie-toi de tous les hommes, surtout des flexi-féministes. C'est les pires, les flexi-féministes. Si vous savez pas ce que c'est les flexi-féministes, c'est le même principe que les flexitariens. Si vous savez pas ce que c'est flexitarien, je suis flexitarien. Vous allez sur Google, vous tapez hypocrisie, vous allez avoir ma photo. Les flexitariens, c'est les personnes végétariennes soucieuses de la cause animale et environnementale, mais qui, lors d'occasions particulières comme les repas en famille ou les barbecues, peuvent faire des exceptions. En gros, sensibles à la cause animale, mais en chipolata, ça passe. Et bien les flexi-féministes, c'est le même principe. C'est le mec, mesdames, il va vous envoyer un message sur les réseaux. Bonsoir, je suis féministe. 6 juin, une photo de ma bite. Bonne réception. Mais tout ça, c'est un problème d'éducation, les amis. C'est un problème d'éducation. Moi, je le vois, les jeunes de 20 ans. Les jeunes de 20 ans, ils savent plus de choses que nous, on en savait au même âge. Moi, à 20 ans, j'étais con. J'ai 45 ans. 45 ans, les amis, c'est pas jeune, c'est pas vieux. C'est entre les deux. Pour schématiser, je suis sur TikTok, mais j'ai la prostate qui fait tic-tac. Voilà. Ben, je vois les jeunes de 20 ans, ils savent plus de choses grâce aux réseaux sociaux. Moi, à 20 ans, j'étais à la fac de droit, je jouais à la PlayStation tous les jours avec mon pote Stéphane, et on était tout un groupe de potes. On avait une pote suédoise, et un jour, cette pote suédoise vient dans notre chambre d'étudiants, et nous, on était en train de jouer à FIFA, un jeu de foot, et histoire vraie, elle arrive, elle nous dit, je sais que c'est pas du tout dans les habitudes de votre pays, ni dans vos mœurs, mais est-ce que ça vous brancherait si on faisait une partie à trois? Et là, les amis, sur la tête de ma mère que c'est vrai, je lui ai répondu, ça aurait été avec plaisir, mais hélas, on n'a que deux manettes. C'est un problème d'éducation, tout ça. Et je ne suis pas papa, je parle d'éducation, mais je ne suis pas papa. Mais je serais un excellent papa. Mais je ne serais pas un papa dans l'éducation positive, comme ce qui se fait actuellement beaucoup sur Paris, c'est l'école Montessori, tout ça. Tu les vois, les nouveaux papas à la sortie d'école. Aubépine, c'est papa.

0: 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À tout à l'heure, Bépine.
1: Moi, j'ai pas connu cette période-là. Moi, je suis issu des années 90, les amis. Nous, dans les années 90, nos parents, ils nous foutaient devant l'émission de Maïté sur France 3. Pour les plus jeunes d'entre vous, Maïté, c'était une présentatrice de télé cuisinière qui avait littéralement violé une anguille devant des millions de téléspectateurs. Elle était là, mais vous inquiétez pas, Micheline, elle ne souffre pas, elle ne souffre pas. Et t'avais Micheline derrière, elle doit avoir 500 ans. Vous êtes sûr qu'elle souffre pas, Maïté? Maintenant, bougre de pute, va. Et nous, on était là, ça donne faim, hein. Ça serait aujourd'hui Maïté et Micheline en prison. Parce qu'on vit une époque merveilleuse, les amis. Aujourd'hui, on a conscience de la souffrance des animaux. On sait qu'ils ont des sentiments. Mais à l'époque de Maïté et Micheline, la souffrance de l'anguille, tout le monde s'en tapait. Hein. Cette pauvre anguille, si elle avait pu parler, je suis sûr qu'elle aurait eu la voix de Jean Lassalle.
2: Je vais te dire quelque chose.
1: Merci beaucoup, Paris.
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4: Les gitans. Vous voyez ces gens, hein, qui se baladent en chaussons dans les rues l'après-midi? Oh, parce que pour le gitan, la planète, elle est à lui, en fait. Et il comprend pas que nous, on soit sur la même planète que lui, tu vois. Et ça, ça l'emmerde, le gitan. Ah, le gitan, c'est quelque chose, attention. Parce que Kenji Girac, c'est le top du gitan, hein. Il y a qu'un exemplaire comme ça. Attends, moi, dans la vraie vie de tous les jours, j'ai jamais vu un gitan avec autant dedans. Non. Non. Ah, déjà, si on a deux, c'est un signe de richesse, tu vois. Tu sens que le mec est débrouillard. Ah, en général, il y en a qu'une et c'est pour les tchanettes. Bon. Oh, chez les gitans, la rangée du haut, c'est rare, hein. Ah, les gitans, c'est un délire. T'as vu, on est sur la même planète, mais on n'est pas dans la même matrice. Hein. Ah non, ils sont dans le futur, laisse tomber. Ah non, mais tu sais, ils se débrouillent, ils s'adaptent. C'est vraiment, c'est des ninjas. Le gitan est un ninja. Pour te dire, cet été, hein, véridique, hein, Narbonne plage, au moment où je suis sur la plage et tout, je tourne la tête, deux petits gitans, ils étaient en train de jouer au frisbee avec une plaque d'égout. C'est quelque chose, hein. Et tu sais, tu peux pas aller les voir en leur disant, oh, les gars, faites gaffe, il y a des enfants. C'est des enfants. Ah, alors attention, par contre, j'aime bien défendre aussi les gitans, hein, parce que je trouve qu'on est un peu dur des fois avec eux, ils ne savent pas ce qu'on dit non plus à la télé. Hein. Alors je sais, je peux comprendre, c'est vrai que les gitans, t'as vu, quand tu connais pas, t'as peur un peu, c'est vrai. Mais franchement, quand tu connais, bah tu sais pourquoi t'as peur. Mais au moins tu sais. Alors à cette époque-là, moi avec mon frère on était petit, tu vois, on devait avoir 8 ans, et un jour on jouait au foot à côté du camp des gitans. Le ballon, hein, malencontreusement, un mot de plus de 4 syllabes et je suis dans la merde. Merde. Bon alors, le ballon, oulala. Ouais, mais bon, je m'adapte à moi-même. Hein. Le ballon, il atterrit chez les gitans. Il faut aller chercher le ballon. Tu laisses pas ton ballon tout seul comme ça. Mais le problème, c'est que là-dedans, tu sais comment tu rentres. Mais tu sais pas à quel âge tu vas ressortir, tu vois. Ah ouais. Ah bon, j'ai des gosses. Bon. Tu sais pas. Donc dans ces moments-là, faut être technique. Hein, c'est la jugeote. Ah ouais, là, c'est comme faut penser Prison Break. Ah, tu sais que t'auras qu'une seule chance. Et alors moi, comme en plus, ça va, j'ai la chance d'avoir un frère super intelligent et en plus qui a une paire de couilles grosses comme ça, bah c'est moi qui suis allé chercher le ballon. Bon, pas méchant les gars, mais j'ai eu peur. Hein. Hein. Oui, bonjour petit.
5: Bonjour. Oui, t'es venu tout seul, mon copain? Hey, on t'es courageux. Hey, on... hey, même le GIGN, ils viennent pas et toi? Oh, ben, bienvenue, hein, petit bain. Ben, quel âge t'as, toi? 8 ans, hein, ouais, d'accord. Voyons, tu manges bien à la cantine, hein? Ah, t'aimes les jeux à pique, hein? Les jeux à pique, le Manonal, c'est bon le Manonal! Ben, qu'est-ce que je mange, hein? Rien. Ça, c'était jouer au repos, ça. Bon, qu'est-ce que je peux faire pour toi, Chocapic? Hein? T'as perdu ton ballon? Ah, j'ai pas eu le ballon, mon bain. Bon, par contre, si tu veux, j'ai une machine à laver, tout neuve, avant. Double tambour, tout bien. Hein? Non? Ah, mais j'ai pas eu de ballon. Ah, d'accord, petit ballon là-bas, d'accord. Allez, non, mais ça peut pas être le tien, Chocapic, hein? Ah bah non, parce que ça, c'est de mon fils. Ah, je suis sûr, exactement le ballon, je suis sûr que c'est de mon fils. Hein? Tu veux vérifier, t'as écrit ton prénom dessus? Ah, hey, il est pas con, lui. Comment t'appelles? C'est quoi le prénom de toi? Ton prénom de toi? Alban? Oh là là, comme mon fils, hein? Oh bah dis donc, c'est marrant, hein, mon copain. Eh, dis donc, Steven! Steven! Eh, le petit, il a le même prénom que toi, dis donc, eh. Bah non, ça n'arrive pas tous les jours. Bah mais bon, comment on va faire pour le ballon? Moi, je peux pas savoir si c'est mon fils, c'est tiens. Je suis embêté parce que je te donne un ballon, après mon fils, il vient de dire au ballon, je veux dire. Ah mais là, comment on va faire? On va être obligé de faire une petite bagarre, quelque chose, hein. Allez, une petite castagne et puis c'est tout, hein. Voilà, toi et Steven, tous les deux. Voilà, comme ça, celui qui gagne, celui qui a le ballon. Bah comme ça, et si tu gagnes, t'as le ballon, et en plus, je t'offre 3 hérissons tout frais de ce matin, mon copain. Hein. Très très bon pour la santé. Hein. Oui, on fait bagarre. Allez, on t'as pas peur, hein, je suis un pic, c'est bien. Hein. Merde, moi, les petits garçons, comme ça. Tiens, Stan! Voilà, petit bagarre, tous les deux, ça fait très abdominaux, c'est bon ça. Voilà, vas-y, tu peux aller, je capique. Allez-y, petit, allez-y. Voilà, est-ce qu'il y a un petit peu aussi? Steven? Allez, on t'est costaud, je capique. Ah, l'autre, il m'a couché l'aîné, il a 30 ans. Hein.
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6: J'ai pas dit bonsoir, comment ça va? Je m'en fous, je suis pas votre docteur. Voilà, il y a des comédiens ou des chanteurs, ils arrivent, bonsoir, comment ça va? Et puis les gens, ouais, Paris est dans la salle, ouais. Tu joues à Paris, s'ils sont pas dans la salle, tu as un problème déjà. Et admettons, tu demandes à quelqu'un, comment ça va? Avec la crise, ça va mal, tu as fait quoi pour lui? Non, moi, je vous pose pas de questions. Donc, voilà, j'ai la chance dans ma vie, aujourd'hui, ça va, tout marche bien pour moi. D'ailleurs, ma mère m'a balancé aux impôts, depuis que je passe à la télé. Je l'ai balancé à la CAF, hein. D'ailleurs, ma mère, c'est pas la première fois, tu sais, quand l'autre, là, le ministre d'immigration, l'ancien, Brice Portefeuille, quand il est passé à l'immigration, il avait fait une loi sur les sans-papiers, tu dénonces un sans-papier, tu as droit à 3 000 euros, j'ai dénoncé 3 cousins d'entrée. Prah! J'ai même dénoncé ma mère, attends, oh. J'avais un jaune culasse à faire sur ma 205, qui allait payer la réparation. Oh, j'ai balancé la vieille, ils m'ont amené direct. Elle a pris l'avion, allez simple, dans ce truc-là, on ne sait pas qui paye le retour. Bon, quand tu prends l'avion, Air France, c'est l'avion, la classe. C'est tellement bien organisé, on dit bagage à main, 10 kilos, c'est 10 kilos. Si tu as 11 kilos, tu enlèves un pantalon. Les hôtesses, elles sont gentilles, elles te vous voient quand elles te voient bonjour, comment allez-vous, votre passeport, votre carte d'embarquement, c'est classe, c'est joli. Les compagnies qui vont en Afrique, en Asie, ils mettent n'importe quoi pour les autres. On dit bagage à main, 10 kilos. J'étais dans un avion, j'allais en Côte d'Ivoire, bagage à main, 10 kilos. J'étais dans l'avion, il y a un gars qui avait un VTT, il mettait en haut. L'hôtesse ne vous voit jamais. Elle t'appelle, fait hé hé hé hé, viens ici, oh. On est déjà en retard, tu nous mets encore en retard. Ah. Fais voir ton passeport. On sait bien, c'est même pas ta photo qui est dessus, c'est la photo de ton oncle. En plus, c'est des balances. Tu prends Air France, le commandant de bord, il dit son nom. Au cas où il y a un problème, tu peux porter plainte contre lui. Nos compagnons ont dit, ton nom, je dis pas mon nom. Et puis sur la porte, Jésus vous accompagne. Quand tu prends l'avion en Europe, quand tu atterris, c'est pour faire escale 1 heure, 2 heures pour mettre de l'essence. Nous, on a pris l'avion, on devait faire escale à Marseille pour prendre de l'essence. C'est tout à fait normal. Le pilote a décidé de ne pas prendre l'essence à Marseille. Ça coûte trop cher à Marseille. On va jusqu'en Algérie. En Europe, quand l'avion atterrit, il y a un gars qui guide l'avion. C'est un métier. Il allait à l'école pour ça. Chaque mouvement, un vrai pilote qui a 3000 heures de vol, pas vol à Carrefour, vrai vol, doit pouvoir interpréter chaque mouvement. Il dit, viens ici, sois tes ailes, plie tes jambes. Ça, il a un casque, un vrai casque, il reçoit des informations. On va en Algérie. Un avion conduit par un noir, guidé par un arabe. Quand l'avion a atterri, attendez, vous êtes pressé, attendez. On a vu l'arabe, il avait un casque, mais un casque de baladeur. Il écoutait du chef mamie. Le pilote n'a rien compris, il a redécollé. Alors, la première fois que j'ai pris l'avion, c'était Royal Air Maroc. C'était tellement bien organisé. Lundi dernier, j'ai reçu un courrier comme quoi, enfin samedi, je peux récupérer ma valise.
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8: Oui, allô?
9: Bonjour madame, c'est bien la boucherie?
8: Oui.
9: Monsieur Martin à l'appareil, bureau anti-caniculeur de la mairie de Martinville.
8: Oui.
9: Je vous appelle parce qu'on déclenche le plan anti-caniculeur pour les commerces alimentaires.
8: Ouais.
9: Vous avez dû recevoir notre courrier d'ailleurs, vous êtes sûrement au courant.
8: Ouais, mais là en fin de compte, c'est mon père, le patron, il est en vacances, donc moi j'ai pas fait gaffe au courrier en fin de compte.
9: Ah bon, en fin de compte, je vous explique.
8: Ouais.
9: C'est qu'en fin de compte, pour éviter de se faire trop caniculer,
8: oui,
9: vous pourrez en fin de compte mettre la clim dans le magasin uniquement entre 23h et 6h du matin.
8: Ah, puis la journée, on pourra la mettre.
9: Non, sinon ça provoque des chocs thermistes. Donc vous la mettez que la nuit.
8: Oui.
9: Le matin, vous la coupez, et à partir de ce moment-là, vous n'ouvrez plus la porte d'entrée jusqu'à 23h.
8: Les clients, ils rentrent, monsieur, c'est une boucherie, c'est un magasin.
9: Ah, vous avez des clients? Ils rentrent par où?
8: Bah, par la porte.
9: Ah bah non, pas possible, sinon ça fait rentrer du chaud.
8: Ah, j'ai pas les faire passer par la fenêtre. Hein.
9: Bah non, s'ils passent par la fenêtre, c'est pareil.
8: Vous êtes pas bien, monsieur, vous rendez compte de ce que vous dites?
9: Ouais, plus ou moins.
8: Les groupes des frigos sont dans le magasin. Moi, la clim, je suis obligé de la laisser, la journée, j'ai pas le choix.
9: Ah, parce que vous avez des frigos en plus.
8: Oui.
9: Ah oui, donc les frigos, vous avez le droit de les laisser tourner en journée, mais à maximum 5 degrés en dessous de la température extérieure.
8: Donc, faut laisser les frigos à 35.
9: Ouais, c'est ça, entre 35 et 40 idéalement.
8: 35, on va pas mettre les frigos à 35 degrés, monsieur.
9: Bah si, comme ça votre viande est au frigo, mais à température ambiante.
8: Et puis on met tout à la poubelle comme ça.
9: Mais non, vous la vendez comme ça.
8: Oh là là, c'est bon.
9: Bon, bah il suffit que vous déclariez que c'est de la viande semi-fraîche.
8: Bah ouais, c'est bien ça, les frigos, faut les mettre à 35 degrés, Fredo.
10: D'accord, ouais.
9: Et bonjour madame.
10: Ouais, je suis pas madame, c'est monsieur déjà.
9: Admettons.
10: C'est qui l'appareil?
9: C'est monsieur Martin du bureau anti-caniculeur de la mairie de Martinville. Donc, comme je disais à l'autre dame, on lance des mesures pour ne pas se faire caniculer.
10: Bah, moi j'ai pas de problème de froid. Hein.
9: Ah bah si, apparemment vos frigos ils sont pas à température ambiante.
10: Mais ils sont à température, ça régule tout seul. Je vais pas éteindre mes chambres froides, ma viande je la mets où moi?
9: Oh non, je vous demande pas d'éteindre vos chambres froides.
10: Ah bah voilà.
9: Enfin non, je me permettrai pas, vous rendez compte?
10: Ah bien sûr, bah heureusement.
9: Mais bon, je vais quand même faire un petit réglage.
10: Mais tout va bien, tout est réglé.
9: Ouais, mais apparemment c'est très mal réglé, donc je vais vous plafonner vos chambres froides.
10: Mais plafonner à quoi les chambres froides?
9: Et bah pour limiter le surconsommage en période caniculeuse, vous avez le droit de frigorifier jusqu'à 5 degrés en dessous de la température de dehors, c'est ce que je
10: mais
9: disais.
10: Mais 5 degrés, mais ma viande, mais avec les températures.
9: C'est ce que j'expliquais, elle sera quand même semi-fraîche.
10: 5 degrés dehors, il fait 35 degrés. Mes chambres, je vais mettre à combien de degrés?
9: Pour 35 dehors, moi je vous recommande de mettre les chambres froides entre 30 et 35 degrés.
10: Ah bah, si vous avez une chambre froide à 35 degrés, changez de métier, je vous le dis.
9: Oh bah pardon de vous faire économiser de l'énergie en plus.
10: Mais 30-35 avec la viande fraîche, la viande elle va être cuite, non?
9: Mais non, si vous gardez le magasin à 30 degrés, la viande elle est tiède, mais elle ne cuit pas, en principe.
10: Mais 30 degrés, il n'y a pas de 30 degrés dans la boucherie.
9: Pas encore, mais je suis sur le dossier, vous inquiétez pas, je m'en occupe.
10: Qu'est-ce que vous allez faire, vous, par téléphone? Rien.
9: Non, alors je passerai ce soir, parce que là, je préfère rester dans mon bureau climatifié à la mairie.
10: Bah, restez dans vos bureaux, vous êtes bien climatisé chez vous, hein.
9: Bah oui, mais justement, si on remonte pas la température chez vous, on n'aura plus le droit de la baisser chez nous.
10: Hein?
9: Ouais, parce que nous, on met la clim à 19 degrés toute la journée dans la mairie. Donc si vous, vous faites pas un effort pour équilibrer, merci l'empreinte carbone de la commune.
10: Là, je vais dire, je me mets à pu, je vais tourner mon numéro, ok?
9: Pardon, mais je sais pas si t'as déjà essayé de faire la sieste dans un bureau où il fait plus de 20 degrés.
10: Allez,
9: Ouais, si tu veux venir faire une petite sieste à la mairie, en revanche, y a pas de problème.
10: Ferme ta gueule.

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21: Je suis retourné voir Pépé et Mémé. J'ai demandé à Mémé si elle avait réussi à expliquer à Pépé qu'avec le coronavirus, fallait qu'il change de masque toutes les 3 heures. Mais il m'a dit, j'ai déjà du mal à lui expliquer qu'il faut qu'il change de slip tous les 15 jours. J'ai demandé à Pépé comment ça s'était passé pendant le confinement. Il m'a dit, les voisins ont été super gentils avec moi. Le soir à 20h, quand je sortais mes poubelles, tous les gens ouvraient les fenêtres pour m'applaudir. J'ai demandé à Pépé, à Mémé, si pendant le confinement, ils ne s'étaient pas trop ennuyés. Pépé m'a dit avec ma mère, on ne s'est pas ennuyé du tout. Mais bon, un jour, il y a un cambrioleur qui est rentré chez nous. On était tellement contents de voir enfin quelqu'un à la maison. On l'a gardé à dîner. J'ai dit à Mémé, est-ce que tu trouves que face au coronavirus, la réaction du gouvernement a été bonne? Mémé a levé les yeux au ciel. Elle m'a dit, je ne comprends pas pourquoi ils nous font payer les masques. C'est comme si sur le Titanic, ils avaient fait payer les bouées. C'est pas con. Quand j'ai demandé à Pépé ce qu'il pensait des politiciens, il m'a dit, le seul moment où ils disent pas de conneries, c'est pendant les minutes de silence. Ce matin, j'ai dit à Pépé, il faut faire attention parce que le virus continue de circuler. Il m'a dit, je sais, la connerie c'est d'avoir appelé ce virus Covid. On l'aurait appelé PSG, il serait déjà éliminé. Ce matin, j'ai dit à Pépé, un battement d'ailes de papillon au Brésil peut provoquer une tornade à Paris. Pépé m'a dit, et un con de Chinois qui bouffe du rat en Chine peut provoquer une pénurie de PQ à Beauvais. Mémé a dit à Pépé, à propos de papier toilette, si demain on a un nouveau confiné, on va encore en manquer. Pépé a dit à Mémé, t'inquiète pas, j'en ai déjà congelé. Ce matin, le voisin a dit à Pépé, pour pas transmettre le virus, il faut qu'on se dise bonjour en se touchant les coudes. Mémé a dit, il faut vraiment bien articuler. Hein. Bonjour en se touchant les coudes. Pépé a dit au voisin, moi ça me gêne pas qu'on se touche les coudes. Mais je vous préviens, ça fait 3 mois que je me mouche dedans. Pépé a entendu à la radio que le premier symptôme du coronavirus, c'est la perte de l'odorat. Pour vérifier, il pète toutes les 3 heures. Il m'a dit, quand je vois Mémé se boucher le nez, j'en déduis qu'elle est aussi en bonne santé. Pépé m'a dit, chez nous, ça sent peut-être pas très bon, mais on est sûr qu'on n'est pas contagieux. Signé Ronald Reagan, qui vous aime très fort.
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3: L'homme a un langage articulé, complet. Je trouve que la formule est assez jolie d'ailleurs. Ça veut dire que nous, avec des sons, on forme des mots, avec les mots on fait des phrases, et avec les phrases, eh ben, on évoque des sentiments qui vont faire qu'on va être heureux ou malheureux. Très important. Alors vous allez me dire, il y a des animaux aussi hein, qui savent former des mots. Le perroquet, le ménate, le journaliste sportif... Ouais, mais là, c'est que des mots, ça veut rien dire, le journaliste sportif. Vous avez bien vu à Roland-Garros, quand ils ont tiré la bâche, par exemple, vous l'avez entendu, le journaliste sportif. Hein? Il est là, il dit, vous voyez, la bâche qui est tirée sur Roland-Garros à cause de la pluie. La pluie qui tombe et qui mouille. Le cours central. Et nous, on regarde ça hypnotisé, tu sais, avec la, un grand fil de bave et tout. Non! Non, attends, le langage de l'homme, c'est quelque chose d'autre, c'est toute une gamme, ça traduit une gamme de pensées immenses, de sentiments, d'état d'âme. Parce que pour en revenir aux animaux, prenez le cerf, quand il brame, il n'y a pas beaucoup de nuances hein, là-dedans, tu sais. Ah non, le cerf, lui, il veut prévenir toute la forêt qu'il a envie de baiser. Et c'est vrai que tout le monde est au courant, hein. En même temps, toutes les biches, elles le savent, tous les collègues aussi le savent. Hein? Eh oui, parce que plus le brame, il est long et rauque, si tu veux, plus il prévient ses collègues que lui, il a l'intention de prendre les affaires en main personnellement. Quoi. Donc lui, déjà, on sait qu'il ne faut pas le faire chier, lui. Tu sais que l'animal en rut, ça fait peur, hein? On sent qu'il ne va pas faire de la dentelle. Ça va être le choc, la collision conjugale, l'étreinte obligatoire. Il pense avec la bite. Et quand on pense avec la bite, on pense pas grand-chose. Mais on en est sûr. Ça, c'est le cerf, mesdames et messieurs. Alors, merci beaucoup. D'ailleurs, je sais plus quel philosophe, je crois bien que c'est Malebranche qui disait, à propos de nous, hein, et de l'amour, il disait, en amour, en fait, il n'y a que la conquête et la rupture, le reste, c'est du remplissage.
22: Si, il a dit ça, si.
3: Eh bien, c'est des fois vrai quand même, hein. Eh bien, ça, tu vois, ça, les animaux, il y a des animaux, ils l'ont bien compris. Il y en a même qui arrivent à te faire les 3 trucs en 8 secondes. Conquête, remplissage, rupture. Ça va très vite, mais il faut dire, à la décharge du cerf... Non, pas à la décharge, je veux dire... À propos du cerf... C'est qu'il n'a pas le choix, le cerf, hein. Je ne sais pas si je vais vous apprendre des trucs ce soir, mais la période du rut, du cerf, c'est de mi-septembre à fin octobre, si tu veux. Donc lui, s'il n'en nique pas un maximum pendant cette période-là, il peut se la mettre derrière l'oreille pour le restant de l'année. C'est terminé. Ben, si Dieu veut, lui, le cerf, il n'a pas de temps à perdre en sérénade et en déclaration d'amour individuelle. C'est pour ça qu'il prévient tout le monde en même temps. Bon, nous, c'est pas pareil. Nous, on n'en a pas de période de rut, hein. Ah non, nous c'est toute l'année, ah oui. N'importe quand, n'importe où, ah oui. Et heureusement, dis donc. Imagine qu'on soit obligé de tirer tous les coups de l'année sur 5 semaines, tous ensemble, en même temps. Je te dis pas la tension au bureau, hein. Ou alors, faudrait mettre tout le monde en congé de reproduction. Là, on se débarrasserait de tous les coups de l'année. Là, on se débarrasserait du cul pour toute l'année, ça serait super. On prendrait le mois d'août, par exemple. Pourquoi le mois d'août? Ben, parce que c'est statistiquement le mois où on s'accouple le plus. C'est logique, hein, d'ailleurs, hein, parce que c'est là qu'il y a le plus de viande à l'étalage. Hein. Et c'est là qu'on a le plus de temps pour s'en occuper, nous aussi, hein, de ça. Alors, je sais, hein, vous allez me dire, oui, mais alors à ce moment-là, si on te suit dans ton délire, si tout le monde nique au mois d'août, toutes nos femmes, elles vont accoucher au mois de mai. Eh ben, génial! On se débarrasse de ça aussi, allez hop, dégagez! Eh oui, non, parce que là, c'est intéressant, moi, je vais vous le refaire, le calendrier, hein. Tu sais, à la Révolution, ils avaient changé les noms, Messidor, Thermidor, tout ça. Bon, ben, moi, le mois d'août, le mois de la reproduction, Coïtor. Et le mois de mai, accoucheur. Alors, ça nous fait deux mois sans aller bosser, mais je veux dire, les 10 mois qui restent, on serait à fond dans les affaires. Plus jamais déconcentré par le balconnet de la secrétaire ou par l'arrière-train de la comptable. Tu vois, mais enfin bon, pour l'instant, on n'en a pas de période de rut. Hein. Donc, nous, on peut s'amuser à utiliser notre joli langage articulé, complet, celui avec lequel je m'adresse à vous depuis le début du spectacle, pour faire nos déclarations d'amour individuellement. Tout au long de l'année. On peut même s'amuser à changer les mots selon la personne qui est en face de nous. Si par exemple vous adressez à une femelle un petit peu dominante, tu vois, un petit peu comme ça, toi. Bon, bah, elle, par exemple, vous allez lui dire: verriez-vous un inconvénient à ce que j'accroche votre fourrure à mon porte-manteau, par exemple, hein? Et elle va très bien comprendre. Et alors, bon. Eh, hey, je vais pas vous expliquer comment faut faire, hein. Vous êtes assez grand. Si, je peux vous dire comment je fais, moi. Par exemple, moi, je dis toujours: laissez-vous pénétrer par l'idée dans un premier temps. Si, si, vous le laisserez. J'en ai niqué pas mal avec cette phrase-là. Et, mais ce qui est encore plus formidable, c'est que nous, notre langage articulé, il est tellement balèze qu'on peut s'amuser, si on le veut, et on le fait souvent, à utiliser le sens figuré. Regarde l'autre jour, moi, je me suis entendu dire, je voulais faire dire quelque chose à quelqu'un, toi. Je me suis entendu dire cette phrase: j'ai profité qu'on était à table pour lui tirer les vers du nez. Bon, bah, tu vois, déjà, quelqu'un qui comprend pas le sens figuré, il viendra jamais manger chez toi, déjà, tu vois. Ou alors l'autre, par exemple, qui dit à sa femme, qui lui dit: j'espère que tu vas pas encore nous chier une pendule. Comme si elle en avait déjà chié une. Pas du tout, beaucoup trop gros. Hein. Une montre, un petit réveil de voyage, mais... Pendu, c'est trop gros. Et en plus, c'est que des mots, tout ça. C'est que des mots. Et j'ajouterais, c'est des mots en français, mesdames et messieurs. Parce qu'il faut multiplier toutes les nuances dont je viens de vous parler par autant de langues qui sont parlées sur la planète. Et là, ça se complique à l'infini. Pour prendre un seul exemple, regarde le coq. Le coq, il chante partout pareil, de la même façon, sans accent. Mais d'accord, hein? Eh ben, tu me crois pas que nous, les êtres humains, hein, on trouve le moyen de l'entendre différemment? Regarde, nous, en France, on entend cocorico. Tout le monde est d'accord là-dessus. Hein? Bon, ben, les Anglais, ils entendent cocodildoudi. Nous, en

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2: Écoute les gens dans leur bagnole, c'est vrai. Tu te poses des questions sur la santé mentale de l'être humain. Ah, tu l'as poussé ta bagnole de merde, là. Au niveau du langage, franchement, moi je préférais carrément le Moyen-Âge, je jure. C'est quand même plus agréable de dire « Oh là, chevalier, fille, sans les trop. » C'est quand même plus sympathique de dire « Mais c'est votre bourse qui traîne dans les feuilles mortes. » Plutôt que « C'est tes couilles qui traînent par terre, toi, là. » Franchement. Je te jure, non, mais le problème, c'est qu'on a beau être au XXe siècle, on recule, quoi. Par exemple, des questions importantes au XXe siècle auxquelles on n'a toujours pas répondu aujourd'hui. Des questions primordiales, je veux dire. T'sais. Un Français qui roule en Mercedes, c'est du luxe. Un Allemand qui roule en Renault, c'est quoi, de la nostalgie? On dit que la drogue multiplie les capacités par 10. Qu'est-ce qui se passe quand on est con au départ? Si je demande un taxi de me ramener chez moi en marche arrière, quand on arrive chez moi, est-ce que c'est lui qui me doit de l'argent? Les sourds et muets parlent avec leurs mains. Bon, comment ils font pour se dire un secret? Ils mettent des

0: est-ce qu'on ressemble vraiment à nos photos d'identité? Si j'achète une boîte de conserve, une boîte de cassoulet par exemple, à consommer avant le 2 janvier, donc, qu'est-ce qui se passe si je l'ouvre le 3? Franchement, entre nous, qu'est-ce qui peut bien se passer dans cette putain de boîte dans la nuit du 2 au 3? Est-ce que les germes attaquent à minuit pile, là, les... Tous les germes avec les montres chrono, top à la dague, voilà! Qu'est-ce qui se passe si j'ouvre la boîte à 1h du matin? Est-ce que je peux sauver des haricots? Si tous les haricots sont morts et que la saucisse bouge encore, qu'est-ce que je fais, moi? Quand une poule est constipée, est-ce qu'elle fait des œufs durs? Une femme qui se fait avorter, on dit qu'elle commet un meurtre. Bon. Un homme qui se masturbe, c'est quoi, un génocide?
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2: Je voulais vous dire qu'on est particulièrement heureux d'être avec vous ce soir au Festival de Montreux. Et comment vous dire, on s'est toujours dit avec Francis que quand ça marcherait pour nous, on aiderait d'autres artistes. Et ce soir, c'est le moment de le faire. L'artiste que nous allons vous présenter ce soir, nous vous demandons de lui faire une énorme ovation. C'est un chanteur. Il chante l'amour, il chante la séduction, il chante la passion. Il est pour vous ce soir dans ce grand Festival de Montreux. Je vous demande une énorme ovation pour notre Latin lover préféré, le grand Steve Pujade. Steve Pujade, s'il vous plaît.
3: Bonsoir.
2: Bonsoir Steve.
3: Wow.
2: Alors, vous chantez l'amour, la séduction, la passion, Steve.
3: Oui, tout à fait. Je veux passer un petit message personnel.
2: Mais très court, s'il vous plaît.
3: Je suis pour le naturisme. Et d'ailleurs, moi-même, je pratique. On peut me retrouver tous les ans au camping La Joyeuse Pinède. Camping naturiste, évidemment. Dans le Cap d'Agde, dans le sud de la France.
2: Okay.
3: Voilà, mon binôme numéro 13, le 13.
2: Steve, s'il vous plaît. Steve, alors...
3: chaud, hein,
2: oui,
3: c'est chaud, Montreux.
2: Vous nous revenez avec une nouvelle chanson.
3: Oui, tout à fait.
2: Qui fait l'objet d'un disque, je crois. Comment s'intitule cette chanson?
3: Je t'apprendrai à jouer de mon corps lorsque le bateau de l'amour s'échouera sur l'île de beauté.
2: Une chanson, mais ça fait 12 pieds, le titre. C'est un alexandrin, 13 en fait, avec celui que l'on va prendre en vous écoutant chanter.
3: Mmh.
2: Alors, l'île de beauté, bien sûr, ce disque, il n'y a qu'une seule chanson, car il n'y avait pas la place pour écrire deux titres sur la pochette.
3: Et non.
2: Donc, dans ce disque, il n'y a qu'une seule chanson.
3: Oui.
2: L'île de beauté que tout le monde aura reconnue et qui est...
3: La Martinique.
2: Steve Pujade.
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0: vivant. 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Sur le parterre des sanitaires, là, je te prends.
1: Surtout, Christian. Arrêtez, ça va pas, non.
0: Et quelle heure il est, on a raté le bus.
1: On est à Montreux quand même.

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2: Je crois que je suis pas une bonne mère. C'est con, hein, j'aurais fait un super papa, moi. Putain. Non, je suis pas une bonne mère, je le sais. Alors, pas au sens maltraitant, bien sûr. Je subviens aux premiers soins, quand même, hein, bien sûr. Non, mais ça va, je sais les nourrir, les divertir, les décorer avec des écharpes et tout, oui. Mais je sais pas les élever, ça, mon problème. Ah, moi, je sais pas élever un enfant, moi, j'ai pas la main verte. Oh. Donc, ça pousse, mais de guingois, quoi. C'est pas... Qu'est-ce que je leur transmette, moi, comme valeur? À part la peur et l'alcoolisme, je veux dire... Compliqué, moi, je savais pas que c'était si dur, moi. Moi, je croyais qu'il fallait juste leur donner du lait pour qu'ils grandissent. Eh ben non, c'est beaucoup plus compliqué que ça, c'est dur tout le temps. Le coucher, par exemple, moi, je sais pas faire. Puis alors, c'est tous les jours, hein, le coucher, je te rappelle, attention, hein. Ah, tu peux pas les coucher un jour sur deux, j'ai essayé, c'est le bordel, hein, ils sont énervés, hein. Oh là là, ça gueule, ça se frotte les yeux, laisse tomber, hein. Ah non, non, alors le coucher chez la maman calme, hein. Je suis sûre que ça doit être comme dans un film de Walt Disney.
0: Ils se marièrent et eurent beaucoup d'enfants. Il dort déjà.
2: Mais d'où il dort le sien? T'as le coucher chez moi, c'est... Si, remarque, c'est comme dans un film aussi, hein. Un film de Scorsese. Come on! What do you want? It's time to close your eyes! Close your eyes so I can go downstairs to live my miserable life! What do you want? I did everything, I read the fucking story with the fucking princess. I sang the stupid berceuse, I did the kiss, I did the gratouille dans le dos. What do you want? You want a drink? You want a pee? Why don't you drink your pee, motherfucker? Oh, motherfucker. Motherfucker. Motherfucker, justement, et dire que je vous ai fait chier avec ce spectacle éponyme, là. Ah, dis donc, ben l'accouchement, ça fait mal. Mais ferme ta gueule. Oh non, mais écoute, si j'avais su, mais l'accouchement, ce n'est rien. Mais l'accouchement, c'est... une écharde, hein. Ah, à côté de ce qui t'attend tous les jours. Les devoirs. Pourquoi ils font ça? On les a déjà fait, nous, les devoirs. Pendant 15 putains d'années, moi, je les connais, mes tables, hein, ça va, hein. 2 fois 2, 4, 4 fois 4, 6, c'est bon, me prenez pas la tête, hein. Oh, les devoirs chez la maman calme, ça doit être la mélodie du bonheur.
3: Les enfants, sortez vos cahiers du soir et faites vos devoirs, vous avez 30 minutes. Rejoignez-nous pour le souper, je te fais une mousseline.
2: T'as les devoirs chez moi, c'est les nerfs à vif. 20h. Putain, on a oublié les devoirs. Réveille-toi. Réveille-toi, chérie. Mon cœur, on a oublié les devoirs. Ouais, je sais. Ben, on va les faire. Ah si, on va les faire rapidement parce que maman a des invités. J'arrive. Non, mais passez à table, commencez. Alors c'est quoi? Cahier du soir, c'est lequel? Rouge, vert, jaune, bleu, je sais pas, je m'en branle, hein, je te le dis. Pas moi qui suis au CP, rangez vos affaires, c'est pénible. Alors, ah voilà, c'est ça, cahier du soir. Dictée, parfait. Alors, là. Là. Y'a pas de piège, non. Y'a pas de... difficulté majeure, quoi, c'est deux lettres, quoi. Non, voilà. C'est bien, il est bien. Non, on s'en fout de la petite queue du A. On s'en fout. Non, ne refais pas. Non, elle refait, putain, elle refait. C'est bon? Voilà, il est très joli, on n'y touche plus. La tortue. Tor, comme ma bouche, tor. Tor. Tortue, prr, tor, et tu. Non, pas toi, maman. Voilà, tortue. Tortue. Mais c'est féminin, tortue. Si, c'est toutes des filles, elles ont des chapeaux en osier avec des marguerites, donc je le sais. Voilà, la tortue, très bien. Ah. Non, plus loin. Non, on n'écrit pas plus loin. Oh putain. Plus loin, barre espace. La barre espace. Clac, clac, clac, clac, clac. Voilà. La tortue A, hein. Oui, je sais. Bah, passez au plat. Voilà, c'est chaud, je m'en fous. La tortue A, très bien. Une. Foulée en chiffres. On s'en fout. Foulée en chiffres. Une. Voilà. Kéké à tortue. Une. Carapace. Oh putain. Carapace. Attends une seconde, chérie. Dessine-la, maman se repousse.
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19: Moi, je suis de gauche, hein. À la base, hein.
20: À la base, j'ai passé mes vacances chez des amis riches à Saint-Tropez cet été. On va pas se mentir, hein. C'est plus fun d'être de droite. Hein. Moi, tu me mets avec des pauvres, je suis de gauche. Tu me mets avec des riches, je suis un enculé.
21: Ah là, alors là.
20: Saint-Tropez, champagne, bateau, soirée blanche. Wouh. Ce que je me suis mis dans le pif. C'était il y a 2 mois, hein. Là, je me mouche, il y en a encore pour 500 balles. Donc, tu vois. Non, c'est vrai, je suis de gauche, mais pas en vacances, quoi. Je veux dire, tu sais, quand t'es bien entre potes, entre copains, que t'as ton copain écolo, devenu écolo après un burn-out, il est parti, il était cadre à la Défense, maintenant il est au Larzac, il a ouvert une centrale de recharge pour Pierre de Lune. Non, il est tout le temps en Sarwell, commerce équitable. Ça a rien d'équitable, hein, c'est lui qui le porte, c'est moi qui le sens. Donc, tu vois, non. Son froc, c'est du terreau, vraiment. Tu plantes une graine dans la poche, 15 jours après, t'as des endives. Donc là, non. Tu sais, il sort des toilettes sèches, il te dit, bon, cet après-midi, pour l'empreinte carbone, on va lui faire du pédalo, il essaye. Eh ben, ta gueule, voilà, c'est mieux. Non, mais c'est vrai, les donneurs de leçons, il a appelé sa fille Pamplemousse, je veux dire, à un moment donné. Tu sais, il est de gauche, mais il l'a mis dans une école privée, classique. Parce qu'il a dit, ouais, dans les écoles publiques, il y a beaucoup trop de... Elle va se faire raqueter, Pamplemousse, elle est sensible. Elle est HPI, TDAH, elle est zèbre, Pamplemousse. Non, elle est débile, Pamplemousse. À mon époque, on l'aurait foutu en sec pas, elle aurait coupé du bois pour en faire des tabourets pour les vieux séniles. Merde. C'est vrai, les écoles privées positives, à 10 ans, ils savent tous faire du poney, il n'y en a aucun qui sait lire. Bon bah, ça va quoi. Du pédalo, alors que t'as ton pote Victor qui a loué un yacht diesel. Qui te dit cet après-midi, on va aller faire du jet ski au milieu de dauphins, c'est pas bon pour la planète. Mais il y a une après-midi qui est plus fun que l'autre. Voilà. Eh oui. Mais je suis de gauche. Voilà. Mais j'ai rien contre les riches. Souvent, leurs milliards, ils l'ont pas volé. Souvent, ils sont brillants, ils ont un petit truc, tu vois. Je veux dire, Warren Buffett, 106 milliards d'euros, il a fait dans l'investissement. Il est bon. Moi, je suis nul. J'ai fait un investissement une fois, 10 000 balles dans la crypto-monnaie.
9: Tu sais, c'est un copain riche, il m'a dit, viens dans la crypto, par contre, bon, c'est un investissement, imagine que ton argent, t'en as plus besoin. Effectivement. Faut plus jamais en avoir besoin. Steve Jobs, il a inventé le logiciel dans le garage de ses parents. Il est brillant. Qu'est-ce que t'as inventé dans le garage de tes parents? Moi, j'ai inventé comment fabriquer un bang avec une bouteille d'Evian. Voilà, c'est tout, quoi. Après, complètement défoncé, j'allais écrire des paroles pour mon groupe de reggae, tu vois. Tout le monde est fan de la beuh, tout le monde est fan. Babylone, Babylone, Babylone, c'est sûr, ils nous censurent. Oh là là, voilà, tu vois, plus jamais su qui c'était, Babylone. Non, non, non, t'en as pas avec ça. Babylone, à mon avis, nous on prenait ça pour mon père, parce qu'à chaque fois qu'il déboulait dans le garage, on disait Babylone, Babylone, Babylone, c'est le vaillant. Oh là là. Pas vendu un album.

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2: Si t'as entre 30 et 40 ans et que t'as pas un pote qui prépare le marathon, c'est que t'as pas de pote, tout simplement. Moi, il y en a toujours. Hein. Moi, l'année dernière, je me suis fait surprendre. J'ai rejoint un copain pour aller boire des godets. Le mec arrive, il se pose, il dit « C'est quoi le smoothie du jour ? Je vais prendre ça. » « Bah, tu vas prendre ma main dans la gueule, surtout. Qu'est-ce qui t'arrive ?» Il me dit « Attends, non, je vais t'expliquer. C'est juste que la dernière fois, il y a 2-3 mois, là, avec les potes, on s'est mis une timbale du siècle. On était arrachés en fin de soirée. On s'est tous chauffés et on s'est inscrit au Marathon de Paris. » Bah rappelle-moi de ne jamais faire la teuf avec toi mon gars. Ça a l'air horrible parce que moi quand on est arraché en fin de soirée et qu'on se chauffe, c'est pour aller chercher des cônes de signalisation et les ramener à l'appart. Hein. Pas pour remplir des formulaires sur le site de la mairie de Paris, tu vois ce que je veux dire. Complètement taré ce gars. En plus lui, il part de loin, hein, physique de dispensé de sport et tout. Il se lance un défi de malade, il se dit « Allez, c'est parti, je fais une préparation. » Pendant 6 mois, il a arrêté de boire de l'alcool. Il a arrêté de manger gras, il a arrêté de fumer. Il a arrêté tout ce qui le rendait sympathique. Je dis pas qu'on peut pas être sympathique si on boit pas et qu'on fume pas. Hein. Mais lui, non. Hein. Lui, je le connais bien. Hein. Pas une soirée à jeun pendant 14 ans. Je l'ai invité à mon anniversaire pendant sa préparation. C'était un aspirateur à fun, le gars. Dès qu'il changeait de pièce, c'était comme un détraqueur d'Azkaban, tu vois. La pièce, elle baissait de 10 degrés à chaque fois. Tu commençais à penser à tes cauchemars et tout. Au bout d'un moment, même les femmes enceintes, elles ont dit « Bon, écoute, mec, tu casses un peu l'ambiance, là. » Je sais pas, prends au moins une tourtelle twist, mon mec. Alors, ceux qui voient pas ce que c'est, la tourtelle twist est à la bière, ce que la poupée gonflable est à la femme. C'est un très mauvais substitut qu'il faut éviter de ramener à l'apéro avec des copains. Les gars, je vous présente Sylvie. Sylvie, les gars. Je lui avais parlé de vous, mais elle est quand même hyper surprise de vous voir. Hein. Ouais. Non, t'es tout seul à applaudir, te chauffe pas. Te chauffe pas. Non, donc le gars, il s'est chauffé comme ça, il s'est vraiment donné à fond pour au final en chier pendant 42 bornes. On l'a vu passer, nous, sur le parcours. C'était un walking dead, le gars, c'était terrible. T'avais envie de l'emmener derrière l'étable et de lui tirer une balle dans la nuque tellement il était en agonie. Et pour tout ça, pourquoi ? Pour avoir une photo à l'arrivée devant l'Arc de Triomphe avec une médaille et sa gueule rouge et boursouflée comme un sénateur irlandais le lendemain de la Saint-Patrick, tu sais ? Et avec son t-shirt rose, avec marqué « Finisher !»« Finisher !»« Finisher !» C'est-à-dire que son objectif principal, c'était de finir la course, quoi. C'est un peu l'objectif de base, hein, normalement. Mais c'est vrai que d'ailleurs, personne te donne son classement au marathon. Je sais pas si t'as remarqué, on te dit « Ouais, je fais une bonne perf, son temps, mais alors le classement, jamais. » En même temps, le cadre parisien CSP+, il arrive rarement avant les Kenyans, hein. On va pas se mentir, c'est jamais arrivé que le vainqueur de la course, au bout d'un moment, il fasse « Ah putain, ah, je suis content d'avoir gagné parce que sur la ligne de départ, quand j'ai vu arriver Fabien, chef de projet web en full Kalenji, je me suis dit « Cette année, ça va être rude, hein ?» Non, non, non, ça n'est jamais arrivé. Donc le gars, il s'est chauffé pendant 6 mois pour être finisher. Sa femme, elle a vécu avec un moine trappiste pendant 6 mois pour être finisher. T'as dépensé un SMIC en crème à tétons et en ovomaltine pour être finisher. T'as même ouvert une cagnotte pour lutter contre le cancer, pour être finisher. Rends-moi mes 20 balles, hein, mon gars. Hein. 4h38, ils sont arrivés avant toi, les cancéreux, quand même. Hein. Je sais pas pourquoi les gens font des courses pour tout, maintenant, tu sais. Moi, j'ai déjà participé à une course contre les inégalités hommes-femmes. Sur le papier, c'est très intéressant. Bon, les 50 premiers à l'arrivée, c'était des hommes. Hein. Le message, il est passé au-dessus de l'Assemblée. Non, le pire, je crois que c'est les courses pour le Téléthon. Quel est le projet ? C'est foutre le seum aux handicapés, c'est ça l'idée ? Bon, les myopathes, approchez, on a un truc à vous dire. Allez, dis donc, c'est électrique, mais ça n'avance toujours pas, hein ? Allez. Bon, ce qu'on s'est dit pour votre journée à vous, qui est dédiée pour vous, on s'est dit ce qui vous ferait vraiment plaisir, c'est qu'on organise une grande course. Non ? Et on court tous comme ça. Enfin, vous, on va vous déposer le long du trajet, comme ça. Et vous pourrez nous applaudir. Enfin, pour ceux qui le peuvent.

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1: Pendant que je vous distrais, mon impresario fait la caisse et il se barre avec le pognon. On est deux, on a monté une escroquerie à deux. C'est du vol. C'est marrant comme métier. Moi, il n'y a pas longtemps, je suis en show business. Mais c'est bien. Je connais plein de vedettes et tout. Hein. Moi, je connais personnellement Dimux et tout. Hein. Ah ouais. Il paraît que Daniel Gilbert est pas aussi con qu'elle a l'air. Marcher, c'est possible. Il a tellement l'air con, c'est possible. Non, parce que par contre, être aussi con qu'elle a l'air, ça me paraît pas possible. C'est bizarre. Parce que moi, avant, j'étais pas dans le métier. J'entendais toujours dire par Vox Populi, qui venait souvent. J'entendais, je disais, pour faire un disque dans le show business, il faut coucher avec le producteur. Tu vois la gueule du producteur qui a fait faire un disque à Sim? Sans ça, c'est bien le show business. Il paraît Sylvie Vartan a encore fait des progrès. Ça va faire 28 ans maintenant que j'ai fait des progrès. Moi, j'y vais pas, j'attends qu'elle ait fini tous les progrès, je verrai tout d'un coup, c'est mieux. Puis on dit du mal de toutes les vedettes, et il y en a, ils sont gentils, hein. Moi, j'aime pas dire du mal. Hein. Par exemple, Lynn Renault, sous prétexte que quand c'est son anniversaire, ça coûte plus cher en bougie qu'en gâteau. Alors, les mecs, ils vont inventer qu'elle a été camarade de jeu avec Ramsès II. Des anneries, quoi. Non, ce qui est vrai, c'est qu'ils ont fait la poitrine avec de la peau de coude. C'est pas joli, on dirait deux gants de toilette posés, c'est pas beau. Ouais. Elle fait plus que 36 maintenant. Et avant, elle faisait 37, mais tellement ils ont fait des liftings, maintenant elle fait plus que 36. La dernière fois, les ongles sont partis, il y a eu deux blessés. Remarquez, si je voudrais, je dirais du mal hein, du métier. Hein. Parce qu'il n'y a pas que des lumières. Hein. Eh, Rick Azaray, elle est inculte. Hein. Et je suis poli. Et Daniel Gérard, il avait le choix entre le chapeau de Bob Dylan et le talent de Bob Dylan. D'après vous, il a pris quoi? Le chapeau, oui, oui. Mireille Mathieu est très très mignonne, par exemple. Quel intérêt, l'autre qui enlève les piles, c'est foutu après. Hein. Tiens, j'avais entendu dire Plastique Bertrand, il paraît que c'est pas lui qui chante. Bon, je vais vous dire un truc, vous le répéterez pas, si ça sort d'ici, je serai avec vous. Il paraît Plastique Bertrand, c'est pas lui qui danse. De toute façon, Plastique, c'est pas son vrai nom. Hein. C'est des mecs qui prennent des pseudonymes. Hein. Si ça marche pas, ils se teignent en brune, ils font chanteuse. Par contre, il paraît Serge Gainsbourg, c'est son vrai nom. Hein. Gainsbourg, c'est son vrai nom. Toi. C'est son père a été shérif pendant la guerre. Il y avait une étoile, et puis pas quoi. Jen, elle est mignonne, Jen. Briquine. Elle est mignonne. Elle a appris le français avec Tarzan, mais elle est mignonne. Bonjour Tarzan, moi Tarzan, toi bonjour, non? Il est con, hein, mais c'est un singe. Ah. Puis finalement, elle a épousé Cheetah, l'autre. Tiens, bah justement, Sheila, puisqu'on en parle, Sheila. Tout le monde dit du mal de Sheila, comme quoi elle aurait été opérée. Ceci, cela, c'est pas vrai. Sheila, c'est une fille, comme Dave.

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ravi d'être devant vous ce soir pour vous parler de mon nouveau spectacle, Origine. Spectacle, je vous le dis, que j'ai entièrement coécrit avec mon neveu de 5 ans. Dans ce spectacle, donc, je parle de mes origines, du Maroc, tout ça. Je parle aussi de la timidité, parce que je suis quelqu'un de timide. Alors, je sais, vous dites, attends, Baptiste, tu peux pas être timide et faire de la scène. Eh ben si, c'est paradoxal. Il y a d'autres paradoxes comme ça. Il y a des filles timides qui acceptent la sodomie le premier soir. Mais vous savez, la timidité, en fait, ce qu'il y a, c'est que faut l'assumer. Parce qu'en fait, ce qui est chiant quand t'es timide, c'est que t'as vu, tu te fais toujours enfoncer en public par tes proches. Surtout quand t'es petit. Tu vois la scène, genre, tu vois, tu vas dîner chez les amis de tes parents. Fais, maman, on peut allumer la télé, s'il te plaît? Oh, bah, va demander aux gens. Et bah, demande, il ose pas demander. Il est timide. Ah, t'es timide. Mais maman, pourquoi tu fais ça? Bah, il rougit. En plus, je sais pas pourquoi il rougit, c'est fou, hein. Pourquoi tu rougis? Putain, mais maman, mais t'es mon allié ou t'es pas mon allié? Ah oui, pardon, détail. Quand j'étais petit, quand j'étais contrarié, je me tirais sur le sexe. Ah oui, mais pour n'importe quoi. Maman, je peux avoir un bonbon? Non. Une fois à 14 ans, j'ai dit, maman, je veux un scooter. Elle m'a dit, t'auras pas de scooter. J'ai été contrarié 2 minutes. Et après, ça allait mieux. C'est important que tout le monde ait l'image. Arrêtez d'enfoncer les gens timides en public, d'accord? Parce que c'est une maladie. Et on fait pas ça avec d'autres maladies, je suis désolé. Eh ben, demande une côte de bœuf. Oh, elle ose pas demander une côte de bœuf, elle est anorexique. Si j'avais des muscles, je te pèterais la gueule. Si avec la timidité, à 5 ans, j'ai commencé à bégayer. Timide et bègue. Voilà, c'est bon, j'avais la totale. J'ai eu des problèmes de communication terribles avec ma mère. Qu'est-ce qu'il y a, Baptiste? Baptiste, je comprends rien, je suis en train de te donner le bain, là. Trop chaud! Et malgré tous ces handicaps, je suis quand même arrivé au collège. Et les mecs, on sait tous que quand on rentre au collège, physiquement, il y en a qui se développent plus ou moins, ou d'autres moins que plus. J'étais dans la deuxième catégorie. Et là, il faut rajouter ce handicap universel. C'est que vous avez vu, dans tous les collèges de France, de Suisse et du monde, il y a toujours un mec qui fait chier. Et donc, le premier jour, j'arrive au collège, je suis tout seul avec mon ballon. Je fais chier personne. Je suis l'innocent parfait. La preuve, j'ai un pull Tintin, pour dire que je suis au top. J'arrive comme ça, je suis tout seul avec mon ballon. Et là, le mec est sorti de nulle part. Il a fait, hey, toi, donne-moi ton ballon. Non, tu vas me le prendre. Ben, tu me vous vois, hein. Non, vous allez me le prendre. Mais n'importe quoi, je ferai jamais ça, fais-moi confiance. Donne ta balle, donne. Sur le toit. Je vais le dire au proviseur. Et alors, qu'est-ce que ça peut me foutre? Bah, vous êtes quand même le prof d'art plastique. Ouais, mais je me fais chier, voilà. Et il y a pire que le prof d'art plastique. Il y a la prof de musique. Parce que pour moi, la prof de musique, c'est quand même la dame que quand tu l'insultes, il se passe rien. T'as vu, t'es convoqué chez le proviseur. Qu'est-ce que t'as fait, Baptiste? J'ai insulté la prof de musique. Ouais, bien ouais. Ben oui, parce qu'on s'en fout de cette dame, quelque part. Ah mais c'est pas méchant, hein, c'est pas contre elle. Mais comment voulez-vous qu'on respecte une dame qui nous enseigne la flûte à bec? Mais qu'est-ce que c'est que cet instrument de merde? Et moi, j'ai jamais vu un mec devenir flûtiste professionnel, gagner un grand prix de flûte et faire « Je voudrais à mon tour remercier Madame Duchemin de la 4e C. Parce que c'est elle qui m'a donné la gouache, voilà. Hashtag solfège. Si la prof de musique veut se faire respecter et veut enseigner correctement la flûte, voilà ce qu'il faut qu'elle fasse. Faut qu'elle arrive en cours avec un cobra. Mais un vrai cobra, comme ont les charmeurs de serpents. Elle va passer dans les rangs comme ça, elle va terroriser tout le monde. Toi, je joue de la flûte, mais je vais mourir. Ta gueule et souffle. Et dès que tu fais une mauvaise note, quand est-ce que j'aurai le sérum anti-venin? Quand tu joueras un couplet juste enculé. Pour rester sur les animaux, j'ai un chien. Moi, j'aime tellement mon chien que vous savez, j'ai pas mis sur le portail devant chez moi, j'ai pas mis le panneau qui dit « Attention, chien méchant ». Vous voyez ce panneau? Parce qu'on n'y pense pas assez, hein. La pression qu'on fout sur les épaules du chien. Parce qu'un jour, il va capter ça. Toi, c'est quoi ça? Qu'est-ce que c'est que ça? Qu'est-ce que c'est que ça? Pourquoi t'as mis ça? Ah ça, mec, j'ai dit que t'étais méchant. Mais pourquoi t'as mis ça? Ah, c'est pour faire peur aux cambrioleurs. Quoi, moi? Mais je suis un caniche. Si jamais ils voient ça, qu'ils voient après, ils vont me défoncer. Mais attends, mais mec, attends, t'as dit que j'étais méchant comme quand tu dis méchant chien, c'est ça, je suis méchant? Ah non, c'est pas dans ce sens-là, mais je m'en fous. Tu dis à tout le quartier que je suis méchant. C'est comme ça que tu me remercies? Après tout ce que je fais pour toi?
Tu me jettes ta balle, je te la ramène. Tu me jettes ta balle, je te la ramène. Tu me jettes ta balle. Il est chiant à mourir, ce jeu, d'accord? J'aurais pu t'acheter un jokari. Mais non, je joue avec toi pour créer des liens. Tu rentres à n'importe quelle heure de la journée, je te fais la fête, comme ça, je te fais la fête. Eh, hey, t'étais bien content de jouer avec mon frisbee quand Sophie t'a quitté, monsieur, j'étais tout seul comme un con, là. T'aimerais bien que je mette sur le panneau, attention mon maître est un éjaculateur précoce, je ne crois pas, non. Eh, hey, ça n'a aucun rapport, ouais. C'est pas genre pour ça que Sophie t'a quitté. Mais comment tu sais ça, toi? Je dors au pied du lit, je te rappelle. Et un an pour un chien, c'est 7 ans. Eh ben, même pour moi, tes rapports me paraissent super courts. C'est dire si t'es expéditif, Jean-Claude. Mais pourquoi tu remues la queue? Ah, je suis content de ma vanne!

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2: Je suis un peu traumatisée parce qu'il n'y a pas longtemps, j'ai joué dans une ville où j'ai pas le droit de dire le nom, hein, sinon l'office de tourisme porte plainte, mais c'était à Charleville-Mézières. Voilà, tout ce que je vais dire est vrai. Hein, donc si vous avez des amis là-bas, laissez-les là-bas, vraiment. C'est pas autour du Mexique qu'il faut construire un mur. Hein. Charleville-Mézières, il y avait quoi, 700, 800 personnes, c'était complet, depuis longtemps en plus, donc moi j'étais là, ouais, j'y suis allée la fleur au fusil, hein, maintenant je sais qu'il faut pas y aller la fleur au fusil, 800 personnes qui m'ont fait une très fidèle imitation du... Vous connaissez le Musée Grévin? Très bizarre à vivre, hein, je vous assure, il y a que Jean-Jacques qui rigolait, un bénévole, c'est lui qui est venu me chercher à la gare. Bon, il est pas venu tout seul, il est venu avec son haleine. Oui, quand une haleine a autant de personnalité, on peut la considérer comme une personne à part entière. Et celle-là, elle avait des papiers d'identité, mon gars. Ah bah dans la voiture, moi je suis montée à l'arrière. Hein. J'ai laissé la place du mort, c'était la même odeur. Oui, parce qu'il est venu me chercher avec son utilitaire personnel, hein, dont les trois derniers occupants avaient été ses bergers allemands, Peter, Gunther et Führer. Qui doivent certainement être en chimiothérapie vu la quantité industrielle de poils qui jonchaient les banquettes. Ah, il m'a emmené à la salle des fêtes pour faire les calages techniques avec des gens dont c'était pas du tout le métier d'ailleurs et qui voulaient absolument me faire picoler. Je sais pas pourquoi. Moi j'étais là, non merci. Ah bah t'as pas envie de leur ressembler aux gars. Ah bah les mecs, nuque longue, pantacourt, le fameux duo gagnant déjà. Hein, les gars, tu leur dis Tahiti douche, ça fait déjà deux endroits où ils ont jamais été dans leur vie, putain. Ah bah il y a des gens, hein. Dernière fois qu'ils ont pris une douche, c'est quand leur mère a perdu les os. Donc, ouais. Oui, c'est de la téléportation olfactive. T'es à côté d'eux, tu fermes les yeux, pouf, t'es au salon de l'agriculture. Après le spectacle, on a mangé chez Christiane, hein, la sœur de Jean-Jacques, qui nous attendait avec un gratin de lard au sein doux. Ah bah elle, j'ai vu sa gueule, j'ai fait la bise au gratin. Donc, même texture. Les petits grumeaux, pareil. Après, j'ai dormi dans la chambre de sa fille. Merlin. Comme Merlin Monroe. Merlin qui a sa petite notoriété dans la région puisque c'est grâce à elle qui a écrit « Ne pas avaler sur les boîtes de tampons ». Ah, ça fait rêver, hein. Ah mais c'est ça une tournée, hein, chaque soir est différent, c'est une loterie. Et tu sais jamais à l'avance dans quelles conditions tu vas être accueilli le soir. Même s'il y a des signes avant-coureurs. Hein, quand tu demandes où sont les loges et qu'on te répond « Les loges !» C'est que ça pue un peu du cul quand même. Hein. Pour le repas, une fois on m'a dit « Bouge pas, je vais regarder s'il reste du pain à la cuisine. » J'ai dit « Je demande pas les toilettes, ils vont m'apporter un seau, sinon... » Même si pour le repas c'est ma faute. Enfin, je suis compliquée. Enfin, je mange pas de viande, voilà. Puis je suis allergique aux produits laitiers. Puis je bois pas d'alcool. Oh, les mecs sont paumés, c'est la base de leur alimentation. Ah bah moi, tu me fous une planche charcuterie fromage, je bouffe la planche, si tu veux, donc c'est économique. De toute façon, dès que tu dis à quelqu'un que tu manges pas ceci ou cela, les gens sont rapidement perdus. Pas de fromage. Alors là, dire à un Français que tu manges pas de fromage, laisse tomber, les gens sont perdus. T'es sûr que tu veux même pas goûter? Bah, c'est sûr que je veux même pas mourir, en fait, c'est ça. Tu sais pas ce que tu rates? Si, la chiasse. Ça s'appelle la chiasse. Mais le mieux que j'ai eu, c'est... t'es végé, végé machin, là, voilà, bah comme ma sœur. Elle aussi, elle est chiante.
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11: Tu reviens de vacances là? Enfin vacances, j'étais chez mes parents. Ça compte pas. Non, ça compte pas comme des vacances chez les parents. À partir du moment où un truc te fatigue encore plus que le travail, c'est pas des vacances. C'est une longue réunion avec deux seniors. Non, sans surprise, c'était insoutenable. Après, je suis rentré chez mes parents pour une raison un peu particulière pour les vacances.

0: Elle parle énormément ma mère, c'est parce qu'elle est bilingue, donc elle dit tout deux fois.
1: C'est long, c'est tellement long.
0: Elle est vraiment bilingue, je l'admire pour ça, elle parle couramment le français et le passif agressif, donc c'est très impressionnant. C'est hyper fort. Moi je l'admire, hein, c'est toujours juste. Franchement, c'est toujours juste. Parfois, j'arrive dans la cuisine, j'ai rien demandé. Hein. J'ai rien demandé, elle est là. C'est fait exprès qu'il n'y ait pas de pain sur la table. Qu'est-ce que tu peux répondre à ça en vrai? Oui, c'est fait exprès. Il y avait du pain, mais je l'ai enlevé. Et pas. J'ai que ça à foutre de ma vie, enlever le pain des tables. Je suis l'enleveur de pain. J'enlève les pains de toutes les tables. En fait, c'est même pas que ma mère, j'admire toutes les mères de manière générale. Je trouve que les mamans ont vraiment un don pour te faire vriller avec une combinaison de mots normaux. Ça, c'est vraiment un truc. Tu sais, il n'y a jamais une insulte, il n'y a jamais besoin d'élever la voix. C'est toujours juste des mots qui, individuellement, sont positifs et qui, collés ensemble, créent une sorte de gaz moutarde. Je sais pas si vous voyez ce que je veux dire un petit peu. Tu sais, genre le mot plaisir, c'est positif, donner du plaisir à quelqu'un, c'est génial. Le mot quelqu'un, il est juste neutre, quelqu'un là, c'est juste descriptif. Tu peux pas rendre négatif un mot comme quelqu'un. Maintenant, si je vous dis, ça me ferait tellement plaisir si quelqu'un amenait le pain sur la table. On est deux! On est deux! Y a que toi et moi dans la maison, à qui tu parles? Ah, je l'aime, mais je suis souvent une phrase de foutre en l'air. Hein. Je vous mens pas, il manque pas grand chose. Hein. C'est volontaire les cheveux gras. Ah, eh ben j'avais prévenu. Ah, devant elle. Et même là, je la connais, elle pourrait caler. Ah, donc j'imagine que c'est à moi de nettoyer tout ce sens. C'est pas possible. Et je sais, il y en a qui se disent, mais comment ose-t-il se moquer de sa mère? Elle lui a donné la vie. Mais justement, c'est un don, c'est pas un prêt. Hein. Une fois, j'essaie de lui en parler, je dis « Écoute, maman, j'aimerais ouvrir un dialogue, je trouve que parfois, tu as des attitudes un petit peu toxiques. » Elle m'a dit « Oui, mais tu sais qu'à la base, je ne voulais pas que tu naisses. » Ah non, mais oh, tu veux pas gagner, elle est imbattable. Depuis le début de l'histoire, mon père est là, hein. C'est juste qu'il parle pas, mais... Il est là. Il nous observe du bout de la table. J'ai trop regardé mon père pendant les repas, j'ai l'impression de comprendre ce qu'il se dit, ce qui se passe dans sa tête. Et je vois qu'il est là, allez Jojo, ça fait 3 décennies que t'as pas ouvert la bouche, ils ont toujours pas remarqué que tu mangeais avec eux. Oh yeah. Oh, oh. Rappelle-toi les 3 règles, Jojo. Fixe les petits pois, évite le pain et attends la mort. Vache. Je me moque de mes parents, mais franchement, je suis hyper fier d'eux parce que, je sais pas, je trouve qu'ils changent tout le temps, ils changent énormément, ils font cet effort-là. Ma mère, mon père, en ce moment, il essaie de s'ouvrir, de plus communiquer sur ses émotions et c'est trop génial. En tant que fils, je suis trop fier de lui pour ça. Mais comme tous les darons qui ont rien dit pendant 50 ans et qui s'ouvrent du jour au lendemain, tu sens que le dosage n'est pas maîtrisé. Tu sens que la balle peut partir à tout moment, c'est aléatoire. Papa, j'ai mis l'eau à bouillir pour les spaghettis. Bah, tu sais que je t'aime et que je suis fier de toi. Pff. C'était pas le bon moment! Et ma mère à côté. Mais du coup, il n'y a toujours pas de pain.
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2: Là, je sens, je vieillis, là, de plus en plus, tu vois, par rapport à l'année dernière, je sens que j'ai pris un petit coup de vieux, là. Là, je découvre des trucs, tu vois, que je réalisais pas moi avant, tu vois, de moi-même. Il y a des nouvelles particularités physiques, je sais pas si ça vous fait ça, tu sais. Tu regardes le matin dans la glace, tu découvres des nouveaux trucs. Je vous montre, on est entre nous ce soir, je vous montre, genre les pains. Regarde maintenant, quand je suis surpris, quand je suis interloqué, regarde, regarde. T'as vu ou pas? J'ai un bagage à main qui est apparu, là, tu vois ou pas? Un matin, je me suis réveillé, j'étais un pélican, je sais pas d'où ça sort. Je me pose des questions que je me posais pas avant, tu sais. L'autre jour, j'étais sur un site internet et ils m'ont demandé de prouver que j'étais pas un robot. Tu connais ce délire, là? Les exercices là. Bon là en l'occurrence l'exercice c'était cliquer sur les feux rouges. Donc moi je suis là, je clique sur les feux rouges, tu vois, je suis consciencieux, tu vois. Et au bout de 2-3 feux rouges, je me dis attends. À qui je suis en train de prouver que je suis pas un robot là? À un robot, on est d'accord? Non, j'en ai pas, je me pose la question, on est d'accord? On est d'accord qu'il n'y a pas une dame en Tunisie qui dit ah, alors pour moi bientôt les feux rouges c'est bon. Ça c'est rouge, ça c'est rouge. Vous avez l'accès, c'est parti. J'aime bien imaginer la vie de cette dame en Tunisie, tu sais. Elle termine les feux rouges, c'est réglé. Prochaine mission. Salut Anne, c'est Brad Pitt. Là, je vieillis, les amis, je te jure, je vieillis, je le sens, là. Je le sens parce que je suis pas marié, j'ai pas d'enfant, je suis même pas en couple. Et j'ai des cousines, j'ai grandi avec elles, tu vois. Et elles me font la morale souvent, j'ai des cousines qui ont mon âge, elles sont toutes mamans, elles ont toutes des enfants. L'autre jour, on est à table tous ensemble et elles me disent, mais Kev, jusqu'à quand cette vie, là? Cette vie de voyage à droite à gauche, cette vie de débâcle, de débauche, des filles sans lendemain. Mais qui rêve de ça? Je te jure, au moment où elles m'ont dit qui rêve de ça, moi je regardais seulement le visage de leur mari. La vie de ma mère, les maris, ils étaient comme ça. Qui rêve de ça? Je suis content de voir aussi qu'on a beaucoup de femmes ce soir. Mesdames, comment ça va ce soir? On est bien? Profond respect pour vous. Parce que mesdames, vous êtes toujours un peu au-dessus de nous. Tu sais, vous avez toujours des conversations un petit peu plus élaborées, un peu plus stylées, tu vois. T'as déjà demandé par exemple à deux hommes comment ils sont devenus meilleurs amis? T'as déjà demandé? La plupart ils savent même pas comment ils sont devenus meilleurs amis. T'as déjà demandé à deux gars, les gars, vous êtes devenus potes comment?
3: Lui, il était là. Moi, j'étais là. Il m'a prêté son briquet pour ouvrir ma bière. Et voilà, c'est mon témoin de mariage, quoi.
2: T'as déjà demandé à deux femmes comment sont nos meilleurs amis? Souvent ça démarre pareil, souvent ça démarre pas. En fait, à la base, on se détestait. C'est vrai ou pas? Parce que mesdames, vous avez une vision sur le monde que nous n'avons pas, c'est ça que j'essaie de défendre comme propos, tu vois. Par exemple, moi je sors d'une relation longue avec une fille, tu vois, je suis resté 3 ans avec une fille. C'est une fille normale, tu vois, sous tout rapport normal, ok? Normal. Ok? Quand par malheur on croisait un petit chien mignon, c'est sûr qu'il y a des femmes comme ça dans la salle. Elle tournait, mais je te jure, genre le chien il avançait, elle avait des spasmes. Oulou, oula, ili, ou, ah. Elle s'adressait à l'animal. Mais qu'est-ce qu'il fait là? Mais qu'est-ce qu'il fait là? Même le chien il était là. Mais qu'est-ce qu'il fait là? Mais qu'est-ce qu'il fait là? Quand je la voyais faire ça, je me disais jamais tu vas voir un mec faire qu'est-ce qu'il fait là. Jamais. Alors il y a une possibilité pour que nous les hommes fassent qu'est-ce qu'il fait là. Je vous préviens tout de suite, ça n'a rien à voir avec les animaux. J'ai réfléchi longuement. Il faut réunir pas mal d'éléments. Pour qu'un homme fasse ça, il faut qu'en tant que mec, tu croises ton meilleur ami au restaurant avec une femme qui n'est pas sa femme. Et ce jour-là, tu lui as proposé de faire un truc, il t'a dit je suis pas dispo, je t'expliquerai. Mais qu'est-ce qu'il fait là? C'est la seule manière, je te dirais que c'est la seule manière. Pour moi, le pouvoir ultime des femmes dans un couple, c'est quand elles n'ont plus besoin de parler, tu sais. Quand les yeux suffisent pour asseoir l'autorité. Tu vois de quel moment je parle, tu sais. L'autre jour, j'étais avec mon pote qui vient de devenir papa. Je lui dis, t'es chaud, tennis, 18h? Il me dit, mais t'es ouf, tennis, 18h, comment on va kiffer et tout, ça va être trop... Non. On va pas aller au tennis à 18h, non. À la vie, là.

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2: Alors, laissez-moi vous préciser que j'ai reçu une éducation catholique très stricte. Ah, c'est pas une blague, je vous promets, quand j'étais enfant, mes parents m'avaient même envoyé en pension chez des bonnes sœurs. Je viens des Vosges. Les Vosges, vous voyez ? Vous savez, c'est en France, hein, vous voyez ? C'est juste avant l'Ukraine, vous voyez ? C'est dans l'Est, en Lorraine. Et moi, je viens de Liffol-le-Grand, vous voyez ? C'est à côté de Liffol-le-Petit, vous voyez ? C'est pas une blague, hein, c'est vrai. Alors comment vous dire, Liffol-le-Grand, c'est tranquille, tu vois, ça, on subit pas la pression, tu vois. T'as un bus par le matin, un bus rentre le soir. Trate le bus, passe la journée à l'arrêt de bus. Bah, faut dire aussi, dans les Vosges, on a pas quand même beaucoup de distractions. Enfin, en fait, on en a qu'une, hein, c'est le ski. Bah oui, on skie dans les Vosges. Eh oh, Gérard May, hein ? La Bresse, ah ah ! La Bresse, la seule station de ski au monde où tu peux prendre les pistes dans les deux sens. Non mais en fait, le vrai problème des Vosges, bah, c'est l'été. Parce que l'été, bah, y a pas de ski. Du coup, bah, on boit. Mais là, y a de la descente. Ah, les Vosgiens avec l'alcool, ils ont une descente. Attention, pas tous les Vosgiens non plus. Bah non, par exemple, mes parents, ils rigolaient pas du tout avec l'alcool. Bah d'ailleurs, c'est bien simple, il rigolait pas du tout. J'exagère, bien sûr, hein, ma mère souriait. Parfois. En fait, uniquement quand elle se brûlait. Alors, je vous laisse imaginer le jour où j'ai annoncé à mes parents vosgiens que je quittais la robe d'avocat pour devenir humoriste. Ma mère a super bien réagi. Elle s'est jetée sur mon père pour le réanimer. Et ensuite, elle a essayé de me faire changer d'avis. Avec des trucs plutôt classiques de mère. Elle m'a écrit une très belle lettre. 222 pages. En fait, elle avait recopié la Bible. Après, elle a failli donner une messe en mon nom. Vous savez, comme quand on est mort. Et elle a même soudoyé le curé pour qu'il m'exorcise. Sors de ce corps, Jacqueline Maillant! Bon, là, évidemment, je me rends bien compte qu'il y a tous les moins de 30 ans qui sont en train de se dire c'est qui Jacqueline Maillant? Alors là, chiaps, c'est un truc de yeuf. Et genre, c'est pas la mère à Nabila? Mon Dieu. Et là, je sais qu'il y a tous les plus de 40 ans qui sont en train de se dire « Non, mais c'est qui, Nabila ?» Eh ben, je peux vous dire que ma mère était tellement désespérée par mon changement de vie qu'un soir, elle a carrément débarqué chez moi à l'improviste. « Caroline ! Caroline, chérie, c'est maman, oui, puis il faut que je te parle, Caroline ! Caroline ! Oh, ben Caroline, tu es déjà au lit ! Bonsoir, monsieur. » Oui, alors, ma chérie, je sais qu'il est 3h du matin, mais alors figure-toi que je n'arrive pas à... Oh, mon Dieu, que je ne... excusez-moi, monsieur, ouh, excusez-moi, oh, sortez de ma fille quand je lui parle. Voilà, voilà. Non, parce que vois-tu, ma chérie, en fait, je n'arrive pas à... Merci. À accepter ton nouveau mode de vie, la décadente de danseuse nulle, de comédienne, si tu préfères. C'est donc monsieur le curé qui m'a fortement conseillé de venir te voir alors, écoutez, monsieur, je ne sais pas, hein, si effectivement votre soirée est désormais niquée. Hein, mais en revanche, ma fille, là, il n'y a plus de doute. Hein. Donc, vous allez être très gentil, monsieur. Hein, là, il va ranger là, tout le matos. Et il va laisser belle maman s'exprimer. Bien, alors, Caroline, je suis venue ici pour chanter avec toi. Et nous allons... Si, monsieur, la vieille, elle va chanter, si. Juste le temps de me chauffer la voix. Mi, mi, mi, mi, mi, mi. Et non, je l'ai pas. Mi, mi, mi, mi, mi. Non, mi, non, mi, ah. Mi, mi, mi. Bah oui, ma mère fait du beatbox, voilà. Mais non, c'est pas vrai. Mais non, vous imaginez, dans la vraie vie, ma mère, elle écoutait que de la musique classique. Bah d'ailleurs, c'est bien simple, tout le reste à la maison était formellement interdit. Nein, faire botten Achtung! C'est rien, c'est mon accent vosgien qui remonte parfois. Mais du coup, vous imaginez, moi, enfant, la musique classique. Alors un jour, secrètement, j'ai pris mon argent de poche. J'étais jeune, hein. J'ai pris mon argent de poche et je suis allée m'acheter un 45 tours. C'était avant le CD, hein, de Mylène Farmer. Oh, le kiff! Alors j'attendais que mes parents soient partis et dès qu'ils étaient loin, j'attrapais mon 45 tours, je courais dans le salon. J'ouvrais le tourne-disque Telefunken. Je mettais le 45 tours comme ça, je mettais le bouton sur 45, je levais le bras et... Bon là, les moins de 30 ans, ils voient un gramophone là devant eux. Et puis un jour, je me suis dit quand même, c'est dommage que ma famille ne connaisse pas cette grande artiste. Alors j'ai profité d'un soir où elle était réunie devant le sapin de Noël. J'ai regardé ma grand-mère droit dans les yeux. J'ai pris une brosse à cheveux et j'ai fait... Un, deux, un, deux. Je suis libertine. Je suis une catin. À toi, mamie. Gros succès. Hein. Merci. Merci beaucoup.
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10: Quelques jours plus tard, ils me l'ont renvoyé avec une note disant « Monsieur Cavana, quand on vous demandait de cracher dans l'éprouvette, c'était avec la bouche. » C'est de la salive qu'on voulait. Je fais, oh putain! Je me disais aussi, ça m'a pris 3 jours pour la remplir. J'ai dû appeler des potes pour venir m'aider. On était desséchés dans le salon. Aïe, aïe, c'est là que j'ai vu que j'ai plus 14 ans. Mademoiselle, veuillez me suivre. Vous avez été surclassée. Oh mon Dieu, c'est trop cool. J'adore, c'est trop cool. Oh mon Dieu, est-ce que vous avez une deuxième place? Ah non, on en a qu'une. Oh mon amour, ça t'embête si je vais en première classe. Ça t'embête, mon amour, je t'aime. T'es le meilleur joueur. Non, c'est bon, vas-y. Ça me dérange pas du tout. Je fais le même que vous nous faites, mesdames, quand on dit « Hey chérie, ça t'embête si je vais boire un coup et jouer au poker avec des potes après ?» Non, c'est bon, vas-y.
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11: J'ai deux garçons, moi, mes super-héros, comme je dis toujours. Super casse et super couille. Super casse-couille. Non, moi je suis papa, j'ai deux bonhommes, deux fois plus de bisous, deux fois plus de tendresse, deux fois plus de caresses, deux fois plus de... Ben d'emmerde finalement. Vous voulez que je vous dise, mon premier choc, à part l'accouchement, hein, qui reste quand même un des plus beaux moments de la vie, avec les battles de The Voice, c'est la première fois que j'ai emmené mon premier garçon à la crèche. Je suis arrivé devant le panneau, halte, garderie, te préviennent, n'entrez pas. À l'intérieur, c'est les Jeux Olympiques du nez qui coule. Ils marchent comme ça, comme des zombies, c'est Walking Dead. Je vous jure, les nanas qui travaillent là-dedans devraient leur donner des médailles. Ou des serpillères quand elles survivent. Non, mais c'est... Il y en a ici des éleveuses de nains? Oh mon Dieu. Et vous avez remarqué, les filles, dans les crèches, il y a toujours un enfant différent, plus beau, plus intelligent que les autres. Et alors moi, j'ai remarqué un truc, souvent, hein. C'est le mien. Cela dit, je vais te dire, être parent, c'est génial. C'est formidable. J'adore. Moi, tu vois, là où avant, avec ma femme, on s'engueulait pour rien, eh ben, tu vois, maintenant, on sait pourquoi on s'engueule. On s'engueule à cause des enfants. C'est structuré. Tout est sujet de dispute. Le choix du siège bébé, le choix de la nounou. Moi, j'ai voulu l'essayer. Ça a fait un drame. Tout, on ne s'entend sur rien, même le choix des fringues. À ce propos, alors, je voudrais qu'on m'explique l'histoire des tailles pour enfants. Quand je vais dans un magasin, qu'on me demande quel âge a le petit bonhomme, je dis, 8 ans, on me dit, c'est très bien, prenez du 10 ans. Pourquoi, vous n'avez pas du 8 ans? Ah oui, on a du 8 ans, monsieur. Pour les 6 ans. Il n'y a pas un mec qui s'est dit, je vais faire des fringues 8 ans pour les enfants qui ont 8 ans. Non mais tu vois, pourquoi ça se passe pas comme avec les chaussures? C'est simple, les chaussures. Moi, mon fils, il chausse du 35, je lui mets du 35, je lui mets pas du 22. Sauf quand je veux lui faire mal, lui serrer les pieds à la chinoise. Oh, c'est pas facile d'être un enfant, je vous le dis. Hein. Oh là là, souvenez-vous. Hey, c'est pas facile d'être un enfant, surtout quand t'es le premier, et puis qu'il y en a un autre qui va arriver. Moi, mon premier, il a été traumatisé quand le deuxième était arrivé. Oh, bah alors là, il ne voulait plus que l'on se reproduise, messieurs, dames. À la fête des mères, ma femme a reçu un stérilet en coquillette. Et moi, un préservatif en pâte à sel. Il en a fallu du sel, nom de Dieu. Oui, il sait comment on fait les enfants. Bah oui, c'est moi qui lui ai expliqué. Non, je lui ai dit... j'y suis allé avec des œufs. Hein, c'est un gamin, il a 8 ans, tu peux pas tout dire. Hein, on sait qu'il faut... Hop là, faut employer des chemins détournés, comme on dit. Je lui ai dit que les enfants, ça arrivait par sodomie. Ah oui, non. Tu croyais que j'allais tout dire, hein? Non. Non. Il est allé le dire à sa maîtresse, ce con. J'ai été convoqué. Il m'a dit, mais enfin, monsieur Dubosc, enfin, on parle pas de sodomie avec un enfant de 8 ans. Oui, enfin, 8 ans et demi, madame Goubert. Par contre, le petit, il sait comment on fait. Il a 5 ans et demi, hein, exactement. Et il nous a dit, et c'est vrai, que les enfants, pour les faire, il fallait se servir de ses pesticules. Ah, il sait pas bien comment. Il sait qu'il faut poser ses pesticules quelque part. À un moment donné, ça gonfle. Ça explose, ça jette des graines d'enfants. Je le cite toujours, ça s'appellerait la jactation.

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1: Moi, cette année, j'ai prévu de plus réussir à, globalement, plus réussir à m'en battre les couilles. Voilà. Pourquoi ça? Ça parce que j'ai eu beaucoup de complexes dans la vie et ça y est, j'essaie de m'en battre les couilles. Moi, j'ai beaucoup complexé sur mon nez. Voilà. Vous êtes des bâtards. Non, c'est pour ça que moi, cette année, j'ai une autre bonne résolution. J'ai prévu aussi de plus réussir à m'embrouiller avec des gens. Voilà. Faites-le, c'est bien, ça fait sortir les émotions, faut juste bien le faire. Moi, j'essaye plein de trucs pour bien m'embrouiller. J'essaye des trucs genre le vélo à Paris. Non, j'ai remarqué, c'est des bonnes embrouilles dans le sens où c'est des embrouilles adaptées à moi, c'est des embrouilles pour débutants. Je m'embrouille avec des bobos cyclistes. C'est mes meilleurs adversaires. Ça, c'est des embrouilles positives, c'est des embrouilles du genre eh, oh, bah oui, voilà. C'est des embrouilles Montessori, et ça j'aime bien. Hein, tu sais, c'est des punchlines en mode la priorité à droite, c'est pour les cochons. Mais... Il part comme ça en vélo, j'aime bien. Et même des fois, ça se finit bien, hein, en mode eh oh, mais sympa les sandales, merci. Non, embrouillez-vous, c'est bien, c'est bien. Faites-le bien. Si je peux vous donner un conseil, faites-le avec les bonnes personnes, si jamais vous voulez vous embrouiller. Faites-le avec un ou une partenaire d'embrouille, c'est important. Voilà. Non, c'est bien, c'est quelqu'un qui est là, qui existe et qui peut recevoir toute l'énergie malfaisante que tu lui envoies quotidiennement. Moi, j'ai trouvé, c'est ma sœur. Non, c'est parfait pour s'embrouiller une sœur parce qu'avec ma sœur, l'embrouille n'a pas de fin. C'est sûr, je vais la recroiser. Tu vois ce que je veux dire? C'est sûr, elle ne peut pas m'échapper. Et en vrai, c'est la plus pure des relations. Il n'y a pas plus pure et plus naturelle comme relation que de casser les couilles à son frère ou à sa sœur. Il n'y aura jamais plus naturel que de rentrer sans frapper dans leur chambre et... Tu le regardes un peu... Puis tu lâches un... Ta gueule, puis tu t'en vas comme ça. Moi, c'est mon tai chi, ça me détend. À chaque fois, je suis là... Oui! Oh, t'as été adopté. Tu l'as vu, quoi? Mon cul, bien sûr. Tiens, je me régale. Mais je trouve que c'est une chance de pouvoir parler comme ça à un être humain. Moi, je pense qu'on devrait tous parler comme ça entre nous. Le monde serait mieux. Vraiment, parce qu'on serait tous super honnêtes les uns avec les autres. Il n'y aurait plus de barrières à ce niveau-là. Et je pense vraiment qu'on irait beaucoup plus loin, beaucoup plus vite et tous ensemble. Okay, moi, je veux qu'on normalise des trucs du langage quotidien. On y va étape par étape. Je veux qu'on normalise des trucs genre le gnognotage. Est-ce que vous voyez de quoi je parle? Non, c'est très simple. Pour ceux qui ne savent pas, le gnognotage, c'est... mettons, t'arrives au travail, t'es saoulé. Ton boss, il te fait « Alors, c'était bien ce week-end ?» Toi, tu peux répondre « Alors, c'était bien ce week-end ?» Voilà. Et on normalise. Et même le boss, il peut répondre et dire « Eh ben oui, t'étais très bien ce week-end !» Tu sais, il faut normaliser vite. Moi, je sens que ça bouillonne un peu. Moi, juste des fois, tu sais, je me balade dans la rue, j'entends des gens, ils parlent, tu sais, j'entends un « Oh, il fait pas chaud, chaud !» Je suis là « Oh, il fait pas chaud, chaud !» Le gars, il est à un mètre de moi, hein. Je suis là « Il fait pas chaud, chaud aujourd'hui !» Moi, ma phobie, c'est qu'il entende, il fasse « Mais tu viens de répéter ce que je viens de dire !» Parce que je sais que le seul truc que je peux répondre à ce moment-là, c'est... C'est le meilleur argument, hein. Tu gagnes toutes les embrouilles avec ça. Moi j'ai déjà vu, tu sais, des parents, ils arrivaient pas à gérer leur enfant, ils faisaient que pleurer. Ils ont pris l'enfant comme ça, ils ont fait oulala, je suis un bébé, je pleure, je pleure, je pleure, je pleure, je pleure. Même le bébé, il était là, waouh. C'est hyper immature ce que vous faites.

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2: Une étudiante belge qui revient d'un voyage en Californie et raconte à sa famille donc son voyage. Elle dit là-bas. Là-bas, ceci.
3: Là-bas, tout a une autre dimension. Tout a une autre dimension. Les pamplemousses, ils sont gros comme ça. Les bananes, elles sont grandes comme ça.
2: Et puis, il y a la grand-mère qui est complètement sourde qui demande
3: « C'est bien joli tout ça !» Elle est belge aussi. Hein. « C'est bien joli tout ça, mais ce jeune homme a-t-il une bonne situation ?»
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pauvre con. Hein? Non, chérie, non, tu me fous la paix. Non, tu fermes, tu te tais. Voilà. Ferme ta boîte à camembert. Hein? C'est ça, ferme ta gueule. Voilà. Non, tu me laisses bosser. Je suis actuellement en train de créer probablement la chanson du siècle et de la décennie. Tu me fous la paix, ma chérie, ok? Messieurs Mozart et Beethoven, veuillez me donner votre musicalité, s'il vous plaît. Je suis en création artistique. Merci. Inspiration. Expiration. Bambou, bambou, c'est la bamboula. Génial, merci. Bambou, bambou, c'est la grosse bamboula. Bambou, bambou, bambou, c'est la bamboula. Génial, on va s'en fout jusque-là. Quoi? Non, quoi? Qu'est-ce qu'il y a? Non, j'irai pas faire pisser le chien et je descendrai pas la poubelle. Elle se serait jamais permis de demander ça à son mari, la femme de Frank Sinatra. Alors tu me fous la paix, ok? Veuillez m'excuser, messieurs, c'était ma femme. Bambou, bambou, c'est la bamboula. Bon, bon, bon, bon, bon, c'est la grosse bamboula. Bon, bon, bon, bon, bon, bon, bon, bon, quoi? Putain, merde, foutez-moi la paix, merde! Obligé de s'exprimer, d'élever la voix, merde! Je suis en concentration, déjà que c'est pas facile de se concentrer à trois dans un studio de 20 mètres carrés. Comment ça, c'est de ma faute? Eh ben, ça fait 10 ans que je cherche et j'ai trouvé, figure-toi, la bamboula! Ah, foutez-moi la paix! On l'emmerdait pas comme ça, Mozart! Comment tu crois qu'il a fait pour créer les 4 saisons de Vivaldi? Fous la paix, merde! Chier! Bon, bon! Bon, bon!

Putain, mais pourquoi? Qu'est-ce que tu me fais dire comme connerie, là, dans la chanson? Oui, du poulet et la cuisse, tu sais très bien. Tu me fous la... Non, tu dis au gamin, il se démerde. Je ne veux pas entendre... Qu'est-ce que je viens de dire à ta mère? Mais j'en sais rien, moi. Hibou, genou, caillou, je sais pas. Ça prend un S et puis voilà. Ça se conjugue au prétérit. Alors tu me fous la paix, maintenant. Merde. Tu laisses papa travailler. Comment ça, c'est la première fois? Dis donc, tu as la tendance, toi? Pour péter les conneries de ta mère, là. Hein? Tu sais, mon chéri, que ton papa a été à une époque une vedette, hein? Non, ça n'a rien à voir avec la machine à laver, petit con. Hein. Ton papa était une vedette. Ton papa a vendu plus de 15 000 45 tours. Je sais pas si tu te rends compte. C'est comme ça que ton papa a séduit ta maman. Ah, avec son tube. Tu laisses papa travailler, ton papa va se chauffer vocalement. Tu restes là, si tu veux, tu écoutes, tu apprends, mon chéri, c'est comme ça qu'on devient adulte. Tu vas être probablement surpris.

0: Oh putain.
1: Oh, les souvenirs qui remontent à la gueule. Hein? Tu le vois autrement, ton papa, hein, mon chéri? Réveille-toi. Tu sais que ton papa a chanté devant plus de 149 personnes, mon chéri? Hein? Non, c'est pas comme la dernière fois à Pizzeria Pino. Ça s'est passé, ton papa avait oublié son chéquier, hein? Alors, eh bien, si ton papa a fait la vaisselle, c'est parce que les chansons n'ont pas plu. Voilà, tout simplement, ça arrive. Artiste maudit, voilà, bon, tu comprendras. Allez, tu me te laisses tranquille, mon chéri, excuse-moi. Ton papa va remonter la pente du show business devant toi par un simple appel téléphonique, un coup de fil. Allô, bonjour, pourrais-je parler au producteur musical bien connu, Jimmy Bénichou, s'il vous plaît? De la part du chanteur à texte, Louis Fignon. Vous ne voyez pas qui je suis? Ah, ben sachez, mademoiselle, que j'ai vendu plus de 15 045 tours à mon époque, hein? Qu'est-ce que c'est, un 45 tours? Ah ben, c'est plus petit qu'un 33 tours, hein? Qui lui-même est plus petit qu'un 78 tours. Bon, écoutez, vous me passez Jimmy, parce que je vais commencer à pousser la gueule, puis tu vas me reconnaître tout de suite, hein? Voilà. Oui, Jimmy, c'est Loulou, c'est Fifi, c'est Louis Fignon. Eh ben, ça fait 10 ans, mon pote, et ça y est, j'ai le tube, la bamboula. Ah, écoute, là, je suis en studio, là, enfin, dans mon studio. Ça y est, hein. Ah, dis-moi, oh, tu bosses dans la musique, tu me fais le plaisir de virer ta secrétaire. Attends, c'est même pas qui je suis, cette connasse. C'est ta fille, hein, d'accord. À l'époque des raviolis, mais on aurait peut-être parlé autrement, la gamine. Hein? Bon, écoute, ça y est, là, c'est parti, je remonte la pente. Hein? Allez, tu bosses plus dans la musique? Ah, merde. T'es dans le sous-vêtement, d'accord. Hein, ouais. Bah écoute, moi, je fais un petit 38. Si t'as des invendus, tu penses à Bibi, hein, propre. Hein? Ok. Bon, bah écoute, t'as 5 minutes pour écouter le tube, là? Ok, t'es pressé, t'es en clientèle. Ok, bisous à ta femme. Toutes mes condoléances. Ok, d'accord. Hein? Bon, bah, ce sera pour la prochaine fois. Allez, ça suffit, tu laisses papa travailler, mon chéri. Le talent n'attend pas. Comment? Qu'est-ce que c'est que le talent? Le talent, c'est ton géniteur, mon chéri. Il est devant toi, le talent. Naïveté de la jeunesse. Le talent, c'est aussi ça, mon chéri. Regarde bien.

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2: Alors, je ne sais pas chez vous comment ça se passe, mais chez nous, dans notre famille, le repas de Noël, écoute-moi bien, il est minuté comme un braquage de banque. Début des hostilités, 19h, fin du bal, 2 du mat. Tu repars chez eux, engorgé comme un égout après l'orage. Plein de nausées et de brûlures d'estomac. Ah, et tu jures, une main sur la Bible, que tu mangeras plus jamais de ta vie. Et entre chaque plat, trou normand. Ah bah tu verrais les vieux tontons soifards de la famille, au bout du troisième pas, c'est pas des trous normands qui font, c'est des crevasses savoyardes. Les anciens, ils avalent l'agneau comme des siphons de baignoire. Ils sont raides comme des planches de surf. Ils racontent que des blagues malaisantes, super. Toi, t'es comme ça, tu dis oh là là là là là là là là. Ça là, ça mord jusqu'à ce que ma soeur elle tape dans le verre, elle dit oh, on va freiner un peu sur les blagues là. Là, pendant 10 minutes, t'entends que les couverts. Ding, ding, ding, ding. Je sais pas vous, hein, mais nous, on mange le même plat depuis 50 générations et toujours dans le même ordre. Hein. Et t'as pas intérêt de demander autre chose. Hein. Une fois, avant de partir à Carrefour, Bernard a dit à ma sœur, « Ouais, tu sais, Minou, pour Noël, cette année, on avait pensé avec Célic. » Je dis, « Non, toi, t'as pensé, moi, j'ai rien dit. » »« Non, non, non, non, non, non. » Je dis, « Oh. » Il me dit, « On avait pensé, peut-être, on mangerait du poisson. Oh » Là, elle nous a maté au moins 5 minutes sans cligner des yeux, comme ça. Ça fait flipper, hein. Elle a dit, « Vous mangerez ce qu'on vous donnera, d'accord ? » Et si vous continuez à comploter dans mon dos, c'est ma main dans vos gueules, vous allez manger. C'est clair ? J'ai dit, bah c'est clair, on mangera pas de poisson. Et après le repas, ouverture des cadeaux. Et là, c'est bonnard. Parce que l'ouverture des cadeaux, tu sais qu'après tu t'en vas, c'est la fin. Mais attention, l'ouverture des cadeaux, c'est un peu comme les derniers kilomètres d'un long voyage en voiture. C'est là où arrive l'accident. Parce que quand ma sœur, elle t'offre un cadeau, elle te scrute, elle te scanne, elle t'analyse. Et quand elle t'offre, crois-moi, un cendrier qu'elle a fabriqué dans un rétroviseur de 104, t'as intérêt de montrer autant d'enthousiasme que si t'ouvrais un iPhone 15. Hein. Une fois, elle m'a offert un attrape-rêve qu'elle avait fabriqué avec des volants de CX. Et 2m40 le bordel. J'ai dit, c'est quoi cette merde ? Elle me dit, c'est un attrape-rêve, t'aimes pas ? Je dis, j'adore. Tu vas le mettre dans ta chambre ? Je dis, bah bien sûr, dès que je rentre, à 2 du mat, je fais des trous dans les murs. Tu parles, le machin, je l'ai vendu à un collectionneur le 2 janvier. On avait rendez-vous sur le parking de Carrefour pour que je lui donne. Le mec, il sort de la bagnole. Oh, c'était ma sœur. Oh, putain. Elle me dit, j'étais sûr que t'allais faire ça. Je dis, oh. Tu rentres chez toi, tu l'accroches. Je dis, d'accord, d'accord. Je suis rentré comme ça, ma femme a dit, t'as pas vendu cette merde ? Je laisse tomber, il vaut mieux qu'on le mette, on va faire des cauchemars. Et alors après, tu rentres chez toi et t'as une semaine pour te reposer. Parce qu'une semaine après, vous le savez, c'est le 31 décembre chez ma sœur, évidemment. 31 décembre que je vous ai déjà raconté, mesdames et messieurs, dans l'épisode 5. Que tu ne peux pas rater, bien évidemment, parce que quand tu dis à ma sœur, dis donc, Sorette, pour le 31 décembre, peut-être on fera pas avec vous. Elle te dit, ah ouais, on peut savoir pourquoi ? Eh bien là, mesdames et messieurs, j'ai la phrase contre laquelle elle ne peut absolument rien. Je lui dis, eh bien, tout simplement, parce que j'ai un spectacle.
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11: Je vais vous parler un peu moi de mon ancien métier. Parce que moi avant j'étais infirmier. C'est un métier aussi intéressant pour la population que tu fréquentes. Population très diversifiée, différents types de patients que je vais vous partager. Les premiers c'est les patients doctissimo, on les appelle. Je sais pas si vous les voyez, c'est ceux qui pensent tout savoir mieux que toi. Tu les retrouves au repas de famille aussi, c'est l'oncle qui sait tout sur la politique un peu, tu vois lesquels. Ils sont sûrs d'eux. Le problème c'est que le lexique dans la santé c'est particulier, faut le maîtriser. Hein. Moi j'en ai eu, ils géraient pas du tout le lexique. Une fois un patient il est venu me voir sûr de lui, il voulait me dire qu'il était HP, il m'a dit moi je suis HDMI. Ah là. J'avais envie de dire HDMI 1 ou HDMI 2. Mais ça, tu le dis pas, c'est dans ta tête. Hein? Tu le gardes pour toi. Par contre, tu sors dans le couloir, t'entends tous tes collègues dire « Oh, il y a le patient clé USB qui t'appelle !» Je te jure, t'as plein de types de patients. T'as aussi, il y en a aussi un style, c'est les personnes âgées aigries. Ah, tu les connais, toi. Toi, tu prends sur toi. On est un lundi matin, tu prends sur toi, t'essaies d'avoir le smile alors que t'es pas forcément heureux d'être là, comme tout le monde, comme on est des êtres humains. Mais et tu prends sur toi. Et le patient t'arrive, il est aigri. T'es là, tu dis, bon, comment vous allez? Et il te dit, bah, comme un lundi. T'as envie de lui dire, oui, mais il t'en reste pas beaucoup, profite, quoi, tu vois, au bout d'un moment. Et très moralisateur, hein? Avec des phrases toutes préparées qu'on a déjà tous entendues, du genre, vous les jeunes, sans la technologie, vous ne pouvez pas vivre. Alors que nous, une orange et on s'amusait. Nombre de fois où j'avais envie de débrancher l'oxygène, de partir comme ça, de revenir, qui sait, qui peut pas user la technologie maintenant, hein? Tiens, une mandarine, vas-y, amuse-toi. Ah, j'adore, je te dis. C'est vraiment quand j'ai côtoyé les personnes âgées au travail que je me suis rendu compte des troubles cognitifs. C'est-à-dire, en gros, les personnes qui ont plus toute leur tête avec l'Alzheimer et tout. Et ça surprend la première fois. Moi, premier stage en maison de retraite, j'étais tout content, tout excité avec mon petit chariot de soins et tout. Je rentre dans la chambre d'une mamie, elle me regarde, elle me dit bonjour Bastien. Moi, je me dis, bon, ben, elle est foncedée sûrement, tu vois, vraiment. Et je dis, moi, je suis pas Bastien, je suis Eliès, je suis élève infirmier. Deuxième jour, je rentre, pareil, bonjour Bastien. Je comprends pas. Je vais voir ma tutrice de stage. Je dis, pourquoi elle m'appelle Bastien? Et là, elle m'explique. Elle me dit, en fait, qu'elle a l'Alzheimer. Et que Bastien, c'est son petit-fils qui lui manque. Qu'elle voit pas souvent, tu vois. Et du coup, tous les jeunes hommes, elles les appellent Bastien. Je suis touché de ouf. Et elle me rajoute un petit détail. Elle me dit que cette dame est issue d'une famille très riche. Et le lendemain, j'étais Bastien. Vraiment, je vous le dis. Je suis arrivé. Salut, mamie. Le dernier style de patient que je vais vous parler, c'est la psychiatrie. D'accord, psychiatrie. En plus, les gens ont une mauvaise idée de la psychiatrie, un mauvais a priori. Parce qu'en psychiatrie, on ne fait pas que donner des médicaments aux patients. Il y a un côté éducatif, tu stimules le patient et tout. Avec, par exemple, les jeux de société. Moi, j'adore les jeux, j'adore jouer. Le seul problème, c'est que je suis mauvais perdant. Et c'est délicat d'être mauvais perdant avec quelqu'un qui a des troubles psy, d'accord? Je vous raconte une partie de Uno que j'ai avec un patient. Il met un plus 4, je lui en remets un. Il m'en remet un, je lui en remets un. Il met un plus 2. Je dis, on peut pas additionner les plus 4 et les plus 2. Il me dit si. Je lui dis non. Il me dit si. Je lui dis non. Il me dit si. Et là, je me rappelle qu'il est ici parce qu'il a mangé sa sœur. Je dis, ok, pas de soucis.
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1: Ah là là, ça fait plaisir de vous voir, ça fait longtemps. On va être tranquille pour parler tranquille. Pardon, excusez-moi deux secondes. Et alors, tout le monde il a le portable, il n'a pas le droit. Vous croyez que j'allais laisser passer l'an 2000 et moi je reste derrière? C'est les enfants qui me l'ont offert pour la fête des pères. Je la connaissais pas cette fête, mais elle est magnifique. Il est bien ce portable. L'appareil avec lequel tu peux joindre tout le monde quand tu veux, si tu as envie. Et tout le monde il peut joindre quand il veut, même si tu n'as pas envie. C'est bien, mais quand ça capte, 10 fois ça capte ou 10 fois ça capte pas. Et c'est toujours quand tu vas dire les choses les plus importantes, ça capte plus. Tu dis les bêtises, ça passe. Et dès que tu vas donner un rendez-vous, un numéro de téléphone ou quelque chose d'important, il commence à te faire le crnc. Et aussi bien quand ça capte, 10 fois ça capte pas, mais qu'est-ce qu'on va faire? Ah, attention aussi, 10 fois ça capte et les gens ils te font croire que ça capte pas. À chaque fois que je commence une discussion avec mes enfants qu'ils n'ont pas envie de la discuter, attention papa, on va être copains, je passe dans le tunnel. Le tunnel. Depuis qu'on a les portables dans ma famille, Paris c'est devenu une ville souterraine. Alors moi aussi je leur fais le coup. J'ai même pas de voiture. Mais je leur dis même à pied, il y a des endroits où il faut creuser un petit peu. Alors quand je vois quelqu'un qui m'appelle à qui j'ai pas envie de parler, parce que je sais qui c'est qui m'appelle maintenant avec le système qu'ils ont fait. Sur le portable, il t'accroche le numéro de celui-là qui t'a appelé. Mais comment ils font, je t'en prie, comment ils font? Est-ce qu'il y a quelqu'un qui se cache, il te regarde composé, il va lui dire? Alors ce système c'est bien, mais le problème c'est qu'il n'y a plus de surprise. Qu'est-ce qu'ils font les jeunes, les garçons avec les filles? Le garçon il voit le numéro de la fille s'accrocher.
2: Oui, alors?
1: Assis-toi, oh là là, je savais pas. Alors un jour, je lui fais le coup à mon petit-fils. J'étais avec sa copine, je lui ai dit appelle-le tout de suite sur le portable. Elle l'a appelé sur le portable, il a vu le numéro de sa copine s'accrocher. Elle a dit comme ça, allô, c'est toi? Je lui ai dit, non, c'est moi! À moi, tu me parles jamais comme ça, hein? Et j'ai raccroché, je l'ai éteint. De temps en temps, je l'éteins le portable parce que des fois, il me monte à la tête, j'en ai marre. Et même quand je l'éteins, les gens, de toute façon, ils peuvent me laisser les messages dans la messagerie, la boîte vocale. Ah, elle est bien cette boîte vocale. Ma parole, des fois, j'aimerais l'avoir en vrai, pas rien que dans le téléphone. Avec les gens, j'aimerais avoir une boîte vocale des fois. Quand je rentre à la maison fatigué, stressé, énervé, que ma femme, elle continue encore avec « Va faire ça, regarde ça, Yahya, regarde, celui-là, là-bas, viens, reviens. » Il y a des jours, ma parole, j'aimerais lui dire « Chérie, je ne suis pas là pour le moment. Laisse-moi un message, je te réponds tout à l'heure, s'il te plaît. » Mais ça, ça serait la paix dans le monde, ça. Imagine, tu marches dans la rue et tu vois quelqu'un qui t'a pas envie de parler. Tu te mets sur boîte vocale. Il passe devant toi comme ça. Bonjour, je suis pas là pour le moment, laissez un message. Et toi, tu avances comme ça, tranquillement. Elle est bien, attention, elle est très bien cette boîte vocale. La seule chose que j'aime pas dans la boîte vocale, c'est la femme qui parle dedans. Je la connais pas, mais je la supporte plus, celle-là. Tu sais, celle-là, quand tu n'as pas de message qui te dit, elle te le dit pour t'énerver. Déjà que personne t'a téléphoné, elle rajoute pour t'énerver, vous n'avez pas de nouveau message. Ou bien quand tu as des messages, elle te le dit, elle parle doucement, très lentement, pour que tu dépenses bien l'argent. Elle dit bonjour. Alors moi, pour ne pas perdre le temps, je ne lui réponds pas. Comme ça, on ne rentre pas dans comment ça va. Et la famille, toi, ça fait combien de temps que tu travailles dans la boîte vocale? Elle dit bonjour. Et doucement, maintenant, elle va te faire des petits suspens maintenant. Vous avez un petit suspense. Un suspense de 4 francs 70. 3 nouveaux messages. Après, qu'est-ce qu'elle te dit, celle-là? Elle te dit, si vous voulez les écouter. Si je veux les écouter, qu'est-ce que je vais faire avec si je ne les écoute pas? Non, j'attends que j'en ai 18, je ne les écoute pas et je les efface d'un corps. Elle m'énerve, celle-là. Quand tu vas acheter un sandwich, est-ce qu'on te dit si c'est pour le manger, appuie sur le 1? Et en plus, les messages, c'est quoi les messages? C'est toujours la même chose. Allô, bon, tu n'es pas joignable, alors rappelle-moi, voilà. Et toi, tu rappelles. Allô, j'ai bien eu ton message que j'étais pas joignable. Maintenant, c'est toi qui n'es pas joignable. Alors rappelle-moi, toi. Et attention à la femme de la boîte vocale, elle va aller lui dire à l'autre chien. Elle se mêle de la vie de tout le monde. Mais bon, c'est bien, ce portable, je fais tout avec. Attention, je l'amène partout avec moi, hein. Sauf dans l'avion. Dans l'avion, ils veulent pas que tu fais le portable. Je sais pourquoi maintenant tu n'as pas le droit de faire le portable dans l'avion. Il y a deux flèches là-bas dans le portable. Je crois que tu peux conduire un peu là. Ah, ça sort pas d'ici. Aïe, aïe, aïe, c'est bien ce portable. Le seul problème, le vrai problème, ma parole, le seul problème, c'est depuis que les enfants m'ont offert ce portable, ils viennent plus me voir. Grâce à la communication, on parle plus. Alors je leur dis, mais c'est pas ça, qu'est-ce que ça veut dire? Même si on doit se disputer, qu'on se dispute en vrai. Moi j'en ai marre de je t'embrasse très fort, viens faire les bisous. Alors on se voit plus avec les enfants. En plus maintenant ils font le truc là-bas, comment ça s'appelle là, le... avec l'ordinateur là de l'internet. Nous au Maroc on nageait dans le web, et en France ils surfent dans le web. Alors je les vois plus, ils sont toujours sur boîte vocale. Ils ont toujours le même message qui dit « Bonjour, nous ne sommes pas là pour le moment, laissez un message, on vous rappellera. » Et moi je laisse toujours le même message pour qu'ils n'oublient pas. Je dis « Allô, c'est votre père, vous n'êtes pas là pour le moment, mais moi je suis là. Enfin, pour le moment. »
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12: Il y a un vieux dicton marin qui dit « Quand le goéland se gratte le clan, c'est signe de mauvais temps. Ah, quand il se gratte le cul, il fera pas bon non plus.
13: 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J'ai trois poubelles selon ce que je jette. Bientôt, il me faudra trois chiottes selon ce que je mange. »
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17: Je me suis rendu compte il y a quelques temps que j'étais moins courageux que je le pensais. J'ai eu peur d'un film d'horreur. Je me sentais plus fort que ça. Je raconte l'histoire, j'étais chez moi, tranquillement, et je me suis dit, je vais passer une bonne soirée, on m'a parlé d'un film d'horreur, je vais le regarder. Donc j'ai regardé ce film d'horreur, tranquillement chez moi, il n'y avait pas de bruit, 3h du matin, c'est pas le meilleur timing pour regarder un film d'horreur. Parce que quand le film est fini, t'es pas bien. Tu vois, tu dis, même l'endroit où t'es, tu veux pas bouger. Tu dis, non, même pour aller pisser, je vais pas y aller. Tu vois. Non, tu dis, sur le chemin, peut-être qu'un monstre peut t'attraper et te violer. T'as des pensées bizarres. Moi, je voulais pas mourir bêtement. En plus, j'avais un caleçon Pokémon. Tu veux pas mourir quand t'as un caleçon Pokémon? Parce que, non, mais c'est vrai, les flics voudront pas faire l'enquête quand ils vont arriver. Ils vont faire des selfies, des hashtags, il a chié sur Pikachu. Je voulais pas ce genre d'ambiance. Donc, je vous raconte ce film d'horreur. Le film avait un pitch à la base basique. C'est une famille qui va dans une maison et qui apprend que la maison est hantée. C'est un pitch basique. Mais ce qui est fou, c'est que cette famille, elle reste dans la maison. Alors, j'aime pas les clichés, ok? Mais dans ce genre de film, à 99,9% du temps, ce sont toujours des familles de blancs. Parce que tu mets une famille de noirs dans ce film, le film, il dure 2 minutes. Il faut le savoir. Nous, on rentre dans la maison, c'est hanté. Au revoir, allez. Parce que nous... on a peur des esprits, on y croit, on croit au diable. Vous, les blancs, vous croyez en rien, vous avez peur de rien. Dans les films d'horreur, le blanc, il est en haut, dans son salon, il y a un bruit dans la cave, il dit, tiens, je vais aller regarder ce qui se passe dans la cave. Tous les films d'horreur, j'ai vu un film d'horreur, Annabelle. Annabelle, c'est une poupée maléfique qui fait peur. Le mec, il a trouvé la poupée dans une benne à ordures. Elle est moche, elle est éclatée, elle fait peur. Il la ramène à sa femme, tiens, cadeau. La femme, elle fait quoi? Elle prend la poupée, elle la met au-dessus du lit, la nuit, elle fait ça, la poupée. J'ai vu un film dernièrement, ça, le clown. Un clown maléfique dans les égouts appelle un gamin, le gamin, il y va. Moi, mon voisin que je connais, il m'appelle, j'y vais, je viens pas, laisse-moi tranquille. Dans le film, il se pose des questions, mais qu'est-ce que le diable, il veut? Ben, il veut vous tuer, en fait. Mais il faut parler avec lui. Non! Tu sais, il se pose des questions, est-ce que la maison est vraiment hantée? Mais quand tu vois ta fille léviter au-dessus de son lit, les yeux révulsés en parlant latin, il te faut d'autres signes vraiment que... Le film dont je vous parle, pour ceux qui ne l'ont pas vu, je vais un peu vous spoiler une scène, c'est Conjuring 2. Il y a une scène qui est ouf, le gamin il va boire de l'eau tard le soir, il repart se coucher et sur le chemin du retour, il cogne son pied contre un camion de pompiers. Le camion s'allume, pim-pom, pim-pom, pim-pom, pim-pom. Il éteint et il le fait glisser au fond d'une tente qu'il a confectionnée au fond du couloir. Le gamin va se coucher, le camion se rallume tout seul. Pim-pom, pim-pom, pim-pom, pim-pom, pim-pom, pim-pom, pim-pom. Il glisse au pied du lit du gamin. Le gamin voit ça et il se dit, tiens, je vais aller voir dans la tente qui a pu lancer ce... Oh. Mais qui fait ça? Dans la vraie vie, un truc comme ça m'arrive, je cours en fait. Même j'ai une famille, des enfants, je les abandonne, je cours. Merci, passez une bonne soirée.

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2: Bon, sinon, je suis content avec ma copine Sarah. On a fêté nos 1 an il y a 10 ans. Donc, ça fait 11 ans qu'on est ensemble. J'ai beaucoup de chance, Sarah. Je l'admire. Elle est belle, elle est intelligente. C'est ma personne préférée sur Terre. Voilà. Et moi, je suis aux portes de son top 10. Marrant, hein? Bah, j'ai fait les comptes, je suis après sa mère, sa sœur, son frère, sa grand-mère, ses 3 neveux, 2 meilleures copines, Fred, le voisin qui répare la boxe, et Toby. Voilà, tu vois, j'ai même pas besoin de faire les blagues, et ce qui me fait la peine, je lis dans vos regards toutes les meufs des 2 premiers rangs, là. Mais ça se tient comme classement, en fait. Mais bon, cette année, normalement, je vais accrocher le top 10. Est-ce que vous devinez pourquoi? Le chien est mort. C'est venu de partout en même temps. Vous allez très très mal, là, Polo, là. Non, le chien va pas mourir, c'est sa grand-mère. Donc, normalement, va aller la chercher, sa 10e place. C'est bizarre, l'héritage, non? Si, parce que t'es triste, mais... confort, voilà. Tu vois, t'es dévasté, mais à l'aise, quoi. Tu vois, tu pleures en regardant des photos sur le nouvel iPhone, non? Là, tu peux pleurer, le nouvel écran est waterproof, vas-y. Avec Sarah, on se demande si on est prêt à avoir des enfants. Pour moi, les gens qui font des gosses, qui essaient de me convaincre d'en faire, c'est exactement comme les gens qui font du marathon, qui essaient de me convaincre d'en faire. Ils sont à fond dedans, mais quand je vois leur gueule à l'arrivée, je suis là, je sais pas si c'est pour moi. Je te jure, marathon, enfant, mêmes arguments, même niveau de fatigue, ils sont là, non, non, mais tu devrais essayer. Tu sais, c'est pas du tout aussi fatigant que les gens disent. Moi, je dis souvent, c'est que du plaisir. Et puis, tu vas trouver ton second souffle.
3: Ah, mais tu saignes du nez, en fait.
2: Avec Sarah, il n'y a pas très longtemps, on est tombé en panne en voiture dans Paris. Hyper stressant comme situation. On est resté en panne 1 heure dans Paris. Tu te fais insulter, tu te fais klaxonner. Il n'y a que 2 mecs qui sont arrêtés pour nous demander comment ça va. 2 mecs arabes. Qui n'ont pas du tout réglé le problème. Ils sont arrêtés. C'est quoi le problème? Boîte de vitesse. Muskin, c'est la boîte de vitesse. Aïe, aïe, aïe, aïe, aïe, aïe, aïe. Courage. Et ils sont partis, voilà. Mais quand même, c'est les 2 seuls à s'être arrêtés. Moi, j'ai trouvé ça sympa. Avec Sarah, on est parti en vacances 2 fois l'année dernière. Une fois en Allemagne, une fois au Japon, parce qu'on avait une thématique 39-45. Et peut-être il y a des gens qui ont eu la chance d'aller au Japon. Super pays, super voyage, la culture est intéressante, tu manges bien. Mais il y a un truc qui m'a manqué de la France quand on était au Japon. On est tombé en panne dans la banlieue de Tokyo. Personne s'est arrêté pour nous demander comment ça va. Ce que j'essaye de vous dire, c'est que ce qui m'a manqué de la France, c'est les Arabes. Voilà, exactement. Bon, pour finir, on est rentré du Japon, Sarah est tombée enceinte. Ça y est, le projet bébé est lancé. Merci, c'est gentil. Je vais pas vous mentir, on est sur un début de grossesse extrêmement difficile. Nausées, crises d'angoisse, vomissements, troubles du sommeil. Mais assez parlé de moi. Sarah, c'est quasiment pareil. Nausées, crises d'angoisse, vomissements, même si je trouve qu'elle en rajoute beaucoup. Mais bon, ça c'est... Plus je lui ai dit, ma chérie, pendant toute la durée de la grossesse, solidarité totale, tant que tu bois pas, je bois pas. Au moment où j'en ai le plus besoin. Je vais vous dire une chose, hein. Jamais un enfant n'a été attendu par son père. Hein. Avec autant d'impatience. C'est-à-dire que là, s'il peut être prématuré de 6-7 mois... Hein. Eh bien, je prends avec grand plaisir. Il y aura des petits sacrifices à faire. Par exemple, il fera pas les JO. Il fera pas les JO. Peut-être. Les Paralympiques, voilà. Mais je me dis, tu n'as pas besoin de Léon Marchand dans ton équipe quand t'as déjà Paul Ricard, voilà.

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2: Un conseiller fromage, j'ai demandé en quelle suite. Je suis désolée madame, le code barre ne passe pas. Elle m'a pas dit bonjour, le code barre ne passe pas. C'est-à-dire maintenant, genre quand ils arrivent aux caisses des supermarchés, ils sont très énervés. Il y a tellement de produits. Rien que tu vas acheter du yaourt. Le rayon yaourt, il fait plusieurs dizaines de milliers de kilomètres. T'as le yaourt panier de fruits, abricot 2,1%. C'est-à-dire pour moi, j'ai un abricot entier, il faut que tu bouffes 600 yaourts. Sinon, t'as le yaourt allégé. Le yaourt allégé, ça veut dire qu'ils enlèvent du gras, ils rajoutent du prix. Il y a même le yaourt au goût de tarte au citron. C'est-à-dire les gens, ils imaginent qu'ils mangent une tarte au citron prédigérée. Ou alors c'est pour les vieux qui n'ont plus de dents. Et il y a même le yaourt qui, soi-disant, ça fait baisser le cholestérol. Mais qu'est-ce que se passe si tu en manges et tu n'as pas de cholestérol au départ? Tu deviens cholestérol négatif. Et t'as toute une version de rayon yaourt, c'est le yaourt à l'ancienne. Ça veut dire que c'est pas des vieux yaourts anciens, tout pourris. Les yaourts à l'ancienne, ils sont faits par la laitière. La laitière, elle a pas de jean, elle a pas d'internet, elle a pas de RTT. Elle a juste son petit turban de laitière. Et toute la journée, depuis le 17e siècle, elle touille les yaourts. Elle devrait en parler au prud'homme. Elle a un CDI, contrat à durée interminable. L'autre fois, sur une tablette de chocolat, j'ai lu « Ce chocolat vous fera vibrer de désir et fondre de plaisir ». C'est-à-dire, ils veulent vous faire croire que si vous mangez du chocolat, vous avez un orgasme. C'est pas vrai. C'est quand on n'a pas d'orgasme qu'on se gave de chocolat. Je dis pas ça pour moi, parce que grâce à Dieu, j'ai fait ma vie. Mais ce serait bien s'il y avait un petit code barre sur les êtres humains, qu'on pourrait le scanner discrètement. Par exemple, avant d'embrasser quelqu'un pour la première fois, il y aurait la date de fabrication, la date d'expiration, le taux de lipides, puis des petits renseignements utiles. 53 langues ont été dans cette bouche avant vous. Ah ouais, quand même. Des fois, vaut mieux pas savoir. Il s'est brossé les dents à 8h20 ce matin, là il est 18h. À midi, il a mangé du poulet au curry. Souvent, les gens viennent à moi me poser les questions. L'autre fois, il y a un monsieur qui m'a dit « Pardon, madame, qu'est-ce que c'est, s'il vous plaît, jambon sélectionné ?» Ah, c'est-à-dire, monsieur, il y a un sélectionneur de cochons qui passe dans les fermes. C'est le Raymond Domenech de la basse-cour. Il observe les cochons, il dit « Toi, oui, toi, non. » L'autre fois, une dame, elle me dit « Pardon, madame, je vois une tranche gratuite, c'est laquelle ?» Moi, je trouve le nom des produits café grand-mère, confiture bonne maman, c'est pas adapté à la société actuelle. Pourquoi pas la confiture à ma demi-sœur? Le café du nouveau mec à ma grand-mère. Mais moi, je vous dis franchement, ce que je préfère par-dessus tout, c'est observer les petits couples d'amoureux que tu vois que c'est la première fois qu'ils font les courses ensemble. Ceux-là, tu les vois, ils irradient de bonheur à travers les rayons. Oh, regarde le rayon fromage. Tu veux du camembert? Moi, je préfère le gruyère. D'accord, prendre la mozzarella. Et tu les revois les mêmes 6 mois plus tard. Oublie pas le PQ. Quand vous arrivez devant les caisses, c'est vous qui nous scannez du regard pour deviner la caisse qui risque d'avancer le moins lentement. Vous choisissez soigneusement une file d'attente. Et par un phénomène mystérieux, inexpliqué à ce jour par les scientifiques du monde entier, sitôt que vous avez choisi une queue, elle s'immobilise. C'est pour ça que les gens ils font tous la gueule dans les queues de supermarché. Ils sont tous en train de regretter. Pourquoi j'ai pas pris la file d'à côté? Pourquoi? Quand je vous annonce le total, alors là, vous faites encore plus la gueule. Surtout que je rappelle que je donne plus de sacs plastiques. Là, j'entends « Merde, fais chier la planète !» Monsieur, voyons, c'est pour des motifs écologiques. À mon avis, c'est pour des raisons économiques. Si Leclerc, Carrefour et Auchan s'intéressaient vraiment à l'environnement, ça fait longtemps que vous rouleriez avec des caddies en bois éclairés à la bougie. Je vous vois repartir sur les parkings des supermarchés, vos sacs pleins de produits allégés, tellement lourds à porter. Vous rentrez chez vous, vous faites le plein de votre frigo. Mais à l'intérieur, vous ressentez comme un grand vide, parce que vous achetez de la vitamine, du calcium, du magnésium, des oméga-3, du plaisir, du désir. Mais vous n'avez rien prévu à manger pour ce soir.
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4: C'est une jeune femme américaine qui vient de se faire larguer par son mec. Elle n'a vraiment pas le moral et tout. Elle fait un peu le tour de bar, des bars de la ville pour essayer de se remettre et tout. Et elle monte dans un dernier bar à la dernière étage de l'Empire State Building. Elle voit un homme seul au bar qui a l'air de s'ennuyer. Elle s'assied à côté de lui. Elle se dit, bon, allez, je vais me lancer. Bonjour, beau mec. Qu'est-ce que vous faites comme ça tout seul? Alors le mec dit, je bois de la bière magique. De la bière magique? Oui, oui, je bois de la bière magique, regardez. Et le type avale la gorgée de bière, il saute par la fenêtre, hop, et hop, il re-rentre dans l'immeuble, il revient tout ça, tout entier et tout. Alors l'autre, il fait, putain, c'est vachement impressionnant et tout. Il fait, oui, c'est la bière magique, vous voulez essayer? Alors la femme qui était au bout du rouleau, elle est toute contente et tout, elle boit sa bière magique, elle saute de l'immeuble et boum, elle s'écrase, elle se tue complètement 50 étages plus bas. Et alors le barman, il se retourne, il avait encore rien dit, il va voir le mec, il dit, putain, franchement, Superman, qu'est-ce que tu peux être con quand t'es bourré.
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2: Oui, allô?
3: Bonjour madame, c'est bien la boucherie?
2: Oui.
3: Monsieur Martin à l'appareil, bureau anti-caniculeur de la mairie de Martinville.
2: Oui.
3: Je vous appelle parce qu'on déclenche le plan anti-caniculeur pour les commerces alimentaires.
2: Ouais.
3: Vous avez dû recevoir notre courrier d'ailleurs, vous êtes sûrement au courant.
2: Ouais, mais là en fin de compte, c'est mon père, le patron, il est en vacances, donc moi j'ai pas fait gaffe au courrier en fin de compte.
3: Ah bon, en fin de compte, je vous explique.
2: Ouais.
3: C'est qu'en fin de compte, pour éviter de se faire trop caniculer,
2: oui,
3: vous pourrez en fin de compte mettre la clim dans le magasin uniquement entre 23h et 6h du matin.
2: Ah, puis la journée, on pourra la mettre.
3: Non, sinon ça provoque des chocs thermistes. Donc vous la mettez que la nuit.
2: Oui.
3: Le matin, vous la coupez, et à partir de ce moment-là, vous n'ouvrez plus la porte d'entrée jusqu'à 23h.
2: Les clients, ils rentrent, monsieur, c'est une boucherie, c'est un magasin.
3: Ah, vous avez des clients? Ils rentrent par où?
2: Par la porte.
3: Ah bah non, pas possible, sinon ça fait rentrer du chaud.
2: Ah, je vais pas les faire passer par la fenêtre. Hein.
3: Bah non, s'ils passent par la fenêtre, c'est pareil.
2: Vous êtes pas bien, monsieur, vous rendez compte de ce que vous dites?
3: Ouais, plus ou moins.
2: Les groupes des frigos sont dans le magasin. Moi, la clim, je suis obligé de la laisser, la journée, j'ai pas le choix.
3: Ah, parce que vous avez des frigos en plus.
2: Oui.
3: Ah oui, donc les frigos, vous avez le droit de les laisser tourner en journée, mais à maximum 5 degrés en dessous de la température extérieure.
2: Donc, il faut laisser les frigos à 35.
3: Ouais, c'est ça, entre 35 et 40, idéalement.
2: 35, on va pas mettre les frigos à 35 degrés, monsieur.
3: Bah si, comme ça, votre viande est au frigo, mais à température ambiante.
2: Et puis, on met tout à la poubelle, comme ça.
3: Mais non, vous la vendez comme ça.
2: Oh là là, c'est bon.
3: Bon, bah, il suffit que vous déclariez que c'est de la viande semi-fraîche.
2: Bah ouais, c'est bien, ça, les frigos, faut les mettre à 35 degrés, Fredo.
4: D'accord, ouais.
5: Oui,
3: hello. Et bonjour, madame.
5: Ouais, je suis pas madame, c'est monsieur, déjà.
3: Admettons.
5: C'est qui, l'appareil?
3: C'est monsieur Martin, du bureau anti-caniculeur de la mairie de Martinville. Donc, comme je disais à l'autre dame, on lance des mesures pour ne pas se faire caniculer.
5: Bah, moi, j'ai pas de problème de froid, hein.
3: Ah, bah si. Apparemment, vos frigos, ils sont pas à température ambiante.
5: Mais ils sont à température, ça régule tout seul. Je vais pas éteindre mes chambres froides, ma viande, je la mets où, moi?
3: Oh non! Je vous demande pas d'éteindre vos chambres froides.
5: Ah, bah voilà.
3: Enfin, non, je me permettrai pas, vous vous rendez compte?
5: Ah, bien sûr, bah heureusement.
3: Mais bon, je vais quand même faire un petit réglage.
5: Mais tout va bien, tout est réglé.
3: Ouais, mais apparemment, c'est très mal réglé, donc je vais vous plafonner vos chambres froides.
5: Mais plafonner à quoi les chambres froides?
3: Eh bah, pour limiter le surconsommage en période caniculeuse, vous avez le droit de frigorifier jusqu'à 5 degrés en dessous de la température de dehors, c'est ce que je
5: mais
3: disais.
5: 5 degrés, mais ma viande, mais avec les températures.
3: C'est ce que j'expliquais, elle sera quand même semi-fraîche.
5: 5 degrés dehors, il fait 35 degrés. Mes chambres, je vais mettre à combien de degrés?
3: Pour 35 dehors, moi je vous recommande de mettre les chambres froides entre 30 et 35 degrés.
5: Ah bah, si vous avez une chambre froide à 35 degrés, changez de métier, je vous le dis.
3: Oh bah, pardon de vous faire économiser de l'énergie en plus.
5: Mais 30-35 avec de la viande fraîche, la viande, elle va être cuite, non?
3: Mais non, si vous gardez le magasin à 30 degrés, la viande elle est tiède, mais elle ne cuit pas, en principe.
5: Mais 30 degrés, il n'y a pas de 30 degrés dans la boucherie.
3: Pas encore, mais je suis sur le dossier, vous inquiétez pas, je m'en occupe.
5: Qu'est-ce que vous allez faire, vous, par téléphone? Rien.
3: Non, alors je passerai ce soir parce que là je préfère rester dans mon bureau climatifié à la mairie.
5: Bah, restez dans vos bureaux, vous êtes bien climatisé chez vous, hein.
3: Bah oui, mais justement, si on remonte pas la température chez vous, on n'aura plus le droit de la baisser chez nous.
5: Hein?
3: Ouais, parce que nous on met la clim à 19 degrés toute la journée dans la mairie. Donc si vous, vous faites pas un effort pour équilibrer, merci l'empreinte carbone de la commune.
5: Là je vais dire, tu me regardes plus, tu oublies mon numéro, ok?
3: Pardon, mais je sais pas si t'as déjà essayé de faire la sieste dans un bureau où il fait plus de 20 degrés.
5: Allez,
3: Ouais, si tu veux venir faire une petite sieste à la mairie, en revanche, y a pas de problème.
5: Ferme ta gueule.

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2: Hé, hey, chérie, où c'est que t'as acheté tes choses? Sur quoi? Zolanda.com, bien sûr, je connais Zolanda.com. Nancy Macro Livreur, il arrive devant ta porte pour qu'on rouvre la boîte, t'as fini comment crier l'assassin. Ah! Zolanda. Et toi, chérie, où c'est que t'as acheté tes choses? Comment il appelle le site? Coque-ton-l'argent-coque-paton-pat.com. C'est canon ton affaire là! Et toi, Kafri, où c'est que t'as acheté tes choses? Quelle ouf, ça m'a acheté mon chose? M'a acheté mon chou en Bixenlis? La rue Maréchal Leclerc? On dirait que t'es la rue Maréchal Leclerc.com, ça ou bien magasinsarabe.net? C'est pas aussi mal. Et dire comme ça, pour être un femme moderne, il faut qu'on achète tout linge dessus Internet. Sauf que le problème, du coup, tout le monde est habillé pareil que vous. Alors qu'on passe devant lycée, le bon jeune fille en chalet, de cette forme-là, elle est habillée comme moi, quoi. Alors qu'elle a 30 ans de plus que moi. Et puis, ben, le bon jeune garçon, il regarde la bouche ou grand comme ça. Et là, on retrouve un petit peu comme une femme cougar dans une bergerie de moutons puceaux. Et là, on retrouve à râle de ce petit jupe, coûté pensé pâté aussi couette, et à refaire un mot de chemisier, coûté trouve, t'es juste sexy quand la sort toute case, mais tout compte fait, tombe vulgaire. Hein? Il faut qu'on l'informe branché, moderne. Donc, c'est quoi, il faut? Eh ben, il faut y faire le manger-boire. Qui connaissait quoi le manger-boire? Madame, vous connaissez quoi le manger-boire? Le manger-boire, c'est qu'au boire ou te manger, comme elle a. Ou boire le chou en jus, ou mange le chou pressé. Un petit salade de chou avec vinaigrette, mais il veut bien comprendre, mais le chou en jus, le chou pressé. Non, mais ça les compte nation, ça. Si mon moi, il connaît, il boit mon manger. Mais imagine tout de suite ta figure. Alice, ou boit de manger? Un manger, c'est un manger, un boire, c'est un boire. D'accord, mais là, on boit de manger, ou boit, ou boit, ou boit. Alice, ou boit, ou boit de manger, Alice, ou boit, Alice, ou boit, Alice, ou boit. Alice, ma quitte papa parce que t'es boit. Elle a pas confié, boit. Mais non, maman. Mes bois radis, betteraves, carottes, mes purges, mon, mes détox, mes nettoyages, mon canal intestinal, mon, mes purges. Ou purges. Si on a pêché, ou ça fait un demande la messe à base de purgatoire, ma crêle. Là, au bord de manger. Ah, ou madame, on traîne garde, même putain là, là, là. Ah, ou mangeons encore de riz carré dans nos assiettes. En voilà, ou madame. Ou bonne copine, ça fâche quoi là? Ou les pains forment modernes, madame. Ah, ou aussi, ah, ou là. Ou mange encore de pain que la graisse carie, en voyant où de pain que la graisse carie, en voyant où. Ou si vous mangez et boire, pas comme elle a là, ou les pas un femme moderne, ou les comme un grain dans un caleçon, madame, ou les languer. Ou voit le caleçon? Ou voit l'intérieur? Tire à côté. Imagine un seul largué. Ou les comme ça, madame. Ah, ou là-bas, on traîne rire, là, on mange encore de pain avec d'acatine, ou mais ça, ou de pain avec d'acatine, hein? Avec la graisse carrée, avec d'acatine, on voyait où, mettre piment tout dedans, on mange, là où il y a six, là, ou à cette ceinture de gras, ou de ventre, comme ça, là, ça est comme une ceinture d'explosif, ça, madame. Dans 3 secondes, tu vas péter, 1, 2, 3, pam, tu vas péter, tu as vu? C'est ce qu'on appelle péter de la graisse, madame, hein? Mange à ou de pain avec d'acatine, mange avec la graisse carrée, hein? Mange à ou de riz carrée avec de riz, ou allez, envoyez-vous. Ou culpabilise. Ah, ou culpabilise? Ou culpabilise, là? Oui, c'est ou culpabilise. Pain. Et ça, ça va être le dernier article de mon magazine. Culpabilité occupant. Alors, par rapport à ça, elle a eu l'envie de faire une cure. Une cure pour déculpabiliser. Une cure du temps longtemps. Parce que vous dites, regarde, maman, ma tante, une bonne grand-mère, tout ça. Ben, là, t'es casse pas la tête, hein? Ben, là, t'es envoyé bien, t'es sec, tout ce qu'il y avait dedans. Et t'es en fou de laisser Lily, t'es levé à jeter, t'étais quitte sans d'autres, là, t'es pas là avec ça, t'es envoyé bien, t'es sec. Ça, c'était le bon temps. La cure du temps longtemps. Parce que tu connais comment elle commence mon cure, manger, boire, là. Ouh là là, mon moral, t'es plate comme elle mangeait sans sel. Il faut me trouver une solution. Du coup, ma partie sur Internet. Et ma partie regarde sur YouTube. Bonne vidéo d'insouciance, bonne vidéo libertine, mais 68, bah là t'es fané en 69 dans le zèbre tout. Ah oui, bah la regarde bonne. Ah oui, mais jure. Mais oui, ça tu connais, mais la regarde bonne tube là dessus YouTube, tout ça, le bon clip, tout ça, m'a trouvé ça trop gaillard. On avait Stone et Chandelle, Sacha Distel, Karen Cheryl, elle était gaillard, mais dit en fait c'est ça, il faut m'y faire. Hein, ça tu connais, quand bonne femme t'arrive, j'ai fait comme ça. SL, c'est salut les copains. Pour moi là, ça c'était ça le bon temps, la cure du temps longtemps. Alors moi, mesdames, mesdames, toutes celles qui sont oppressées, plus libres dans votre corps, demain matin, envoyez votre bouc travail, envoyez votre maman à l'école. Et après, vous mettez les autres devant la glace avec un petit jupe, ça entrait dessus, vous êtes un petit chemisier à carreaux. Et après là, vous balancez votre corps, un peu comme un couleuvre, avec un coup de l'eau chaude, vous envoyez.

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2: Ça me fait très plaisir d'être là, vous savez, j'ai toujours un petit peu honte du métier que je fais. Parfois je me dis pourquoi j'ai pas trouvé un vrai métier, quoi. C'est vrai, bah déjà parce que j'étais nul à l'école. Moi, le seul prof qui me défendait à l'école, c'était le prof de techno. C'est le mec qui t'apprend à faire en 6 mois ce que tu peux acheter en une seconde à 1 euro chez le chinois. Des interrupteurs, ouh ! Des minuteurs, ouh ! À nous le marché asiatique ! Qu'est-ce qu'il fout le prof de techno au conseil de classe ? Parce qu'il a déjà empêché un redoublement, tu sais, Gérard, prof de techno, ça fait quand même 6 mois. Il peut pas redoubler, petit Max, il est bon en soudure. Tu sais, avoir le prof de techno au conseil de classe, c'est comme si t'avais un conseil des ministres, tu sais, avec tous les ministres, François Hollande, et au milieu t'avais un garagiste, tu sais. T'imagines François Hollande, alors qu'est-ce qu'on fait pour redresser la France, monsieur Hernandez? On change la courroie, non? Mais c'est fou quand même, dans un collège, quand t'y penses, t'as le prof de techno, t'as le prof de PS, et d'un autre côté, t'as le prof de français, t'as le prof d'histoire, tu sais. Ça doit faire des discussions un peu différentes dans la cour. Si t'imagines le prof de français, Philibert. J'ai été voir Gérard, le prof de techno, quelqu'un de très humain, quelqu'un de très bien. Je lui ai dit, Gérard, méfie-toi des élèves. Je lui ai dit, Gérard, l'homme est un loup pour l'homme.
3: Jean-Louis. T'as le prof de français qui vient me voir, tu sais ce qu'il me propose? Un plan de PD avec des loups.
2: Philibert, tu sais, je suis retourné voir Gérard, le prof de techno, quelqu'un de très bien, quelqu'un de très humain. Je lui ai dit, Gérard, l'éducation est une lutte. Je lui ai dit, Gérard, l'éducation c'est veni, vidi, vici.
3: Jean-Louis, tu sais ce qu'il me dit?

qu'il a envie de chier. Tu sais, je suis retourné voir Gérard, le prof de techno. Oui, j'aime bien lui parler en ce moment. Je lui ai dit, Gérard, méfie-toi des élèves. Je lui ai dit, Gérard, avant d'être un homo sapiens, l'homme était un homo erectus. Je l'ai cogné. Non, voilà, tout ça pour dire que j'ai pas fait d'études et pourtant, voilà, je vous le dis ce soir, ma maman, elle aurait rêvé que je fasse des études, comme toutes les mamans, elle aurait voulu que je sois médecin. Pas n'importe quel médecin, chirurgien, hein, parce que t'es pas forcément fier de ton fils parce qu'il a fait médecine. Hein. Pardon, mais la maman d'un proctologue... Tu vois ce que c'est, toi, petit, un proctologue? C'est le médecin des fesses et des intestins, voilà. Tout ce qui l'intéresse, c'est là où il y a du caca, quoi. C'est le mec aux toilettes, il a l'impression de travailler, tu sais. Hop, hop, hop, hop, hop, tirez pas la chasse. Personnel. Non, c'est vrai, c'est le seul médecin à qui tu préfères faire la bise. C'est, ça va, docteur? Attends, je vous fais la bise. C'est mal vu, les proctologues, c'est marrant, hein. Tu sais, même dans le monde de la médecine, ils sont mal vus. Tu sais, les... par exemple, les dentistes les aiment pas. Alors que c'est pas très loin, les gestes du proctologue et du dentiste, hein. Bah, le dentiste, il dit dit ah. Oh. Proctologue, il dit dit P. Le dentiste, il dit, oh là là, faudra vous laver les dents. Le dentiste, il dit, oh, vous m'avez postillonné dessus. Bon, enfin bref. Alors la spécialité du proctologue, c'est la coloscopie. La coloscopie, c'est quoi? C'est le fait de... d'aller te regarder les intestins avec une caméra. Voilà. Tu mets une caméra dans les fesses, un peu comme Clara Morgan, voilà. Alors, moi j'en ai fait une cette année. En même temps, il me l'avait bien vendu, le salaud. Il m'avait dit, vous allez voir, c'est un voyage intérieur. Ah, vous allez visiter des territoires inexplorés. Hein. Bah, je peux dire que le pire, c'est le réveil. Parce que tu te réveilles quand même dans un lit qui est pas le tien. Les fesses recouvertes de vaseline. Un mec qui dit, je vous rassure, tout s'est bien passé. Yves Saint-Laurent après une soirée au Palace, quoi. En même temps, filmer du caca, c'est pas nouveau. Je sais pas, y en a qui regardent Energy 12. Cette chaîne, elle a dû être montée par des proctologues, c'est pas possible.

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2: La canicule impacte aussi les travailleurs du service public. Pour connaître en détail les mesures prises, ton invité, mon cher Julien, est fonctionnaire en sous-sous-préfecture.
3: Il s'agit de Evelyne Paplard, avec qui nous sommes en communication en sous-sous-préfecture de Bourg-la-Joseph.
4: Sous-sous-préfecture de Bourg-la-Joseph, service des gestions territoriales attachées aux ressources des affaires communautaires de communes et aménagements interdépartementales.
5: Oh, wow.
2: Oula, bonjour Madame Paplard, c'est Bruno Robles au téléphone.
4: Oui, Bruno, oui. C'est Evelyne. Bernard, baissez un peu la musique, je suis en interview. Excusez-moi Bruno, j'en peux plus. C'est au tour de Bernard cette semaine d'être responsable des animations du service. Quand il a su que c'était la canicule, il a organisé la semaine du zouk. Oh, on est à 3 jours de cassave en boucle. Ça pue les acras dans tout le service. Et lui, il travaille torse nu avec une perruque afro. Catastrophique. Je voulais demander de se rhabiller, mais il me soutient mordicus que le paréo dans les Antilles, c'est comme le kilt en Écosse. On met rien en dessous.
2: Je voulais justement savoir comment vous gériez cette chaleur dans les bureaux de la préfecture, de la sous-sous-préfecture.
4: Je sais. Cynthia, notre community manager, m'a prévenu que vous vouliez une interview.
2: Bah oui.
4: On gère mal.
2: Alors,
4: Bernard a cassé la climatisation en branchant la friteuse de la cantine sur le compteur. Résultat, il fait chaud, c'est insoutenable.
6: Robles, il fait chaud dans les slips.
4: Arrêtez, Bernard.
2: Bon. Le gouvernement a imposé que pour les services publics, eau fraîche, pause, aménagement des horaires, c'est pas ça?
4: Je sais bien, mais déjà, selon la convention collective, en temps normal, on est à 17 heures de poste par jour. 17 heures. Attendez, ne quittez pas. Qu'est-ce qu'il y a, Patrice? Oui, je lui demande pour ton arnaque au chef. Bon, je vous explique. Mon collègue Patrice, qui est aux archives intercommunales des affaires interdépartementales du département.
2: Oula.
4: Il est parti en Irlande faire une grève de cheveux discount. Il est revenu complètement roux. Totalement roux, mais roux, comme un Irlandais.
2: Comme un Irlandais, mais bien.
4: Bon, alors, il cache ça comme il peut, mais il voulait savoir si vous pouviez toucher deux mots à Julien Courbet. Savoir si vous pouvez l'aider à au moins se faire rembourser les frais de teinture.
2: Non, mais attendez, moi, c'est pas RTL, moi, c'est Rire et Chanson, Evelyne.
4: Ah, voilà. C'est pas le même étage.
2: Non.
4: C'est l'étage au-dessus, là, c'est la grosse radio. Parce que le pauvre, il s'en met tous les mois pour 80 euros de châtain moca noisette chez Jean-Louis David. Ça peut pas durer.
2: Bon, juste pour en revenir, vous arrivez à travailler malgré la chaleur quand même, madame?
4: Écoutez, on arrive à ne pas travailler assez efficacement.
6: C'est le zouk. Bernard, c'est le zouk. Robles. Monsieur et madame dans ton cul, un fils. Edouard, non, bien, je l'ai raté.
2: Ça suffit, ça, Bernard.
6: Robles, c'est plus du cul.
2: C'est bon, ça suffit. Écoutez, franchement, merci.
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9: Oh putain, pétasse, je te cause là, oh putain, ça putain, pétasse, bon.
12: Tiens, salut Francis, ça mousse.
9: Eh, ma cause, ça mousse.
12: Ouais, ça mousse, ça va. Qu'est-ce que tu fais là?
9: Oh, là, faut que je m'arrache, là, j'ai un quart pour du boulot là.
12: Ah bon, ouais.
9: Bien. Qu'est-ce que tu prends?
12: Je sais pas qu'est-ce que t'as pris là.
9: Oh, j'ai pris une serpillière.
12: C'est quoi ça?
9: Tu sais pas, Stis, tequila, Malibu.
12: Moi, je vais prendre un paillasson, moi.
9: Un paillasson,
12: c'est ça. Malibu, tequila, pastis.
9: Ah, c'est
12: bon. Roger, tu me donnes un paillasson, s'il te plaît. Merci, Roger. Oh putain, là, je suis casquette.
9: Tu casquette là, oh putain, pourquoi?
12: Ah ouais, avec Dany, hier soir, on s'est mis torchon, chiffon, carpette. Une soirée de folie. Putain, on a donné là.
9: Oh,
12: on était allé au Central Bar là, tu
9: ouais,
12: vois.
9: Ouais.
12: Après, on était allé au 106 à la boîte.
9: Ouais.
12: Putain, 5h du mat, on a donné. Oh. Torchon, chiffon, carpette. Oh. Hey, elle est nulle cette boîte.
9: Ouais.
12: Hein. Ça fait 5 ans, j'y vais tous les soirs, je peux te dire qu'elle est nulle.
9: Ouais.
12: Hein. Oh. Ouais. Bah non, on était torchon, chiffon, carpette.
9: Oh,
12: putain, on a donné.
9: Oh, faut arrêter les conneries. Hein.
12: Hey, faut arrêter les
9: faut lever le pied un peu. Faut arrêter les conneries là,
12: putain.
9: Et remarque, il y a deux jours là, c'est bien fait du la gueule, il y a deux jours là.
12: Hein, qu'est-ce
9: ça? Si, il y a deux jours là avec Dany là.
12: Oui.
9: Tu sais, on est passé au Central Bar là, après on est allé au 106 là.
12: Ouais, ouais.
9: Putain, on s'est mis torchon, chiffon, mais alors carpette là, oh putain.
12: Ça, c'est Dany, ça, putain.
13: Salut Francis,
9: ça mousse.
13: Salut Marco,
9: ça mousse.
13: Oh putain, je suis torche chiffon carpet. Ouais, elle est où la chaise?
12: Elle est là.
13: Oh, j'ai la tête en sky, les cheveux qui poussent à l'intérieur.
12: Oh putain,
13: vous avez pris quelque chose déjà de bon matin?
12: Ouais, j'ai pris un paillasson.
13: Qu'est-ce que t'as pris? Un paillasson. Et toi, qu'est-ce que t'as pris?
9: J'ai pris une serpillière.
13: Non, je vais prendre un tout à l'égout. Roger! Tout à l'égout, tequila, pastis, malibu, jus d'orange.
12: Ouais.
13: Mais t'enlèves le jus d'orange, c'est ce qui m'a rendu malade.
12: Ouais. Oh, putain, les mecs, t'es mal à gonzesse là, joli.
9: Ouais, ouais.
12: 18 sur 20 là.
9: Non, 16 sur 20 là.
13: Ouais, 17, on va pas discuter.
9: Ouais.
13: Et dis donc, à quelle heure t'es parti de la boîte hier, Marco?
12: Putain, je suis parti tôt, moi, 6h du mat. Hein, ouais.
13: Oh, putain, t'es pas resté pour les croissants et la soupe à l'oignon à 11h du mat?
12: J'étais torchon chiffon carpet, t'es fou.
13: Je suis tombé sur deux Suédoises.
12: Oh, ouais, bien. Alors,
13: je les ai embarqués chez moi.
9: Oh putain, alors, il est quelle heure?
13: Oh, 14h30 du mat, à peu près, tu vois.
12: Alors,
13: la première, j'ai donné, oui. Le festival, elle m'a tout fait.
9: Oh, putain, la salope.
12: Et l'autre, la deuxième.
13: Alors, l'autre, elle est restée dans son coin, frigide, filet de la sommeil, rien fait, disons.
9: Oh, putain, la salope.
13: C'était tellement les secondes là. Oh là, 19 sur 20, ça, madame.
9: Non, ça, c'est 20 sur 20, ça.
12: Ça paraît 21 sur 20.
9: Ouais.
12: 2 sur 20.
13: C'est laquelle? C'est ma golf? C'est laquelle?
12: C'est ma golf.
9: C'est la tienne, ça.
13: Regarde-moi, Marco.
12: Quoi?
13: Qu'est-ce que tu t'es fait à l'œil, là?
12: Arrête, m'en parle pas. Je me suis pris un coup de godasse de foot, là.
13: Hey, qui c'est qui t'a fait ça?
12: Oh. Eh ben, c'est moi, hier, dans un virage, là. Je me suis pris la godasse de foot du rétro, là.
9: C'est
12: nul, hein. Mais là, je vais changer, hein. Je vais mettre de plus petites.
13: Ah ouais,
9: mets des chaussons.
13: Mais si là, en fait, j'y passe ton chien, là, ça va mieux, ton chien?
12: Mon chien? Arrête, m'en parle pas, y'a rien à faire, là, je vais voir Jackie, c'est foutu.
9: Oh, pourquoi merde. Jackie, il est vétérinaire?
13: Ah, oh, le garagiste.
9: Non, pourquoi?
12: C'est mon chien, là, sur la plage arrière. Il bouge plus la tête,
9: là. Il est fou, là.
13: Tu sais. Oh putain, t'es mal, Zesgo là-bas. Oh, yo, yo,
12: putain, je vais
13: aller. Vas-y, vas-y,
12: c'est
9: bon.
12: Eh, mademoiselle, vous, mademoiselle, oui. Vous voulez dîner chinois ou chez moi? Eh, mademoiselle. Eh, la pétasse là. Je te cause. Putain, laisse tomber, elle a pas d'humour.
14: Laisse tomber l'humour avec les gosses. Le plus important, tu donnes, tu donnes. Le plus important, c'est de trouver le point G.
15: Bah ouais, bien sûr. C'est comment le point G déjà? C'est quoi?
14: Bah quand t'as le point G, la gossesse, elle hurle, elle en peut plus, elle a ses pieds.
12: Et la suédoise hier soir?
14: Oh non, je suis allé jusqu'au point F, voilà, j'étais pas.
15: Ouais, c'est sûr. Bon, ouais, moi je m'arrache, j'ai un carton du boulot.
12: T'as pas une cigarette, Francis? T'as pas une
15: cigarette? Pourquoi une cigarette? Pourquoi faire? Pour fumer, mais arrête tes conneries, faut plus fumer.
12: Mais putain, comment tu fais pour plus fumer?
15: Tu réduis, tu fumes moins là. Tu sais, tu fais comme Jocelyne et Gérard là. Jocelyne et Gérard, ils ont trouvé un truc super pour moins fumer là. Chaque fois qu'ils se voient, ils fument pas.
12: Et ça marche?
15: Ils se voient plus là.
12: Bon, attends, tu prends un truc avant de partir, tous les derniers.
15: Ouais,
12: je supporte. Même chose, paillasson.
15: Paillasson, toi, tu supportes. Le dernier, là, tout à l'égout comme toi.
12: Tout à l'égout. Roger, de tout à l'égout et un paillasson, va. Non, faut arrêter les conneries.
15: Ouais, faut arrêter les conneries.
12: C'est la tienne encore? C'est ta golf.
15: C'est la mienne, c'est ma golf. C'est ce que la tienne, ça.
12: Ah, en parlant de golf, je ne sais pas dit.
15: Quoi?
12: Ça y est, j'ai mis la totale.
4: Ah ouais,
12: totale. Si, j'ai mis les phares anti-brouillard, phares anti-iode, phares anti-brume. Enfin, la totale, je peux dire.
4: Et ça crache.
12: Ouais, enfin, j'ai fait un appel de phare, la batterie était à plat. Mais sinon.
15: C'est joli,
12: c'est joli.
15: Bien comme ça. C'est bien. Moi j'ai fait changer la sono, moi aussi.
12: La quoi? Tu as fait?
15: La sono, j'ai tout changé. J'ai mis les baffles à l'avant, baffles à l'arrière, c'est la folie quoi. Ça fait les sons digital laser, tout ça, tu vois, 250 décibels.
12: Oh putain, ça crache,
15: non? Non, 250 décibels. Mais pop.
12: Non, mais ça crache.
15: Non, 250 décibels. Ah, mais par contre, ça crache. Pop, pop, pop. Qu'est-ce qu'il y a?
12: Non, rien.
14: Oh putain, t'es mal, j'ai ce gore là-bas.
12: Oh
14: putain, elle me rappelle Florence dans sa jeune tante.
12: Attends, t'es fou, toi. Là, c'est Francine, regarde.
14: C'est pas Francine, tu rigoles.
12: Mais si c'est Francine, attends, souviens-toi, elle avait des cheveux jusque-là et des seins comme ça, regarde.
14: Tu la verrais aujourd'hui, elle a les cheveux comme ça et les seins jusque-là.
12: Je t'ai dit que c'est Francine, attends, moi je me l'étais faite, moi.
15: Moi aussi,
12: attends, c'était un super coup. Et moi, elle m'avait dit, tu me fais passer à Mickey Rourke, elle m'a dit. Eh, ouais. Avec toi, c'est 9 secondes et demie, elle m'a dit.
15: Non, tu tombais sur 9 semaines et demie.
12: Ah non, elle m'a dit 9 secondes et demie, je me souviens. Attends.
15: Ouais, bon, c'est pas grave. Bon, on peut arrêter par les culs là.
12: Ouais, on arrête de parler gosses, de parler culs.
15: On peut parler d'autre chose quand même.
12: Que...
14: Oh, j'ai vu un super film hier. Le Dracula de Coppola.
12: En cassette. C'est bien.
14: Belles images. Belle musique, Kino Panorama. Non, ça change des conneries qu'on voit à la télé. Hein.
12: Ah, mais c'est sûr,
15: sûr.
14: Puis alors, à un moment donné, le vampire, il se prend la gosse.
12: Arrête.
14: Dommage, je me fais vampire.
12: Tu me passes la cassette.
14: Au ralenti, le vampire.
15: Oh là là, regarde devant là, on reste dans l'horreur là.
12: Les mecs là, faut avoir fait.
15: Oh là, c'est pas possible, elle s'est échappée du zoo ou quoi?
14: Il y a même à tourner manège, ils en veulent pas, dis-donc.
15: Ah, mais attends, je la reconnais. Ah, mais je la reconnais, c'est Christelle.
12: Oh, tu la connais?
15: Oui, c'est Christelle. Bah, je suis sorti avec la semaine dernière. Et la semaine dernière, elle était vachement mieux foutue, hein. Je sais pas si.
12: Fais gaffe, j'espère que t'as pris tes précautions, fais gaffe.
15: Mais bien sûr, tu rigoles ou quoi? Je file un faux numéro, bien sûr.
12: On arrête de parler cul.
15: On arrête de parler cul.
12: Pas autre chose que gosser.
15: Ouais, on arrête de. Bon, on parle d'autre chose.
12: Tiens, au fait, dimanche dernier, là, qu'est-ce qu'a vu cette sourcette avec la Pierre?
14: Ah oui, j'ai pas vu, c'était
15: pas
14: bien.
12: Putain, il est bien ce mec.
15: Je
12: connaissais pas, tu vois, il a parlé des sans-abri, la misère, tout ça. Ça fait du bien.
14: Ah ouais, ouais, putain.
12: Et puis la mère Sinclair, oh putain!
4: Ah putain, elle est bonne, hein!
14: Oh, t'es joli, fait 7 sur 7 quand elle veut! Putain, t'es là, j'ai ce gant là-bas! Oh putain!
12: C'est un style, ça!
14: Mademoiselle, vous voulez manger. C'est quoi la connerie là? Vous voulez manger chinois ou vietnamien là?
12: C'est quoi
14: là?
12: Chez moi!
14: Vous voulez manger chez moi ou chez lui là?
12: Chez moi!
14: Roger, un bazooka mandarine, un Pepsi Mola
13: et pour moi un vomito orgeasse. Vous voyez, ouais. T'enlèves l'orgeat parce que c'est ce qui m'a rendu malade aussi.
12: Pétasse.
13: Et c'est pas les inconnus qui avaient fait un sketch sur les pétasses, qui les avaient descendus.
12: Ah ouais.
13: Je te raconte pas.
12: Oui, la lampadaire, bandeau fluo, la vieille.
9: Pas loupé.
12: Bien cassé.
13: Ah ouais. Par contre, sur les mecs, ils ont rien fait.
9: Non,
12: il
9: n'y
12: a pas fait
9: de
12: sketch là.
9: Mais bon, qu'est-ce que tu veux dire?
13: Il n'y a rien à dire.
9: Il n'y a rien à dire.

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2: C'est dur d'être une femme, c'est dur d'être une épouse, c'est dur d'être une mère aussi. On reçoit tellement de conseils, hein, en tant que maman, mesdames, extraordinaire. Hein. Là, j'ai passé 10 jours avec ma belle famille, ouais, à Noël, bah oui, ouais. Dans le Nord Pas-de-Calais. Ah non, mais le double suicide, hein, vraiment, c'est... Et là, mon beau-père me regarde et me dit, bon bah là, il est 20h, ta fille hurle, ce serait bien de mettre de la nourriture sur une cuillère et une cuillère dans sa bouche. Oh bah merci, Fabrice. Hein. 20 mois que je lui mettais dans le cul. C'est fou, hein? C'est fou quand même. Après, bon, moi j'ai une belle famille qui est un peu spéciale. Ils sont médecins complotistes. Voilà. Ah, c'est un Pokémon rare. Hein. C'est une chance, hein, vraiment, de les voir évoluer. La dernière fois, mon beau-père me dit Marine, attention, Macron nous ment. Mais évidemment qu'il nous ment. Je veux dire, il a 67 millions de Français à gérer. Moi, j'ai une personne et demie à gérer. Je leur mens tous les jours. La dernière fois, ma fille aînée me dit « Mais maman, mamie et papy, ils sont amoureux. » Ouais, vous me voyez dire la vérité à cet enfant, hein? Vous me voyez lui dire « Enfin, Joséphine, quelle question con, 30 ans de mariage, je vais à SM, bah, comme des gens qui ont de l'immobilier en commun. » Ah ouais, allez, va ranger ta chambre. Non, je peux pas lui dire ça. C'est tellement dur d'élever un enfant. C'est... La dernière fois, je prenais le train, il y avait une gamine qui ne s'arrêtait pas de pleurer. Et là, sa mère lui dit « Adélaïde, si tu ne te calmes pas, tu ne viendras pas au yoga avec maman mardi. » J'étais là « Wouh !» Donc on ne veut pas que cet enfant ferme sa gueule, en fait. Hein, voilà. Moi, j'ai reçu tellement de baffes et de fessées quand j'étais jeune que maintenant, je les aurais décollées le cul plein. Un jour, j'ai reçu une baffe parce que j'éternuais. Ouais. Mon père s'est rendu compte qu'il avait fait une connerie. Il m'a regardé, il a fait « Ça te fait un coup d'avance. Ouais. » Les années 90, hein. Merci, merci. Après, voilà, j'essaie de me moderniser, j'essaie d'être féministe. Je me dis, j'ai deux filles, c'est le moment. Je sais pas s'il y a des féministes ce soir dans la salle.
3: Non.
2: Non, voilà, carrément non. C'est dur le féminisme, je sais ce que vous dites, ça va, je suis déjà flexitarien, je pisse sous la douche, laissez-moi tranquille, je ressens ça aussi, je suis une très mauvaise féministe. La dernière fois, je dînais avec une copine très engagée qui me dit, ma poule, tu te rends compte, 9 femmes sur 10 avouent avoir reçu une pression pour offrir un acte sexuel. Et dans ma tête, j'étais là, pourquoi est-ce que c'est moi, la seule femme sur 10 qui n'ait jamais reçu de pression? Voilà, je n'ai jamais reçu de pression et j'ai grandi en Lorraine. C'est quand même pas un territoire réputé pour les droits de l'homme. Hein. Je veux dire, en Lorraine, si vous êtes pucelle après 11 ans, c'est que vos cousins vivent à plus de 100 km. Donc, ah oui. Bon, écoutez, je ne suis pas très moderne, je le sens bien en vous parlant. Hein, c'est catastrophique. Même avec ma génération, parfois, j'ai du mal à connecter. La dernière fois, il y a une pote qui me dit « En fait, ma poule, je pense que je suis une hypersensible avec un microbiote dysfonctionnel. » Alors non, Sandrine, hein, t'es juste une relou qui pue de la gueule, voilà. Non, mais faut arrêter de tourner médical, messieurs, dames. Moi, quand je me fais 3 gouttes dessus, je suis pas là. Oh, excusez-moi, j'ai le syndrome de la foufoune en colère, enfin. Ça n'a aucun sens, ça n'a aucun... Non, mais je vous jure, cette génération, c'est la même hein, qui poste ses trajets de running sur Facebook. Vous en avez des gars comme ça dans vos contacts? Statistiquement, il y en a parmi nous ce soir, hein. Mais putez-vous, enfin, ça n'intéresse personne. Je veux dire, au mieux, il y a votre femme qui voit ça et qui se dit, voilà, 3 fois qu'il va passer devant le Franprix, il va rentrer les mains vides. Voilà. C'est tout. C'est comme les HPI, vous avez vu ce truc-là? Les hauts potentiels intellectuels, hein, c'est beau. Hein. J'ai une pote qui me dit, en fait, ma poule, je crois que c'est ça mon truc, c'est que je suis HPI. Anna, tu n'es pas HPI. Fin du suspense, hein, je veux dire. Un HPI ne cherche pas son portable avec la lampe torche de son portable. C'est un petit tips comme ça que je te donne, hein, Clairement. Écoutez, je sais qu'à ce stade du sketch, vous dites que je suis une connasse. Non, je connais mon public, hein, mais pas du tout. Hein. Figurez-vous que moi, j'ai plutôt le profil de la bonne copine à qui tout le monde se confie. Beaucoup trop, hein. D'ailleurs. La dernière fois, il y a une meuf qui me dit « Bon, bah là, on ne baisse plus. Je pense qu'il est gay. J'hésite à divorcer. Que ferais-tu à ma place ?» J'étais là-bas, je ne sais pas ce que je ferais à ta place, maman.
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16: C'est un chevalier qui part en croisade. Et auparavant, il met une ceinture de chasteté à sa jeune épouse. Puis il convoque l'écuyer de la dame et lui dit: écoute, je te confie la clé de la ceinture de chasteté. Conserve-la en permanence sur toi et ne la donne à personne. Si dans 3 ans, jour pour jour, je ne suis pas revenu, ça veut dire que je suis mort, voilà, à Jérusalem. Et seulement à ce moment-là, tu pourras ouvrir la serrure. Et puis voilà, le... Donc il s'en va. Hein, 3 heures plus tard, sur la route, un cavalier le rejoint au grand galop, dans un nuage de poussière, c'est l'écuyer, qui lui dit d'une voix haletante: messire, messire, ah, c'est une chance que j'ai réussi à vous rattraper, vous m'avez pas donné la bonne clé.
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1: Allô?
2: Ah!
1: Allô?
2: Oui!
1: Allô, j'écoute?
2: Allô?
1: J'écoute?
2: Oh, mince, elle m'entend pas.
1: Allô? Allô, qu'est-ce qui se passe? Qui êtes-vous?
2: Elle m'entend pas, là.
1: Mais je vous entends très bien! Je vous parle, mais qu'est-ce qui se passe?
2: Elle entend de moins en moins bien.
1: Mais écoutez, qu'est-ce que vous racontez? J'entends très bien.
2: Ah, mon Dieu. Essayez de faire un effort.
1: Mais écoutez, je vous en prie, j'entends très bien. Qu'est-ce que vous voulez?
2: Ah, la pauvre.
1: Mais écoutez, vous êtes sourd ou quoi?
2: Ah, on comprend rien de ce qu'elle dit. Elle est en train d'hurler, mais on sait pas ce qu'on comprend pas ce qu'elle raconte. C'est
1: bon,
2: du charabia.
1: Tu veux prendre parce que c'est inconfort. Mais non, elle hurle, viens, je comprends pas ce qu'il veut.
2: Allô?
3: Vous m'entendez pas, là?
2: Ils m'entendent pas, je suis en train d'essayer de me joindre, monsieur.
3: Ben oui, il doit y avoir un problème quelque part, moi.
2: Il est comme sa femme, les pauvres, ils deviennent sourds.
1: Oh non, mais complètement con. Oui. Je voudrais bien savoir ce que vous complotez derrière mon dos, parce que j'entends tout ce que vous dites. Alors, qu'est-ce que vous nous voulez? Ça fait 4 fois qu'on entend, ils n'entendent pas essayer ça. On écoute le téléphone, et à qui ai-je affaire, s'il vous plaît?
2: Oh, la pauvre, elle doit être en train de manger, la bouche pleine, on comprend
1: non,
2: rien.
1: Non, mais écoutez, vous avez fini de m'insulter.
2: Ah, ça y est, on n'entend plus rien, on comprend.
1: Oh, mais qu'est-ce que c'est, Lucie, elle va prendre là-haut, écoute, c'est pas possible.
2: Essayez de tenir le téléphone normalement, vous êtes en train de parler à l'endroit où il faut écouter.
1: Mais écoute, bon, alors je voudrais savoir, moi, quand je téléphone, je m'annonce, je suis une telle, je désire parler à un tel.
2: Non, mais elle a dû boire, on comprend pas ce qu'elle dit.
1: Allô?
4: Oui, bonjour madame.
1: Bonjour monsieur.
4: Oui, c'est France Télécom, le service du 13, l'appareil.
1: Oui?
4: Ah, je vous entends plus, oui.
1: Allô, oui?
4: Ah, il y a encore un problème là.
1: On est dérangé, alors j'écoute, parce que moi j'ai appelé tout à l'heure la province, ça a très bien marché.
4: Je ne vous entends pas madame, hein. C'est France Télécom, le service
1: bon,
4: du...
1: Bon alors, qu'est-ce que je fais? Bon alors, je parle, Lucien, il y a un problème, viens voir. Bon alors, qu'est-ce qu'il faut que je fasse? Je peux pas vous parler, vous m'entendez pas. Moi, je vous entends très bien, c'est France Télécom, ils disent qu'on n'entend pas, alors qu'est-ce qu'il faut faire?
4: Apparemment, madame, vous tenez le combiné à l'envers.
1: Ah non, non, non, je le tiens à l'endroit, ça va pas, ça. Je le tiens pas à l'envers, le combiné à l'endroit. Je l'ai bien à l'endroit, ben, je tiens le combiné à l'envers, à l'endroit.
4: Ah.
1: Vous m'entendez?
4: On a l'impression, madame, écoutez-moi, vous m'entendez?
1: C'est pas vrai, oui, j'entends!
4: Ils doivent être sourds, ils n'entendent rien.
1: Bon, écoutez, moi j'en ai...
4: Allô?
1: J'en ai marre. À chaque fois, il me dit la même chose. Je réponds, il n'entend rien.
4: Allô? Allô?
1: De m'appeler.
4: On ne vous comprend pas, c'est du charabia.
1: Oh là là, c'est pas vrai. Oh, ce téléphone, non, c'est pas vrai. Écoutez, qu'est-ce que...
4: Allô?
1: Oui?
4: Non, mais ils sont peut-être en train de manger.
1: Vous m'entendez ou pas, là? Est-ce que vous m'entendez ce que je dis en ce moment?
4: On comprend pas ce qu'elle dit, c'est du charabia.
1: Bon, alors écoutez.
4: Je ne sais pas s'ils m'entendent.
1: Ah non, c'est pas possible, ça. Il y a quelque chose, hein. Moi, je voudrais bien vous dire ce que j'ai à dire. C'est ça le pire. Et je sais parler, j'ai l'habitude du téléphone.
4: Attendez.
1: J'attends, j'ai fait que ça, attendre. J'ai autre chose à faire, mais dépêchez-vous.
4: Oui, mais ils sont peut-être sourds, hein.
1: C'est pas vrai.
4: Soit ils sont beurrés, soit ils sont sourds.
1: On n'est pas sourds!
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0: Mesdames et messieurs, attention, l'heure est grave. Il y a quelques heures, nous avons reçu un message de nos cousins mauriciens, nous informant qu'une tempête de bonne humeur venait de frapper leur île et qu'elle avait tout emporté sur son passage. Beaucoup de Mauriciens, à l'heure actuelle, seraient encore dans un état d'euphorie absolue. D'après nos estimations, cette tempête sénégalo-nantaise devrait frapper notre département samedi soir, aux alentours de 20h, précisément du côté du petit stade de l'Est à Saint-Denis. On annonce des rafales de fou rire, d'une intensité rare. Aux dernières nouvelles, ce système serait déjà sur notre île, mais actuellement en sommeil. Et à l'heure où je vous parle, étant sur place et au contact du phénomène, je suis déjà atteint d'une grosse envie de rire. Je résiste. Mais c'est très difficile pour moi de garder mon sérieux. Eh oui, quelque chose me dit que la rencontre est imminente, car les amis, il est là. Ahmed, il est là. Ahmed de Silla, La Réunion.
1: La Réunion, il est là. Ben oui.
0: Comment il est?
1: Ben il est bien. Il est
0: wow.
1: Bien. Un peu fatigué par le voyage, on s'est levé tôt, mais très très content d'être là.
0: Première fois
1: La Réunion, on va kiffer, on va savourer. J'entends la mer.
0: C'est beau là.
1: Bah c'est génial.
0: C'est mis au bord
1: c'est
0: de l'eau.
1: C'est pas la mer qui prend l'homme, c'est l'homme qui prend la mer. Ah ouais. Je suis très content.
0: Bon mais super, ben nous ça nous fait évidemment très plaisir de t'accueillir ici, donc au Luxe Hôtel, hôtel 5 étoiles. Il fallait au moins ça.
1: Ah, les petits plats dans les grands, les gars, quand même.
0: Monsieur Silla. Donc, première fois, ben oui. Donc là, tu arrives de l'île Maurice.
1: Exactement. J'ai tout juste atterri là de l'île Maurice. Et j'ai hâte d'en découdre. Hein.
0: On a vu que ça s'était bien passé.
1: Ça s'est super bien passé. Ouais, non, franchement, pareil. C'était la première fois à l'île Maurice. Et incroyable. J'ai ce petit trac en fait quand je fais mes premières fois.
0: Ouais.
1: On se rappelle de nos premières fois. Hein. Il y a des fois c'est bien.
0: Vrai.
1: Il y a des fois c'est moins bien. Mais là c'était très très cool.
0: Ouais. Bon, mais la deuxième étape hein, après ton passage à l'île Maurice, c'est évidemment la rencontre avec la ferveur réunionnaise.
1: Exactement.
0: Alors
1: 974.
0: Là tu es là depuis quelques heures.
1: Là je suis là depuis quelques heures. Là.
0: Donc
1: je suis en train de m'acclimater tout doucement.
0: Voilà. Quelles sont tes premières impressions?
1: Mes premières impressions, je suis très content. Il pleut pas.
0: Ouais.
1: Parce qu'on est en hiver.
0: Oui.
1: Donc là, ça pour vous là, ça c'est l'hiver.
0: Ça c'est l'hiver.
1: Ouais. Ouais. Vous êtes des enfants gâtés.
0: C'est-à-dire il y a quelques mois, on aurait été obligé de le faire en maillot de bain. On tenait pas là, en jean, pantalon.
1: Non, mais c'est incroyable. C'est vraiment la première chose qui m'a frappé ici quand j'ai appris que c'était l'hiver.
0: Ah, c'est ça. L'hiver, l'eau est bon. Ben, comme tu le vois hein, derrière nous, les gens se baignent.
1: Non, mais c'est fou.
0: C'est bien. C'est sympathique. Ouais, tu vas voir. Il y a les bons petits plats pays. Tu as entendu parler un peu de La Réunion ou pas avant de venir?
1: Bah, j'ai un ami qu'on a en commun, je crois, qui s'appelle Manu Payet, qui est pour moi le plus grand guide réunionnais.
0: Alors c'est ici, on dit Payet, hein.
1: Payet.
0: À La Réunion, on dit Manu Payet.
1: J'ai dit Payet, moi. J'ai dit Manu Payet.
0: T'as dit Manu Payet.
1: Qui a dit ça? C'est parce que je me suis fait opérer de la dent de sagesse.
0: Ah, c'est ça.
1: Mais oui, Manu Payet.
0: Grésillé dans mon casque, je me disais.
1: C'est tout.
0: Ouais.
1: Mais non, je connais. On connaît de nom La Réunion, mais jamais sur place, jamais visité, jamais marché, jamais foulé la terre. Donc j'ai hâte de faire mes petites balades là.
0: Yeah! Ben oui, parce que ici, comme on dit, bon, toi tu viens de l'île Maurice, donc c'est vrai que là-bas, les plages. C'est des plages Instagram, tu sais,
1: ouais,
0: on a l'impression
1: c'est
0: que c'est fait avec l'IA,
1: ouais.
0: Alors qu'ici, voilà, c'est des plages à échelle humaine, voilà, ouais. C'est la vraie vie, regarde ça.
1: Il y a un peu de mazout.
0: Non, ça nettoie.
1: On m'a dit qu'il y a des requins.
0: Ah, moins, on les a tous mangés.
1: Ok.
0: Il y en avait, il fut un temps, mais ils sont partis.
1: Bon, ça va.
0: Non, ils ont pas réussi à s'acclimater, donc il y a beaucoup moins. J'imagine que, bon, depuis ton arrivée, tu as entendu quelques mots en créole ou pas?
1: Même non, pas encore.
0: Même pas?
1: Même pas encore. À part La Réunion, Léla.
0: Ouais.
1: Pas encore.
0: Yes. La petite vidéo Ahmed Léla qui a fait un gros buzz. Et Manu Payet qui est justement à l'hôtel. Je l'ai eu tout à l'heure, il m'a dit qu'il partait ce soir. Donc
1: il va peut-être faire un petit saut. Ouais.
0: Peut-être passer, je lui ai dit viens faire un petit
1: J'espère
0: tour.
1: Il ne sera pas là quand je ferai ma sieste. Parce que...
0: Alors je te présente Samuel, là-bas.
1: Salut Samuel. Bah, tu sens qu'il est content d'être à La Réunion.
0: Ah mais Samuel, attends. Ouais. Et il nous a dit, vous arrivez, vous démarrez l'émission. C'est pour moi, c'est ma tournée.
1: Ça fait plaisir.
0: Alors, cocktail de fruits ou... C'est quoi que tu fais là?
1: Cocktail de fruits.
0: Ouais.
1: Ouais. Matcha, j'en parlerai dans le prochain spectacle. Mais le nouveau RP matcha, là, je vais en parler doucement. Cocktail de fruits.
0: Cocktail de fruits. Ouais.
1: J'aime bien les crêpes, ouais. Ah bah, je suis breton. Hein. Enfin, je suis breton. Certains diront oui, certains diront non. Mais ouais, la crêpe, ça me connaît.
0: Banane flambée, ananas flambée.
1: Nutella.
0: Je sais pas si on l'entend. Hein,
1: un grand enfant.
0: Radio, mais
1: merci
0: voilà.
1: Beaucoup.
0: Il est en train de. Bon, ben on va faire péter la crêpe en plus.
1: Mais évidemment.
0: T'as vu comment on accueille ?
1: Comment on me propose une crêpe, je dis non. Il y a un monsieur qui est en train de se peindre les pieds.
0: Ouais. Avec un pinceau. Ah, il y a des gens bizarres, cet hôtel. Il y a de la vedette. Hein. La dernière fois, on a croisé Philippe Catherine. Il y avait Malik Bentala qui était là. Donc, on l'a interviewé là-bas. Bon, il a eu moins de chance parce que la petite baraque à crêpes était fermée. Ah. Il y a eu un verre d'eau.
1: Ah mais c'est que de 16h à 17h30.
0: Si tu loupes
1: c'est
0: le
1: pour
0: créneau,
1: ça qu'on s'est dépêché. Hein. Si tu loupes le créneau, t'es mort.
0: Alors, bon, évidemment, on va parler tout à l'heure de ton spectacle Origami, que tu vas présenter à La Réunion samedi soir, donc petit stade de l'Est, on le disait. Alors nous, on a hâte, hein, voilà, ça fait des années qu'on a hâte de te retrouver sur scène. En t'as vu, on s'est mis à un endroit où tout le monde. Enfin, il y a pas mal de passages.
1: Ouais, c'est très bien. Donc, tu as des belles images.
0: Hein. On va se retrouver tout à l'heure à faire le service. Donc, Origami, on va parler foot aussi.
1: Allez.
0: Je crois que t'aimes bien, non ?
1: Oui, j'aime beaucoup. Ah. En plus, on est dans une période un peu spéciale, là, pour pour les amateurs de foot.
0: Vraiment, bah là, on est en plein dedans.
1: Ah ouais.
0: Et je crois qu'on supporte la même équipe. Mais bon, hop, hop, hop,
1: ça,
0: suspense.
1: Ça fait plaisir.
0: On en parlera dans un instant sur Rire et Chanson en Réunion. Et puis, on va te tropicaliser. Ça, c'est la tradition ici. À chaque fois qu'un humoriste vient.
1: Je suis prêt pour le bizutage.
0: Surtout pour la première
1: bizutage
0: fois.
1: Bizutage réunionnais, je dis oui.
0: Nous allons te faire parler créole tout à l'heure. Et je sens que ça va être encore un grand moment. Bon, mais tout d'abord, après la pub, nous allons vérifier si tu t'es un petit peu renseigné sur notre île.
1: Ah,
0: voilà.
1: Ah, hein. Alors, je suis très, très mauvais élève.
0: Voilà. Est-ce que La Réunion, bon, c'est quand même quelque chose qui te tient à cœur ou est-ce que tu t'es dit... Ce n'est qu'une étape de plus dans ma tournée. Est-ce que...
1: Non. Non.
0: J'aime bien mettre un petit peu la pression à chaque fois.
1: Monsieur, mais quelle pression.
0: Généralement, quand j'envoie la pub,
1: il est vilain.
0: T'es vraiment un enfoiré. Donc, allez, dans un instant, on va se faire le quiz of the Réunion Island. Voilà. Ça va te permettre, si tu n'as pas toutes les réponses, d'en savoir un petit peu plus sur notre île. Alors, je crois que tu aimes bien faire les jingles, non ?
1: C'est quoi le
0: quiz of the Réunion Island ?
1: The quiz of the Réunion Island. Let's go !
0: Ça nous arrange, on n'a pas trop de budget pour les jingles, donc voilà. Allez, à tout de suite sur Chanson Réunion.
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6: Pourquoi faire appel à un commissaire aux comptes devrait être un réflexe pour une PME ? La réponse dans un instant avec Philippe Vincent, président de la Compagnie Nationale des Commissaires aux Comptes.
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6: Bonjour Philippe Vincent.
10: Bonjour.
6: Vous êtes président de la Compagnie Nationale des Commissaires aux Comptes, une profession à forte valeur ajoutée pour les dirigeants de PME. Parlez-nous de vos missions.
10: Alors, le commissaire aux comptes est le seul à pouvoir certifier les comptes d'une entreprise. C'est-à-dire qu'il engage sa responsabilité pour garantir leur fiabilité, leur sincérité et leur transparence.
6: D'accord.
10: Et parce qu'il connaît bien l'entreprise, il peut réaliser d'autres missions de diagnostic, d'attestation pour éclairer justement le dirigeant sur la qualité de ses process et renforcer son capital confiance.
6: Bien, mais ça ne concerne que les grandes entreprises, non ?
10: Alors, compte tenu de leur poids dans l'économie, c'est même pour elles obligatoire. C'est une question de sécurité. 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Mmh. 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
17: Ah, le pauvre. Avec le vieux, là, Fano. Eh ben, tout ça pour ça.
0: Oh, la voix, eh, un peu de respect pour les anciens, hein. Vous voyez comment
1: ouais.
0: Ça va, là oh.
1: C'est dans la tête, ça, tout ça, t'es pas si vieux que ça.
0: Bien sûr.
1: Tu rigoles ou quoi?
0: 32 ans de carrière.
1: Mais oui.
0: Oui, il est arrivé, Ahmed Léla, les amis, sur Rire et Chanson Réunion. Il va mettre le feu samedi soir au petit Stade de l'Est, évidemment. Avec la radio officielle du Rire, pour un spectacle qui s'annonce énorme, j'imagine.
1: Ben j'espère. En tout cas, ouais. Jusqu'ici, ça s'est bien passé. Donc, il n'y a pas de raison que ça foire à la Réunion. J'ai gardé toutes mes dernières forces. Je crois que c'est la... l'antépénultième.
0: Oh là.
1: Avant-avant-dernière.
0: Ah, ok.
1: À vos souhaits, madame. Avant-avant-avant-dernière date internationale.
0: J'ai appris un mot, ouais. Je connaissais pas du
1: ouais,
0: tout.
1: En tépénultième, je crois que c'est avant-dernière. Bon, si ben je dis voilà. Pas de bêtises.
0: Oui, parce que la tournée, elle est sur la fin maintenant, c'est la dernière année.
1: C'est là. Ça. Et après, il me reste. Qu'est-ce qu'il reste après ? Il reste Tahiti.
0: Ouais.
1: Et il reste.
0: Fin d'année ?
1: Fin d'année, ouais, septembre.
0: Ah, ok.
1: Septembre, Tahiti et.
0: Là, il y a eu les Antilles.
1: C'est ça.
0: Il en reste une. Guadeloupe, Martinique. Il en reste une.
1: Je serai quand j'y serai.
0: Ouais, voilà, écoute. Hein. Là, on se concentre sur la date de samedi, la Réunion. Et tout de suite, c'est un petit peu ce que l'on appelle le moment de vérité dans Allez. Cette émission, sur cette radio. Hein, on vous le disait tout à l'heure. Évidemment qu'Ahmed Silla va nous dire, bon, la Réunion, c'est génial, je rêvais de venir ici jouer
1: pas
0: depuis
1: du
0: des
1: tout.
0: Années.
1: Ça m'emmerde, mais à un niveau.
0: Donc Ahmed Silla, s'est-il vraiment intéressé à notre île avant de venir? Ou alors n'est-ce pour lui, on le rappelle, qu'une petite date dans sa tournée des Zéniths et des plus grandes salles de France? Parce qu'il y en a eu, hein, là depuis 2023, Merci. Je crois. Hein. Il y a eu quand même pas mal de monde qui est venu t'applaudir, donc ouais. Nous allons le savoir avec le quiz of the Réunion Island. On refait le jingle ou pas?
1: The 3. Quiz of the Réunion Island. Merci beaucoup Samuel, t'es un goat.
0: On voit voilà. Le budget. Oh là là, la crêpe.
1: On est pas bien là.
0: Elle est bien.
1: Donc, jusqu'ici.
0: Moi je constate
1: petite crêpe.
0: Que on m'a un Merci peu oublié beaucoup. Mais bon c'est... Et moi... Moi je veux bien un petit cocktail de fruits. Tiens, pareil. Allez.
18: Ça sent bon les crêpes.
0: Ah, on voit que... Elle est bonne ou pas? Donc la crêpe vient d'arriver.
1: Elle est très bonne.
0: Oh là là là là. Crêpe Nutella, t'as pris quoi?
1: Bien du Nutella. Crêpe Nutella, jus de cocktail de fruits.
0: Tranquille. Ah ben ouais, il y a du monde qui passe, on fait les petites photos en même temps. Alors, le Quiz of the Réunion Island, on va être gentil évidemment. Hein.
1: Ouais.
0: Mais déjà, est-ce que tu connais des mots, des expressions en créole tout à l'heure? Tu m'as dit quand tu es arrivé, tu as entendu?
1: La Réunion l'est là.
0: La Réunion l'est là. Est-ce que tu sais comment on dit par exemple, comment ça va?
1: Ça vous fait?
0: Pas du tout.
1: C'est pas ça. De toute façon, j'avais une chance sur 1000.
0: J'aime bien parce que, comme tu as été aux Antilles tout récemment, oui. Les gens confondent, tu vois. Malik Bentala, c'est pareil. C'est pas chez nous. Hein.
1: C'est pas du tout. C'est
0: comment
1: pas
0: il est?
1: Comment il est?
0: Et on répond, Léla.
1: Léla. Comment il est?
0: Comment il est? Léla. Voilà, ça c'était la première petite question. Alors, est-ce que tu sais comment on appelle les filles ici chez nous à La Réunion?
1: Waouh.
0: Non, une fois
1: les
0: m'a
1: petites
0: dit,
1: bah, mamzelles là. C'est oh. Pas les petites mamzelles?
0: Non. On les appelle les tantines.
1: Les tantines.
0: C'est mignon. Ah, hein.
1: J'aime bien.
0: Les tantines. Ouais, ici.
1: La tantine là.
0: Quel est le slogan de l'île de la Réunion?
19: Rougaille saucisse, nous aussi.
0: C'est pas du tout. L'île intense.
1: L'île intense.
0: Et tu sauras pourquoi samedi soir. Il va faire très chaud au petit stade de l'Est. Comment s'appelle le volcan de l'île de la Réunion? Tu en as entendu parler ou pas? Là-bas en métropole?
1: Oui, il n'y en a qu'un.
0: Ouais. Toujours actif, on va dire.
1: Oui, qui peut cracher à tout moment.
0: Voilà. Qui s'est déjà mis en...
1: La fournaise.
0: En éruption. Ouais. Le piton de la fournaise.
1: Le piton.
0: Yeah. Le piton de la fournaise. Quelle est la couleur du sorbet à la banane que l'on trouve à la Réunion? Ça, c'est un piège.
1: Sorbet à la banane.
0: La couleur du sorbet à la banane que l'on trouve à la Réunion.
1: J'ai naturellement envie de te dire... J'ai envie de trouver une couleur what the fuck.
0: C'est ça.
1: C'est pas jaune, ce serait trop facile. C'est pas blanc.
0: Voilà.
1: Sinon, tu m'aurais pas posé la question.
0: Exactement.
1: Je vais te dire rose comme mon cocktail.
0: Mais c'est vrai.
1: Mais non.
0: Mais oui, c'est ça. Rose. Oui.
1: Mais je suis un goutte.
0: Oh là là, je connais. Personne n'a jamais trouvé.
1: Mais je connais.
0: La réponse à cette question.
1: Mais c'est vraiment parce qu'il m'a ramené un cocktail rose.
0: Ben oui, parce que je crois que quand on chauffe les bananes, quand elles sont cuites, je pense.
1: Exactement.
0: Que, je crois que c'est,
1: c'est pour ça qu'on dit
0: rose.
1: Les bananes sont cuites.
0: Comment s'appelle la musique traditionnelle de l'île de la Réunion?
1: Celle-là, là, celle qui fait comme ça.
0: Hey, hey.
1: Après, moi, je la nomme pas, je la danse, moi.
0: On la rajoutera en post-production.
1: Ben ouais. Non, là, je l'ai pas.
0: Le Maloya.
1: Le Maloya.
0: Le Maloya.
1: Maloya. Voilà,
0: qui, avec le Sega, sont les deux musiques que l'on entend ici, musique traditionnelle de la Réunion.
1: Je gagne un peu d'oseille à chaque fois que je réponds bien ou pas?
0: Style musical.
1: Parce que j'ai de bonnes réponses hein, quand même.
0: Pas du tout, peut-être
1: même pas.
0: Une
1: Il y a même pas un 50 balles qui part.
0: Une deuxième crêpe, peut-être, avec de la chantilly. Dans un instant. Peux-tu nous citer des personnalités originaires de La Réunion? Tout à l'heure, tu nous as parlé d'un certain Manu Payet.
1: Manu Payet, évidemment.

0: Kian Kojandi.
1: Du piment qui pique pas maintenant, parce que j'ai arrêté. Rapport médical. Mais j'aime bien le piment.
0: Bon, ben là, voilà, avec tous les rougailles ici, on va savoir te contenter à ce niveau-là. Et pour terminer, comment dit-on « je t'aime » en créole ?
1: J'ai pas mis la réponse.
2: T'as pas toutes les réponses.
0: J'ai pas mis la réponse. «
1: Je t'aime » en créole.
0: Exprès. Comment dit-on « je t'aime » en créole ? Ça peut servir pendant le séjour. Après, bon.
2: Bah, je l'ai pas.
0: « Miem aou ». ».«
2: Miem aou », c'est beau.
0: C'est beau.
2: « Miem aou ».
0: Miem aou.
2: Miem aou, j'aime bien.
0: Ouais.
2: J'aime bien. Miem aou.
0: C'est beau, hein ?
3: Dans un petit chat.
2: Ouais, c'est ça, c'est exactement ça. Je l'avais le chat. Miem aou.
0: Miem aou.
2: Miem aou.
0: Bon, allez, on va pas dire que t'as fait un énorme score à ce quiz.
4: C'est pas un...
0: Mais il y avait besoin d'une petite formation rapide.
2: Ouais,
0: donc ça, c'est
2: petite
0: fait.
2: Formation rapide.
0: Comme ça, tu repars avec des petits trucs, tu vois, voilà, tout à l'heure. Miem aou.
1: Après, moi, ce que j'aime bien faire, c'est quand je suis pendant la soirée, parler avec le public et tout, et poser des questions.
0: Ah ouais ?
1: Ouais. Je trouve ça plus... Il y a des mots, je les apprends avant.
0: Ah.
1: Pour bien les, tu vois.
0: Ouais, ouais.
1: Mais il y en a, j'aime bien apprendre avec eux.
0: Ok. Il paraît, on pose souvent la question, qui t'a donné envie de monter sur scène ou... Alors, j'ai lu...
2: Manu Payette.
0: C'est pas vrai du tout, en fait. Il paraît que Louis de Funès, Raymond Devos, alors des anciens comme ça, Coluche t'ont beaucoup inspiré.
1: Ouais, en fait, c'est pas qu'ils m'ont inspiré, mais c'est les premières personnes que j'ai vues à la télé.
0: Ouais.
1: Et tu vois, ça a commencé comme une blague quand j'ai dit Manu Payette, mais Manu Payette, je le regardais quand il était sur Comédie à l'époque.
0: Et ouais.
1: Et quand il faisait la Starlouz Academy.
0: Wouh.
1: Mais
0: j'ai
1: l'aime depuis très longtemps. Ouais. Très longtemps. Et puis c'est humainement, c'est quelqu'un de très très très très très très très agréable. Mmh. C'est une belle âme, comme on dit.
0: Ouais, ouais, ouais. Il a quelques dettes ici, on en parlera pas.
1: Moi, aimé où
0: Miem aou.
1: Miem aou. Miem aou, Manu Payette.
0: Et puis Coluche, ben voilà, il n'y a pas si longtemps, ça faisait 40 ans, pile poil le 19 juin dernier qu'il nous a quittés.
1: Ouais.
0: Donc j'avais vu, je crois que tu avais dit un petit mot très touchant sur lui, je crois que c'est sur les réseaux. Et donc voilà, c'était quoi pour toi, Coluche ?
1: Bah, Coluche, c'était le mec qui avait le droit de. En tout cas, qui prenait le droit.
0: Ouais.
1: De critiquer toute la société, dans toutes ses formes, sous toutes ses coutures, qui restait drôle, qui était un vrai militant et qui était vraiment porté vers son prochain, quoi. C'est-à-dire qu'il a. Ça fait 40 ans maintenant qu'il nous a quittés, et il a laissé une trace indélébile qui va perdurer dans le temps jusqu'à ce que le monde soit monde, hein, avec les Restos du Cœur. Donc, ouais, non, ça fait partie de ces artistes qui. Aujourd'hui, m'inspire dans leur action et dans ce qu'ils laissent comme trace.
0: Puis 40 ans, c'est-à-dire qu'aujourd'hui, sur les chansons Réunion, on continue de passer tous les jours, hein, ces plus grands sketchs.
1: Évidemment.
0: 40 ans, voilà.
1: Ouais, ils sont le petit nez rouge.
0: Bon, on revient dans un instant, on va parler d'origami. Évidemment, le spectacle qu'Ahmed Silla va nous proposer samedi soir. On va faire une petite pause, comme ça, voilà, hein, histoire de manger un petit peu la crêpe. Peut-être que mon cocktail, à un moment donné, va arriver. Hein,
1: ouais.
0: Là, on sent l'animateur.
1: Il cueillir les filles.
0: Ah, et la vedette. Hein.
1: Il arrive. Il arrive.
0: Moi, à la fin de l'émission, il va dire « Bah écoute, tu veux une bouteille d'eau ?» Bon, tout de suite sur Rire & Chanson Réunion. On embrasse l'équipe du luxe, parce qu'à chaque fois qu'on vient, on les embête. Ce qu'ils nous mettent à un endroit, on dit « Non, je préfère aller là-bas. »
1: L'accueil est top ici, en tout cas.
0: Ah ouais, ouais. Donc merci, monsieur Samuel. Voilà, mon cocktail est arrivé. Bon, bah là, il faut une pause. Allez, à tout de suite sur Rire & Chanson Réunion.
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1: Marceau refait l'info, on commence avec ce record de chaleur en ce mardi 23 juin 2026 qui a été la journée la plus chaude jamais enregistrée en France depuis le début, des relevés en 1947. Votre luminescence, président Macron, bonjour.
2: Mes chers compatriotes, françaises, français, le Covid, c'était avec moi.
1: Ouais.
2: Le record de chaleur de l'histoire, c'était avec moi. Mmh. La guerre aux portes de l'Europe, c'était avec moi. Ouais. Le carburant à 2,40€, c'était avec moi. Putain, mais je porte la poisse.
1: Ouais, je pense, ouais. Bonjour. Madame Hidalgo, bonjour.
3: Oh, je suis trop content, mais c'est génial. Il va falloir isoler les immeubles, mettre des clims, installer, je sais pas, repenser l'orientation des bâtiments. Vous avez tous imaginé tous les travaux que ça représente.
1: Oui, c'est sûr, oui.
3: Oh là là, ces échafaudages, ces grues, ces bruits de perceuse. Oh, je suis toute chaude.
1: Non.
3: Bruno, est-ce que, je ne sais pas vous le demander, est-ce que vous pensez qu'on va devoir réquisitionner des places de stationnement?
1: Oh, bah sans doute, madame Hidalgo.
3: Oh là là.
1: On va passer à la Coupe du Monde. Les Bleus joueront ce vendredi la première place de groupe face à la Norvège. Lors de leur victoire face à l'Irak, les Bleus ont battu quand même un record, celui du match le plus long de l'histoire du Mondial, 3h48. Pascal Pau, bonjour.
4: Bruno Robles.
1: Oui.
4: Une pause de 2h10
1: oui.
4: au lieu de 15 minutes. Est-ce que du coup, on peut considérer que les joueurs de l'équipe de France ont un statut de fonctionnaire?
1: Pose la question, oui, bien sûr. Didier Deschamps, bonjour.
5: Oui, bonjour Bruno, match le plus long. Alors attention, c'est comme pour les températures, il y a la valeur réelle et la valeur ressentie. Voilà, en réel, ça a été long, 3h48 de match. En ressenti, c'était quand même moins long qu'un Guingamp-Strasbourg en Ligue 1 sans interruption.
6: Oh.
5: Alors ça devait durer 15 minutes et ça a duré plus de 2 heures. Du coup, c'est l'inverse des dates d'Aurélie.
6: Oh, mais gratos.
5: Douche comprise.
1: Ah oui, douche comprise, oui, bien sûr.
5: Ah, oui. Monsieur Robles.
1: Oui, président.
5: Moi, ça ne va pas déranger une mi-temps aussi longue. Je dirais même que j'ai adoré, parce que moi je profite toujours de la pause pour me restaurer.
1: Oui, bah là vous avez.
5: Et habituellement c'est trop court.
1: Oui, bah là c'était bien. Là. Monsieur Castex, bonjour.
7: Bonjour, monsieur Robles. Je tiens à préciser que ce retard est dû à un événement climatique et non un problème technique. Mmh. Donc les usagers ne seront pas indemnisés.
1: Non, monsieur Castex.
7: Et,
1: non.
7: Pardon
1: non.
7: Ah, j'ai rien à voir là-dedans.
6: Ah ben
1: pas du tout.
7: Excusez-moi, c'est l'habitude. J'ai attendu attente, retard, manque d'informations, impatience.
1: Bien sûr.
7: C'est comme un réflexe chirurgien. Pour une fois que c'est pas nous.
1: Je comprends. On va rester dans le football avec Lionel Messi qui est devenu le meilleur buteur de l'histoire de la Coupe du Monde avec 18 buts, un exploit d'autant plus grand qu'il fait aujourd'hui même ses 39 ans.
8: Bonjour, c'est Zizou.
1: Ouais.
8: Alors si Cristiano Ronaldo nous écoute, parce qu'il écoute souvent le
1: Morning Glory, bien sûr.
8: Un but, c'est quand on met le ballon au fond des filets à l'intérieur de la cage. Bah, évidemment, la vanne marche moins bien parce qu'il a marqué hier.
1: Bah oui, il a marqué hier.
8: Ouais, face à l'Ouzbékistan. Ça compte quand même.
1: Oui, ça compte quand même.
8: Enfin, le plus gros exploit de Lionel Messi, c'est pas ça. Il fait partie d'une catégorie de joueurs uniques, Lionel Messi, que Bruno Robles connaît.
1: Oui.
8: Voilà.
6: Ah oui.
1: Il connaît Michel Platini.
8: Voilà, il connaît Platini, il connaît Zidane, voilà. Robles.
1: Et Dominique Rocheteau. Oui.
8: Voilà. Et peut-être Franck Leboeuf parce qu'il aime les bagnoles.
9: Oui,
8: voilà,
9: lui, c'est Franck Leboeuf. Vous voulez savoir combien vaut votre voiture?
8: Très belle publicité d'ailleurs. Ils sont toujours partenaires du Morning.
1: Oui, toujours. Patrick Bruel, bonjour.
10: Bonjour, bonjour. Le record de Lionel Messi, évidemment, c'est que pour les Coupes du Monde. Mmh. Parce que toute compétition confondue, celui qui l'a mis le plus au fond, c'est moi.
6: Oh.
10: Tous ces tirs, tous ces coups francs.
1: Ah ouais.
6: Non.
10: Quoi, j'étais en jeu.
1: Oh, même les lucarnes.
10: Oui. Apparemment, j'étais très en jeu.
1: On va terminer en musique avec la disparition de Gesh Paty, interprète du tube sulfureux Étienne, vendu partout en Europe à 1,5 million d'exemplaires. L'artiste avait 80 ans.
11: Salut, c'est Philippe Manœuvre.
1: Salut Philippe.
11: Ouais, Gesh Paty, quoi, l'interprète du tube Étienne.
1: Et c'est tout. Eh ben, c'est bien déjà.
11: Alors apparemment, elle serait pas morte de vieillesse.
1: Non.
11: Ce qu'il aurait, elle s'est pas remise en fait de la reprise de son tube par Affida Turner.
1: Ah oui.
11: C'est ça qu'il a.
1: Ah oui, je comprends.
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33: Et oui, Ahmed est là, les amis, sur une chanson Réunion. Il est là. Et samedi, bah, il sera au rendez-vous. Il sera au Petit Stade de l'Est. Miemaou.
34: J'ai toutes les faire.
33: Ah oui, c'est clair.
34: Faire toutes les versions.
33: Bon, on trinque un petit coup, tiens,
34: mais
33: ça
34: évidemment.
33: Y est. Mon cocktail est arrivé.
34: Le fruit.
33: Un peu tard, mais bon.
34: Okay.
33: Pas grave. On va trinquer un petit coup, on va le goûter. Merci Monsieur Samuel et l'équipe du Luxe de nous accueillir ici au bord de la mer. On est bien et petit coucher de soleil. Hein.
34: Ouais, petit coucher de soleil très beau.
33: Ça va être terrible. Donc on parle de petites minutes de ce spectacle Origami. Je vais pas dire c'est le spectacle de la maturité. C'est le quatrième spectacle, c'est ça?
34: Ouais.
33: Mais apparemment, d'après ce que j'ai compris, c'est le spectacle dans lequel tu te livres un petit peu plus.
34: Oui et non.
33: Je crois qu'il y avait différents aussi. Hein.
34: Ouais, il y avait différents. En fait, dans un peu tous mes spectacles, je me livre d'une autre manière, d'une autre forme. Mais en fait, je grandis tout simplement.
33: Ouais.
34: Ce qui fait que bah, je raconte les choses avec un autre regard, une autre perspective. Et c'est vrai que dans ce spectacle, j'avais... c'est pas l'envie, mais le besoin de parler de certaines choses qui me tenaient à cœur.
33: Ouais.
34: Au-delà des choses que je peux raconter, voilà, qui sont peut-être un peu plus quotidiennes, un peu plus légères, mais par exemple de parler de la cause des femmes, d'apporter un petit peu ma pierre à l'édifice dans ce combat qui pour moi est hyper important, sans être porte-parole, porte-voix ou quoi ou qu'est-ce, mais juste voilà, dire que bah il y a aussi des hommes qui sont de votre côté, quoi, qu'on n'est pas tous qu'on n'est pas tous des merdes. Comme
33: carrément.
34: On peut le voir,
33: c'est
34: pardon
33: vrai.
34: Pour le... C'est le seul mot qui est venu dans ma bouche.
33: On ne citera personne, mais il y en a. On a les noms.
34: On les a.
33: Ouais, donc spectacle, voilà. Dernière année, on va y arriver. Je ne sais pas s'ils ont mis de l'alcool ou quoi dans le...
34: Peut-être, un truc. Je crois qu'il y a que de la fraise. Hein.
33: Bon, mais c'est la fatigue alors. Ou l'âge, je ne sais pas. En attendant, donc samedi soir, allez, rendez-vous au Stade de l'Est. Il reste des places, hein. Il doit rester encore quelques places. N'hésitez pas, ça se passe sur www.monticket.re pour ne pas louper Ahmed Silla. Ça fait des années qu'on l'attend.
34: Ah ouais, après les gars, il va pas revenir. Ouais, mais il est pas là, bah il était pas là, il vient pas chez nous, il vient pas chez nous. Les gars, je suis là.
33: Puis il va pas revenir dans 15 jours. Hein.
34: Ouais, c'est pas la porte à côté. Hein. C'est un petit coup d'avion quand même.
33: Donc faut profiter.
34: Ouais.
33: Allez, on va parler un peu foot. Tiens, c'est vrai qu'on est en plein dedans. On le disait, donc toi tu es Nantais.
34: Nantais, ouais.
33: Il paraît que tu supportes l'Olympique de Marseille.
34: Aussi.
33: Ah, parce que là je peux
34: verser tombé dedans.
33: Une petite larme.
34: Ouais.
33: Parce que ça fait quand même des semaines qu'on croise des humoristes, il n'y en a pas beaucoup.
34: Il y en a, ouais, encore y en a pas l'OM. Beaucoup. Hein. Il n'y en a pas beaucoup et puis il y en a beaucoup qui retournent leur veste.
33: Voilà.
34: Moi j'essaye de tenir le cap, j'essaye de tenir l'avion, même si c'est compliqué, je ne te cache pas que c'est difficile.
33: Bon ben voilà, en tout cas un vrai supporter de l'OM.
34: Ouais,
33: ça fait plaisir, je te serre la main. Là,
34: avec plaisir.
33: Voilà. Enfin, alors, et oh. Ah. Bon, on n'a pas eu la plus grande saison de...
34: ça fait longtemps qu'on n'a pas eu la plus grande saison de... Mais on aime bien, il y a la ferveur, il y a le public qui...
33: J'aime bien les supporters qui disent « Eh, l'Europe, on reviendra !»
34: Ouais, exactement.
33: On ne sait pas quand, mais...
34: Cette année, c'est notre année. Tu sais, t'as vu quand on enchaîne 3 matchs, 3 victoires, cette année, c'est notre année.
33: Non. Ah ouais, ouais.
34: Attends le mois d'avril, attends le mois de mars.
33: Donc là, comment ça se passe j'ai vu que, alors, pour l'OM, alors, avant de parler de la Coupe du Monde, j'ai lu que c'est le but de Bouba Diop, qui est sénégalais. Alors, c'est là qu'on va voir si les gens écrivent des conneries ou pas.
34: Ouais.
33: Au Mondial 2002, face à l'équipe de France, et du fait qu'il y ait plusieurs Sénégalais à l'OM, à l'époque, comme Souleymane Diawara ou Mamadou Niang, qui t'a fait aimer ce club.
34: C'est ça. Mamadou Niang, il est arrivé un peu plus tard, je crois. Est-ce que c'est pas 2005 ou 2006, si je dis pas de bêtises? Mais c'est vrai qu'en fait, il y a eu un. C'était un peu le club du Sénégal.
33: Ouais.
34: C'est-à-dire qu'il y avait beaucoup, beaucoup, beaucoup de Sénégalais qui jouaient à l'Olympique de Marseille. Et après leur épopée en Coupe du Monde en 2002,
33: ouais.
34: J'avais 12 ans à l'époque. Bah, j'ai commencé à suivre les joueurs de l'équipe nationale. Hein.
33: Yeah.
34: Voilà, hein, c'est pas plus bête que ça. Voilà. Et je suis tombé dedans. Donc, si j'avais joué à Paris, j'aurais été supporter parisien.
33: Ouais.
34: En plus.
33: Ok.
34: Ah, ouais. Mais Mamadou Niang, ouais, grand attaquant.
33: Ah, Mamadou Niang.
34: Ah, tu supportes l'OLM.
33: Et là, alors, comment ça se passe? Parce que d'origine, donc tu es né en France,
34: ouais.
33: D'origine sénégalaise. Le France-Sénégal là, qui a ouvert la Coupe du Monde pour l'équipe de France, tu supportais qui du coup?
34: Bah, c'est très particulier hein, comme,
33: ah ouais.
34: comme match. Mais très honnêtement, je suis toujours pour le petit poussé, moi.
33: Ouais.
34: Voilà, même si aujourd'hui le Sénégal c'est une très grande équipe africaine, même si là le démarrage en Coupe du Monde il est assez compliqué.
33: Mais j'étais
34: pour le Sénégal. Ouais, en plus, c'est le pays de mes parents, c'est le pays de ma mère, donc ça l'amuse un peu. Et comme je sais que la France forcément ils vont aller loin, j'avais une petite.
33: C'est chaud là, l'équipe de France là.
34: Ouais, en tout cas, ils sont très très chauds. Ouais, ça démarre très très fort. Mais
33: ouais.
34: Je pense que c'est. C'est les joueurs dans leur meilleure version. La Coupe du Monde, ça galvanise beaucoup plus les joueurs.
33: Ouais.
34: On voit Kylian qui est déjà à 4 buts, Michael Olise là qui est en pétard, Ousmane Ballon d'Or qui est très très chaud. Non, tout le groupe vit bien.
33: Ouais.
34: On peut vivre bien.
33: C'est qui ton joueur préféré chez les Bleus actuellement?
34: Mon joueur préféré chez les Bleus, waouh! C'est une vraie découverte, Michael Olise.
33: Ouais.
34: Je suis pas forcément le championnat allemand, mais c'est vrai que Michael Olise, il m'impressionne de match en match. Il a une vision de jeu, il a des passes qui me rappellent Lionel Messi, moi, qui coupe les lignes comme ça, où tu t'attends pas du tout à ce que le ballon arrive ici. Il délivre des caviars de dingue. Je pense que c'est le joueur qui impressionne le plus et qui reste en tête en tout cas.
33: Kylian,
34: on est habitué. T'as vu, malgré son jeune âge, on est habitué en fait.
33: 4 buts.
34: On a envie qu'il soit encore plus fort de match en match et de sélection en sélection.
33: Tu penses qu'il peut devenir le meilleur buteur de l'histoire de la Coupe du Monde?
34: Ouais, Kylian. Complètement. Bah, il a 24 ans, il a encore, je lui souhaite que la santé soit avec lui, mais il a encore des 3-4 Coupes du Monde derrière lui. Hein.
33: Mais
34: c'est devant lui, putain.
33: Peut-être pas là au prochain mondial. Donc,
34: non.
33: Ça va faire de la place.
34: En tout cas, c'est la croupe des joueurs qui sont capables de marquer l'histoire de ce genre d'événement.
33: Bon, nous, on y croit. Hein. Kylian, voilà. Est-ce que Kylian, lui, il y croit? Je crois que tu le fais bien, toi.
34: Je crois
33: qu'est-ce qu'il dirait, lui?
34: Le football, il a changé. C'est tout. J'en profite pour faire un gros bisou. Je ne sais pas s'il nous écoutera d'ici, Didier Deschamps, mais qui a perdu sa maman. Donc, toutes mes condoléances
33: Exactement.
34: À notre cher sélectionneur.
33: Et j'avais prévu un truc de te dire, parce que Didier Deschamps a été formé à Nantes aussi.
34: Il a été formé à Nantes, Didier.
33: Eh ouais,
34: eh ouais.
33: Donc là, j'avais dit, bon, il y en a un autre que tu imites super bien, parce qu'il y avait eu le Marrakech du Rire il y a 10 ans.
34: Exactement.
33: En 2016, qui a 2016. Explosé, qui avait fait un énorme buzz. Ouais. Tu avais imité Didier Deschamps. Ouais. Juste une petite phrase comme
34: le,
33: ça.
34: Le groupe vit bien. Je pense que cette année, c'est une Coupe du Monde qui fera son petit effet.
33: Allez, on croise les doigts. Donc, et on embrasse très fort le sélectionneur, ouais, pour son dernier mondial. Hein.
34: Ouais,
33: ouais, en ouais. Plus.
34: Mais je pense que mon petit doigt me dit, qui est juste ici, que ça va très très bien se passer.
33: Ouais.
34: Ouais.
33: Ouais, je le sens bien moi aussi.
34: Ouais.
33: Ouais. Alors, ça va nous faire une belle transition avec les imitations. Parce que, alors, apparemment, c'est quelque chose que tu aimais bien faire.
34: Vous voulez que j'appelle Marc-Antoine Lebray ou pas? Je peux.
33: On veut bien, nous. Hein. Depuis tout petit, tu adores faire des personnages.
34: Ouais, c'est vrai que j'aime bien faire les personnages. Ouais. Je suis pas imitateur, mais c'est vrai que j'aime bien faire les personnages.
33: Voilà, c'est pas dans l'imitation pure, quoi. Ouais. Que, des fois, c'est. J'ai vu une imitation de toi de Denzel Washington.
34: Ouais.
33: c'est
34: de la parodie plus que ça.
33: Ouais. Donc c'est assez impressionnant. Karine Le Marchand. Forcément.
34: Ouais, Karine, je vous invite à aller voir le sketch.
33: Ouais.
34: Avec Gad Elmaleh, extraordinaire.
33: Même
34: moi je le kiffe. Même moi, Fano, je l'aime bien. Donc, le sketch.
33: Voilà, allez voir le sketch. Hein. Karine Le Marchand, qui est très proche, dans le personnage de Lupita, que tu interprètes. Quand même, c'est un peu.
34: Il est passé ici.
33: Il est sorti au mois de février, c'est ça, je crois, cette année.
34: Exactement.
33: Ouais, ouais.
34: 11 février.
33: Premier film de Monsieur Ahmed Silla, parce que bon, on a vu qu'il avait fait quand même pas mal de rôles déjà avant. Il a connu les sommets avec L'Ascension.
34: C'était la boucle. Fallait boucler la boucle avec ce personnage féminin que j'interprète depuis maintenant de nombreuses années dans mes spectacles et sur les réseaux sociaux. Fallait que ça arrive en film. À l'image de Jean Dujardin, quand il fait Brice Denis, ça part d'un sketch, ça arrive dans un film.
33: C'est vrai.
34: De Chouchou avec Gad Elmaleh. Ouais, j'avais envie de me faire ce petit cadeau.
33: Ouais.
34: Ouais.
33: Et puis, une nouvelle corde à ton arc. Donc voilà, réalisateur. Premier film.
34: Ouais. Premier film, 500 000 entrées.
33: Ça va ?
34: Je suis content, à l'image de cette petite crêpe là.
33: Alors, oui, la petite crêpe. Donc, puis tiens, pour un gars, je le disais, qui a le vertige, on faisait un petit clin d'œil au film L'Ascension, j'ai vu que tu avais fait du parapente dans les Pyrénées, dans l'émission Nos Terres Inconnues.
34: Ouais,
33: donc,
34: malgré moi,
33: ici,
34: à l'insu de mon plein gré, comme dirait l'autre. Hein.
33: Ah ouais ?
34: C'était dur. Quoi ? Mais j'aurais jamais fait de tout seul.
33: T'as kiffé quand même ?
34: J'ai kiffé à la fin. Mais au départ et tout,
33: c'était dur.
34: Ouais, non, c'est.
33: Non, parce qu'ici, on a des.
34: C'est pas un sport pour moi. Il y a du parapente là.
33: Ah, ben, il y a des spots incroyables, surtout
34: c'est très bien, c'est très bien.
33: Tu verras quand tu passes voir plein de parapentes
34: le
33: matin.
34: On va juste les voir.
33: Et si tu veux en faire, tu.
34: Non.
33: Tu appelles un certain GG.
34: Non, pas à l'heure
33: de l'apéro, parce que ça peut être dangereux.
34: Ouais.
33: Il a fait un peu de prison, mais. Voilà.
34: Complètement.
33: Si tu veux découvrir toute la côte, le littoral et tout, c'est magnifique. Donc, à part le cinéma, le foot et la scène, t'as d'autres passions comme ça ou...
34: J'aime bien voyager et c'est vrai que mon métier aujourd'hui me permet de voyager beaucoup, de découvrir des pays, des îles, de découvrir la France.
33: Ouais.
34: Donc moi je kiffe la vie en vrai. En vrai je kiffe la vie et j'aime bien, je me rends compte avec l'âge que j'aime bien la solitude.
33: Ouais.
34: Je vais au cinéma tout seul, je vais au resto tout seul.
33: Ouais.
34: Ouais, j'aime bien. J'aime bien comme on est confronté à beaucoup de monde tout le temps, toute l'année.
33: Ouais.
34: C'est vrai que j'aime bien. Des fois, je vais au cinéma, je regarde un film tout seul, tranquille.
33: Ouais.
34: Ouais.
33: Cool.
34: Détente.
33: J'ai lu un truc sur toi. Tu dis parce que tout le monde m'a dit, tu vois, Ahmed Silla, il est solaire, c'est l'image qu'on a.
34: C'est gentil. Super gars et tout.
33: Il arrive, il met de la bonne humeur de partout. Et il y a une phrase qui m'a tué. Ahmed Silla dit. Être triste, on n'a pas le temps. J'ai pas le temps. J'ai pas le temps d'être triste.
34: Ah, j'ai pas le temps.
33: C'est excellent.
34: En fait, on a de la tristesse. En fait, je vais rectifier. C'est malheureux. On a de la tristesse. On en a. On a tous nos blessures et nos petites cicatrices intérieures. Mais d'être malheureux. Même si la vie, elle est compliquée parfois. Elle est un peu sombre.
33: Ouais.
34: À quelques endroits. Ouais. Il y a toujours plus malheureux que nous, il y a toujours plus triste que nous. Donc, En tout cas, j'essaye de faire en sorte que, ouais, y a pas trop de tristesse autour de moi.
33: Yeah. Bon, samedi, les amis, il faut venir, hein, ça va être chaud, hein.
34: Oui.
33: Exemple, samedi, petit stade de l'Est.
34: Voilà, pas de malheureux.
33: J'ai vu que c'était ton grand frère Moussa qui fait ta première partie en métropole, enfin qui l'a fait.
34: Ouais, il en a fait pas mal. Il a fait un an et demi avec nous.
33: Et il est venu là pour la réunion?
34: Non, il est pas venu.
33: Ah,
34: il est pas venu.
0: Ah, les billets, ça coûte cher.
33: Oh, il va voir la vidéo, il va être dégoûté. Salut Moussa.
34: Je cache pas.
33: Bon, dans un instant, nous allons te faire parler créole. Voilà, dernière ligne droite.
34: Allez.
33: De cette émission. Nous allons te tropicaliser, Ahmed.
34: Léla.
33: Ahmed Léla. Sur la chanson Réunion. A tout de suite, un petit coup de cocktail, un petit bout de crêpe, et on revient sur la radio officielle du rire. A tout de suite.
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19: Eh oui, effectivement, Ahmed, il est là, les amis, sur la radio officielle du Rire, il est là. Et déjà, depuis son arrivée, l'hôtel est heureux. C'est tout ce qu'on m'a dit. Samuel, il m'a dit, moi, je vous mets des cocktails, des crêpes. Tu veux mettre la lumière? Il commence à faire un peu nuit. On a eu le petit coucher de soleil tout à l'heure. Allez, vas-y, fais péter la lumière. Bonsoir, messieurs, dames.
20: C'est bien, c'est un peu en public.
21: C'est très bien.
20: Toute
21: la radio pouvait être comme ça.
20: C'est en live. Ouais, c'est chouette. Hein.
21: Ce serait sympa.
20: Ah, on aime bien quitter notre studio pour venir ici, au bord de la mer, aller se régaler avec tous les humoristes de passage. Donc, oui, Ahmed Da Silla à La Réunion. Alors, tu sais qu'on avait prévu de te faire une surprise?
21: Dites-moi.
20: On avait commandé deux gâteaux, un au chocolat et un autre vanille fraise.
21: Ouais.
20: Tu vois ce que ça évoque? Le gars qui devait amener les gâteaux est tombé en panne.
21: Aïe. Miskin.
20: Est-ce qu'on peut parler de quelque chose, quand ça veut pas, de, je sais pas, quelque chose qui date depuis ton adolescence?
21: T'es ça?
20: Je vois la tête, désolé. Hein.
21: Je suis en train de chercher. T'as vu que je suis en train d'activer toutes mes mélanges?
20: Ton anniversaire?
21: Ah ouais, oui.
20: Il n'y avait pas deux gâteaux
21: ouais,
20: ce jour-là?
21: C'est vrai, exactement.
20: Chocolat, vanille fraise?
21: Exactement.
20: Oh là.
21: Exactement,
20: là,
21: c'était
20: là,
21: un fraisier.
20: On a payé des gens pour avoir cette info.
21: Ouais.
20: Donc j'espère qu'elle est vraie.
21: Bah écoute, ouais, là aussi c'est vrai, hein, mais...
20: c'est un traumatisme.
21: C'est un peu un traumatisme, c'est pour ça que je fête plus mon anniversaire. Voilà, 13 ans, je fête mon anniversaire, j'achète mes gâteaux avec mes, petites économies, et personne n'est venu, hein, frérot.
20: Donc voilà, personne. Une malédiction qui le poursuit.
21: Là, mais je m'en fous, aujourd'hui je suis à la Réunion. Je suis...
19: Bah oui, il y a
21: Samuel,
19: de la crêpe.
21: Samuel, il fait des crêpes.
19: Alors,
21: qu'est-ce que tu veux?
20: C'est vengé, peut-être mais que ouais. Samuel tout à l'heure nous fera une crêpe.
21: Le gâteau.
20: Chocolat, vanille, fraise. Voilà, là, pour venger... cette époque-là. Allez, on va terminer cette émission comme promis avec le moment que beaucoup de personnes attendent. Ah, ici, c'est la tradition. Sur notre radio, nous allons te tropicaliser. Nous allons te faire parler créole. Est-ce que tu es prêt?
21: Let's go.
20: Prendre un peu de crêpe.
21: C'est bon.
20: L'effort, c'est bon. Bois un petit coup de... Voilà. Tac. Et c'est parti, je te remets un texte. Oh, là, j'ai toutes mes feuilles, on dirait. Voilà, j'ai retrouvé. Petit texte en créole qu'il va falloir lire. Quand tu le souhaites, c'est pas grave, écoute. On dédicacera la feuille en...
21: Ôté La Réunion, comment il est?
20: On vendra.
21: Ça met si là, ça... Ôté Marmaille, m'y connaît pas, Zot l'a prévu samedi soir. Hein? Il y a un problème, quoi. Mais Nena, un gars dangereux, il joue son spectacle à Saint-Denis, petit palais de l'Est. Viens battre un carré, les affaires, les gaillards.
20: Wouh, ouais. Attends, c'est quoi? Petit stade, hein, pas petit palais, mais...
21: petit stade de l'Est, petit palais de l'Est. J'ai le petit palais des glaces dans la tête. Au ténor à l'ambiance, oui.
19: Alors, wow.
21: Allez, nous la retrouve là-bas, écrirai chanson Réunion. Voilà. Hein? Et le vieux Bouc Fano, là.
19: Ah oui, bah oui, on sera
21: mi
19: là.
21: Mi embrasse zot tout, La Réunion, mi et ma zot.
19: Yeah.
21: T'es mal, lui, là.
20: Mais je connais ce monsieur, là.
21: Un joueur de tennis extraordinaire.
19: C'est vrai, hein?
21: Le foot.
20: J'aurais dit le foot, moi.
19: T'as voilà. Eu un doute, il m'a dit.
21: Mais le tennis.
20: Waouh. Yes.
21: Tu vas bien?
20: Petite surprise de dernière minute. Hein.
1: C'est chez moi ici.
21: Mais je sais.
20: Ouais. Ça va, tu vas bien? Ça va, super.
21: Improbable. Ouais. Ça va?
1: Improbable, t'es chez moi.
21: Oui, mais improbable que j'arrive là en même temps et.
20: Waouh. Yes.
21: Oui, c'est ça.
1: Ça va?
21: Tranquille.
20: Petite visite surprise, voilà, dans cette émission.
2: Ah, on est en live, hein.
21: Rire et chanson.
20: Rire et chanson.
21: C'est rire et chanson. Ça, tu vas bien? Nickel.
20: Oh, mais c'est comment son nom déjà? Sa tête, évidemment que je connais.
21: Appelle-le La Réunion Léla.
20: Hein?
21: Monsieur Abriel.
20: Waouh, qu'a joué à l'OM en plus.
21: Oh
20: putain, je mets un genou à terre.
1: Pas trop d'actualité, mais...
20: Fabrice Abriel. Pa. Je te resserre la main.
21: Franchement, c'est infernal.
20: Super. Je sais pas si bon, on te verra dans les images, mais
21: vas-y,
20: super. Bon, mais merci Ahmed. Hey,
21: mais avec grand plaisir.
20: Réussi. On va le dire comme ça. Il s'en sort bien. Beaucoup tombent dans le piège des fois de nous faire un peu dentiller, dans les accents, tu sais.
21: C'est
20: puis
21: pas
20: dans
21: pareil.
20: Le,
21: c'est pas pareil.
20: C'est pas pareil La Réunion.
21: Mais tu dis pas un antillais, un mec de Guadeloupe que c'est un Réunionnais, vice versa. Tu dis pas un mec de Marseille qu'il est de Saint-Étienne. Rien à voir.
20: En tout cas, merci d'être venu nous rendre une petite visite ici à ton hôtel au bord de la mer.
21: Merci pour
20: l'accueil. Et puis, on se retrouve dans le chaudron du petit stade de l'Est, le Brasier, samedi soir. Hein. Ça va être chaud, hein?
21: Ça va être bien.
20: Ça va être très très chaud. Hein. Ahmed Silla à La Réunion avec la radio officielle du Rire, les amis.
19: Wouh!
21: Merci beaucoup.
19: Merci, monsieur.
21: Merci.
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2: C'est un mec qui travaille à la poste et qui attend, bien sûr, que la journée se passe tranquillement. Il est sur le bureau, il baille, il se gratte un peu. Et puis, à un moment donné, il voit une petite araignée qui sort d'un tiroir et qui marche tranquillement sur le bureau. Il la regarde passer, repasser. Puis, à un moment donné, ça le gonfle. Alors, il prend un dossier qu'il a sous la main. Il a marqué l'équipe dessus. Il va pour la taper et puis d'un coup il a des rebonds. Il s'est dit quand même pas la tuer cette pauvre araignée. Alors, il pose l'équipe et d'un coup l'araignée boum, elle se transforme en une superbe fée comme ça. Le mec il est surpris, il a fait le regard, il dit écoute, tu m'as épargné, alors je te donne droit à 3 vœux. Le mec est vachement content, il dit alors le premier vœu, je voudrais me retrouver sur une plage du Pacifique avec les 100 plus belles filles de la Terre. Et cling, petit coup de baguette magique, le mec il se retrouve à Hawaï avec des canons autour de lui, très content. Et elle lui dit alors le deuxième vœu, qu'est-ce que tu désires? Il dit bah deuxième vœu, je voudrais avoir de la bière partout pour pouvoir en boire jusqu'à la fin de ma vie. Cling, coup de baguette magique, il se retrouve avec des fûts de bière alignés entre les filles, c'est le paradis quoi. Et le troisième vœu, il lui dit écoute, maintenant je voudrais ne plus jamais rien faire de ma vie. Et cling, il se retrouve assis à son bureau.
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4: Oui, allô.
5: Bonjour madame, c'est bien la boucherie?
4: Oui.
5: Monsieur Martin à l'appareil, bureau anti-caniculeur de la mairie de Martinville.
4: Oui.
5: Je vous appelle parce qu'on déclenche le plan anti-caniculeur pour les commerces alimentaires.
4: Ouais.
5: Vous avez dû recevoir notre courrier d'ailleurs, vous êtes sûrement au courant.
4: Ouais, mais là en fin de compte c'est mon père le patron, là il est en vacances, donc moi j'ai pas fait gaffe au courrier en fin de compte.
5: Ah bon, en fin de compte je vous explique.
4: Ouais.
5: C'est qu'en fin de compte, pour éviter de se faire trop caniculer,
4: ouais,
5: vous pourrez en fin de compte mettre la clim dans le magasin uniquement entre 23h et 6h du matin.
4: Ah, puis la journée on va pas avoir de la mettre.
5: Non, sinon ça provoque des chocs thermistes, donc vous la mettez que la nuit.
4: Ouais.
5: Le matin, vous la coupez, et à partir de ce moment-là, vous n'ouvrez plus la porte d'entrée jusqu'à 23h.
4: Les clients, ils rentrent, monsieur. C'est une boucherie, c'est un magasin.
5: Ah, vous avez des clients? Ils rentrent par où?
4: Bah, par la porte.
5: Ah, bah non, pas possible, sinon ça fait rentrer du chaud.
4: Ah, je vais pas les faire passer par la fenêtre. Hein.
5: Bah non, s'ils passent par la fenêtre, c'est pareil.
4: Vous êtes pas bien, monsieur, vous rendez compte de ce que vous dites?
5: Ouais, plus ou moins.
4: Les groupes des frigos sont dans le magasin. Moi, la clim, je suis obligé de la laisser, la journée, j'ai pas le choix.
5: Ah, parce que vous avez des frigos en plus?
4: Oui.
5: Ah oui, donc les frigos, vous avez le droit de les laisser tourner en journée, mais à maximum 5 degrés en dessous de la température extérieure.
4: Donc, il faut laisser les frigos à 35.
5: Ouais, c'est ça, entre 35 et 40 idéalement.
4: 35, on va pas mettre les frigos à 35 degrés, monsieur.
5: Bah si, comme ça votre viande est au frigo, mais à température ambiante.
4: Et puis on met tout à la poubelle comme ça.
5: Mais non, vous la vendez comme ça.
4: Oh là là, c'est bon.
5: Bon bah, il suffit que vous déclariez que c'est de la viande semi-fraîche.
4: Bah ouais, c'est bien ça, les frigos, faut les mettre à 35 degrés, Fredo.
6: D'accord, ouais.
5: Et bonjour madame.
6: Ouais, je suis pas madame, c'est monsieur déjà.
5: Admettons.
6: C'est qui l'appareil?
5: C'est monsieur Martin du bureau anti-caniculeur de la mairie de Martinville. Donc comme je disais à l'autre dame, on lance des mesures pour ne pas se faire caniculer.
6: Bah moi j'ai pas de problème de froid hein.
5: Ah bah si, apparemment vos frigos ils sont pas à température ambiante.
6: Mais ils sont à température, ça régule tout seul. Je vais pas éteindre mes chambres froides, ma viande je la mets où moi?
5: Oh non, je vous demande pas d'éteindre vos chambres froides.
6: Ah bah voilà.
5: Enfin non, je me permettrai pas, vous rendez compte?
6: Ah bien sûr, bah heureusement.
5: Mais bon, je vais quand même faire un petit réglage.
6: Mais tout va bien, tout est réglé.
5: Ouais. Ouais, mais apparemment c'est très mal réglé, donc je vais vous plafonner vos chambres froides.
6: Mais plafonner à quoi les chambres froides?
5: Eh ben pour limiter le surconsommage en période caniculeuse, vous avez le droit de frigorifier jusqu'à 5 degrés en dessous de la température de dehors, c'est ce que je disais.
6: 5 degrés, mais ma viande, mais avec les températures.
5: C'est ce que j'expliquais, elle sera quand même semi-fraîche.
6: 5 degrés dehors, il fait 35 degrés. Mes chambres froides, je vais mettre à combien de degrés?
5: Pour 35 dehors, moi je vous recommande de mettre les chambres froides entre 30 et 35 degrés.
6: Ah bah, si vous avez une chambre froide à 35 degrés, changez de métier, je vous le dis.
5: Oh bah, pardon de vous faire économiser. Musée d'énergie en plus.
6: Mais 30-35 avec de la viande fraîche, la viande elle va être cuite, non?
5: Mais non, si vous gardez le magasin à 30 degrés, la viande elle est tiède mais elle ne cuit pas, en principe.
6: Mais 30 degrés, il n'y a pas de 30 degrés dans la boucherie.
5: Pas encore, mais je suis sur le dossier, vous inquiétez pas, je m'en occupe.
6: Qu'est-ce que vous allez faire vous par téléphone? Rien.
5: Non, alors je passerai ce soir parce que là je préfère rester dans mon bureau climatifié à la mairie.
6: Bah restez dans vos bureaux, vous êtes bien climatisé chez vous. Hein.
5: Bah oui, mais justement, si on remonte pas la température chez vous, on n'aura plus le droit de la baisser chez nous.
6: Hein?
5: Ouais, parce que nous on met la clim à 19 degrés toute la journée dans la mairie. Donc si vous faites pas un effort pour équilibrer, merci l'empreinte carbone de la commune.
6: Là je vais dire, tu me regardes plus, tu tous les monitors, ok?
5: Pardon, mais je sais pas si t'as déjà essayé de faire la sieste dans un bureau où il fait plus de 20 degrés.
6: Allez,
5: Bon, si tu veux venir faire une petite sieste à la mairie, en revanche, y a pas de problème.
6: Ferme ta gueule.

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2: Allez en Afrique par exemple. Mais oubliez le Sénégal, hey, c'est sympa, hein, on danse. Non, allez dans l'Afrique énervée là. Dans la banlieue de l'Afrique. Dans le 9-3 de l'Afrique. En Algérie, voilà, c'est ça. Ah mais si, on est d'accord. Ah mais on est d'accord, c'est un pays qui... Mais c'est vrai, c'est un pays qui fait peur. Par exemple, imaginez deux secondes, est-ce que vous avez déjà vu dans la vitrine du Juste Prix un voyage à gagner à Alger? Arrêtez-moi si je me trompe. Personne n'a jamais vu ça. Imaginez deux secondes la situation. Bien, Rachid, on se concentre ce soir à gagner dans la vitrine un écran 3D de 107 cm, une voiture d'une valeur de 9 990 €, et the big cadeau, un voyage pour deux personnes, mais on peut aller jusqu'à 12. Pour 12 personnes à Alger. À Alger, en Algérie. Écoutez, monsieur Juste Prix, c'est déjà très difficile d'arriver jusqu'en France. C'est pas pour retourner dans la case départ, hein. Et gratuitement en plus. Ah non. Ah non, je vais rentrer chez moi tranquillement avec ma machine à café de 24,90 €. Merci, assalamu alaikum. On est d'accord, on ne l'a jamais vu, ça. Ça m'énerve, ça. C'est des menteurs. Mais... Alors je tape comme ça un petit peu sur la tête des Algériens, comme ça, mais quelque part je suis Algérien. Ouais, la semaine dernière par exemple, je suis allé à la boulangerie et je suis arrivé comme ça d'un air très méchant. Et, hey, un pain au chocolat. Sans merci, sans rien. Très dur quoi. Non mais enfin, je vous dis ça parce qu'en fait si vous voulez, en fait non, c'est mon père qui est Algérien. Mon père est un énervé, mais alors plus énervé tu meurs. Je vous explique, ma petite sœur est venue comme ça un jour devant mon père et lui a dit « Papa, je suis enceinte. » Sur quoi mon père a eu une réaction tout à fait diplomatique. « Ah mais !» Alors, les aboiements que vous entendez, c'est pas un chien, c'est mon père. Mais ce qu'il faut savoir avec mon père, c'est que quand il est très énervé, il contracte tout. Ma petite sœur qui s'appelle Aminata, ça donne « Ah mais t'es sept !» Alors, on voulait mettre des sous-titres, mais comme vous avez payé que 12 € la place, on s'est dit bon. Donc je vais vous faire la traduction de ce que vient de dire mon papa. « Ami Tesset », ça veut dire dans le langage énervé de mon papa, « Aminata, es-tu réellement enceinte ?» Alors autant vous dire que là, moi-même, je n'ai pas compris, hein. Mais c'est là que nous sommes intervenus avec mon frère et mon père. Et donc, c'est le jour donc de l'enterrement de ma petite sœur. Et moi pourtant, je comptais vraiment sur ma petite sœur parce que c'est une femme et je me disais qu'elle aurait pu m'apprendre à draguer des filles. Et en fait, non, la femme coûte cher. Mais la femme, si vous voulez, c'est l'argent. Ah oui, la femme coûte cher. Moi, si vous voulez, la semaine dernière, j'ai réussi à siffler une femme en frottant un billet de 50 € comme ça. Non, la femme coûte cher. En fait, j'ai compris, moi, les femmes, c'est soit un riche, soit un connard. Par exemple, avant, moi, jamais j'insultais les filles. Alors, du coup, elles ne tombaient pas amoureuses de moi. Mais alors, la nouvelle, là... Les filles, hier soir, Ahmed, il m'a insulté de bouffonne. Je crois que je suis amoureuse. S'il m'insulte de connasse, je le demande en mariage. C'est simple. Avec elle, je suis un vrai connard. Je vais vous montrer. Ouais ! Je suis avec des potes, là. Hé, hey, tac. Mais tac. T'as goûté le gâteau que je t'ai fait ce matin? Oui. T'as vu, je te l'ai mis sur la commode. Oui. Dans une heure, je suis à la maison. Tu préfères que je sois là tout de suite? D'accord. Dis-moi, est-ce que tu pourras me rendre mes couilles?
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3: Non mais je te dis, je fais pas l'apologie du cholestérol, hein, mais voilà, je veux dire, dans bon vivant, il y a vivant. Donc moi je vais courir tous les matins depuis que j'ai 40 ans. Le problème quand t'es en surpoids, c'est que les gens te jugent. Vraiment, faut garder la foi, quoi. Un matin, il y a un clodo, il m'a regardé que ça, il m'a fait... C'est trop tard. Bon, c'est vrai que j'étais tout rouge. Je faisais une crise d'asthme, puis j'étais à l'arrêt. Donc vraiment... J'étais même pas encore arrivé au parc, donc bon. Même à la salle, une fois, je suis allé, tu sais, pour la séance gratos, mais direct, la femme de l'accueil, elle m'a regardé, elle m'a dit, vous venez chercher quelqu'un? Je lui dis, je fais des pompes tous les matins. Elle me dit, sur le corps d'un autre, parce que là... Et je lui dis, dis donc, t'es hôtesse d'accueil, hein, fallait bosser à l'école. Bac pro commerce. Quand je suis vexé, je suis de droite. C'est vrai? Non, mais les salles de sport, le truc, c'est qu'il n'y a pas de niveau. Tout le monde est au même niveau. Moi, j'irais dans une salle de sport où je suis pas à côté d'un champion du monde de crossfit, quoi. Tu vois, tu sais, il y a un niveau, tu arrives, tu dis, ben voilà, c'est quoi ton IMG? 30% de matière graisseuse. Bon, ben le jeudi, de 11h à 11h16, faut y aller mollo. Tu arrives dans la salle, il n'y a que des migros comme toi, tu vois. Voilà, tu te dis, ah, l'objectif est atteignable. Tu vois? T'as un coach, tu le choisis, il est tout rouge, un peu gros comme toi, voilà, il transpire, et il fume, un Jackie coach quoi, vraiment, tu vois, il fume des clopes, il te parle mal, rentrez les gros lards. Tu sens qu'il ne va pas te tuer à l'effort. Tu vois, il n'en est pas capable. C'est un peu comme un guide de moyenne montagne. Tu vois, un guide de moyenne montagne, bon, tu vas le voir, il te le dit. Tu vois le pic de la gazelle à 3009? Ouais, on va pas y aller. T'arrives, l'autre. Non, sur la colline du Mouflon, là, 5 minutes à pied. Après, on casse une graine à l'auberge des Trois Faisanes, tenue par trois sœurs à l'hygiène déplorable. On bouffe un morceau, on se fait un peu sucer, on rentre en bagnole. J'y connais rien à la montagne et j'ai un genou qui queen, donc tu vois. Tu sens que Jackie coach, voilà, il te fait faire de la merde, il te fait faire des jumping jacks. Pour nous, les gros là, on va chercher l'impact ni en haut ni en bas. Voilà, on reste debout. Allez, on va finir par 30 minutes de gainage. 3 minutes, 30 secondes. C'est bon, on a déjà bien transpiré. On se revoit dans 3 semaines. Faut y aller mollo. Ah ben, Rome, c'est pas construite en un jour. Ni Clermont-Ferrand, d'ailleurs. Ni aucune, d'ailleurs. Peut-être Le Havre, mais c'est tout, quoi. Allez, à demain, les gros lards. Mais, en vrai... La liberté, c'est de s'assumer, parce que moi, en vrai, je suis avec une femme magnifique depuis 20 ans, donc tu vois, voilà, elle est sublime, hein, vraiment, ouais. Mais genre, quand on arrive tous les deux dans une soirée, tu sais, les mecs, ils la regardent, tu sais, ils me regardent. Mais putain, il doit avoir de l'oseille, le gros. Et les meufs, elles font, non, lui, il doit... Il doit être sagittaire. Parce que les sagittaires ont souvent des grosses bites. Je savais pas où j'arrêtais cette vanne, et puis je me suis dit, allez, fonce, t'es pas Victor Hugo, hein, donc bon, voilà. Non, mais... Tu vois, les mecs, ils se sont dit que j'avais de l'oseille parce qu'ils ont vu que j'avais une Rolex. Vous aviez vu que j'avais une Rolex? C'est vrai? Oh, public de droite. Putain. Pas de connaisseur, parce que c'est pas vraiment une Rolex. Connaissez la phrase de Jacques Seguela qui a dit, un homme de 50 ans qui n'a pas encore de Rolex a quand même un peu raté sa vie. Oui, ou alors il est jamais allé à Marrakech. Ah bah ouais, je l'ai acheté dans le souk. C'est une Rolex. Le vendeur, il m'a dit, franchement, à l'œil nu, ça se voit pas. Il avait qu'un œil, l'autre, putain. Mais c'est vrai que c'est très bien fait. Bon, là, il est midi 10. Tout le temps. Pour ça que je suis gros. Eh ben oui, à chaque fois, je crois que c'est l'orbecté. Oh non, encore là. Vite, un tagine. On dit un ou une tagine? Bon, t'emmerde pas, mets en deux. Voilà.
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12: Ah, je me suis survendu à ma copine. Je lui ai envoyé beaucoup trop de rêves au début. Premier rendez-vous, elle dit voilà, moi j'ai besoin que mon mec il bricole. Tu bricoles ? Je dis bah oui, je bricole des bricolages quoi. Il y a deux équipes en bricolage. Hein. Il y a les très très bons et il y a nous les gars. C'est à quoi on connaît les très très bons ? Ils sifflent. C'est à quoi on connaît les très très mauvais ? Ils jurent. Putain, fais chier quoi. Tu sais, putain, ils bougent le meuble. J'ai plus de vis. Voilà, j'ai jeté la notice, on va aller où, la bordel de merde, là, hein ? On est où ? On est comme des cons, là. Les mauvais, on bricole avec des couteaux. Tu vas dans la cuisine du mauvais, tous ces couteaux, ils sont à bout pétés, tous, tu vois. Moi, j'ai cette prise dans mon salon, quand tu débranches un appareil de là-bas, c'est la prise qui part du mur, tu vois. Et je sais pas le réparer, là, ça fait 5 ans. Du coup, maintenant, je m'en sers comme d'une rallonge. La dernière fois, ma copine me dit « Écoute, chérie, tu peux, s'il te plaît, 2 étagères, là, s'il te plaît ?» Et j'attends qu'elle oublie, tu vois. Sauf qu'elle oublie jamais. Donc j'arrive avec ma mallette Ikea orange, là. Hein, qui est l'équivalent d'une dinette. Pour adulte, hein, j'arrive, le premier trou que je fais, il devient tellement grand que tu peux plus remettre à l'intérieur, à part le bras. Là, elle arrive, elle me dit « Chérie, ça a pas du tout, ton mur, il y a trop de trous, là. » On dirait un stand de tir d'ici. Et là, on appelle le beau-père. Vous voyez ce que c'est, le beau-père ? Ça, c'est un concept, quoi. Hein ? Lui, il arrive tout de suite à croire que t'es juste derrière la porte. Il arrive, lunettes vissées sur le crâne, et il commence à taper sur toutes les cloisons de l'appart. C'est du placo, ça, non ? Bah, je sais pas. Il arrive avec son énorme mallette noire avec des clips rouges. Il m'humilie directement. Moi, dès que je propose un truc, il me fait... Ma mission, elle est très très simple, hein. C'est tenir des planches de bois, bouffer de la sciure, et aller au magasin de bricolage quand il manque des trucs. Hein. Qui, par applaudissement ici, est déjà allé dans un magasin de bricolage un peu ? Ah oui, ça me colle. Eh, les bricoleurs, là, vous trouvez pas que c'est l'inverse du monde normal, là-bas ? C'est-à-dire, plus t'es sale, plus on te respecte. Si tu vas te bien respecter, juste avant d'y aller, petit conseil, tu prends de l'enduit, là. Tu te le fous un peu partout sur la tête, tu prends un seau de peinture de 50 litres, tu te le renverses intégralement sur la tronche, t'arrives, tout le monde va faire, oula, ça c'est un professionnel, voilà, professionnel. Seul magasin aussi au monde où tu peux chercher un article toute la journée, tout le monde s'en fout. Ouais, tu vois. Moi quand j'y vais, je suis dans une grande galère, quoi. Et il y a ces gens en gilet, là, qui sont censés nous aider, où il y a écrit « besoin d'aide » dans le dos. À chaque fois que j'ai besoin d'aide, il me tourne le dos, et je vois le besoin d'aide qui se barre, tu sais, wow. Et quand j'en chope un, il est toujours très très occupé dans les rayons, à déranger des articles, pour éviter qu'on le dérange lui, tu vois. Moi j'arrive, je suis « excusez-moi, alors bonjour quand même, hein, voilà, hein, hein, hein, hein, voilà. » Alors oui, bonjour quand même. Excusez-moi, je recherche une vis pour offrir à mon beau-père. Il me dit, les vis, c'est pas ici, c'est Francis. Moi, je suis cabine de douche. Les mecs sont jamais au bon endroit, quoi. Donc moi, je vais cabine de douche pour chercher ma vis avec Francis. À la fin de la journée, j'ai tapé tellement d'allers-retours entre chez moi et le magasin que je travaille ici. On m'a mis un petit gilet. Je m'appelle Stéphane. Et c'est moi qui renseigne les nouveaux. Je suis allé, ben, les tasseaux de bois, madame. Ben, au bout du couloir, au fond, à gauche, voilà. Tête de gondole, vous tombez dessus, il n'y a pas de... Hein. Puis ma copine m'appelle, il est 22h, elle me dit, mais chérie, on t'attend. On est avec papa pour les étagères, on est... Mais t'es où, en fait ? Alors, bonjour, quand même.
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13: Et non, mon fils, tu m'as bien dit que c'était du basilic que tu faisais pousser sur le balcon. Parce que hier soir, avec ta mère, ton basilic, on en a mis dans la salade. Faut voir la nuit qu'on a passée, hein. À la fin du repas, quand j'ai vu maman s'allonger par terre en suçant sa pantoufle, j'ai compris qu'il y avait un problème avec le basilic, hein. Quand je l'ai vu grimper au rideau en criant « Je veux du pistou, je veux du pistou !» Ça fait pas ça, le pistou. Fallait me prévenir, moi. Attends, j'en ai pris 4 fois de la salade, moi. J'ai tout saucé avec mon pain, là. Je me souviens plus de ce que j'ai fait toute la nuit, moi. J'ai réveillé, j'étais roulé en

0: nager dans le noir, là, en pleine nuit, là, en l'eau toute noire, avec le truc qui pendouille, là. Oh. Non, mais attends, tu sais jamais qu'est-ce qu'il y a dans l'eau, hein. Attends, tu sais pas qu'il y a là-dessous, hein. Bon, tu croises un tétard, à la limite, bon, c'est marrant. Bon. Tu croises un mérou. Ça te change la vie, hein, bon. Moi, je sais très bien, il n'y a pas de mérou dans ma piscine. Hein. Et moi, dans ma piscine, il y a pire. Il y a le robot nettoyeur. Là, tu te prends l'anguille dedans, là. Ah bon, pour limiter les risques, j'ai commencé à nager sur le dos. Mais bon, sur le dos, t'es toujours à la merci des vautours. Hein. Ah bah oui, bah les vautours, ça mange les petits mulots. Hein. Après, j'ai fait un petit peu de nage sous-marine. Ça, j'ai pas fait exprès, en nageant, j'ai pas vu arriver le bord de la piscine. Ping. Ah, j'ai coulé à pic. C'est ma femme qui est venue me chercher, elle m'a remonté en me tirant par le mulot. Attends, j'ai dit, sa boîte élastique, ça va péter. Hein. Ah bah ça y est resté dans les mains. Hein. Au lieu d'amener ça à l'hôpital pour la greffe, toi t'as le balance dans le jardin, dehors. 3h du matin avec la lampe de poche, je suis en train de chercher mes... Bon. Chercher mon mulot dans le jardin, là. T'es... Là, tout d'un coup, au fond du jardin, je vois le chien qui mâchait un truc. Je dis, putain, j'espère que c'est pas mon mulot. Oh, putain, c'était mon mulot. Donne, donne à papa, donne. Donne, donne, c'est le pouic-pouic de papa, ça. Donne, donne, donne. Non, arrête de le mâcher, il couinera plus, celui-là. Donne, donne, donne. Oh, faut voir ce qu'il m'a rendu. Quand j'ai amené ça aux urgences, j'ai montré ça au chirurgien, le mec, il m'a dit, moi, je fais pas le hachis parmentier, hein.
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2: Bonsoir, le studio 80. Ouh, ça va à tous?
3: Oui.
2: Ça va à tous. C'est pas français, ça. Ça va bien, tout le monde?
3: Oui.
2: Là, c'est mieux. Mais il est content d'être là ce soir, mais il est content de voir tous ces gens-là. Par contre, effectivement, j'ai commencé en créole. Tout le monde, il comprend créole?
3: Oui.
2: De toute façon, ça, tu comprends pas, comme dirait mon mémé, Totos Tonenen. Fallait apprendre. Non, parce qu'on a bon peu, il dit où ça? Non, le créole, je comprends pas trop. Mais en même temps qu'il arrive la Réunion, où c'est ça va en premier?
4: Saint-Gilles.
2: Dans une coloc. Hein. D'ailleurs, c'est même pas un coloc, c'est un hôpital. Hein. Parce que dans le même endroit, tu as l'infirmière, un brancardier, un radiologue. J'appelle ça un hôpital. Dans le frigo, on a un tas de dos. Ce week-end, nous, ça fait un tirant à deux. Et on a un chien à loi adoptée, on appelle le chien Maïdo. Voilà. Tout le peuple est pareil, hein, rôde pas. Il y a des colocs ce soir? Mana, il lève pas la main parce que tu n'as pas compris la question. Y a-t-il des colocataires tonight? Hein? Non plus? Eh ben dis donc, on n'a pas des moutons Saint-Gilles ce soir. Bon, ben tant mieux. Hein. Bon, les gars, moi je sors de Saint-Benoît. Tu vois, et je suis cette année officiellement un trentenaire. Ouais, ça y est. Merci. Je peux dire que j'ai vécu dans le temps longtemps, quoi. Mais mon temps longtemps à moi. Non, mon temps longtemps à moi, ça va, il est confortable. Dans le temps longtemps à moi, c'est les années 90-2000, tu vois. C'est-à-dire que moi, j'ai connu un petit peu avant le smartphone, tu vois. Avant, bon, ma maman était bloquée derrière l'écran, comment? Moi, elle m'était mort la terre. Mais il est de cette génération-là, où ça m'y connaît, c'est quoi la sensation qu'on marche derrière par poule pieds nus, et dans la merde, poule, il rentre dans tout droit de pied, tu vois. Faites du bruit, c'est-tu connais ça, s'il vous plaît. Tu vois, moi, je connais le temps longtemps, quand tu connectes Internet, déjà, il prend 50 ans. Il fait un désordre, pas possible. Tout cela pour garder l'image de Son Goku Super Saiyan 100. Et là, au bout d'un moment, il gère parce que sorti l'ordinateur, l'ami qui n'est pas appelé, mais... Il fallait choisir, soit l'ordinateur, soit le téléphone. Je viens de cette époque-là, tu vois. Mais j'aime bien mon temps longtemps à moi, parce que le dans le temps longtemps de mes grands-amis, de mon pépé mémé, il fait pas envie, hein. Non, excusez-moi, Bané dit, ah, dans le temps longtemps, t'es mieux. Avant, t'es mieux, ouais. Sauf que Bané, est comme ça, tu vois, Bané arrive. Dans le temps longtemps... Ben, nous étions une famille de 12. Notre case n'avait point trop le toit. Enfin, on avait un toit, mais on avait tellement de trous dedans, tes voies étoiles.

0: n'avait mangé un saucisse bouillie pour 12 marmailles. Fallait aller à l'école à pied, n'avait point savate. On avait un tonton, mais il y a eu la grippe, il est mort. Après ça, ma la mariée m'a pas choisi le bouc, mais il n'avait terrain, papa d'âme, ouais. Ben avec lui-même, m'a fait les 12. Et puis lui-même arrive un jour, ben il est mort. Écrasé par un charret de bœuf. Non merci. Non merci, excusez-moi. Est-ce que ce temps longtemps-là, il fait rêve à Zotte?
1: Non.
0: Merci. Non mais il faut. Non mais il fait rire, hein. Sur Facebook, il met dans ton longtemps des tas de maman et créole, il mange à terre, hein. On a été à commenter, t'es valable, hein. Nous t'es heureux, arrête. Non, moi, mais t'es heureux. Moi, mais t'es sort de l'école, mon sac t'es né, mon basket dans mon pied, oui. Là, oui, mais t'es arrivé, t'es peine minute, t'es là, jus de fruits, oui. À Canal J, Martin Mystère, là, oui. Là, mes yeux, oui, tu vois. Non, vraiment, enfant des années 90, forcément, elle a eu une éducation des années 90. Très différente de celle qu'il y a de nos jours. Parce que l'éducation, comme moi, m'a gagné, apparemment, de nos jours, elle est illégale. Mais si, tu ne peux pas être 20 ans en avance, bonne macrose, parce que m'a goûté, moi, avance, un numéro V, elle est affichée partout. Hein? Tu connais même pas l'existence du numéro V, moi. Non, non, non. Ouais, parce que là, quand ça fait course, des fois, enfin, où essaye, il fait course, vu le prix du merde. Hein? Où essaye, il fait course, déjà, le chariot, m'a oublié, moi. Moi, c'est un panier, soit mi porte mon affaire, comme ça. Parce que chariot course, c'est pour les riches. D'ailleurs, s'il y a des michetos ce soir, oublie, bonne gars, elle est en BM, parce que des fois, il est en BM, il doit là, quand un moment, rode un gars d'un chariot plein, car fou, c'est lui le riche. Voilà. Moi, je suis pas ce riche-là. Moi, je suis le gars, je passe, la carte passe pas, je fais, hey, je comprends pas, je. Tu vois? Mais là, déjà, où est au qui, où est en miédé, il y a un maman. Et là, pourquoi le maman, là, il est en miédon comme ça, tu vois? Et là, le moment, il arrive. Qu'il y a un arin. Qu'il y a la cause ou ravage, comment, le chien. Et Mijio, écoute pas. Il dit, bon, peut-être le moment est comme ça, peut-être le papa va faire une affaire, ouais. Le papa y arrive. Tu vois, où le. On va. C'est tout. Mais ça, ça va. Ça, ça va. De l'autre côté, tu as Pierre-Édouard. Pierre-Édouard, Pierre-Édouard, écoute, Pierre-Édouard, exprime-toi, tu peux crier, tu es HPI, ces gens ne te comprennent pas, Pierre-Édouard. Tu... Crie, crie, tu peux crier. Tu as... Ne crache pas sur maman, maman va être colère. Maman va être. Je te préviens, si tu recraches sa maman, tu auras la Switch que 5 fois par semaine, je te préviens. Moi, j'ai envie d'elle, madame. Mais, hé, baise ta barbe. Là, là, donne coin aux oreilles. Le bouton reset est là, il est là, il est là. Ouais. Paramètre d'usine, il revient direct, il marche droite. C'est... Parce que moi, t'es pas comme ça, moi, les gars. Moi, mon moment, c'était. J'ai chien en gâchant, avec le dent serré, il appelle ça mon la rase. J'ai chien. Et où t'es, viens? Où t'es, viens? Ouais, parce que moi, ma vie les a fait, oui, si je viens, tu vas me taper. Maman, t'es dit, moi, oui. Mais si je viens, je l'enquête ton nénène. Tu choisis. Tu choisis, tu choisis. Ah, les gars, bah, où t'es marge hein, dans le couloir du totochement, où t'es, ça va, hein, ouais. Ah oui, n'avait point de négociation possible, ouais. Parce que des fois, où t'es où. T'arrives comme ça, ben, bah, ma fatigue est répétée. Alors qu'elle avait même pas dit déjà avant. Madame, si tu as pas causé avant, il n'y a pas de répétition.
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5: Odeur suspecte à l'agence France Travail de Saint-Joseph, 50 personnes évacuées. Canicule dans l'Hexagone, le plan Orsan au niveau 3, le seuil le plus élevé de mobilisation sanitaire est activé. Et côté météo, demain, retour à un temps plus clément sur le territoire. Bonsoir à toutes et à la une, 50 personnes évacuées à France Travail de Saint-Joseph en cause d'une odeur suspecte. 8 personnes ont été incommodées par cette odeur. L'une d'entre elles a été prise en charge par le secours. Une enquête est en cours pour en déterminer la cause. Saint-Denis, les établissements vendant de l'alcool aux mineurs sont fermés par la ville. Dans le cadre de la campagne Accès, portée par la préfecture, l'ARS, la ville de Saint-Denis et la police municipale, des opérations de sensibilisation et de contrôle sont menées auprès des commerçants. Dans l'actualité, le futur train voulu par la région, 140 km kilomètres entre Saint-Benoît et Saint-Joseph en passant par Saint-Denis et un budget entre 4 et 6 milliards d'euros. La région espère voir les travaux débuter à l'horizon 2030 pour une mise en service d'une première partie du tracé en 2035. Direction l'Hexagone, un enfant de 3 ans retrouvé mort dans une voiture dans le Val-d'Oise. L'enfant a échappé à la vigilance de ses parents, selon les premiers éléments de l'enquête. Il serait entré seul dans la voiture et s'y serait enfermé. Le plan Orsan au niveau 3, le seuil le plus élevé de mobilisation sanitaire, est activé par Sébastien Lecornu. Les 3/4 des Français sont confrontés à une vigilance rouge canicule ce jeudi. 72 départements rouges, 17 autres sont en orange. À cause de la chaleur, un pan de falaise s'est effondré à Biarritz, ne laissant aucune chance à 2 plongeurs qui se trouvaient en contrebas. Un 3e a pu être secouru miraculeusement indemne. À l'étranger, bilan provisoire au Venezuela, 32 morts au moins et plus de 700 blessés après un double séisme de magnitude supérieure à 7 sur l'échelle de Richter, suivi d'une vingtaine de secousses. C'était cette nuit. L'état d'urgence est décrété après l'effondrement de plusieurs immeubles. L'aéroport international est endommagé et le bilan risque de s'alourdir fortement. La Coupe du Monde aux États-Unis et les Bleus qui se préparent à affronter la Norvège pour se disputer la première place du groupe. Coup d'envoi 23h demain, ce soir on a Curaçao et Côte d'Ivoire à minuit, Équateur-Allemagne à minuit aussi, Japon-Suède à 3h et Tunisie-Pays-Bas à 3h aussi.
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5: Demain, de faibles averses se produisent au lever du jour sur les régions de Sainte-Suzanne à Saint-Joseph avant le retour des éclaircies au fil des heures. L'après-midi, on assiste à de faibles ondées du côté des Hauts du Nord et de l'Ouest. Le vent d'est-sud-est souffle en rafale entre 60 et 70 km/h du côté de Saint-Pierre et 55 à 60 km/h vers Chamborne. Les températures sont stables par rapport à la veille. Elles atteignent 25 à 28 degrés sur le littoral d'est en ouest. 21 degrés sont attendus dans Sillaos et 15 degrés au volcan ou au Maïdo.
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6: Bonjour à toutes, bonjour à tous. Le CRGT vous informe que sur la RN1 à Saint-Louis, entre la zone du Gol et celle de Belle-Pierre, il y aura des travaux de nettoyage en TPC ce soir. La voie de gauche sera neutralisée dans un sens ou dans l'autre, selon les besoins du chantier, de 20h à 5h. Et puis on termine sur la RN1, entre la zone de la Pointe du Diable et la ZI3 Pierrefonds à Saint-Pierre, il y aura des travaux de confortement du réseau d'assainissement ce soir. La voie de droite sera neutralisée dans le sens sud-ouest, de 20h à 5h. Par ailleurs, la voie d'accès à la station-service pour les usagers venant de la ZI3 sera fermée à la circulation. Avec toute sa patience, prudence et redoublée de vigilance au volant.
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procédions à la grémanation. Si je peux me permettre, madame, les Kleenex sont à droite. Ça, c'est un linceul. Oui, tout à fait, monsieur. Toutes mes condoléances. Oui, c'est une perte terrible. Oui, c'est terrible. Oui, tout à fait. Oui, monsieur, c'est une personne qui est partie et qui ne reviendra jamais. Oui, tout à fait. Oui, bonjour, monsieur. Ça va, vous? Oh, pardon. Oui, toutes mes condoléances. Oh, elle est mignonne, la petite fille. Pardon. Il manque personne, excepté, bien sûr. Bien, la maison Periglioni, qui vient d'ouvrir ses portes ce matin, a désiré dans un moment ô combien douloureux apporter une petite touche personnalisée en vous contant une petite blagounette. C'est Toto ? Ayant des problèmes intestinaux et désirant s'acheter des suppositoires. Malheureusement, la pharmacienne se trompe et lui vend des cartouches de chasse. Alors, forcément, quand Toto va aux toilettes, ça fait des trous partout. Bien, je vous rappelle que la maison Periglioni, c'est différents choix de cercueils, avec différentes essences de bois, du bois des îles au bois de cagette. Je vous rappelle que la maison Periglioni offre au bout de 10 cercueils un petit verre de sangria. C'est ce qu'on appelle le petit plus Periglioni. Tout à fait, madame, on envoie la musique tout de suite.

0: boulette là.
1: Confondu avec les Antillais de ce matin, madame. Tout à fait, madame. On envoie la musique tout de suite. Madame, il faut pas vous mettre compliqué cet appareil, madame. Vous savez, la mort, ça peut arriver à tout le monde. Qu'est-ce qui est arrivé au petit monsieur? Ah oui, c'est cette personne qui nous est arrivée en deux fois, oui. Comme je dis souvent, madame, un train peut t'en cacher ta mort. C'était votre petit-fils, madame. Oui, je comprends, c'était... Vous avez quel âge, madame? 86 ans? Puis-je me permettre de vous laisser la parole? Je rappelle que nous faisons une petite promotion qui s'arrête fin janvier. Bien, mesdames et messieurs, on ne dit plus voilà, c'est cuit. Nous allons lire, faire lecture de l'horizon funèbre. Cher Achille, tu es parti trop tôt, mais le soleil des Antilles brûlera à jamais. Cher Jean-Paul, toi aussi tu es parti trop tôt. Ton licenciement ne t'a pas laissé indifférent. Ton départ fut un déchirement non seulement pour ta famille, mais aussi surtout pour toi. Tout à fait. Mesdames et messieurs, veuillez respecter, s'il vous plaît, la petite minute de silence réglementaire. C'est mignonne. René, ou c'est bon, tu peux faire partir le four. Comment? Thermostat 4. Mesdames et messieurs, nous allons passer dans ce que nous appelons, dans notre jargon, la salle de chauffe.
2: C'est vous la petite fille, là?
3: Non, elle est mignonne.
2: Tu sais, petite fille, il faut pas s'approcher de la machine. C'est chaud, sinon tu vas finir comme papa.
0: Oh, madame, vous savez, faut pas être choqué comme ça. Vous savez, les jeunes, faut leur parler comme ça.
2: Tiens, regarde. Regarde. Monsieur le clown, il va mettre ton papa dans une grande boîte magique. Et quand il réapparaîtra dans une boîte plus petite. Pardon.
1: Bien, mesdames et messieurs, nous allons procéder à la crémation de la dépouille mortelle de Blatini Jean-Paul. Il va effectuer son dernier voyage sur ce tapis roulant...
0: Dernier modèle?
1: Pardon, monsieur? Oui, tout à fait, oui, c'est plus de 1500 degrés minute. Hein. C'est un système hydraulique, hein. Bâtissons, là, on est géré par ordinateur, mais c'est pas moi qui m'en occupe, hein. Ah, non.
2: Actuellement, on est sous Windows 98. Là.
3: Bon, c'est bon, René, tu peux faire partir,
2: Puis coucou à papa.
3: Ah, attends, il y a un problème là. Oh, attends, hop. Attends, arrête tout là, reviens à la position de départ. Attends, t'es en première ou en seconde là?
2: Je comprends rien là. Les Antillais, j'étais parti comme une fusée ce matin.
1: Bien, mesdames et messieurs, vous allez pouvoir passer un dernier instant avec Blatini Jean-Paul.
3: Comme quoi, on croit que c'est fini et puis... Ouais,
0: ça... Allez, passe-moi une clé douce, toi.
3: Allez, vas-y, démarre. Oui, à fond, oui, vas-y, oui. Oui,
0: de toute façon, il peut rien lui arriver de pire, alors.
3: Ouais.
0: Pardon.
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5: La sagesse. Vous savez, la sagesse, c'est qu'en vieillissant, tu deviens plus modéré, plus calme, plus tolérant. Tu relativises les choses, tu, Tu es plus ouvert. T'es qu'une merde. Non, parce qu'à 20 ans, je veux dire, t'as des convictions, t'es sûr de toi. À 20 ans, tu dis des choses radicales, genre « Ah non, mais lui, mais c'est bon, mais c'est trop un connard !» Bah, à 36 ans, tu vas dire « Bah écoute, je pense qu'il doit être très malheureux, il a dû avoir une enfance difficile. » C'est ça, la sagesse. Puis à 20 ans, t'as des rêves, évidemment, plein la tête, plein le cœur. « Ah non, mais lui, mais c'est bon, c'est l'homme de ma vie, quoi, laisse tomber. » Alors qu'à 36 ans, bah, je pense qu'avec lui, je suis dans un processus de réassurance narcissique, classique. Puis à 20 ans, t'as la rage aussi, tu sais. T'es jalouse. Oh, regarde comment elle est belle, elle m'énerve, cette pute. Alors qu'à 36 ans, oh, regarde comment elle est belle, elle m'énerve, cette pute. Merde. Non, c'est pas pareil. N'importe quoi. Certes. Bon, je me suis trahie, c'est vrai qu'il y a quand même un domaine, c'est vrai, où la femme ne vieillit pas. C'est-à-dire qu'elle ne gagne pas en maturité, c'est bien l'amour, évidemment, parce qu'une femme en amour, ça a 12 ans à vie. Des couettes, en permanence, comme ça. Ah ben, une femme amoureuse, c'est très simple à comprendre, c'est basique. Quel que soit son âge, une femme en amour, elle passe par 3 phases. C'est comme ça. La première, c'est évidemment la phase de la rencontre, c'est les débuts, c'est le moment où elle tombe amoureuse, c'est la phase que j'appelle la phase du craquage. C'est-à-dire qu'elle va craquer pour un mec, je sais pas, il est... Il n'est pas pareil, il est différent. Je sais pas, il a un petit truc en plus, en fait, que j'adore. Un petit truc qui me fait craquer, voilà, et qu'elle va détester 6 mois plus tard. Le petit truc en question. Exemple. Il joue de la guitare, je t'ai dit ou pas? Je t'ai déjà dit. Ah ouais, bah je te redis. Ah, comme un dieu, je te jure. Ah non, mais le mec, c'est un artiste, il s'en rend même pas compte, quoi. Ça me fait mourir, quoi. Je te promets, je pourrais l'écouter pendant des heures, c'est... Six mois plus tard, mais ferme ta gueule avec ce banjo, je te fous dans le fion. Arrête, tu nous saoules avec tes chansons de merde, là, on n'en peut plus, là. Ça, c'est typiquement féminin. Et évidemment, ça marche avec tout. La guitare, c'est qu'un exemple, mais ça marche avec tout. Ça peut être n'importe quoi, au début, ça peut être, je sais pas, il est vachement sportif. Je t'ai déjà dit? Ah, bah, je te redis. Ouais, il est très sportif, c'est ça que j'adore. Il est vachement sain, quoi, tu vois, de corps et d'esprit. Ouais, j'adore. Il est, comment te dire, il a une hygiène de vie vachement stricte. Il boit jamais une goutte d'alcool. Ça me chante, ça me sécurise. Je me fais chier avec toi. Putain, mais bois un coup, fume un joint, fais quelque chose. J'en ai marre de vivre avec un balisto, là. Là, vous avez compris le principe, évidemment, déclinable à l'infini. Oh, j'adore cette petite poignée d'amour. Mais t'es gros. Il est vachement drôle, on n'arrête pas de déconner. On peut parler sérieusement de ce qu'on vit, la vie n'est pas un gag. En fait, la femme finit par détester ce pourquoi elle vous a choisi. Enfin, ça n'a pas de sens, c'est ridicule. C'est comme si, je sais pas, c'est comme si t'achetais une mousse au chocolat parce qu'elle est au chocolat et que t'adores ça. Et le soir, première cuillère. Oh non, c'est chocolat. Quoi? Oui, je le savais, mais quand même. C'est pas une raison, ils auraient pu faire des petits efforts. Ils auraient pu essayer de me surprendre. Du coup, la femme va rentrer en phase 2, évidemment, elle est énervée, donc elle va se venger. Elle va rentrer dans la phase que j'appelle la phase du soulage. C'est-à-dire qu'elle va vous saouler. Mais vous saouler... Je suis en plein dedans, moi je saoule mon mec, c'est magique. Ah, moi je me supporte pas, je me vois faire, je me déteste, on dirait une mère juive avec mon mec. Sauf que je suis pas sa mère et que je suis pas juive, donc il y a un problème. Qu'est-ce que tu fais là, on peut savoir? Dis-moi, qu'est-ce que tu es en train de faire là maintenant, je te parle. Qu'est-ce que tu fais? Tu regardes la télé? 10h du matin, tu regardes la télé? Ah, bah oui, bien sûr que tu es levé depuis un quart d'heure, alors il faut reposer les jambes ou que je suis bête? Va pas te faire une luxation, je ne sais quoi. Et qui c'est qui va faire les courses, on peut savoir? C'est William Lémergie, va aller au Franprix avec son petit panier, dis-moi. Et Romesco, il charge la bagnole, comment ça... Non, t'as raison, c'est pas grave, on s'en fout. On n'a plus rien à manger, mais si ta fille, à la fin, elle mangera ses mains, mange tes mains, chérie, papa, il regarde la télé. Et puis nous, bah qu'est-ce que tu veux? C'est pas grave, on mangera les restes, on mangera ses ongles. Je te garde l'auricule. Où tu vas? Pourquoi tu te lèves? Tu vas où? Tu vas faire les courses? Tais-toi, tu sais pas faire, tu vas ramener n'importe quoi. Donne-moi ça, c'est moi qui y vais, va! Comme d'habitude. Voilà, une phase 2 bien agréable. Vous l'aurez compris. Et alors, la phase 2, c'est une phase qui dure longtemps. Ah bah, je vous cache pas que la phase 2, elle dure le temps qu'il faut. Pour faire de vous, messieurs, des hommes parfaits, des hommes doux, attentionnés, forts et fragiles à la fois, des hommes ménènes. Et là, la femme, arrivée à son but, oh, je m'ennuie. Elle va donc entrer en phase 3, tout logiquement. Craquage, soulage, dégage.
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6: J'ai failli être psy en plus, moi j'ai fait 4 mois de psycho à la fac. Oui, j'ai conscience que c'est pas suffisant pour être psy, mais je sais pas, j'étais partie là-dedans. Tu sais, comme les enfants de docteurs ou les enfants d'acteurs, je crois que j'ai voulu reprendre le flambeau familial, tu vois. Mes parents sont pas psy, hein, c'est juste qu'ils ont des gros problèmes. Ma mère, elle a découvert Vinted il y a pas longtemps. Oh là là, pas faire ça pour les personnes âgées, c'est très grave, hein, vraiment. Elle met tout en vente. Je la suis hier, j'ai vu, elle a mis 25 manteaux en vente. Je savais même pas qu'elle avait 25 manteaux à vendre. À la fin, elle a mis en vente le placard. Qu'est-ce qu'elle s'est dit? Plus de manteaux, plus de placard? Je lui dis, attends maman, mais vends pas tout, il y a peut-être des trucs qu'on veut garder, tu vois. Elle me dit, ah ouais, fais-moi une offre. Oh. Après, elle s'occupe, hein, je comprends. Ma mère, elle est célibataire comme moi. Elle aime pas que je dise ça, elle dit, non Sophie, moi je suis pas célibataire, je suis veuve. Mon père est vivant, hein, je vous rassure. C'est juste qu'ils peuvent plus se blairer, quoi. Mon père est bien vivant, mon père, on a une relation très particulière, on s'appelle tous les jours. Il me demande même de lui faire un message le soir pour lui dire que je suis bien rentrée. Le plus triste, c'est que la plupart du temps, je suis pas sortie, quoi. Ouais. Il y a quelques jours, j'étais dehors pour une fois, tu vois, et à 22h, je reçois « t'es bien rentrée », j'ai l'impression de négocier à chaque fois. J'ai dit « bah non, je peux rester encore un peu ». J'ai fini par dire « oui », t'es juste pour qu'il me lâche. Putain, à partir du moment où j'ai dit « oui », que j'étais bien rentrée, j'ai jamais eu aussi peur d'être dehors. Tu sais, qu'il m'arrive un truc alors qu'il pense que je suis bien rentrée. Tu sais, je me suis dit « est-ce que ça peut devenir un argument si je me fais agresser ?»« Ah bah non, me faites pas de mal, j'ai dit à mon père que j'étais bien rentrée. »« Ah bah oui, madame, allez-y, bien sûr. » Mon père, il m'a dit « le jour où tu seras en couple, je t'appellerai plus. » C'est une menace, en fait, c'est quoi le... Évidemment que j'aimerais bien me remettre en couple et tout. Parce qu'en plus, tu sais, je m'en rends compte en vivant seule, il n'y a que moi qui prends les décisions. Ouais, ça paraît logique, dit comme ça. Mais c'est vrai, t'es encore ce midi, j'étais là, ouais, qu'est-ce qu'on mange? Putain, c'est encore à moi de décider, quoi. C'est marrant parce que je vois toutes les filles en couple me regarder, genre, bah nous, ça change pas beaucoup, hein, c'est exactement pareil, quoi. Vous êtes rigolos les mecs, parfois vous faites des trucs, je sais pas si c'est par fierté ou quoi, mais je m'en rends compte, parfois vous n'osez pas demander une information, un service, votre chemin quand on est en voiture, c'est fou ça. T'sais, j'ai découvert ça l'été dernier, je suis avec un pote en voiture, on est en Grèce, ça fait une heure qu'on est perdu. À un moment donné, je lui dis, bah vas-y, on va demander. Il m'a fait, non, c'est bon, je sais où c'est. Je lui dis, bah non, c'est pas où ça, ça fait une heure qu'on tourne. Il m'a fait, mais si, regarde le panneau, je sais pas quoi, le panneau, c'est écrit en cyrillique, à quel moment tu sais lire le cyrillique? On devait aller à Athènes, on a fini à Toulouse, vraiment n'importe quoi. Mais je crois que c'est pour ça que le clito est resté introuvable pendant des années. Je crois que c'est que des gars qui n'ont pas osé demander, quoi. Et un jour, il y en a un, il a craqué, il a dit « Excusez-moi, madame, je suis complètement perdue, c'est où le clito, quoi ?» Et elle a fait « Bah moi, je sais où c'est. Bah déjà, faut faire demi-tour. Oubliez le tunnel, c'est pas par là, faites demi-tour. Après, vous allez monter un peu, vous allez passer devant l'urètre. L'urètre, vous connaissez? Ah ouais, vous êtes vraiment pas de la région, vous dites donc, quoi. L'urètre, vous allez voir, il y a une petite fontaine juste à côté. Après, vous montez un peu, vous allez traverser une forêt, une clairière, selon les saisons, quoi. Vous montez un peu, puis vous êtes arrivé. Alors, c'est tout petit, c'est un trou perdu, mais ça vaut le détour, hein. Et faites pas comme tous les touristes, on a vu, on repart. Non, restez un peu. Je veux dire, imprégnez-vous du paysage, quoi. Non, parce que je vois tous les mecs me regarder. On a toujours pas compris où c'est, en fait, hein. On vous expliquera.
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10: J'ai un copain qui est un ancien ninja. Enfin, il est beaucoup plus tortue hein, maintenant que ninja. Hein. Et c'est un type formidable. Ce type, je l'ai rencontré par hasard chez mon dentiste. Hein. Et alors, ninja, les ninjas, comment dire, c'est des gens qui vivent dans une autre lumière. Tu vois. C'est vrai, par exemple, ninja. Ça veut dire que mon copain, il connaît tous les secrets de l'Orient. D'ailleurs, il a passé toute son enfance à l'Orient. Hein. Ah oui, il connaît les marins, les baraputes, les fruits de mer. Il connaît tout de l'Orient, tu vois. Et alors, tu vois, la concentration, les arts martiaux, tout, il a tout appris tout seul. D'ailleurs, c'est pour ça que je l'ai rencontré chez mon dentiste, hein, d'ailleurs. Oui, c'est à cause des arts martiaux. Non, parce que, tu vois, lui, mon pote, faut pas le faire chier. Hein. Il a une technique à lui. Tu vois. Lui, il arrête les coups de poing avec la mâchoire. Et aussitôt après, il s'allonge. Et il médite. Longuement. Impressionnant, hein. D'ailleurs, en général, l'agresseur n'insiste pas, hein. Bon, il y en a toujours qui lui filent encore deux, trois coups de pied dans le ventre, hein. Mais lui, il bouge pas d'un poil. Il est là, il est concentré, toi. Ah ben, les sirènes de SAMU, les flics, les gens qui parlent autour, ça le déroge pas. Puis il est là, concentration absolue, le grand art. Mais attention, tu sais, c'est un type, il pratique encore le tir à l'arc ninja. Ça, c'est intéressant parce que si tu veux, dans un premier temps, il faut bander l'arc. Et après, il faut accompagner la flèche mentalement. Hein. Bah oui, tu l'accompagnes pas comme ça. Bah sinon, la flèche, tu la prends dans ta poche et puis à ce moment-là, tu vas la piquer où tu veux. Hein, ce sera même plus précis, tu vois. Je veux dire, l'intérêt de l'arc, c'est que t'es pas obligé de te déplacer. Bon, je m'en fous, hein. Alors, comme vous voulez, moi je dis, Donc, si tu... Faut accompagner la flèche mentalement jusqu'à la cible. Pas pratique, hein, surtout en appart. Hein. Bon, alors lui, l'arc, la flèche, il a un peu laissé tomber tout ça. Hein. Je dis pas qu'il bande pas encore un peu à l'occasion, mais si tu veux, à son âge, c'est surtout les forces mentales qui ont pris le dessus, tu vois. La voyance, entre autres. Hein. C'est un type, il lit dans les cartes. Attention, quand je dis il lit dans les cartes, lui, il lit pas que dans les cartes de tarot. Hein. Lui, il lit dans toutes les cartes, lui. Même les cartes routières. Ah bah là, l'autre jour, on était sur l'autoroute, on allait à l'Orient, justement. Il était là, il regardait la carte Michelin. Hein. Tout d'un coup, il me sort « Je vois la mer dans 2 heures s'il n'y a pas de bouchon au péage. » Eh bah, ben, tu me crois pas, mais 2 heures après, on voyait la mer. Hein. Bien, c'est impressionnant. Et puis là, t'es bien obligé d'admettre. Hein. Et tu vois, regarde, on a appris ça aussi dans les petites classes. Du temps des Romains, tu sais, on nous disait, les anciens, ils lisaient l'avenir dans les entrailles de poulet. Hein? Eh ben, lui, il lit dans la tête de vos ravigotes. Hein? Dès que le plat arrive sur la table, il dit, je vois qu'on va puer de la gueule pendant 2 heures. Et ça loupe jamais. Impressionnant, hein. Alors, le marc de café, il a laissé tomber. Hein? Il est passé au marc de Bourgogne, maintenant. Alors, c'est un petit peu plus cher, hein, mais vers la fin de la deuxième bouteille, il te fait des prédictions infaillibles. Hein. Mon vieux, quand il ferme les yeux comme ça, qu'il dit « je crois que je vais gerber », eh ben, tu peux garer tes pompes, hein, parce que dans la seconde qui suit, c'est vérifié. Hein. Ah non, mais c'est impressionnant, je te jure. Hein. Et tu vois, lui, ce type-là, il est, par exemple, il est passionné par tout ce qui concerne la prédestination, tu vois. Ça aussi, ça a l'air compliqué comme ça, mais comme mon pote ninja, il t'explique, tu comprends tout. Je te jure, ça devient limpide. Bah, lui, il nous dit toujours, par exemple, tu vois, la pizza que tu mangeras dans 6 mois, elle n'existe pas. C'est même pas un début de pizza, c'est même pas une idée de pizza. Puisque le gars, il sait même pas que tu vas la commander. Et pourtant, quelque part dans le monde, il y a déjà une olive qui pousse pour mettre dessus. T'as fait réfléchir, ça, hein? Parce que là, allez là, la grande loi universelle, elle est devant toi, hein? Tu peux pas lutter, là. Où est-ce qu'elle est, en ce moment, mon olive de ma pizza dans 6 mois? Vachement angoissant comme question, hein? D'ailleurs, j'ai remarqué, personne n'en parle, hein? Vous avez vu? Même dans les pizzerias, hein? Alors évidemment, j'entends les esprits forts, ils vont me dire « t'as qu'à pas en mettre d'olive, connard !» Et l'anchois, Il est où l'anchois en ce moment? Il est peut-être même pas né. Mais quelque part dans un océan, il y a deux anchois qui sont en train de niquer pour faire celui de ta pizza. C'est ça la grande loi universelle. Ah, il nous dit toujours, pour chaque pizza, il y a un anchois qui nage. Pour chaque poète, une muse. Pour chaque pare-brise, une vignette. C'est génial. D'ailleurs, je suis content parce que je vais le voir demain à l'hôpital. Oui, encore à cause des arts martiaux, oui. Mais cette fois-ci, avec une variante, cette fois-ci, il a arrêté un coup de genou avec ses couilles. 3 jours de méditation. Bon, alors là, il parle encore pas bien à cause du tube à oxygène, hein, mais mentalement, je sens qu'il est au top, hein. Tu parles, 3 jours, ça te retape déjà un mec normal. Alors, un ninja.
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12: C'est un Parisien qui va passer ses vacances en Haute-Savoie et puis il fait un peu de ski et puis il a envie de pêcher. Donc il va sur un lac gelé, avec son matériel de pêche, il fait un petit trou dedans et il commence à mettre sa ligne. Là, il attend. Et rien. Et puis il y a un petit gamin, un petit Savoyard qui vient à côté de lui, il fait un petit trou, il met sa petite ligne et fou, il sort les brochets, gardons. Donné, le Parisien est un peu énervé, tu vois, donc il va le voir et il dit mais je comprends pas, petit, comment tu fais pour avoir des poissons, moi je peux pas. Alors le petit il dit c'est pas ouais vous voyez ouais ou quoi. Excuse moi je comprends pas. Vous voyez ouais ou quoi. Je comprends pas, tu peux articuler. Vous voyez ouais ou quoi. Il dit mais je comprends pas. Alors le petit il amène sa main près de sa bouche, il crache dans sa main et il dit faut garder les verres au chaud.
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13: Ouais, je sais. Mais elle a quel âge? Non, je fais jamais en réalité, j'ai 35 ans. Et ça fait même 20 mois que je suis une jeune maman, voilà. Il m'a niqué ma vie. Surtout que quand j'étais enceinte, on n'arrêtait pas de me demander « Élodie, tu voulais quoi à la base ?»« Tu voulais quoi à la base ? Tu voulais une fille ? Tu voulais un garçon ? Tu voulais quoi à la base ?» Moi, à la base, je voulais ramasser un pépito. Donc, c'était pas le même projet. Après, je l'ai mangé, le pépito. Attends, vous êtes fous, c'est trop bon, les pépitos. Aussi, au moment de l'accouchement, au moment de pousser, tu vois, j'avais un peu la flemme. Du coup, une fois sur trois, je faisais semblant. Après, les sages-femmes m'ont fait cette phase-là qu'elles adorent faire. Je sais pas pourquoi elles font tout le temps ça. Elles m'ont fait « Ça y est, madame Arnoux, je vois la tête. Allez-y, touchez. Non !» Et elles insistent. « Si, si, il est là. Allez-y, touchez. » Donc moi, je suis une fille sympa. Je vais lui faire plaisir, donc j'envoie la main. Et je lui dis « Oui, c'est vrai, je sens les cheveux. » Elle dit « Non, ça c'est vous. Ah !» C'est pour ça qu'elle est détresse, alors. Après les meufs, je vous donne cette astuce-là si vous voulez rigoler à l'accouchement. Faites croire à votre mec ou votre accompagnant que quand il coupe le cordon, ça vous fait mater. Ah, c'est trop marrant. Lui, il s'épanouit, mais nous, on rigole, lui. Hein. Vraiment, il y a un truc. Donc mon fils est né, et c'est le portrait craché de mon mec. Je suis dégoûtée. Chauve, blanc, petit kiki. Le même. Je rigole. Il a un gros kiki, mon fils. Et je suis dégoûtée parce que, tu sais, je le porte pendant 9 mois et je fais un mini lui. Je suis quoi, une imprimante 3D? Je suis dégoûtée. Là, je suis en pleine rééducation du périnée. Ouais, ça peut tomber à tout moment. Le problème, c'est que je sais pas du tout où c'est, moi, le périnée. Je sais pas. À chaque fois, ma Sacha me fait « Allez-y, Elodie, contractez le périnée. » Je fais « Non, ça, c'est les yeux. » Et en fait, le périnée, c'est pour l'incontinence. Moi, je savais pas à quoi ça sert, le périnée. C'est d'avoir... Ça sera quoi d'avoir un périnée musclé, tu sais? Tu te fais agresser, hop, clé de chat, c'est ça, tu vois? Un truc qui est chiant aussi quand t'es une jeune maman, c'est qu'on te dit tout le temps « Profite, ça passe vite. » Il a 20 mois, c'est passé en 20 mois, quoi. Il y a pas de... Il dort pas. Surtout que nous, les femmes, on a la pression de l'instinct maternel sur les épaules, comme quoi on sait automatiquement ce que les bébés ont. Je vous le dis, les gars, on ne sait pas. On est en freestyle comme vous. Moi, des fois, mon mec, il arrive comme ça avec le bébé qui pleure, il fait oh, qu'est-ce qu'il a? Je panique, je dis mais je pense que il a un petit coup de mou. Il pense au réchauffement climatique. Je dis que de la merde. Même pire, j'ai une copine qui me dit tout le temps, Elodie, c'est simple. La maternité, il suffit d'écouter sa voix intérieure. Moi, les gars, j'écoute ma voix intérieure, je fais que de la merde, vraiment. Ma voix intérieure, c'est la voix de dingo. Non, je vous le dis, c'est moi aussi, je vais faire. En plus, il y a un truc qui est chiant, c'est qu'on croit que je suis sa nounou à mon fils. Parce que vous savez, je suis noire, j'ai l'air d'avoir 15 ans, il est blanc, si on croit que je suis sa nounou. Du coup, je lui parle en malgache, je suis d'origine malgache, je lui parle en malgache pour montrer qu'il y a un lien de filiation. Je lui dis de Manao, Nira, Niva, tout, tout. Après, je parle pas malgache, donc j'invente. Mais je trouve que c'est important.

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2: Bonsoir à toutes, bonsoir à tous et bienvenue sur Rire et Chanson Réunion. Très heureux de vous retrouver, de vous accompagner comme tous les soirs pour le meilleur du rire. 19h, 22h. On est ensemble pour être sûr de passer une belle soirée avec forcément les plus grands noms de l'humour dans vos oreilles. Et justement, vous l'avez peut-être retrouvé tout à l'heure. Vous l'avez peut-être justement entendu. C'était l'interview d'Ahmed Silla en ce moment sur notre île. Il était avec Fano de 17h à 18h tout à l'heure en direct et vous aurez l'opportunité de le retrouver, Ahmed Silla, avec son interview exclusive menée par Fano ce samedi matin à partir de 9h. Vous le savez, Ahmed Silla en représentation pour son spectacle ce samedi soir. Et bien juste après celle-ci, à partir de 22h, de nouveau vous pourrez retrouver cette interview exclusive. Ne la loupez pas. En attendant, pour être sûr de bien démarrer cette soirée ensemble, rendez-vous avec l'invité de Julien Schmitt dans quelques instants. Et tout de suite, et bien on démarre très fort avec Ahmed Silla justement, 19h sur Rire et Chanson.
3: Ah, moi j'ai toujours été un cancre, mais un vrai cancre. Hein. Et puis ça a commencé dès l'école, ça. Ah, moi j'étais le genre d'élève quand mon père recevait les bulletins scolaires à la maison. Mais papa, attends, papa. Bah oui, bah recule alors. Regarde, papa, regarde, si tu regardes bien là, hein. Mais papa, on s'en fout des maths, la prof c'est une raciste. Comment elle s'appelle? Madame Sissoko. Papa, si tu regardes bien, en techno, j'ai eu 17 de moyenne. Et le porte-clés, je te l'ai offert. Bon, de toute façon, ça se finissait toujours très très très mal avec mon papa. Mais pourtant, bizarrement, moi, ce que je préférais le plus, qui me faisait vraiment kiffer, c'était la rentrée des classes. Ah ouais, ce fameux jour de la rentrée où les profs passent la journée à te dire deux phrases. Eh oh, monsieur Silla, c'est fini les vacances. Ah bah, tu commences bien l'année, toi. On l'a déjà dit, hein. Ils sont pas deux derniers de la classe. Ah ouais. Mais c'est attention, hein, ça, dans le monde entier, c'est pareil. Dans le monde entier, c'est la même chose. En Chine, pareil. Xiangfu, c'est infini vacances. Pardon? En France, 2 mois vacances? T'es sûr? Mais nous, en Chine, 2 minutes vacances, après, on reprend travail. Mais ça, c'est pour après, nous, on contrôle le monde. Aux Antilles, c'est aussi la même chose. Paul Nestor, faut se réveiller. C'est fini les vacances. C'est la rentrée. Allez au boulot tout le monde. Top, allez, bonnes vacances, on se revoit dans deux semaines. Au Portugal aussi, c'est la même chose. José, mon sto caralho, je suis fini nos vacances, va. C'est important du travail, du gelève, de l'école. C'est important l'école, le gelève. Allez, le gelève, tous ensemble, on va construire l'école. Bref, vous l'aurez compris, l'école et moi, aucun lien. Moi, j'étais un champion dans tout ce qui était conneries. Ah là, j'étais le premier de la classe. L'épisode Carrefour, par exemple. Alors, c'est une balade histoire de vol avec Antoine et Philippe. À l'époque, c'était la mode des stylos à paillettes. Et moi, j'avais besoin de ces stylos pour draguer les filles. Bon, c'était déjà la 3e ou 4e fois qu'on rentrait dans le magasin, donc forcément, on s'est fait choper. Et la vendeuse, elle m'aimait pas. Ah, pour elle, elle avait démantelé le haut raison de trafiquant de stylos. Bref, on arrive dans le bureau du directeur. Le directeur me fouille partout, il trouve rien. Et là, la vendeuse a dit, ah non, lui, je vais le fouiller moi-même. Merde. Je vais appeler la police. Non, madame, s'il vous plaît, pas la police. Je te jure, je recommence plus, je mets plus rien dans mes fesses. Je te jure. Je vais appeler les parents. Appelez la police, s'il vous plaît. Et forcément, elle a appelé les parents. Le premier à être arrivé, c'était le père de Philippe. Philippe, enfin. Qu'est-ce que c'est que ça? T'en as plein des stylos à la maison. Ah non, je suis colère. Oui, vous inquiétez pas, il recommencera plus. Hein. Allez, ramasse toutes tes affaires, on file chez mamie. C'est son anniversaire, on va lui faire une surprise. Le père d'Antoine est arrivé.
4: Antoine, mais t'es con, tu fais exprès, toi.
3: Qu'est-ce qu'il a volé? Une gomme?
4: Oh, tu vas la sentir passer, toi, celle-là, je te jure.
3: Tu pouvais pas prendre une personne, il y en a plus à la baraque. Bon allez, ramasse toutes tes affaires, on y va là. Au fichier Bricorama, il n'y a pas de caméra là-bas. Et sur ce, mon père est arrivé. Non, non, non, non, vous inquiétez plus, vous ne le reverrez plus ici. Non, non, non, vous ne le reverrez plus tout court. Ahmed, je suis ton père, mais tu vas mourir.

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1: Bienvenue à toutes et bienvenue à tous dans la radio officielle du rire. Très heureux de vous retrouver, de vous accompagner dans le MDR jusqu'à 22h. Avec au programme que des bonnes choses. L'appel trop con de Martin, ce sera à la demi-heure. Et vous allez voir ce qu'il vous réserve ce soir. Pas mal encore une fois. Tenez, écoutez ça.
2: Oui, allô.
3: Bonjour madame, c'est bien la boucherie?
2: Oui.
3: Monsieur Martin à l'appareil, bureau anti-caniculeur de la mairie de Martinville.
2: Oui.
3: Je vous appelle parce qu'on déclenche le plan anti-caniculeur pour les commerces alimentaires.
2: Ouais.
3: Vous avez dû recevoir notre courrier d'ailleurs, vous êtes sûrement au courant.
2: Ouais, mais là en fin de compte c'est mon père le patron, là il est en vacances, donc moi j'ai pas fait gaffe au courrier en fin de compte.
3: Ah bon, en fin de compte je vous explique.
1: Un frigo anti-canicule, eh bien ce sera à noter à la demi-heure, peut-être que ça peut vous intéresser aussi. Bon alors par contre, c'est vendu par les entreprises Martin, alors méfiez-vous quand même. Avant ça, Olivier de Benoît est en préparation, c'est dans quelques instants, pour lui chauffer la place. Stéphanie Macquart, une nouvelle star du rire, est à retrouver. Juste après, tout de suite, l'invité de Julien Schmitt. Et comme d'habitude, ce grand malade de Julien Schmitt est en bonne compagnie avec Evelyne Paplard. Écoutez ça.
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5: La canicule impacte aussi les travailleurs du service public. Pour connaître en détail les mesures prises, ton invité, mon cher Julien, est fonctionnaire en sous-sous-préfecture.
6: Il s'agit de Evelyne Paplard, avec qui nous sommes en communication en sous-sous-préfecture de Bourg-la-Joseph.
7: Sous-sous-préfecture de Bourg-la-Joseph, service des gestions territoriales attachées aux ressources des affaires communautaires de communes et aménagements interdépartementales.
8: Oh, wow.
5: Oula, bonjour madame Paplard, c'est Bruno Robles au téléphone.
7: Oui, Bruno,
5: oui.
7: C'est Evelyne. Bernard! Baissez un peu la musique, je suis en interview. Excusez-moi Bruno, j'en peux plus. C'est au tour de Bernard cette semaine d'être responsable des animations du service. Quand il a su que c'était la canicule, il a organisé la semaine du zouk. On est à 3 jours de cassave en boucle. Ça pue les acras dans tout le service. Et lui, il travaille torse nu avec une perruque afro. Catastrophique. Je lui ai demandé de se rhabiller, mais il me soutient mordicus que le paréo dans les Antilles, c'est comme le kilt en Écosse. On met rien en dessous.
5: Je voulais justement savoir comment vous gériez cette chaleur dans les bureaux de la préfecture, de la sous-préfecture.
7: Je sais. Cynthia, notre community manager, m'a prévenu que vous vouliez une interview. On gère mal. Hein.
5: Alors,
7: Bernard a cassé la climatisation en branchant la friteuse de la cantine sur le compteur. Résultat, il fait chaud, c'est insoutenable.
2: Arrêtez, Bernard.
5: Bon, le gouvernement a imposé que pour les services publics, eau fraîche, pause, aménagement des horaires, c'est pas ça?
7: Je sais bien, mais déjà, selon la convention collective, en temps normal, on est à 17 heures de pause par jour. Attendez, ne quittez pas, Bruno. Qu'est-ce qu'il y a, Patrice? Oui, je lui demande pour ton arnaque au chef. Bon, je vous explique. Mon collègue Patrice, qui est aux archives intercommunales des affaires interdépartementales du département, il est parti en Irlande faire une grève de cheveux discount. Ah. Il est revenu complètement roux. Totalement roux, mais roux. Comme un Irlandais.
5: Comme un Irlandais, mais bien.
7: Bon, alors, il cache ça comme il peut, mais il voulait savoir si vous pouviez toucher 2 mots à Julien Courbet. Savoir si vous pouvez l'aider à au moins se faire rembourser les frais de teinture.
5: Non, mais attendez, moi, c'est pas RTL, moi, c'est Rire et Chanson, Evelyne.
7: C'est pas le même étage.
5: Non, c'est
7: l'étage au-dessus, c'est la grosse radio. Parce que le pauvre, il s'en met tous les mois pour 80 euros de châtain moca noisette chez Jean-Louis David, ça peut pas durer.
5: Bon, juste pour en revenir, vous arrivez à travailler malgré la chaleur quand même, madame?
7: Écoutez, on arrive à ne pas travailler assez efficacement.
2: Monsieur et madame, on a ton cul et fils, Edouard. Non, merde, je l'ai raté.
5: Ça suffit, ça, Bernard.
2: Et c'est plus du cul.
5: C'est bon, ça suffit, écoutez, franchement, merci.
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17: Avant de commencer, j'aime bien savoir par applaudissement qui a travaillé aujourd'hui. Dites-moi tout, qui a bossé un petit peu. Ok, d'accord, très cool. Ok, d'accord. Et moi, j'ai travaillé aussi ce matin. Tu sais, j'arrive sur l'open space, j'étais trop en forme. Tu sais, je fais des blagues, tout le monde est à fond. Et d'un seul coup, il y a Monique de la Conta. Elle arrive, elle me pète l'ambiance. Elle me fait Stéphanie, t'as pas badgé. Je dis, bah toi, apparemment, t'as pas baisé ce week-end, Monique. Hein. J'aime bien mettre l'ambiance au boulot parce que pour ceux qui ne me connaissent pas, c'est que j'ai deux métiers, voilà. Parce qu'en fait, là, je fais des blagues, mais la journée, je suis DRH, voilà. Ouais. Vous voyez le lien entre les deux? Hein? Non? Bah, c'est moi qui ai recruté Monique, voilà, c'est ça le lien. Et Monique, je l'adore. Il faut savoir que quand je l'ai embauchée, elle était à un an de la retraite. Bah, ça fait 4 ans qu'elle est là. Et tous les ans, elle prépare son pot de départ et bim, le gouvernement, il claque un 49-3. Et je suis contente de l'avoir, Monique. Compliqué de recruter en ce moment, vraiment compliqué. Et moi, j'ai cru que c'était moi. Si j'en ai parlé avec mon chef, il m'a dit Stéphanie, il m'a dit c'est pas toi. Il m'a dit c'est juste qu'aujourd'hui, c'est à nous de séduire les candidats. J'ai dit franchement, chef, c'est chaud. Tu t'as vu mes seins? Il m'a dit non, j'ai dit pas moi non plus. Il me dit bah vas-y, fais un effort, mets un soutif rembourré. Bah j'en ai déjà un, voilà, Non, c'est chaud. Même si récemment, j'ai trop de la chance. Je vous raconte, je cherchais quelqu'un pour un poste au rayon plomberie. J'ai reçu Philippe, 51 ans. Et moi, je travaille chez Castorama. Et là, le Philippe, il arrive dans mon bureau. Il est entièrement habillé en bleu et jaune. Je lui dis, non, vous avez acheté une tenue aux couleurs de Casto? Il me dit, bah oui. Et je lui dis, si je vous prends pas? Il me dit, vous inquiétez pas. Après vous, j'ai un entretien chez Lidl et Ikea. Bon, bah, m'a fait rire. Bah, je l'ai embauché, les amis. Philippe, trop content, c'est moi aussi trop contente. Le lendemain, il vient dans ma boîte, signer son contrat, récupérer son badge. Moi, je lui dis, le badge, c'est dans le bureau de Chantal. Il arrive dans le bureau de Chantal, lui fait, excusez-moi. Il dit, c'est vous la chef des badges? Et là, Chantal, vexée, elle dit, non, je ne suis pas la chef des badges. Je suis la responsable des dispositifs automatiques d'ouverture magnétique. Elle lui dit, vous êtes le nouveau plombier, c'est ça? Lui dit, non. Il dit, je suis le monteur en installation sanitaire à déclenchement fécal. Meilleur plombier de l'année, les amis, je vous avoue. Et Chantal, elle est en galère avec les titres des métiers. Elle vient voir, elle me dit, Stéphanie, elle me dit, le mec que tu vas embaucher, le titre du métier passe pas sur le badge. Oh, je lui dis, bah, si tu veux, je l'embauche pas. Elle me dit, bah, ça serait nickel. Est-ce que vous avez remarqué que les titres des métiers sont de plus en plus précis? Vous avez remarqué ou pas? Ils sont de plus en plus longs. Par exemple, on dit plus une caissière, on dit une hôtesse de caisse. Ça, c'est bien. On dit plus une femme de ménage, on dit un agent d'entretien. Alors, moi, j'ai pas de souci avec la précision. Mais dans ces cas-là, il faut aller au bout du projet. On ne dit plus un premier ministre. On dit un homme susceptible de détourner de l'argent. Voilà, c'est ça que je propose, les amis. Vous voyez? Merci pour l'applaudissement, merci beaucoup. Ah oui! Vous savez que du coup, même moi, je suis en galère. Hein. Récemment, on m'a demandé de recruter un architecte de données multidimensionnelles environnement global. Bah, je sais pas ce que c'est. Et pourtant, j'en ai embauché 4. Fait que même les candidats, parfois, ils sont perdus, les pauvres. Récemment, je reçois le petit Théo en entretien d'embauche. Il arrive dans mon bureau et est convaincu qu'il est chez Leroy Merlin.

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2: Alors il y a un truc hyper important quand on a un enfant, il faut endormir l'enfant. Alors j'ai remarqué qu'on avait tous les mêmes comptines partout en France et je voudrais en faire la démonstration ce soir. Tiens, balance-moi une comptine, vous chantez avec moi. On y va. À vous.
3: Mon âme.
2: C'est incroyable, tout le monde la connaît. Une autre.
3: Cola, mon petit frère.
2: C'est pas incroyable, j'adore. Oh, une autre. Arrête. T'es lourd, hein. Donc il y a endormir l'enfant, et il y a enfin interpréter les pleurs de l'enfant, parce que quand un enfant pleure, il veut à chaque fois nous dire quelque chose. Et moi j'ai analysé les pleurs de mon bébé. Tiens, balance-moi les pleurs de mon bébé, vas-y. Ça veut dire quoi? Ça veut dire... J'ai faim, bravo, un autre. Bon là il y a le feu. Une autre. Bon là il est sur le périph là. Une autre, vas-y, une autre. Arrête, c'est ma femme qui gueule, arrête. J'adore enregistrer les sons de mes enfants depuis toujours. Les pleurs, les... Tiens, des souvenirs, tiens. La première fois que mon fils il a shooté dans un ballon de football dans la rue. J'enregistre même le son des autres. Tiens, mon fils il est dans la même crèche que le fils de Maître Gims. Eh ben j'ai enregistré le fils de Maître Gims à son insu. Allez, deuxième cours, l'enfant a grandi, il a 5 ans, c'est la première compète entre parents. Alors comme je déteste ça, volontairement.

volontairement, j'exagère, cas pratique. La semaine dernière, une mère de famille d'un garçon qui est dans la même classe que mon fils me dit « Mon enfant lit plein de livres ». Alors je dis « Lesquels ? C'est peut-être mon fils qui les a écrits ?» Je sens que ça va resservir, ça. Bon. En tout cas, elle a voulu avoir le dernier mot. Elle a fini par me dire « En tout cas, mon fils, il sort avec la fille la plus jolie de la classe ». Je dis « À mon avis, c'est le mien, il s'est fait opérer la semaine dernière ». Et enfin, donc quand l'enfant a grandi, il y a une chose hyper importante. Dans la famille, il ne faut pas avoir d'enfant préféré quand on en a plusieurs. Personne n'a d'enfant préféré, j'espère, aujourd'hui, on est d'accord? Parce qu'avec ma femme, on a fait l'erreur d'avoir un enfant préféré. On s'était dit « En cas d'incendie ». Vous n'y avez jamais pensé? Vous allez voir, ça va vous trotter dans la tête, hein? Alors pour choisir parmi les quatre avec ma femme notre enfant préféré, on a chacun écrit un prénom sur un papier. Il y a eu un problème. Le prénom que j'avais écrit faisait pas partie des quatre. Finalement, on a décidé de choisir notre enfant préféré en toute transparence. Un de mes fils a voulu m'acheter. Il m'a regardé avec ses grands yeux et m'a dit « Je t'aime, papa ». Alors je lui ai dit qu'il n'y avait aucune chance. Son frère venait de me filer 50 euros. Ce que je vais dire maintenant est horrible. Ma femme, on a décidé que notre enfant de 6 mois serait hors concours. On le connaît depuis trop peu de temps, on n'a pas eu le temps de s'attacher. D'ailleurs, je fais une parenthèse, l'autre jour, il a fait une colère, notre enfant de 6 mois, tout ça parce que je l'ai réveillé en pleine nuit. Je lui ai juste crié « Alors tu vois que c'est chiant !» Enfin, notre enfant de 5 ans m'a dit qu'il serait jamais notre enfant préféré. Alors j'ai demandé pourquoi. Il me dit « Parce que tu fais pas attention à moi. » Je dis « Comment ça ?» Il me dit « Tu me prends toujours sur les épaules, mais quand on passe les portes, tu te baisses jamais !»

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2: Et c'est un plaisir de vous retrouver dans la radio officielle du Rire. Bonsoir à toutes, bonsoir à tous et bienvenue sur Rire et Chansons. Jusqu'au bout de la nuit, on vous accompagne avec les meilleurs des humoristes, des stand-uppers, des nouvelles stars. C'est le meilleur du rire. Et pour vous le prouver, dans quelques instants, l'une des meilleures est à retrouver, Anne Romanoff. Ce sera juste après avoir profité tout de suite de l'appel trop con de Martin. Il a quelques mesures anti-canicule. Vous allez voir ça. C'est tout de suite. C'est l'appel trop con sur Rire et Chansons.
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4: Oui, allô.
5: Bonjour madame, c'est bien la boucherie?
4: Oui.
5: Monsieur Martin à l'appareil, bureau anti-caniculeur de la mairie de Martinville.
4: Oui.
5: Je vous appelle parce qu'on déclenche le plan anti-caniculeur pour les commerces alimentaires.
4: Ouais.
5: Vous avez dû recevoir notre courrier d'ailleurs, vous êtes sûrement au courant.
4: Ouais, mais là, en fin de compte, c'est mon père, le patron, là, il est en vacances, donc moi, j'ai pas fait gaffe au courrier, en fin de compte.
5: Ah bon, en fin de compte, je vous explique.
4: Ouais.
5: C'est qu'en fin de compte, pour éviter de se faire trop caniculer,
4: oui,
5: vous pourrez en fin de compte mettre la clim dans le magasin uniquement entre 23h et 6h du matin.
4: Pas bu la journée, on pourra de la mettre.
5: Non, sinon ça provoque des chocs thermistes. Donc vous la mettez que la nuit.
4: Oui.
5: Le matin, vous la coupez, et à partir de ce moment-là, vous n'ouvrez plus la porte d'entrée jusqu'à 23h.
4: Les clients, ils rentrent, monsieur. C'est une boucherie, c'est un magasin.
5: Ah, vous avez des clients? Ils rentrent par où?
4: Par la porte.
5: Ah, bah non, pas possible, sinon ça fait rentrer du chaud.
4: Bah, je vais pas les faire passer par la fenêtre. Hein.
5: Bah non, s'ils passent par la fenêtre, c'est pareil.
4: Mais vous êtes pas bien, monsieur, vous rendez compte de ce que vous dites?
5: Ouais, plus ou moins.
4: Les groupes des frigos sont dans le magasin. Moi, la clim, je suis obligé de la laisser, la journée, j'ai pas le choix.
5: Ah, parce que vous avez des frigos en plus?
4: Oui.
5: Ah oui, donc les frigos, vous avez le droit de les laisser tourner en journée, mais à maximum 5 degrés en dessous de la température extérieure.
4: Donc, il faut laisser les frigos à 35.
5: Oui, c'est ça, entre 35 et 40 idéalement.
4: 35, on va pas mettre les frigos à 35 degrés, monsieur.
5: Bah, si, comme ça votre viande est au frigo, mais à température ambiante.
4: Et puis, on met tout à la poubelle comme ça.
5: Mais non, vous la vendez comme ça.
4: Oh là là, c'est bon.
5: Bon, mais il suffit que vous déclariez que c'est de la viande semi-fraîche.
4: Bah, ouais, c'est bien ça, les frigos, faut les mettre à 35 degrés, Fredo.
6: D'accord, ouais.
7: Hello.
5: Et bonjour madame.
7: Ouais, je suis pas madame, c'est monsieur déjà.
5: Admettons.
7: C'est qui l'appareil?
5: C'est monsieur Martin du bureau anti-caniculeur de la mairie de Martinville. Donc comme je disais à l'autre dame, on lance des mesures pour ne pas se faire caniculer.
7: Bah moi j'ai pas de problème de froid. Hein.
5: Ah bah si, apparemment vos frigos ils sont pas à température ambiante.
7: Mais ils sont à température, ça régule tout seul. Je vais pas éteindre mes chambres froides, ma viande je la mets où moi?
5: Oh non, je vous demande pas d'éteindre vos chambres froides.
7: Ah bah voilà.
5: Enfin non, je me permettrai pas, vous rendez compte?
7: Ah bien sûr, bah heureusement.
5: Mais bon, je vais quand même faire un petit réglage.
7: Mais tout va bien, tout est réglé.
5: Ouais, mais apparemment c'est très mal réglé, donc je vais vous plafonner vos chambres froides.
7: Mais plafonner à quoi les chambres froides?
5: Eh ben pour limiter le surconsommage en période caniculeuse, vous avez le droit de frigorifier jusqu'à 5 degrés en dessous de la température de dehors, c'est ce que je
7: mais
5: disais.
7: 5 degrés, mais ma viande, mais avec les températures.
5: C'est ce que j'expliquais, elle sera quand même semi-fraîche.
7: 5 degrés dehors, il fait 35 degrés. Mes chambres froides, je vais mettre à combien de degrés?
5: Pour 35 dehors, moi je vous recommande de mettre les chambres froides entre 30 et 35 degrés.
7: Ah bah, si vous avez une chambre froide à 35 degrés, changez de métier, je vous le dis.
5: Oh bah, pardon de vous faire économiser. Économiser de l'énergie en plus.
7: Mais 30-35 avec de la viande fraîche, la viande elle va être cuite, non?
5: Mais non, si vous gardez le magasin à 30 degrés, la viande elle est tiède mais elle ne cuit pas, en principe.
7: Mais 30 degrés, il n'y a pas de 30 degrés dans la boucherie.
5: Pas encore, mais je suis sur le dossier, vous inquiétez pas, je m'en occupe.
7: Qu'est-ce que vous allez faire vous par téléphone? Rien.
5: Non, alors je passerai ce soir parce que là je préfère rester dans mon bureau climatifié à la mairie.
7: Bah restez dans vos bureaux, vous êtes bien climatisé chez vous. Hein.
5: Bah oui, mais justement, si on remonte pas la température chez vous, on n'aura plus le droit de la baisser chez nous.
7: Hein?
5: Ouais, parce que nous on met la clim à 19 degrés toute la journée dans la mairie. Donc si vous faites pas un effort pour équilibrer, merci l'empreinte carbone de la commune.
7: Là, je vais dire, tu me regardes plus, tu t'oublies mon numéro, ok?
5: Pardon, mais je sais pas si t'as déjà essayé de faire la sieste dans un bureau où il fait plus de 20 degrés.
7: Allez,
5: Ouais, si tu veux venir faire une petite sieste à la mairie, en revanche, y a pas de problème.
7: Ferme ta gueule.

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2: Mais c'est une manie dans notre pays d'opposer les gens les uns aux autres. Moi, j'habite un quartier chic à Paris et au moment des gilets jaunes, j'avais une voisine qui était favorable. Elle m'a dit, quand j'ai découvert sur BFM TV ces hommes burinés, au physique un peu massif, et ces femmes bien en chair au brushing approximatif, j'ai dit à Pierre-Edouard, je savais qu'il y avait des gens qui gagnaient moins que nous, mais je pensais pas à ce point-là. Il y a vraiment des gens qui souffrent, on doit être solidaires. On a mis un gilet jaune sur le tableau de bord de la Bentley. Ils nous l'ont brûlé quand même. Alors les gens sont inquiets pour les retraites, mais en plus, depuis le mois de janvier, on a l'impôt à la source. Vous savez que la source, normalement, c'est quelque chose qui jaillit. En France, on a inventé la source qui aspire. Normalement, au début du mois, vous aviez de l'argent jamais assez, mais il y avait une partie pour les impôts, vous l'oubliez, vous le dépensiez, vous enchaîniez avec le mois d'après. Là, non. Là, dès le début du mois, c'est à la source. Le 5, t'as l'impression d'être le 15. Les enfants, ils disent, maman, tu peux acheter ça? Non, c'est parti à la source. Il y avait Manon des sources, il y a Macron à la source. Il nous a beaucoup plu au début parce qu'il était jeune et beau, et notre époque a le culte de la jeunesse et de la beauté, et c'est un tort parce que la jeunesse ça passe, la beauté ça passe aussi, enfin pas pour tout le monde d'ailleurs, parce que quand t'es moche au départ tu deviens rarement beau vieux, hein. Un jeune boudin va pas devenir un vieux canon. Non mais les gens aussi se sont beaucoup moqués parce que Brigitte Macron est plus âgée, excusez-moi, mais une différence d'âge dans ce sens-là, en tant que femme de plus de 50 ans, je trouve ça formidable, ça nous donne à toutes de l'espoir. Moi maintenant, quand je suis avec un amoureux qui me prend la tête, je dis attention, sinon je fais une macronade. La mode étant un éternel balancier, peut-être que dans quelques années, les rides deviendront la mode. Peut-être que dans quelques années, les femmes se précipiteront chez le médecin en disant « Docteur, je vous en prie, faites quelque chose. Je me supporte plus. J'ai l'air trop jeune. Vous pourriez pas m'injecter des petites rides au coin des yeux, puis des taches sur les mains, et un double menton de dindon, je vous en prie. J'ai tellement peur que mon mari me quitte pour une plus vieille. » Peut-être que dans quelques années, dans les soirées mondaines, on dira « Mais c'est incroyable, elle est magnifique, hein. Elle a pris un coup de vieux, c'est... elle a dû faire quelque chose, je l'ai croyé il y a 3 semaines, elle était beaucoup plus jeune. Hein. Elle a dû aller voir un vieillologue réputé, c'est très bien fait, regarde, de dos le lycée, de face le musée. » Alors pour en revenir aux riches et aux pauvres, il y a des riches qui sont pauvres de cœur, il y a des pauvres qui sont riches de générosité, il y en a qui donnent sans compter, il y en a sur qui on peut compter pour rien donner, il y en a qui donnent uniquement si c'est défiscalisé. Et moi je crois que le plus important finalement c'est la richesse du cœur. Et vous savez pourquoi? Parce que sans richesse du cœur, on est forcément pauvre d'esprit.

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1: Bonsoir à toutes, bonsoir à tous et bienvenue sur Rire et Chanson. Un plaisir de vous retrouver, de vous accompagner toujours avec le meilleur du rire, le MDR. C'est jusqu'à 22h et au programme que des bonnes choses pour vous accompagner, pour être sûr d'avoir le sourire pour aller vous coucher avec, eh bien par exemple, à retrouver dans quelques instants à 20h tout pile, Rémi Marceau pour refaire l'info, la petite bague de fin d'heure qui fait toujours plaisir juste avant et tout de suite, place à une nouvelle star du rire. Voici pour vous, Callaghan.
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4: Ok les gars, faites les malins. Je vais juste vous rappeler deux trucs, ok? C'est que si là je demandais à vos femmes, une par une, à quoi ressemblait le prince charmant qu'elle imaginait quand elle était petite fille, avec qui elle passerait toute sa vie, 1000 fois sur 1000, c'est pas à ta gueule qu'elle pensait, d'accord? N'oubliez jamais ça les gars, n'oubliez jamais non plus que si vous êtes avec vos femmes, c'est parce que vous êtes arrivé à un moment de leur vie où elles étaient pas au top. Elle t'a vu insister, puis à un moment donné elle s'est dit un truc qui a changé votre vie les gars, elle s'est dit « il est gentil ». À un moment donné, ça suffit, il est gentil. Donc n'oubliez jamais ça, les gars. Mais après, les filles, faites pas trop les crâneuses non plus. Hein, parce que je vais vous rappeler pourquoi on revient toujours vers vous en rampant. Vous devez ça uniquement à une erreur anatomique. C'est juste qu'on n'est pas capable de s'auto-sucer. C'est tout. Si on était capable de faire ça, il n'y aurait jamais d'embrouille. L'humanité n'existerait plus, d'ailleurs. Et les fleuristes non plus, sachez-le, d'accord? Ça ne tient qu'à ça, votre succès. C'est juste parce qu'on a deux côtes en trop. C'est tout, basta. Bref, moi j'ai compris comment fonctionnaient les filles, je vais vous faire part de mes observations. En vrai, c'est tout simple, elles ont toutes été des petites filles. Et qu'est-ce qu'elles font les petites filles, les gars? Eh ben elles rêvent, elles imaginent leur avenir, leur vie de princesse avec leur prince charmant, d'accord? Mais depuis l'histoire de l'humanité, on n'a jamais entendu une petite fille nous dire « Bah moi, mon mari, il sera chauve ». Jamais, ça n'est jamais arrivé, d'accord? Et pourtant, on en connaît tous, hein, ça ne nous empêche pas de réussir nos vies. J'en fais partie, d'accord? On doit ça simplement au fait que la petite fille, après, elle a grandi, elle a commencé à fréquenter des garçons. Et là, pour 99,99% d'entre elles, et ben, cette première histoire d'amour s'est soldée par une déception. Hein. Souvenez-vous, les filles, votre premier chagrin d'amour, et ben, les gars, c'est bon pour nous, ok? Si. Parce que ça agit directement sur l'ambition de la meuf. C'est très simple, hein, ça prend l'ambition et ça la défonce, en fait, hein, tout simplement. Et qu'est-ce qu'elle fait l'ambition? Elle va se rabaisser, et ainsi de suite, jusqu'à la prochaine. Hein. Rabaisser, rabaisser, rabaisser, jusqu'à vous. Les gars, ok? Les filles sont capables, contrairement à nous, d'être de bonne foi quand elles sont seules face à elles-mêmes, ok? Elles sont capables de se faire des petits bilans de leur vie et de pas se faire de cadeaux. Elles sont capables de se dire « on a fait de la merde !» On n'est pas du tout dans les projets qu'on avait quand on était une petite fille. Nous, on voulait des enfants, tout ça. Bon, alors on s'est bien amusé, hein? Mais il faut que je change ma manière de faire, hein. Je vais trouver un homme qui me rassure. Donc on va arrêter les beaux gosses, hein. Ça donne rien, hein. On va prendre un mec qui m'inspire la sécurité. Voilà. Donc les gars, vous êtes simplement la sécurité qu'elle recherchait. Voilà. Et là, pour tous les mecs qui viennent de comprendre et qui disent « Mais attends, moi, elle dit toujours que je suis pas rassurant », bah, c'est que t'es celui d'avant, en fait. Hein. On va parler de choses un peu plus positives, messieurs. Souvenez-vous comment vous avez rencontré la belle qui vous accompagne ce soir, ok? Souvenez-vous ce moment de coup de foudre, incroyable. C'est beau les coups de foudre, on aime tous ça. Les filles sont mignonnes quand elles parlent des coups de foudre, elles disent « j'ai des papillons dans le ventre ». Nous, c'est pas des papillons, hein. Non, et puis c'est pas dans le ventre hein, non plus. Hein. Mais souvenez-vous les gars, même nous on comprend pas des fois ce que vous foutez avec nous, ce que vous nous trouvez, vous êtes beaucoup trop belle pour nous. Tiens, on est là, tu te balades dans la rue avec elle, tu lui tiens la main, les autres mecs ne comprennent pas non plus ce qu'elle fout avec. Là, tu vois. Et toi tu te venges, tu les regardes dans les yeux, tu dis ouais, j'ai fait un braquage. Souvenez-vous comment c'était bien au début, la complicité qu'il y a au début d'une relation. Tu lui parles à peine, elle est morte de rire, tu l'effleures à peine, elle a envie de baiser, voilà. Après ça change, hein. Mais ça veut pas dire qu'elle vous aime plus les gars. C'est juste que dans sa tête, elle vous a mis dans un compartiment de « c'est mon mec sérieux ». Voilà, donc il y a moins de folie, c'est normal. Et elle s'est posé une question pour ça les gars. Elle vous a regardé un jour, elle a réfléchi, puis elle s'est dit « comment je vais le relooker ce connard ?» C'est la question la plus importante, c'est la number one. Elles savent comment vous rendre beau gosse. D'ailleurs, leur simple présence à vos côtés vous rend beau gosse, les gars. C'est pour moi, les filles, c'est cadeau, ça me fait plaisir. Mais elles le font pas. Elles le font pas, elles sont bien plus malines que ça, parce qu'avec son intelligence et son recul de femme, elle se dit « Attends, je vais pas non plus en faire un truc de ouf, d'accord ?» C'est un projet sur plusieurs années, puis un beau matin, tu te réveilles avec un foulard en soie autour du cou, t'as rien compris à ce qui t'arrive. L'étape qui me fascine le plus, c'est celle où les filles vous présentent leur copine pour que vous fassiez valider. Sachez-le, hein, si vous êtes là ce soir accompagné, les gars, c'est que vous avez été validé. Hein, la première fois qu'elle te ramène une copine, c'est pas une copine qui arrive, c'est un scanner déguisé en copine qui arrive. Et je sais pas sur quels critères elle se base, ça doit être très compliqué. Tout ce que je peux vous dire, les filles, c'est que chez nous, les mecs, c'est vachement plus simple. Nous, on n'a même pas besoin de vous ramener aux potes, hein, nous, c'est juste, elle est bonne, ouais, validée, voilà, terminé. c'est terminé. Et tu sais qu'elle est validée. Parce que la première fois que tes potes la voient dans leurs yeux, tu peux lire « Oh le bâtard !» Là, ça veut dire qu'elle est validée, surlignée, stabilotée et mise en option pour qu'elle ne sera plus avec.

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2: C'est Morissette qui amène son mari Eugène, qui a 85 ans, pour faire le check-up habituel chez le médecin. Et comme d'habitude, Eugène, il va très bien. Voilà. Alors, il n'y a rien à signaler. Le docteur, il dit, mais Eugène, alors je ne comprends pas comment vous faites. Il n'y a jamais rien à signaler. C'est formidable. Il dit, docteur, je veux vous dire, c'est parce que j'ai Dieu qui veille sur moi. Tenez, il me fait des signes tous les jours. Hier soir, je suis allé aux toilettes. Et bien, la lumière, quand je suis rentré, elle s'allumait toute seule. Et quand je suis sorti, elle s'est éteinte toute seule. Alors, je réponds au docteur, il dit, c'est très bien, Eugène. Allez, rhabillez-vous. Il va voir Morissette. Il dit, Morissette, j'ai un souci avec Eugène. Je crois qu'il perd un peu la tête. Il m'a dit qu'il est allé aux toilettes, que la lumière s'allumait toute seule, que quand il est sorti, elle s'est éteinte toute seule. Et là, Morissette, elle regarde tout vif et elle dit, oh le salaud, il a encore pissé dans le frigo.
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0: 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Bonsoir à toutes et bonsoir à tous, vous êtes bien sur Rire et Chanson Réunion, un plaisir de vous retrouver. Et ensemble, jusqu'à 22h, on est parti pour le MDR, le meilleur du rire. Avec forcément, comme son nom l'indique, tous les meilleurs des humoristes dans vos oreilles. Que ce soit stand-upper, stand-upeuse ou nouvelle star du rire, vous en aurez pour votre argent. Et encore plus, la radio c'est gratuit, alors profitez-en pleinement. Avec notamment Selig à retrouver dans quelques minutes ou encore tout de suite pour bien démarrer l'heure. Rémi Marceau, il refait l'info pour nous, 20h sur Rire et Chanson.
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2: Marceau refait l'info, on commence avec ce record de chaleur en ce mardi 23 juin 2026 qui a été la journée la plus chaude jamais enregistrée en France depuis le début, des relevés en 1947. Votre luminescence, président Macron, bonjour.
3: Mes chers compatriotes, françaises, français, le Covid, c'était avec moi.
2: Ouais.
3: Le record de chaleur de l'histoire, c'était avec moi. Mmh. La guerre aux portes de l'Europe, c'était avec moi. Ouais. Le carburant à 2,40€, c'était avec moi. Putain, mais je porte la poisse.
2: Ouais, je pense, ouais.
4: Bonjour.
2: Madame Hidalgo, bonjour.
5: Oh, je suis trop contente, mais c'est génial. C'est génial. Il va falloir isoler les immeubles, mettre des clims, installer, je sais pas, repenser l'orientation des bâtiments. Vous avez tout, vous imaginez tous les travaux que ça représente.
2: Oui, c'est sûr, oui.
5: Oh là là, tous ces échafaudages, ces grues, ces bruits de perceuse. Oh, je suis toute chaude.
2: Non.
5: Bruno, est-ce que, je ne sais pas vous le demander, est-ce que vous pensez qu'on va devoir réquisitionner des places de stationnement?
2: Oh, bah sans doute, madame Hidalgo.
5: Oh là là.
2: On va passer à la Coupe du Monde. Les Bleus joueront ce vendredi la première place de groupe face à la Norvège. Lors de leur victoire face à l'Irak, les Bleus ont battu quand même un record, celui du match le plus long de l'histoire du Mondial, 3h48. Pascal Pau, bonjour.
6: Bruno Robles.
2: Oui.
6: Une pause de 2h10
2: oui.
6: au lieu de 15 minutes. Est-ce que du coup, on peut considérer que les joueurs de l'équipe de France ont un statut de fonctionnaire?
2: Pose la question, oui, bien sûr. Didier Deschamps, bonjour.
7: Oui, bonjour Bruno, match le plus long. Alors attention, c'est comme pour les températures, il y a la valeur réelle et la valeur ressentie. Voilà, en réel, ça a été long, 3h48 de match. En ressenti, c'était quand même moins long qu'un Guingamp Strasbourg en Ligue 1 sans interruption.
8: Oh.
7: Alors ça devait durer 15 minutes et ça a duré plus de 2 heures. Du coup, c'est l'inverse des dates d'Aurélie.
8: Oh, mais gratos.
7: Douche comprise.
2: Ah oui, douche comprise, oui, bien sûr.
7: Ah, oui. Monsieur Robles.
2: Oui, président.
7: Moi, ça ne va pas déranger une mi-temps aussi longue. Je dirais même que j'ai adoré, parce que moi je profite toujours de la pause pour me restaurer.
2: Oui, bah là vous avez. Hein,
7: et habituellement c'est trop court.
2: Oui, bah là c'était bien. Là. Monsieur Castex, bonjour.
9: Bonjour, monsieur Robles. Je tiens à préciser que ce retard est dû à un événement climatique et non un problème technique. Mmh. Donc les usagers ne seront pas indemnisés.
2: Non, monsieur Castex.
9: Ah, j'ai rien à voir là-dedans.
8: Ah ben
2: pas du tout.
9: Excusez-moi, c'est l'habitude. J'ai attendu attente, retard, manque d'informations, impatience.
2: Bien sûr.
9: C'est comme un réflexe chirurgien. Pour une fois que c'est pas nous.
2: Je comprends. On va rester dans le football avec Lionel Messi qui est devenu le meilleur buteur de l'histoire de la Coupe du Monde avec 18 buts, un exploit d'autant plus grand qu'il fait aujourd'hui même ses 39 ans.
10: Bonjour, c'est Zizou.
2: Ouais.
10: Alors si Cristiano Ronaldo nous écoute, parce qu'il écoute souvent le
2: Morning Glory, bien sûr.
10: Un but, c'est quand on met le ballon au fond des filets à l'intérieur de la cage. Bah, évidemment, la vanne marche moins bien parce qu'il a, il a marqué hier.
2: Bah oui, il a marqué hier.
10: Ouais, face à l'Ouzbékistan. Ça compte quand même.
2: Oui, ça compte quand même.
10: Enfin, le plus gros exploit de Lionel Messi, c'est pas ça. Il fait partie d'une catégorie de joueurs uniques, Lionel Messi, que Bruno Robles connaît.
2: Oui.
10: Voilà.
8: Ah oui,
10: il connaît
2: Michel Platini.
10: Voilà, il connaît Platini, il connaît Zidane, Robles.
2: Et Dominique Rocheteau. Oui.
10: Voilà. Et peut-être Franck Leboeuf parce qu'il aime les bagnoles.
11: Oui,
10: voilà,
11: c'est Franck Leboeuf. Vous voulez savoir combien vaut votre voiture?
10: Très belle publicité d'ailleurs. Ils sont toujours partenaires du Morning.
2: Oui, toujours. Patrick Gouel, bonjour.
12: Bonjour, bonjour. Le record de Lionel Messi, évidemment, c'est que pour les Coupes du Monde. Parce que toute compétition confondue, celui qui l'a mis le plus au fond, c'est moi.
8: Oh.
12: Tous ces tirs, tous ces coups francs.
2: Ah ouais.
8: Non.
12: Quoi, j'étais en jeu.
2: Oh, même les
12: lucarnes. Apparemment, j'étais très en jeu.
2: On va terminer en musique avec la disparition de Gesh Patti, interprète du tube sulfureux Étienne, vendu partout en Europe à 1,5 million d'exemplaires. L'artiste avait 80 ans.
13: Salut, c'est Philippe Manœuvre.
2: Salut Philippe.
13: Ouais, Gesh Patti, quoi, l'interprète du tube Étienne.
2: Et c'est bien déjà.
13: Alors apparemment, elle serait pas morte de vieillesse.
2: Non,
13: ce qu'il aurait, elle s'est pas remise en fait de la reprise de son tube par Affida Turner.
2: C'est
13: ça qu'il a.
2: Ah ouais, je comprends.
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2: J'ai lu un truc terrible dans un journal qui disait cette phrase, disait « Les animaux domestiques, ça apporte quelque chose de plus à l'être humain. » J'ai réfléchi et je me suis dit « Merde, ils ont raison, les animaux domestiques, ça t'apporte des tas d'emmerdes que t'avais pas avant. » T'as vu, sérieux? En général, tu commences toujours petit. Nous, avec ma femme, à l'époque, on a commencé qu'il y a un petit chaton tout mignon, tout rigolo, que tu veux absolument faire dormir dans la cuisine le premier soir. T'as à peine fermé la porte, comme ça, que la boule de poil, elle fait « Miaou ! Miaou ! » Et ta femme à côté qui fait « Le pauvre petit Minet ! Il a plus sa maman ! Il va dormir avec nous ! C'est mort !» Donc toi, à 2 du mat, tu te lèves pour aller chercher le machin que toute la baraque puisse enfin dormir. Tu le ramènes dans ta piole, tu le mets dans ton lit. Mais lui, il a dormi toute la journée. C'est-à-dire, il est pas fatigué. Il a la patate grave. Ah bah, hein ? Il t'arrache les yeux, il te bouffe les cheveux. Toi, t'allumes pour le choper, et là, tu le vois plus. Il est... Normal, tu le vois plus. Il est accroché tout en haut du rideau par une griffe. Oh. Mais comme il est tout petit, il a peur, il peut plus descendre. Donc toi, à 2 du mat, t'es obligé de te lever, d'empiler des chaises, des tabourets, pour aller décrocher Belzébuth. 2 du mat, hein. Donc c'est comme ça, toi, hein. T'essayes d'attraper le machin, mais l'autre, oh, il croit que tu joues. T'as les doigts en sang, à 2 du mat. Bref, t'arrives à décrocher le diable. Tu le mets dans ton plumard, il s'endort comme une sacoche. Non, mais il est mort le truc, hein. 7h du matin, tu te réveilles, tu vas te faire un café à la cuisine. T'as oublié que t'avais un chat. L'autre, il te suit dans les jambes comme une anguille. Bouf, bouf. Toi, tu marches dessus. Oh putain! T'as failli crever et ta femme, elle te dit « Qu'est-ce que t'as encore fait au chat ?» Ah, rien! Ça dure à peu près 5-6 mois. Au bout de 5-6 mois, le calme est revenu chez toi. Et c'est là que ta femme te dit, ou tes gosses, ou tout le monde ensemble, genre complot. Hein? Oui. Chérie, on devrait prendre un deuxième chaton pour pas que Belzébuth y s'ennuie. T'as raison, ouais. Parce que toi non plus, tu t'ennuies pas. Avec le temps, mesdames et messieurs, Belzébuth, il est devenu gras comme un loukoum. Il fait dans les 8-10 kilos le machin. Tu dirais une motte de beurre sur pâte. Mais c'est ma faute, c'est ma faute. À force de le gaver, de boîte pour chèque qui coûte un bras, que t'es obligé, hein, de mettre un brin de persil dessus la pâte. Ça, t'as vu la blondasse, ça met du persil comme ça. Sinon le chat il vient, il fait. Y a pas de persil. Donc le Belzébuth, il a pas supporté l'arrivée du nouveau chaton tout mignon, tout rigolo. Il passe ses journées à lui courir après pour le dérouiller. Histoire de lui montrer qu'il c'est le boss dans la baraque. L'autre, il flippe à mort, tu le vois pas, il vit sous les meubles comme les taux. Il est à l'affût, tu sais. Il est maigre, il mange pas. Je te jure, les gamins, ils l'ont appelé ficelle. Donc je l'ai emmené chez le véto. Et mon veto, il m'a dit, pour 150 euros... Ah, il mange l'argent, les vétos, comme ça. Il m'a dit, pour 150 euros, il me dit, votre chat ficelle. Il m'a dit, il fait des névroses compulsives obsessionnelles. Ah, merde. Qu'est-ce que tu veux que je dise? J'ai dit, il flippe, quoi. Ah bah ouais, pas besoin de 150 euros. Moi, je te cours après toute la journée avec une batte de baseball. Pour dérouiller la gueule, tu vas en choper des névroses compulsives sexuelles, sérieux. Ils mangent l'argent, les mecs, putain. Oh, génial. Je m'énerve. Donc, qu'est-ce que je disais? Comme tout ce bordel suffisait pas à la maison, on a pris un chien. Ah ouais, non, mais attends, moi j'en voulais pas. Hein. J'ai dit à toute la famille, il y aura pas de chien dans cette maison, c'est clair pour tout le monde. Ma femme, elle a dit, c'est très clair. Vous avez entendu, papa? On n'ira pas à l'animalerie ce matin, on ira cet après-midi. Hein? Pourquoi pas faire chier avec l'autorité du père. Ah putain. On est revenu avec un chiot comme ça, tout mignon, tout rigolo, qui se nourrit exclusivement de pieds de table, d'éponges, de savates, de bouchons de Volvic qui restent bloqués. Enlève-lui, il va mourir, 150 euros, enlève. Ah bah à ce prix-là, je l'opère moi-même, le Kléber. Donc un chien disait, je me dis, monsieur, qui fait bien ses besoins à côté du journal que j'ai préparé partout dans la baraque. En plus, avec le temps, les deux, là, Belzébuth et Ficelle, sont devenus potes comme cochons. Ils n'ont pas supporté l'arrivée du chien. Oh, ils lui tendent des traquenards pour le désosser. Donc le chien, d'avoir les deux au cul toute la journée, il hurle du matin au soir. Les voisins du dessus, ils deviennent fous. Ils font des lettres anonymes. On est deux dans la baraque. On a trouvé la solution avec ma femme quand même, que le chien, il la ferme. On lui a mis un collier qui lui balance de la citronnelle dans sa gueule. Ouais, des gros giclées. Dans sa gueule. Eh ben, ça marche pas du tout. Oublie, le chien, ça le rend fou furieux. Et la citronnelle, ça a mis une allergie au chat. Ils ont plus de poils. Comme ça. Je les ai emmenés chez le véto. Même pas, attends, non. Il commence à me jouer de la flûte. Il m'avait envoûté. Et je lui dis, ça va, ils sont allergiques à la citronnelle. C'est 150. Il m'a dit, non, ils sont deux, c'est 300. D'argent. Quand on est reparti, je vous jure, c'est vrai, ma fille, elle a voulu un lapin nain. En plus, attends, c'est des rongeurs, je vous l'apprends pas. Ça vit la nuit, ces merdes, hein. T'as les deux fourbes, là. Belzébuth et Ficelle. À 2 du mat, tu sais, ils sont bloqués 2 du mat. Ils tournent autour de la caisse du lapin. Ils se mettent de chaque côté, ils passent leurs pattes dans les barreaux pour lui arracher la tête. L'autre, il est dans un coin, névrose compulsive, ce stylo. Ouais, pas besoin de 150 euros, ça se voit qu'il a peur. Il est comme ça, machin, ça va, il mange d'argent, les mecs, putain. Donc, Stéphane, il jette sa gamelle en inox à 2 du mat sur les barreaux en acier de la cage. Bing, bing, bing. Dans la chambre, ça réveille le chien. Jette les citronnelles dans sa gueule, c'est reparti, je deviens fou.
1: Et oui, forcément, dans le meilleur du rire, c'est un plaisir de le retrouver, c'était Céline à l'instant.
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1: Et avec que des bonnes choses en préparation, notamment dans une petite poignée de minutes, puisqu'à la demi-heure, rendez-vous avec l'imposture de Jean-Yves Lafesse. Ce sera avec les inconnus juste avant pour lui chauffer la place et pour se faire plaisir aussi avec une nouvelle star du rire qui n'a rien envie au meilleur. Voici pour vous tout de suite sur Rire et Chanson, Amy London.
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5: Je suis un peu stressée, parce que je sais quand j'arrive, en général on se dit, oula, j'espère qu'elle va pas me faire du cliché dans genre, oui, je suis divorcée, maman solo, ou encore pire, ouais, je viens d'avoir 40 ans, ouin et tout, franchement, c'est n'importe quoi. Allez, je vais commencer le sketch. Écoutez, moi je viens d'avoir 40 ans. Ouais. Il paraît que 40, c'est le nouveau 30. Non. Non, à 30 ans, on me disait t'es bien, voilà. Mais aujourd'hui, on me dit t'es bien conservé. C'est pas un compliment. J'ai l'impression qu'on parle d'un cornichon. Hein. Non, vous savez, je trouve que 40 ans, c'est un âge très bâtard. Hein. Je me fais autant draguer par des jeunes que par des vieux. Alors, quand je me fais draguer par des jeunes, ça flatte mon ego. Je me sens un peu fraîche comme un petit trentenaire là. Mais au fond, au fur et à mesure, il y a forcément un petit décalage. Et je vous jure que systématiquement, j'ai le droit à cette question. Mais du coup, mais t'as quel âge? Moi, je suis là, bah, je sais pas. Tu me donnes quel âge? J'ai envie de me mettre une patate quand je fais ça. Hein. Et je me fais aussi draguer par des vieux. Vous savez, les vieux qui se voient pas vieillir, mesdames, ça vous parle? Tu sais ce que tu dis, je te touche même pas avec un bâton, frérot, vous voyez? Et en plus, mais l'indécence, vous savez quel âge ils ont? 40 ans. Ah ouais, 40 ans. En plus, ah oui, effectivement, j'ai 40 ans, j'ai divorcé, et aujourd'hui, je suis maman solo. Putain, maman solo, mais c'est compliqué. Hein. Mon fils, cette année, il a 7 ans et demi, et il n'arrête pas de poser 20 milliards de questions, je n'en peux plus. La semaine dernière, je vais le récupérer à l'école, j'ai passé une journée de merde, pas à mentir. Hein. Et il s'installe dans son siège auto, et de nulle part, il me dit, maman, Pourquoi le matin, quand je me réveille, mon zizi me chatouille et il grandit? Je me dis, c'est ça ta vie, Amy, aujourd'hui, c'est de la merde. Moi, je me dis, meuf, t'as été prof d'anglais pendant 15 ans, qu'est-ce que t'aurais fait, qu'est-ce que t'aurais dit à tes élèves? Je lui dis, in English, please. Gros malaise, hein. Et moi, je m'en veux, je me dis, non, c'est pas possible, t'as forcément cette fibre pédagogique, t'as été prof d'anglais pendant 15 ans, t'as été prof, tu dois avoir une réponse. Et là, j'ai trouvé la meilleure réponse ever. Écoutez bien, cadeau pour les futurs parents, les futurs grands-parents, les grandes sœurs, les grands frères, je lui ai dit, c'est normal mon chéri, quand tu te réveilles, ton zizi se réveille avec toi et il s'étire. Bon, dégueulasse celle-là, merci. Moi je suis là au volant, je me dis, je suis une putain de boss. J'ai même pas le temps de me réjouir que de nulle part, le gamin il me dit, tu sais maman, j'aimerais trop avoir un gros zizi comme papa. Ok, le mec cherche la merde. Moi, je suis là, déjà, elle était pas si grosse, ok? Il me dit, si, elle était énorme, je te dis que non! Je me suis sentie conne, je ne vous dis pas. Hein. Et moi, ça m'énerve tellement que je rentre chez moi et la première chose que je fais, je vais sur ChatGPT et je marque pourquoi mon enfant de 7 ans n'arrête pas de poser des questions. Et là, ChatGPT me répond que 7 ans, c'est l'âge de raison. Vous le saviez ou pas? Moi j'apprends ça et j'apprends que c'est un âge où il se pose plein de questions existentielles. Hein? Ah bah oui, dimanche dernier il m'est arrivé à 5h40 du matin pour me dire « Maman, c'est toi ou papa qui va mourir en premier ?» C'est une manière de commencer le dimanche. Hein? Après, 40 ans c'est aussi l'âge de raison chez les adultes. Alors moi j'ai d'autres questionnements, est-ce que c'est mes paupières, mes seins ou mon cul qui va tomber en premier? Les trois.

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2: Waouh, super les top fans et bienvenue à ce 1253e top 50 Coca-Cola Pepsi Orangina Hollywood de Ajax VCPQ Soupline. Et tout de suite, sans plus attendre, on va commencer tout de suite. On ne perd pas de temps, c'est parti parce que waouh, c'est le top. On y va tout de suite, sans plus attendre. Juste après ça, tout de suite, on y va, c'est parti. Waouh, super. Et on se retrouve tout de suite pour l'invité du jour. Ils viennent de sortir leur tout dernier album, Vice Versa. Ce sont les Trunks and de sang, ils sont ici. Salut les Trunks and de sang. Waouh, ça va, super la pêche.
3: Salut, salut.
2: Waouh, alors une question qui me brûle les lèvres, je ne comprends pas. Vous êtes trois sur la pochette ici, vous n'êtes plus que deux. Que s'est-il passé? Il y en a un qui est parti?
3: Disons que Lionel a exprimé le désir de partir du groupe à la suite d'une divergence conceptuelle du concept du groupe, quoi.
2: Ok les Trunks and, je voudrais vous poser une question. Vice Versa, c'est votre tout premier album?
3: Oui, ouais, mais on a mis quand même 7 ans pour l'écrire.
4: 7 ans et demi pour l'écrire.
2: Ouais. 7 ans et demi, super les top fans. Pourquoi aussi longtemps, question, pourquoi?
4: Bah, disons qu'au départ, on travaillait sur un VSP-800 à 24 circuits séquentiels, et puis progressivement, on a quand même adopté un son plus analogique, ce qui en testant le dernier DX Roland triphasé, ce qui nous a quand même permis d'améliorer la connexion des pitchs et la régulation des patchs.
2: Sans oublier les putchs. Waouh, super. Eh bien, on va continuer tout de suite avec le top. Bien sûr, vous pouvez réagir, les Trunks and. On continue tout de suite. 33e place, 5 places de mieux pour les Bidons d'Huile, bien sûr, avec leur deuxième titre, Zip Zap, dans tes doigts, les Bidons d'Huile. Waouh.

0: Utah.
1: Wow, super, ça swing, c'est les bidons d'huile. Question, les Trunksen, vous aimez les bidons d'huile?
2: Disons que leur son n'est pas inintéressant au niveau compression analogique.
3: Ouais, enfin, encore que je trouve, personnellement moi-même, que c'est un petit peu soft au niveau des échantillonnages. Enfin bon, c'est personnel, quoi.
2: Ah bon, tu trouves?
3: Ah ben, complètement.
1: Alors apparemment, excusez-moi, les Trunksen, ouais, vous me paraissez vachement branchés son. Vous êtes déjà allé aux États-Unis dans un studio?
3: Joël est déjà allé aux États-Unis, ouais.
2: Oui, je suis allé visiter Disneyland, mais j'étais pas dans un studio, j'étais dans un deux pièces.
1: Waouh, super, ouais. Eh bien, on va continuer tout de suite avec
2: désolé,
1: le top, c'est parti. La meilleure progression de la semaine, c'est sans nul doute la compile de The Cure.

0: avec leur étonnante entreprise de la Zoubida, tout de suite.
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0: The Cure, la Zoubida. Étonnant, non? Des commentaires, questions, les 37.
2: En tant que tel, si tu prends le Jack Dean de 100 watts, tu, dire, tu le branches sur le compresseur.
3: Mais tu peux pas sur un VSP à display rein qui a branché un truc de 120 watts.
2: Tu prends le glucose.
3: Possible. Si tu prends le Dean, c'est trop. Les... Mais t'es glucose, bon. Là, parce que je vais te dire un
2: glucose où tu vas.
0: Eh bien, waouh, les top fans, on va bientôt se séparer. C'est dommage, mais c'est ça, c'est le top. Alors, au revoir, le Tranxen, puisqu'il n'en reste qu'un. Question, que s'est-il passé?
3: Non, je viens d'avoir une scission avec Joël sur le display rack, la connexion analogique sur VSP 800, qui est un principe complètement glucose, tu vois, de sa part.
0: Okay.
3: Complètement.
0: D'accord.
3: Parce que quand tu penses que le son okay. contrebasse, tu peux l'avoir en le branchant ouais. sur un VSP à display rack.
0: Dernière question qui me brûle les lèvres. Waouh, est-ce que tu continues le groupe en solo?
3: Ben, à moins que j'ai une scission avec moi-même, ce qui peut arriver. Enfin, quand tu penses
0: oui.
3: brancher le DX7
0: absolument.
3: MIDI sur un display rack à 800 SP, tu trouves pas ça glucose?
0: C'est glucose, le clip.
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1: 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Bonsoir à tous.
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1: Et on reste sur cette bonne lancée, les amis. Le meilleur du rire jusqu'à 22h, toujours aux côtés des plus grandes stars de l'humour. Comme par exemple Chevalier Las Palès, à retrouver dans quelques instants. Avec tout de suite votre rendez-vous quotidien et exclusif, c'est l'imposture de Jean-Yves Lafesse. Tenez, écoutez ça.
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4: Allô?
5: Ah!
4: Allô?
5: Oui!
4: Allô, j'écoute?
5: Allô?
4: J'écoute?
5: Oh, mince, elle m'entend pas.
4: Allô? Allô, qu'est-ce qui se passe? Qui êtes-vous?
5: Elle m'entend pas, là.
4: Mais je vous entends très bien! Je vous parle, mais qu'est-ce qui se passe?
5: Elle entend de moins en moins bien.
4: Mais écoutez, qu'est-ce que vous racontez? J'entends très bien!
5: Ah, mon Dieu. Essayez de faire un effort.
4: Mais écoutez, je vous en prie, j'entends très bien. Qu'est-ce que vous voulez?
5: Ah, la pauvre.
4: Mais écoutez, vous êtes sourd ou quoi?
5: Ah, on comprend rien de ce qu'elle dit. Elle est en train d'hurler, mais on sait pas ce qu'on comprend pas ce qu'elle raconte. C'est
4: bon,
5: du charabia.
4: Mais non, elle dit, viens par, je comprends pas ce qu'il veut.
5: Allô?
6: Mais vous m'entendez pas, là?
5: Ils m'entendent pas. Je suis en train d'essayer de me joindre, monsieur.
6: Ben oui, mais... Il doit y avoir un problème quelque part, mais...
5: Il est comme sa femme, les pauvres, ils deviennent sourds.
4: Oh non, mais complètement con. Oui. Je voudrais bien savoir ce que vous complotez derrière mon dos, parce que j'entends tout ce que vous dites. Alors, qu'est-ce que vous ne voulez? Ça fait 4 fois qu'on entend, ils n'entendent pas essayer ça. On écoute le téléphone, et à qui ai-je affaire, s'il vous plaît?
5: Oh, la pauvre, elle doit être en train de manger, la bouche pleine, on ne comprend
4: rien.
5: Non,
4: mais écoutez, vous avez fini de m'insulter.
5: Ah, ça y est, on n'entend plus rien.
4: Mais qu'est-ce que c'est? Lucien va prendre là-haut, écoute, c'est pas possible.
5: Essayez de tenir le téléphone normalement, vous êtes en train de parler à l'endroit où il faut écouter.
4: Mais écoute, bon, alors je voudrais savoir, moi, quand je téléphone, je m'annonce, je suis une telle, je désire parler à un tel.
5: Non, mais elle a dû boire, on ne comprend pas ce qu'elle dit.
4: Allô?
7: Oui, bonjour madame.
4: Bonjour monsieur.
7: Oui, c'est France Télécom, le service du 13, l'appareil.
4: Oui?
7: Ah, je vous entends plus,
4: oui. Allô, oui?
7: Ah, il y a encore un problème là.
4: On est dérangé. Alors j'écoute parce que moi j'ai appelé tout à l'heure la province, ça a très bien marché.
7: Je ne vous entends pas madame, hein? C'est France Télécom, les services
4: du... Bon, alors, qu'est-ce que je fais? Bon, alors, je parle. Lucien, il y a un problème. Viens voir. Bon, alors, qu'est-ce qu'il faut que je fasse? Je peux pas vous parler, vous m'entendez pas. Moi, je vous entends très bien. C'est France Télécom, ils disent qu'on n'entend pas. Alors, qu'est-ce qu'il faut faire?
7: Apparemment, madame, vous tenez le combiné à l'envers.
4: Ah non, non, non, je le tiens à l'endroit. Ça va pas, ça. Je le tiens pas à l'envers, le combiné à l'endroit. Je le tiens à l'endroit. Ben, je tiens le combiné à l'envers, à l'endroit.
7: Ah.
4: Vous m'entendez?
7: On a l'impression, madame. Écoutez-moi, vous m'entendez?
4: C'est pas vrai. Oui, j'entends.
7: Ils doivent être sourds, ils n'entendent rien.
4: Bon, écoutez, moi j'en ai...
7: Allô?
4: J'en ai marre. À chaque fois, il me dit la même chose. Je réponds, il n'entend rien.
7: Allô? Allô?
4: De m'appeler.
7: On ne vous comprend pas, c'est du charabia.
4: Oh là là, c'est pas vrai. Oh, ce téléphone, non, c'est pas vrai. Écoutez, qu'est-ce que...
7: Allô?
4: Oui?
7: Non, mais ils sont peut-être en train de manger.
4: Vous m'entendez ou pas, là? Est-ce que vous m'entendez ce que je dis en ce moment?
7: On ne comprend pas ce qu'elle dit, c'est du charabia.
4: Bon, alors écoutez.
7: Je ne sais pas s'ils m'entendent.
4: Ah non, c'est pas possible, ça. Il y a quelque chose. Hein. Je voudrais bien vous dire ce que j'ai à dire. C'est ça le pire. Et je sais parler, j'ai l'habitude du téléphone.
7: Attendez.
4: J'attends, j'ai fait que ça attendre. J'ai autre chose à faire, mais dépêchez-vous.
7: Oui, mais ils sont peut-être sourds, hein?
4: C'est pas vrai.
7: Soit ils sont beurrés, soit ils sont sourds.
4: On n'est pas sourds.
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4: Oh, mais vous vous trompez, madame Moisan. 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
1: Alors, ces vacances ?
2: Bah, je suis rentré de l'avant-veille au soir, mais je suis encore fatigué du voyage.
1: Ah, t'as mis longtemps pour rentrer ?
2: 6 jours de route, on est parti le 29.
1: Oula, vous étiez au sud de l'Espagne, de l'Italie...
2: Au sud de Melun.
1: Il y avait du monde sur l'autoroute.
2: Ah, mais je prends pas l'autoroute, moi je suis pas bête, je prends les chemins vicinaux. C'est un peu plus long, mais j'évite les embouteillages.
1: J'aime bien Melun, moi. C'est moins surfait que la côte. Vous étiez à l'hôtel, en camping
2: En camping sauvage, mais à côté du camping. Entre le panneau Melun Sud et le grillage du camping.
1: Comme ça, vous aviez tous les inconvénients du camping sans en avoir les avantages.
2: Ouais. Mais je suis pas bête, moi. Et toi, alors, ces vacances?
1: Bah moi, cette année, avec ma femme, on avait loué les enfants à des gens qui peuvent pas en avoir. Et avec l'argent, on s'est offert un week-end en Chine.
2: Pfiou! Mais c'est le bout du monde, ça, la Chine!
1: Ah ouais, c'est en dessous de nous, hein. C'est de l'autre côté. On avait la tête en bas, quoi.
2: Ouais, mais quand t'es là-bas, tu t'en rends pas compte?
1: Non, tu tiens.
2: Ah oui.
1: Ouais, parce qu'ils ont des chaussures avec des semelles spéciales, comme les mouches.
2: T'es agrippé, alors tu peux pas tomber dans le vide?
1: Non, tu tiens. Ouais. Cela dit, nous, on s'est pas posé, on est resté dans l'avion. Sinon, on n'aurait pas eu le temps de tout voir.
2: Oh, bah oui, mais ça fait court, hein, 2 jours pour tout visiter, la Grande Muraille...
1: On l'a vu, la Grande Muraille. On a vu Pékin, les rizières...
2: Vous l'avez vu, le Sphinx?
1: Non, non, le Sphinx, on n'a pas pu le voir parce qu'il y avait de la neige.
2: Nous, à Melun, c'est le mammouth qu'on n'a pas pu voir. Il était inondé à cause de la sécheresse.
1: Vous pouviez pas faire vos courses, alors?
2: Oh, c'est pas grave, on allait au restaurant tous les soirs.
1: Qu'est-ce qu'il y a comme spécialité à Melun?
2: Des pizzas, surtout. Et vous, en Chine?
1: Pareil, pizza. Sauf qu'on devait les manger avec des baguettes.
2: Et autrement, vous avez fait connaissance avec des gens de là-bas, de Chine, des Japonais?
1: Des Asiatiques?
2: Oui, tout ça, là.
1: Ah bah... Tout ça, c'est des Chinois, hein.
2: Ouais.
1: On les a survolés, mais on leur a pas parlé parce qu'il y a le bruit des réacteurs. Cela dit, en Chine, tu as la barrière de la langue.
2: Ah, mais enfin, en Chine, ils parlent pas tous chinois, quand même.
1: Si, tous, depuis tout petit. C'est obligatoire, là-bas. C'est pas comme en France. Tu peux pas choisir ta langue vivante.
2: Ah, mais l'Europe est pas faite, hein.
1: En tout cas, si elle se fait pas, ce sera pas de notre faute.
2: Non, ce sera la faute aux étrangers. Et vous avez fait des photos là-bas?
1: J'ai déjà une pellicule entière sur ma femme quand elle est assise dans l'avion à côté du hublot.
2: Oh, ça doit être rudement joli avec les pyramides derrière.
1: Non, derrière, c'est la passerelle à Roissy. Avec les camions-citernes quand ils font le plein. Là.
2: Ouais, bah ça fait des souvenirs aussi, oui.
1: Ensuite, j'ai un deuxième rouleau quand ils amènent les plateaux repas.
2: Ouais.
1: Avec les pizzas?
2: Ouais, ouais, ouais. Mais de la Chine, tu as des photos?
1: Non, parce que j'avais pris 3 rouleaux. Et le dernier, je l'ai utilisé pour photographier les inscriptions lumineuses dans l'avion. Attachez vos ceintures, défense de fumée, passage à niveau, tout ça.
2: Moi aussi, j'ai pratiquement tout fait sur ma femme dans la tente. J'étais dehors, le soleil se couchait et on la voyait en ombre chinoise.
1: Elle était de face ou de profil?
2: Sur les photos, on distingue pas bien. On voit juste une masse noire, comme le mammouth.
1: Mais à part le supermarché, qu'est-ce qu'il y a à visiter à Melun?
2: Ah bah d'abord, nous on est allé se renseigner auprès du syndicat d'initiative de Melun.
1: Il n'était pas fermé pendant les vacances?
2: Non, enfin le syndicat n'était pas fermé. Les initiatives, elles étaient en congé, mais il y avait une jeune intérimaire stagiaire handicapée mentale qui nous a renseigné. Et pourtant, elle parlait à peine le français, elle était d'origine tuc.
1: Mais justement, nous, l'an prochain, on ira peut-être en Tuquie.
2: Ah oui?
1: Qu'est-ce qu'elle vous a conseillé, la tuque?
2: Ah ben, elle nous a indiqué la grande curiosité de Melun, qui est le musée Alexandre Dumas.
1: Je savais pas qu'il était de Melun, Alexandre Dumas.
2: Ah, mais lui non plus. Il est pas de Melun, c'est pour ça qu'ils lui ont fait un musée, parce qu'il a jamais mis les pieds à Melun. Alors d'abord, tu visites le bureau où Alexandre Dumas n'a jamais écrit.
1: Ouais.
2: Après, on te montre une assiette dans laquelle il n'a jamais mangé.
1: Il a jamais mangé?
2: Jamais. Il a mangé dans d'autres assiettes, sans doute, mais pas dans celle-là.
1: Oh, c'est dingue!
2: Ah, oui, oui, oui, oui. Et puis alors, à la fin, tu visites la chambre à coucher avec le lit dans lequel il n'a jamais dormi.
1: Ça doit être impressionnant, hein, quand même. D'être un melun et de se dire qu'Alexandre Dumas n'y est jamais venu.
2: Alors que toi, tu y es.
1: Ce qui m'aurait épaté, c'est d'être devant son lit, de me dire qu'il n'y a jamais dormi.
2: Oui. Alors attention, c'est pas vraiment son lit non plus parce qu'il n'est jamais venu.
1: Ouais. Ah. Ouais. Ouais, mais s'il était venu, c'est là qu'il aurait dormi.
2: Sans doute.
1: Ah ouais, puisqu'ils lui ont fait un musée.
2: Sans doute.
1: Ouais.
2: Ben ouais, sans doute.
1: Il est où ce musée?
2: Ah ben il est sur la grande place de Melun, là, tu sais.
1: Non, je vois pas, non.
2: C'est une grande place ronde qui donne sur une rue avec des immeubles où il y a des voitures qui sont garées devant.
1: Ah ouais, je connais.
2: Ouais, ouais, ben c'est là qu'il est. Oh, il est bien placé parce qu'il y a tous les bistrots qui sont alentour.
1: Vous faisiez des haltes au bistrot?
2: Oui, enfin, pas tout le temps. Hein. Moi, il m'est arrivé dans Melun de traverser des rues comme ça, sans m'arrêter boire un coup.
1: Oh, c'est pareil, dans l'avion, j'avais tout le temps soif.
2: Ils boivent du thé en Chine, non?
1: C'est possible. Mais moi, ça allait, hein. J'étais pas malade, je buvais du Beaujolais. Et l'an prochain, vous allez où?
2: Ah, on va faire tout ce qu'on n'a pas pu voir cette année, le Nord.
1: La Belgique, tout ça?
2: Non, le Nord de Melun. Ah.

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1: Et toujours ensemble pour passer un bon moment, pour être sûr de terminer la journée avec le sourire. Vous êtes dans le MDR, le meilleur du rire. 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Pour vous laisser le temps de faire cette petite démarche par SMS, justement, on repart tout de suite du côté du rire avec la blague de fin d'heure dans quelques instants, ou encore tout de suite avec une nouvelle star. Voici Nadia Rose.
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3: Je suis un peu colère parce qu'on m'a survendu, moi, le truc de la maternité. On en a fait des caisses, on m'a dit, tu vas voir, Nadia, c'est fabuleux, ça va être le rôle de ta vie. Ferme-la ! Mais je veux dire, admettons, si être maman, c'est le rôle d'une vie. Dans ce cas-là, l'accouchement, c'est quoi ? La cérémonie de remise de prix ? Bonsoir. Et ce magnifique bébé de 3,380 kg est attribué à Nadia. Ouh ! Bébé ! Je m'y attendais pas du tout. Oh, il est magnifique. Oh, oui, dans l'autre sens, c'est mieux. Oh, j'ai eu peur, je me suis dit, il a une tête de cul. Oh. Je suis très émue, c'est la première fois qu'on me remet un bébé. Je sais pas par où commencer, je voudrais remercier bien sûr Catherine, la sage-femme, t'es là ma catoche. Merci Catherine pour la petite robe trop mignonne là, avec le petit décolleté au niveau du cul. Merci Catherine. Et je voudrais remercier Martine, elle est là, sort la chirurgienne, hein, maintenant on dit chirurgienne. Martine, t'es une belle personne, tu m'as vraiment fait sortir le meilleur de moi-même. Tu sais quoi Martine, tu déchires. Et puis tu recoues aussi, et ça c'est important. Vous savez, c'est drôle, mais quand le reproducteur est venu me voir avec ce projet, j'y croyais pas beaucoup, mais il m'a fait passer son petit bout d'essai. Voilà, et le projet a été conçu comme ça, en 2-3 minutes. Ah, il est comme ça, mon mec, ses meilleures idées, il les a quand il est bourré. Bon, on est d'accord que si ça c'est le rôle de ma vie, j'aurai jamais de César. C'est pas grave, hein, moi j'ai eu une césarienne. Wouh ! Oui ! Oh, je peux te dire que là j'ai compris l'expression « donner la vie ». C'est joli, hein, « donner la vie ». Je savais pas que c'était la mienne de vie que je n'ai. Ah, je sais pas vous, mais moi depuis que j'ai donné la vie, j'en ai plus de vie, c'est fini. Au revoir ma vie, au revoir. Ouais, tranquille, on s'appelle, ouais, on s'appelle. No, my life. Pardon, j'ai craqué. Ben oui, je suis comme tout le monde, je fatigue, je craque. Et chaque jour dans le monde, des millions de femmes craquent et personne n'en parle. Non madame, pas le baby blues, les vergetures. La vergeture, c'est quand t'essayes de faire rentrer Yolande Moreau dans Audrey Tautou. Il y a conflit. Ah ben, 70% des femmes ont des vergetures, hein. C'est la statistique, désolée de vous l'apprendre. Hein. 70%, donc là, ne dis pas non. Ça. Les premiers mois, ça intéressait beaucoup les gens. On me disait, alors ça va quand même la nuit, ça se passe bien, il fait ses nuits. Hein. Alors pour ça, j'ai eu du bol, il dormait comme un bébé, c'était magique. Et pour le réveiller, c'était facile, il suffisait de le poser dans son lit. Tout le monde chialait à la baraque en stéréo. Oh ben dormir comme un bébé, je t'explique, hein, ça veut dire se réveiller toutes les 3 heures et se chier dessus. Voilà ce que ça veut dire. Non mais sans déconner, vous avez vu un nouveau-né de près dernièrement? 9 mois pour ce chantier, mais remboursez-moi, rien n'est aux normes. Viens, je te fais visiter, regarde. Chla, ça n'a pas de cheveux, ça n'a pas de dents, ça bave, ça sent le pipi. Quand ça sent pas autre chose, ça ne fait rien de sa journée. Quand ça parle, on ne comprend pas ce que tu dis. Ça ne marche pas, bien sûr, non, ça rampe à même le sol, comme ça. Ça se traîne dans la poussière, ça se vomit dessus, ça n'a aucune dignité, c'est des clochards. Réveillez-vous, les bébés, c'est des clandons en plus petits. Arrêtez de nous dire que c'est des compressions de clochard. Un petit biberon, madame, s'il vous plaît. C'est de la graine de Claude repuissée tout.

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2: À la prison de Pékin, c'est un étudiant chinois qui demande à un autre étudiant qui vient d'arriver dans sa cellule, il fait t'en as pris pour combien? Et je vous ai fait, je suis super bien l'accent chinois. T'en as pris pour combien? Il fait 10 ans. Et t'as fait quoi? Rien. L'autre, bon, attends, c'est impossible, rien, c'est 5 ans.
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2: Bienvenue à toutes et bienvenue à tous sur Rire et Chanson. Quel plaisir de vous retrouver en ce jeudi soir. Vous n'êtes pas encore au lit, vous n'êtes pas encore couché et vous avez envie de vous faire plaisir, de vous amuser et de vous détendre. Eh bien, vous êtes au bon endroit pour ça. Le meilleur du rire jusqu'à 22h, le MDR. Une émission qui porte bien son nom et on vous le prouve dans quelques instants avec Mathieu Madignan ou encore tout de suite avec Jean-Luc Lemoine pour bien démarrer cette nouvelle heure ensemble. 21h sur Rire et Chanson.
4: Non mais vraiment, j'adore les enfants. Les enfants, aidez-moi. Ça fait bien dans une maison. Si, un enfant, tout de suite, ça habille une pièce. J'adore les enfants. Je crois que c'est pour ça que j'en aurais pas. Attention, je suis comme tout le monde, j'en veux un. Mais à chaque fois, au moment de passer à l'acte, il y a une question qui me pourrit l'esprit. S'il est moche, qu'est-ce que je fais ? Personne n'a jamais eu cette crainte. Non mais, soyons pas hypocrites. S'il est con, je peux lui faire faire du sport. Mais s'il est moche, ben voilà, c'est mon fils. Bon, on se ressemble pas trop, hein. Enfin, j'espère. Non, ça a dû sauter une génération. En fait, il ressemble beaucoup à son ancêtre. Enfin, à nos ancêtres à tous. Alors, quand il est petit, ça va. Tu peux lui mettre un passe-montagne. Mais à 17 ans, le passe-montagne, c'est un handicap. Je suis désolé, ça me fait flipper. Et puis, il faut y penser à tout ça. Parce qu'à l'accouchement, quand il pointe sa petite tête, c'est trop tard. Tu peux pas faire... non. Non, c'est bon, vous pouvez le rentrer, celui-là. J'attendrai le prochain. J'exagère à peine. J'imagine la scène dans la chambre de la maman qui vient d'accoucher. Oh. C'est quoi ? Ah, je me le regarde à l'envers. Ah, d'accord, je me disais aussi. Hein, oui, je suis content, mais ça... Bon, allez, le vrai, maintenant. Bon, ben... On va le garder, alors. Hein. De toute façon, vous le reprenez pas. Non, je veux dire, il n'y a pas un système de location avec option d'achat. C'est pas une voiture. Ben, c'est dommage, hein. Il aurait été joli avec des phares. Ouais, chérie, qu'est-ce qu'il y a ? Ah non, il est très bien, il est très très bien. Comment t'expliquer ? Tu te rappelles ton soufflet ? Oui, bah là, c'est le contraire, il a bien pris, là. Oh, il part déjà, qu'est-ce qu'il a dit ? Téléphone maison. Oh. Qu'est-ce que tu veux ? Tu veux le prendre dans tes bras ? Non, je pense pas que tu sois prête. On va d'abord te faire une péridurale des yeux. Alors, bien sûr que tu peux aimer un enfant moche. Mais c'est plus dur. Ou sinon, faut être alcoolique. Et les enfants ne sont pas dupes, hein. Ils savent très bien ce qui se passe. Je crois qu'enfant, tu te rends compte que t'es moche. Le jour où, pour une photo de classe, la maîtresse te dit que c'est mieux que tu sois pas sur la photo. Sinon, elle va pas se vendre. Si, c'est un signe très fort, ça. Et comme le gamin a des soupçons, il vient te voir et te pose la question qui tue. Dis, papa, je suis beau ? Bah non. Mais en tout cas, si tu me poses la question, c'est le sens de l'humour. Mais tu m'aimes quand même ? Ben non. Enfin si, mais pas autant que si t'étais pas aussi moche. Allez, mon petit bonhomme, prends ton ballon. Va jouer sur le carrefour. Ça aussi, je savais que ça passerait difficilement. Hein, Sinon, il y a la chirurgie esthétique. Mais bon, si tu commences à faire des liftings à 2 mois... À 15 ans, le gamin, c'est un tambour. Tu lui fais des bises, t'as l'impression de faire des percussions, c'est pas intéressant. Il paraît aussi qu'il y a des bébés moches qui deviennent de beaux enfants. Oui, mais à quel âge ? C'est pour toutes ces raisons que depuis 3 ans, je mets des préservatifs. Je l'ai pas dit à ma femme. Non, elle s'en est pas rendu compte, c'est parce qu'on fait l'amour dans le noir. Non, en fait, si on fait l'amour dans le noir, c'est parce qu'en pleine lumière, quand je vois son visage, j'arrive pas à penser à une autre. Bande d'hypocrites. Je sais, c'est égoïste, mais je veux pas d'un enfant moche. Mais attention, hein, je veux pas non plus d'un enfant beau. Non, si mon gamin était vraiment beau, je crois que j'aurais un gros soupçon d'être cocu, moi.
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2: Je sais pas si vous avez des parents. Je suis stand-up. Mais quand vous avez des parents et que vous allez chez eux en vacances, au début c'est bien. Et au bout d'un moment, on se dit, mais qu'est-ce qu'on fout là en fait, hein? Moi, mes parents, ils habitent à Perpignan, ça me fait ça à Orly. Putain, il n'y a pas grève, merde! En fait, j'ai compris, je ne suis pas obligé d'y aller physiquement. C'est psychologiquement que je me sens obligé d'y aller chez mes parents. En fait, c'est ma mère. Elle a une arme. Ça s'appelle la culpabilité. Et elle me tient avec ça depuis que je suis né. Déjà, quand je l'appelle, elle a une voix de culpabilité. Hein, comme vous, les mères, là, vous avez une voix. C'est pas une voix, c'est un râle. C'est un râle. Alors, ça va, maman? Ça va, ça va. Tu vois cette voix? T'as l'air bizarre. Non, ça va, ça va. Tu sais, des fois, j'appelle la masque, elle fait « Allô, je fais, c'est Mathieu. » Ça va, ça va. Impression, quand je suis né, elle m'a pris dans ses bras, elle m'a fait « Tout ça est de ta faute. » Écoutez bien, je suis né le 23 juillet à 14h. Tous les 23 juillet à 14h, m'appelle. C'est pas pour me dire « Bon anniversaire », c'est pour mettre un coup de culpabilité. Cette année, ça n'a pas loupé. 23 juillet à 14h, ça sonne Je fais « Allô ?» Elle me fait « Bon anniversaire, Mathieu. » Je fais « Merci, maman. Oh. » Il y a 44 ans, à la même heure, je souffrais beaucoup, Mathieu. Je t'ai présenté par le siège et j'ai perdu beaucoup de sang. Tu le sais que j'ai perdu beaucoup de sang? Toi, tu l'as, excuse-moi de vivre, maman, pardon. Et toutes les mères, vous avez une phrase qui nous tue, une phrase qui nous perce le cœur. La phrase de ma mère, c'est « L'important, c'est que toi, tu sois heureux. » Ah, elle a niqué ma jeunesse avec cette phrase-là. Ma petite sœur, elle s'en fout. Ma petite sœur, elle est passée au-dessus du truc, elle est immunisée. Une fois, ma mère lui a dit « L'important, c'est que toi, tu sois heureuse. » Ma sœur a fait « Ok, on l'a plus jamais revue. » Vous aussi, dans votre famille, vous avez un frère ou une sœur qui s'en bat les couilles de tout, qui est heureuse, qui est épanouie, et l'autre, c'est vous. Vous l'avez, ce truc-là? Moi, ma sœur, elle s'en fout de la famille, elle vole au-dessus de nous comme un aigle, elle nous crache la gueule, poum, elle repart. Moi, je suis là, je regarde, je fais « Quelle chance !» Elle habite à 5 minutes de chez mes parents, elle y va 2 fois par mois, elle reste en warning. Des fois, elle s'arrête pas, elle klaxonne, ta ta ta ta ta, ma mère à la fenêtre, elle est partie. Elle a aucun compte à rendre, pour elle, la vie est belle, elle s'en fout. Au mois de mars dernier, ma mère m'appelle, Mathieu, on va faire un voyage familial. J'ai cool, qu'est-ce qu'on fait? Ton père a loué une péniche, on va remonter le canal du Midi. Ma soeur s'appelle Olivia, je fais, et Olivia, elle vient avec son mec? Olivia vient pas. Je fais, et pourquoi? Ben, elle a pas envie. Et moi, je dis, tu demandes pas si j'ai envie?
0: T'as pas envie.
2: Non mais, on dirait que tu m'imposes le truc là.
0: Ah, je t'impose.
2: Eh ben on annule. Et ma sœur m'appelle 10 minutes après. Ah, t'aurais pu faire un effort pour la famille. Connasse que tu es, va. Mais c'est comme ça. C'est la préférée. Dans toutes les familles, il y a un préféré ou une préférée. Si vous voulez savoir qui est le préféré dans vos familles, comptez le nombre de photos qu'il y a de vous chez vos parents. Moi, je passe après le chien. Et si vous savez pas, le demandez pas, parce que vos parents risquent de vous répondre. J'ai demandé à ma mère qui était le préféré de la famille. J'appelle, je dis, maman, tu peux faire qui entre Olivia et moi? Je vous aime pareil, mais pas pareil. Non, imagine, on est sur le Titanic, il coule, qui tu sauves? Olivia, Olivia. J'ai même pas un délai de réflexion, elle fait, ah, toi, tu sais nager. De quoi tu parles? L'eau est à 2 degrés, merde.
3: Mathieu Madénian, un instant dans le meilleur du rire.
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3: Et toujours en bonne compagnie, toujours avec les plus grandes stars de l'humour, du stand-up ou bien aussi les nouvelles stars du rire. Hein. Elles ne sont pas en reste. Et vous allez le voir avec notamment votre rendez-vous à ne pas louper à la demi-heure. C'est l'invité de Julien Schmitt. On profite avant ça de cet humoriste légendaire qui pendant près d'une semaine, la semaine dernière, a été mis à l'honneur pour les 40 ans de sa disparition. C'est Coluche que nous retrouverons donc dans quelques minutes avec, pour lui chauffer la place tout de suite, une nouvelle star du rire, une véritable pile électrique de l'humour, Yoann Mété.
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5: Là, ça y est, vous dites, un mec avec des grosses chaussures, du lycra, du fluo, encore un bûcheron homosexuel. Eh ben non, je suis pas bûcheron. Je suis ultra trailer. J'ai quand même fait l'ultra trail du Mont Blanc. 170 km non-stop, à pied. 2 jours de nuit sans dormir, à pied. Avant, j'étais normal. Comme vous, gros. c'est très long, chiant et très cher. M'a coûté une blinde, j'ai perdu 2 PEL. 160 euros. La chaussure, sans les lacets. Le collant, 470 euros TTC. Auto-respirant thermorégulateur actif. Le truc respire à ta place. C'est fait en Chine, avec des poumons de brebis. J'ai un Kauai X10 Tank Tank Plus Plus, ça résiste à tout. La neige, la grêle, il y a une météorite, pff, un Kauai. C'est ce que m'a dit le vendeur de Decathlon, hein. 4 mois plus tard, 10 kilos en moins et 6654 euros en moins sur mon compte. 9e kilomètre, ça va, plus que 161. J'en bave comme un escargot tétraplégique. Et au 10e kilomètre, cette pensée qui ne m'avait pas encore effleuré jaillit. Qu'est-ce que je fous là? Pourquoi? Pour les auditeurs, je baisse pas, je cours. Pourquoi je cours? Parce que je baisse pas. 70e kilomètre, ça me rappelle que je suis à la diète depuis 8 mois. De sexe, mais surtout de bouffe. Cette course, c'est une course à la fin. On attend le prochain ravitaillement. Tous les 8 kilomètres, un ravitaillement. Un ravitaillement avec une grande table, de l'eau, non, on s'en fout. Et des tucs. Des tucs. Encore des tucs. Des tucs. Mais c'est sec, le tuc, c'est sec. Mais je sais pas. Mais le dernier, j'ai mis 4 bornes à le mâcher. Eh bien, innover, mais mettez des huîtres. C'est une expérience psychologique néo-nazie. C'est ça? Vous êtes des nazis, hein? On est déjà en Suisse? Non? Où ça? En Italie? Putain, ça veut dire que le prochain ravito, c'est des pizzas. Allez, j'accélère. Faut pas accélérer sur une course de 40 heures. Le cœur, on n'a plus de sucre, faut aller chercher du sucre. Mais qu'est-ce qui va nous donner du sucre? Le foie, on a besoin de toi. C'est toi la conscience? Je n'ai plus rien à te donner. Tu m'as enfermé ici depuis 8 longs mois. 8 mois à me priver de tout. Tout ce qui faisait ma force, ma puissance. La lèvre triple. Les frites maillot. J'étais l'organe de la fête, l'organe de la jouissance. J'étais la Monica Bellucci des organes. Et toi, tu as fait de moi la Jeanne Moreau d'un corps mourant. Ma vie est un calvaire sisyphien depuis que tu cours. Mais surtout depuis ce jour où tu as fait entrer dans notre vie ces vautours du Vatican que sont San Pellegrino et Don Broccoli. Comment veux-tu que je fasse du sucre avec du broccoli? Il reste 80 kilomètres. Je vais les faire en temps réel pour que vous compreniez bien. Deuxième nuit sans dormir, on passe la Suisse, l'autre pays de l'ennui. L'orage se lève, ils n'avaient pas annoncé d'orage. Une pluie diluvienne nous tombe dessus, un vent du nord nous transit de froid. Mon Kauai est trempé en moins d'une minute si je chope le vendeur de Decathlon. Je suis au fond du gouffre, mais c'est alors que le mur de la course se dresse. 1200 mètres de dénivelé brut. Oh ! Comme si Dieu voulait me dire 512. Oui, Dieu ? Tu vas en chier. Mais pourquoi moi ? Je ne t'aime pas. C'est alors une longue montée vers l'enfer qui commence. Chaque pas est un pas de plus vers l'agonie. Je glisse dans la boue, je ne suis plus que boue. Je rampe, je suis une larve informe, immonde, un résidu de porc. Ok, c'est décidé, je prends mon bâton, je vais me faire harakiri. Plus rien n'a de sens, je pars. Et c'est là que je comprends à quoi sert cette course. C'est qu'autour de moi, les autres sont hagards, vautrés dans la boue, quémandant de leur moignon qu'ils ont rogné depuis 30 kilomètres. Un bout de pain, un peu d'amour, un peu de chaleur. Et c'est là que je comprends la substance de la vie. C'est que la souffrance des plus faibles, ça fait un bien fou.

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2: Amis de la poésie, bonsoir. Le poème que j'ai choisi de dire pour vous ce soir est de Marguerite Edmond de Valmore et s'intitule « Je ne sais plus ». Si vous pouvez faire moins fort parce que c'est pour un poème, alors... Non, pas mielleux, mais que, si ça peut être plus doux quand même, parce que c'est un peu plus léger, je veux dire... Non, pas mielleux, mais dans les pastels, un peu... Guimauve.
3: Ah ben guimauve, c'est mielleux.
2: C'est mielleux, guimauve. Ah bon, bah faites mielleux. Je ne sais plus pourquoi je t'aime. Je ne sais plus ce qui me pousse vers toi. Je ne sais plus pourquoi, quand je te vois, mon cœur s'évanouit à ta vue. Je ne sais plus pourquoi, quand tu t'approches de moi, un immense bonheur monte en moi et me pénètre. Mais je ne sais plus non plus pourquoi le soleil se lève et se couche. Je ne sais plus non plus pourquoi les arbres s'envolent et se reposent. Je ne sais plus non plus pourquoi les oiseaux refleurissent au printemps. Je ne sais plus.
4: C'est pas ça de Tigouré.
2: Non, non, c'est ça.
4: Non, c'est le contraire.
2: Non, non, c'est les images poétiques.
4: Non, mais c'est les oiseaux, ça refleurit pas.
2: Non, c'est, vous pouvez pas comprendre, c'est des trucs... Déjà, moi, j'ai du mal.
4: Non. Ah, mais je crois que tu t'es gouré.
2: Non, non, ils l'ont écrit comme ça.
4: Ah, ils sont gourés alors, ouais.
2: Non, ils sont pas gourés, ils ont fait exprès.
4: C'est
2: des musiciens. On reprend Aristo au printemps. Hein. Ouais, c'est ça, refleuriste au printemps. Je ne sais pas pourquoi la pluie, je ne sais plus ton âge, je ne sais plus ton nom. Je ne sais plus, je ne sais plus, je ne sais plus, je ne sais plus.
4: Eh ouais.
2: C'est vous qui m'avez fait gourer, j'avais bon, oiseau. Bon, on reprend, oiseau. Non, on déconne pas, les gens payent, merde. Qu'est-ce que tu fais, toi, comme oiseau?
4: Un canard.
2: Un canard? Oui. Je ne sais pas pourquoi la pluie. Je ne sais plus ton âge, je ne sais plus ton nom. Je ne sais plus, je ne sais plus, je ne sais plus, je ne sais plus, je ne sais plus.
4: Ouais.
5: Bah oui, écoute, t'aurais pu la prendre, vraiment.
2: Vous la savez, ou la suite? Ah ouais, ouais. Tu l'as 7, hein?
4: Oh, je fais le piano.
2: Ah, tu fais le piano, oui. Hein? Ça le teint banque.
4: Alcoolique.
2: Je sais plus.
4: Ouais, ben quand on sait pas, on ferme sa gueule.
2: Aïe, aïe, aïe, aïe.

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0: Et dans votre radio, justement, on retrouve notre ch'ti favori dans quelques instants. Danny Boone est en préparation pour venir vous accompagner un petit peu sur la grande scène du rire. Ce sera dans quelques petites minutes. Le temps pour nous d'apprécier comme il se doit le rendez-vous avec l'invité de Julien Schmitt. Comme d'habitude, il est en excellente compagnie. Et surtout, restez bien à l'écoute, restez près de votre téléphone. On va jouer également pour vous offrir vos invitations afin d'aller au cinéma dans quelques instants. Mais sans plus tarder, place à l'invité de Julien Schmitt avec Evelyne Paplard aujourd'hui.
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3: La canicule impacte aussi les travailleurs du service public. Pour connaître en détail les mesures prises, ton invité, mon cher Julien, est fonctionnaire en sous-sous-préfecture.
4: Il s'agit de Evelyne Paplard, avec qui nous sommes en communication en sous-sous-préfecture de Bourg-la-Josette.
5: Sous-sous-préfecture de Bourg-la-Josette, service des gestions territoriales attachées aux ressources des affaires communautaires de communes et aménagements interdépartementales.
6: Oh, wow.
3: Oula, bonjour Madame Paplard, c'est Bruno Robles au téléphone.
5: Oui, Bruno, oui. C'est Evelyne. Bernard, baissez un peu la musique, je suis en interview. Excusez-moi Bruno, j'en peux plus. C'est au tour de Bernard cette semaine d'être responsable des animations du service. Quand il a su que c'était la canicule, il a organisé la semaine du zouk. On est à 3 jours de cassave en boucle. Ça pue les acras dans tout le service. Et lui, il travaille torse nu avec une perruque afro. Catastrophique. Je lui ai demandé de se rhabiller, mais il me soutient mordicus que le paréo dans les Antilles, c'est comme le kilt en Écosse. On met rien en dessous.
3: J'étais
5: tout.
3: Je voulais justement savoir comment vous gériez cette chaleur dans les bureaux de la préfecture, de la sous-préfecture.
5: Je sais. Cynthia, notre community manager, m'a prévenu que vous vouliez une interview. On gère mal. Bernard a cassé la climatisation en branchant la friteuse de la cantine sur le compteur. Résultat, il fait chaud, c'est insoutenable.
7: Robles, il fait chaud dans les slips.
3: Arrêtez, Bernard. Bon. Le gouvernement a imposé que pour les services publics, eau fraîche, pause, aménagement des horaires. C'est vrai ça?
5: Je sais bien, mais déjà, selon la convention collective, en temps normal, on est à 17 heures de pause par jour.
8: Ne quittez pas, Bruno.
5: Qu'est-ce qu'il y a, Patrice? Oui, je lui demande pour ton arnaque au chef. Bon, je vous explique. Mon collègue Patrice, qui est aux archives intercommunales des affaires interdépartementales du département. Il est parti en Irlande faire une grève de cheveux discount. Il est revenu complètement roux. Totalement roux, mais roux, comme un Irlandais.
3: Comme un Irlandais, mais bien.
5: Il cache ça comme il peut, mais il voulait savoir si vous pouviez toucher 2 mots à Julien Courbet. Savoir si vous pouvez l'aider à au moins se faire rembourser les frais de teinture.
3: Non, mais attendez, moi c'est pas RTL, moi c'est Rire et Chanson, Evelyne.
5: C'est pas le même étage.
3: Non, c'est
5: l'étage au-dessus, là, c'est la grosse radio. Parce que le pauvre, il s'en met tous les mois pour 80 euros de châtain moca noisette chez Jean-Louis David, ça peut pas durer.
3: Juste pour en revenir, vous arrivez à travailler malgré la chaleur quand même, madame?
5: On arrive à ne pas travailler assez efficace.

0: Monsieur et madame dans ton cul un pisse, Edouard. Non, bien, je l'ai raté.
1: Ça suffit,
0: c'est plus du cul.
1: Ouais, c'est bon, ça suffit. Écoutez, franchement, merci.

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2: On vient de me donner un communiqué à vous lire, là, de toute urgence, d'extrême urgence, c'est marqué. Un communiqué du ministère de la Santé. Alors, si vous avez acheté récemment, en grande surface, des boîtes de raviolis de la marque Raviol Raffol, des boîtes de 500 grammes avec le numéro de série compris entre 1 million 2 180 et 1 million 2 188 781. Ne les mangez pas. Ministère de la Santé, ne les mangez pas, mettez des gants, c'est écrit, hein, mettez la boîte dans un sachet plastique hermétique, c'est un gros nœud quoi, hein, tout simplement, et allez très vite avec le tout au commissariat le plus proche. C'est sérieux, hein, c'est sérieux. Alors, mais c'est maintenant, si vous en avez déjà mangé, finissez la boîte. C'est bon, c'est foutu, c'est foutu. Vous pouvez y aller, finissez la boîte, partagez encore avec ceux qui en ont déjà pris aussi. Et une fois la boîte finie, mettez-vous dans un sachet hermétique. Ils le mettent, hein. Et allez vous porter au commissariat le plus proche. En faisant deux trous pour les gens. Ils précisent en faisant deux trous pour les gens. Communiqué de... Voilà, je l'ai dit. Hein. Voilà. C'est horrible. Ces trucs-là, c'est terrible. D'ailleurs, maintenant, quand on fait les courses, nous, à la maison, on fait les courses. Après, on étale les trucs, comme ça. Vous voyez, tous les produits qu'on a achetés, on les étale sur une grande table et on allume la radio, comme ça. Et on attend. On a tout. On a noté tous les numéros de série, les dates de péremption, les origines contrôlées. On fait, oui, alors... Ah, oui, des merguez, on en a. Oui, combien 21 12 2000. On les a, on a les merguez. Qu'est-ce qu'on gagne? Un virus? Bon, pas un voyage? À l'hôpital? On ira quand même.

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4: Bonsoir La Réunion, bonsoir à toutes, bonsoir à tous. Le meilleur du rire jusqu'à 22h encore. Eh bien, plusieurs petites minutes pour en profiter. On va le faire comme il se doit. Avec notamment une nouvelle star du rire que nous allons retrouver tout de suite. Mais surtout, avec vos places de cinéma à rafler. 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Petit jeu par SMS donc. Il vous faut envoyer le mot écran ECRAN au 7030. 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Bonne chance à toutes et bonne chance à tous. Vous pourrez peut-être repartir avec vos deux places afin d'aller voir cette comédie avec la personne de votre choix. Et en attendant que vous fassiez cette petite démarche par SMS, on repart tout de suite du côté du rire, comme promis, avec une nouvelle star. C'est Florent Lausson tout de suite.
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7: Mes parents, ils sont français, comme vous, ils viennent de Moselle. Beau département, seul département en France qui n'a pas de guide du routard, la Moselle. C'est vrai, mais c'est... là-bas, les gens sont assez... je dirais pas froid, c'est pas vrai. Là-bas, les gens sont assez pudiques. Mon père, quand j'étais petit, je le trouvais tellement secret. Je me suis dit, dis donc, papa, il est secret comme un super-héros. Et à 7 ans, je vais le voir, j'ai dit, papa, c'est toi, Batman? Et il a dit, tu le dis pas à ta mère? J'ai dit, mais est-ce que t'as peur qu'elle sache que c'est toi, Batman? Il a dit, parce que j'ai peur qu'elle sache que tu es con, mon fils. Faut pas qu'elle sache. Ça les a vraiment surpris, mais c'est une vraie histoire, de voir que leur fils avait des émotions. Parce que je suis hypersensible, j'ai beaucoup d'émotions et tout ça, et ils avaient peur. Et ils m'ont emmené voir un psy, quand j'étais petit. Un psy qui m'a fait des tests d'hypersensibilité. C'est étrange, hein? C'est le fameux test de la liste Schindler. Mettez l'enfant devant la liste Schindler. S'il pleure deux fois, il est hypersensible. S'il pleure une fois, il est sensible. S'il pleure pas, mais qu'il lève le bras droit, il est nazi. Voilà, c'est un bon test. Et mon ex-femme, elle aimait bien ça chez moi. La sensibilité, je veux dire. Mon ex-femme, qui est aujourd'hui une très bonne amie à moi, elle m'a dit, cette sensibilité, ça t'apporte une certaine maturité émotionnelle. J'aimais bien quand elle disait ça. Elle m'a dit, par exemple, j'ai adoré il y a 3 ans, quand t'as accepté qu'on se mette en couple libre, en couple ouvert. Et j'ai dit, Voilà. Et on apprend des trucs. Non, parfois, en amour, on dit des trucs qu'on pense mignons, c'est pas mignon. D'accord? On dit des choses mignonnes, c'est pas des choses mignonnes. Un jour, elle vient me voir, elle m'a dit, mon style de gars, c'est des gars comme toi, un peu moche. Et non, elle a pas dit moche. Elle a dit gentil. J'ai entendu moche. Gentil, c'est pas valoriser gentil. C'est dommage. C'est la plus belle des qualités au monde d'être gentil. C'est vrai. J'aimerais pouvoir tendre vers la gentillesse, pouvoir dire je suis gentil. Il y a rien de plus beau qu'être gentil. Et les vrais gentils, tu les vois quand ça va pas. Quand tout va bien, quand t'es en vacances, pff, c'est pas les vrais gentils. C'est trop facile. Les vrais gentils, c'est quand c'est la guerre, quand c'est tendu. Je vous donne un exemple. Tu caches Anne Frank dans ta cave en 1941, c'est gentil. Tu caches un enfant dans ta cave en 2025, c'est pas gentil. C'est pas gentil.

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2: Et on continue le meilleur du rire sur cette bonne lancée. On arrive bientôt à la fin de cette émission. Alors écoutez, on va mettre tout ce qu'il faut pour être sûr que vous passiez une belle soirée. Surtout que vous vous endormiez ce soir avec le sourire. Demain, c'est vendredi. C'est la veille de week-end. Alors on tient bon, les amis. On bombe le torse. On largue pas. Et on se fait plaisir comme promis avec notamment Jason Brokers à 22h tout pile. La petite blague de fin d'heure dans quelques minutes. Ou encore tout de suite pour se quitter. Muriel Robin. C'était Hugo, je vous embrasse et je vous souhaite bien sûr la plus belle soirée possible. Restez prudents si vous êtes encore sur le réseau routier. Continuez à vous détendre si c'est déjà le cas et que vous êtes chez vous en train de le faire. Vous êtes sur une bonne lancée les amis. Et nous, on aura le plaisir de se retrouver exceptionnellement demain matin à partir de 5h jusqu'à 9h pour le Morning du Rire. Voilà, une petite nuit, mais bon, on va se réveiller avec le sourire. Et ça, c'est très important pour démarrer la journée. Alors rendez-vous demain matin dans le Morning du Rire à partir de 5h. Je vous embrasse, passez une belle soirée. C'était Hugo et tout de suite, comme promis, voici Muriel Robin.
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3: Bruno, tu vas dans ta chambre réveiller ton petit ami? Hein? Ton père va rentrer du PMU.
4: C'est fait, c'est parfait. Allez.
3: Je vous ai entendu rentrer cette nuit. Enfin, cette nuit, ce matin, je devrais dire. Hein? Non, vous n'avez pas fait de bruit. Mais moi, tu sais, à 3 km, je peux t'entendre respirer. Alors, hein? Ah non, après, j'ai plus rien entendu. Non. Ou puis même si j'avais entendu quelque chose, je le dirais pas. Je me mêle pas de ta vie privée. Je le connais, il s'appelle comment? Il a quel âge? Il est français? Il est mignon? Sacha? Ah ben, on n'avait pas eu ça encore à la maison. Hein? Sacha, c'est chouette, hein? Ben, déjà, Sacha, c'est pas facile à dire, mais Sacha, c'est chouette, alors... C'était bien, le Sparagus? Hein? Oui, le Spartacus, ça faisait pareil, oui. Hein? Vous êtes allés aux différents? Ah oui, bon, Marc, t'as raison, à force d'aller toujours au même endroit. On voit toujours les mêmes têtes, hein? Et toi qui aimes bien le changement, hein? Allez. Eh ben, qu'est-ce que je fais? Je recoule les pressions de ta robe d'Alida. Voilà. Ah ben, t'en as fait sauter deux à ton anniversaire. Moi, j'ai pas envie que tu sois ridicule la prochaine fois, hein? Tu sais que, alors, hein, tu l'imites de mieux en mieux. Oh! Et ton père, qui n'a pas voulu que tu fasses de théâtre, eh ben, c'est pas du gâchis, ça. Ah, oh, je sais pas comment tu fais, là, avec la main. Mais moi, écoute, je la vois, Madame Dalida. Ah, tu connais ton père, hein? Un peu, il est hors question de lui parler de ça un jour. Mais c'est même pas qu'il est contre, il sait même pas que ça existe. Ça lui ferait beaucoup trop d'informations à digérer d'un coup. Non, puis c'est notre secret. Moi, je trouve que c'est très bien comme ça. Déjà, l'autre jour, il a commencé à me poser des questions. Marc, il était bien reçu. C'est les vêtements de sa copine. Ça pose problème? Tac, je l'ai mouché, hein, je peux dire. Non, elle en a pas besoin plus souvent. Elle s'habille bizarrement. Eh ben, elle s'habille comme elle s'habille. Tu t'es vu, toi? T'as vu ta touche? Bon. C'est-à-dire, je l'ai plus entendu. Ça lui a claqué le beignet, hein. Seulement maintenant, résultat des courses, la copine, là, il s'est mis en tête de la voir. Ah, ça, c'est encore autre chose, hein. Ici, qu'on soit obligé de lui monter un bateau. Voilà, ben c'est ce qu'on va faire, Bruno. Hein? On peut lui monter un bateau. Voilà, t'as bien une copine dans ton entourage, hein? T'as pas une copine dans ton entourage? Non, une copine. Non, non. Oui, une fille, une vraie fille, s'il te plaît. Bon, hein? Eh ben, fais-la venir un dimanche. On lui demandera de jouer le jeu, ça nous le calmera. Hein? Oui, eh ben, qu'elle vienne avec. Elle vient dimanche avec sa petite copine. Non, on la fera passer pour sa meilleure amie, ça passera tout seul. Oui, ou pour la petite copine de ton petit copain. Faudra bien se mettre d'accord avant pour moi, hein, parce que... Tu sais, maintenant que j'y pense, pas d'aujourd'hui qui se méfie ton père. Quand t'étais petit, il t'appelait la chochotte. Hein? Oh, c'était pas méchant, c'était c'est moi lui, hein. Ben, il en aurait pu être pire, il t'a jamais traité de lopette, hein. Puis dernièrement, je lui ai quand même rafraîchi la mémoire. On a toujours voulu une fille, alors? Alors? Alors on t'a eu, et on n'a pas hésité une seconde. On t'a gardé. Alors, hein, s'il était honnête, il admettrait comme moi qu'avec toi, on a le beurre et l'argent du beurre. Et le cul de la crémière, je connais pas l'expression. T'en as bien de la chance d'avoir une mère comme moi. Hein? Tu dis rien? Ouais, ben, pourrais dire quelque chose. Hein? Allez, va. Va bien m'embrasser. Hein? Ben, je suis la seule femme au monde que tu embrasses, alors je te permets d'en profiter. Hein? Quoi? Tu m'as mis du rouge? Ben, c'est pas grave. Je sais que c'est pas désagréable pour une mère, sentir qu'elle est la seule femme dans la vie de son fils. Hein? Ouh, moi, je sais bien, je sais bien. Peut-être qu'un jour, tu vas rencontrer. Oui, ça c'est sûr, hein, tout est possible, on sait jamais, mais enfin, dis donc. Parti comme c'est parti, hein. On a le temps de voir venir, hein. Mais moi, je serais ravi. Ravi qu'un jour tu me présentes une jeune fille. Ah, mais je te. Ravi. D'autant plus qu'alors, tu vois, les jeunes filles maintenant, c'est ce que j'entends dire, il paraît qu'elles sont très attirées par les pèdes, par les lopes, par les tapes, par les. Par les. Oh. Par les garçons sensibles. Voilà. Et de ce côté-là, tu ne nous as jamais déçus. Allez, je fais ma chaise, moi, j'ai fait... C'est quoi ce bruit? Oh, bah, c'est ton ami. Bonjour, Sacha. Je suis l'ami de mon fils. Je suis la mère de mon fils. Voilà, ça a été, manquait rien, tout bien. Bon, d'accord. Hein, Bruno, t'as trouvé dans ton tiroir les moufles? C'est un code pour les préservatifs quand son père est là. Hein? Dis-moi d'ailleurs, il faudra peut-être, on va arriver sur l'été, il faudra peut-être penser à autre chose, parce que ton père les moufles. Oh. C'est normal. Hein? Non, c'est moi qui vais, parce que j'ai pas envie qu'on me voit tous les deux jours à la pharmacie. Avec moi, ça passe. Pouh, avec moi, ça passe. Ils sont aux petits soins. À la guerre comme à la guerre, j'ai raconté que son père était séropositif. Oui, et bien quand j'arrive, crac, ils sont tous au garde-à-vous. Hein? Comment elle fait, votre mère? Ah, oh, elle sait pas. Ah, bah c'est bien. Ah, bah c'est bien. C'est comme ça. Et votre père? Ah, il sait pas. Ah, il est mort. J'ai pas compris. Pardon. Non, j'ai perdu une occasion de la fermer, moi. Enfin, bon, je vous ai fait du café. Hein? Attention, Sacha, c'est chaud. Hein? Oui, bah le temps de le dire, il s'est moulé. Bon, la chaise, ça va, c'est bon. Bon, sinon, quand même, alors, vous avez un petit peu dormi, quand même, avec tout ça, oui, bon, hein. Ben, moi, j'ai bien dormi, oui, j'ai bien dormi, mais j'ai rêvé bizarre. Il y avait un grand panneau publicitaire pour les Wonder Bra, vous savez, les soutiens-gorge qui... Ben, oui, vous savez, puisque je vois que... Et ben, le mannequin qu'il portait, je te le donne en mille, c'était ton père. Oh, non, quand je revois ton père, allez, c'est gros plou plou, là. Ah bah tiens-le-moi là ton père. Allez, on y va. À la soupe. Non, ça, ils sont prêts. C'est filé les jeunes. Vas-y, en qui? J'arrive. Hein? Bruno. Si tu vas aux champignons, prends des moufles.

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0: Alors se termine toujours par une nouvelle blague.
2: C'est un monsieur belge qui arrive chez son pote qui regarde un match de foot.
0: Ah.
2: Alors il fait alors ils en sont où, hein?
3: Écoute, il reste 3 minutes avant la fin. Le score est 0-0. Ah bon? Et à la mi-temps, ils étaient à combien?

Est-ce que tout le monde va bien? Ouais. C'est bien, c'est important. Il faut aller bien. C'est important. C'est un truc que je vous recommande. Pas trop bien. Attention. Moi, je crois pas au trop bien. Trop bien, ça cache toujours quelque chose derrière. Toujours un truc derrière le trop bien. Trop bien. 300 euros la semaine aux Maldives. Non. Non, j'y vais pas, non. Si tu fais ça, c'est sûr, tu reçois un mail 2 jours avant le départ qui te dit tu dois y aller en Flixbus. C'est quoi ça? Moi, j'ai un pote, il a fait Paris-Marseille en Flixbus. Il a payé 9 euros. Et après, il s'est plaint. Tu sais, il était, ouais, mais c'est serré, hein. Non. Non, c'est pas serré, c'est 9 euros, c'est ça. T'allongeras tes jambes nulle part à ce prix-là. Oh, chez Free, ça capte mal. Tu payes 2 euros. Évidemment, ça capte mal. Tu t'attendais à quoi? Je veux dire, 2 euros, déjà, c'est un miracle si ça sonne. Je veux dire, même le patron de Free, c'est sûr, il est chez Orange, c'est sûr. Bien sûr. Moi, j'ai essayé Free, je suis pas bête, j'ai essayé. Et j'ai eu un problème, donc j'appelle le service client Free. 42 minutes d'attente. Vas-y, hein, 2 euros, t'as rien à dire, de toute façon j'attends. Et après ces 42 minutes, il y a un monsieur qui me parle et il a réglé mon problème en 30 secondes, ça a été très vite. Et il commence à me dire, ben voilà, bonne journée à vous. Je fais, non, monsieur, j'ai attendu 42 minutes, d'accord? La vie de ma mère, on discute un peu, parle-moi toi, je sais pas, dis-moi des trucs, je sais pas, eh ben je sais pas, dis-moi t'es où en Tunisie, parle, vas-y. Si, je paye 2 euros, t'es en Tunisie, d'accord? Non, ça existe pas comme prénom Dominique, c'est pas vrai ça. Non, tu mens, j'aime pas ça, arrête. Après, honnêtement, Free, Flixbus, c'est bien ces trucs-là. Quand t'es en galère, ça dépanne, c'est bien. Moi, ce qui m'énerve, c'est les gens qui ont les moyens et qui utilisent. Ça, c'est non. Ça dit trop de choses sur toi que j'aime pas, ça. Parce que dans les Flixbus, c'est ça. T'as deux catégories de personnes très faciles à repérer. T'as les crevards, qui sont là par choix. Et t'as les pauvres, qui sont là parce que bah, c'est ça ou rien. Et tu reconnais, très facile à reconnaître, le crevard, il se plaint tout le trajet. Tout le trajet, c'est tout de même serré, ça fait mal au dos. Hein. C'est raide, hein, ça fait mal au lombaire. Hein. Le pauvre, il se plaint pas, il connaît. Lui, le pauvre, tout le trajet, il va être en vrai, 9 euros, ça va, hein, en vrai. Hein. De toute façon, j'avais le jabal au dos, qu'est-ce que je m'en fous, moi, peut-être. Eh, peut-être ça va le remettre droit, peut-être, hein. Eh, attends, 9 euros, ça veut dire, il est payé combien, le chauffeur? C'est sûr, c'est un des nôtres, lui, c'est sûr. Peut-être il est venu en Flix plus au Flix. Wouah! Ou alors, il y a une option, tu conduis, tu payes moins. Wouah! Ah, ça me dégoûte, je déteste les crevards. Je pense que c'est le défaut que je déteste le plus chez l'être humain. Et le problème, on en a tous dans notre entourage, tous. Moi, j'ai un ami, il est comme ça. Je l'aime comme il est, mais je peux pas tout laisser passer. À chaque fois qu'on va manger tous les deux, dès qu'il y a l'addition qui arrive, juste pour le faire chier, je fais « Oh non, j'ai pas ma carte. » Parce que je veux profiter de la petite seconde où je vais voir dans ses yeux le « Ouais, mais... Ah, on a que ma carte. Ah, d'accord, t'as pris entrée des... Ah ouais, super !» Une fois, on va manger tous les deux, et après le repas, très gentiment, il propose de me déposer chez moi. C'est gentil, j'accepte, on commence à rouler, et à un moment, il s'arrête, net. Et il me regarde, genre, allez. Et moi, je vois qu'on n'est pas chez moi, d'accord? Non, parce que chez moi, j'ai déjà été plein de fois, tu vois, je reconnais. Donc je lui dis, enfin, un roule, tu sais très bien où j'habite. Il me dit, ouais, mais si je te dépose chez toi, après, ça me fait un détour. Je dis, bah, c'est le principe de déposer quelqu'un chez lui, en fait. Si tu fais pas de détour, ça veut dire que j'habite chez toi, espèce de chien. J'ai pas envie d'habiter avec toi, c'est sûr, t'écris ton prénom sur les yaourts, c'est quelle vie ça? Ah non, ça me répugne à un point. Moi, je suis un mec qui paye. Moi, j'ai un principe de vie très simple. Tant qu'il n'y a pas paiement refusé, je fonce. C'est ça ma vie. Moi, je paye, dès qu'il y a paiement refusé, et ben voilà, c'est terminé. Voilà. L'aventure s'arrête ici, voilà. On a bien profité quand même, hein. J'avais peut-être pas besoin de 4 paires de baskets ce mois-ci, peut-être pas. Maintenant je les ai. Va falloir les manger, champion, il n'y a plus que ça. Ah non, je m'en fous. Moi, ma plus grande peur dans ma vie, c'est de mourir avec de l'argent sur mon compte. Oh la flemme. Moi, je suis en train de crever, il reste 10 euros. Allez m'acheter un truc, s'il vous plaît. Et je veux rien laisser ici. Non, mais il y a des gens, c'est des malades. Il y a des gens, ils ont genre 80 ans. Et genre, ils économisent. Qu'est-ce que tu fais? Et ils sont, ouais, mais pour l'avenir. Ouais, mais je pense que tu n'as pas compris le mot. 80 ans, ouais, c'est un peu cher, mais paye. Qu'est-ce que tu t'en fous? Regarde même pas les prix, t'achètes n'importe quoi à cet âge-là. Un jet ski, on s'en fout. Même tu t'en sers pas, tu le mets dans ton salon, petit jet ski, tu te poses dessus, tu regardes tes séries, t'es bien. De temps en temps, tu démarres, bip, bip, bip, bip, bip, bip. Les voisins viennent pour le bruit, toi. Moi, j'entends rien, hein. Eh ben, pose-là ta main courante, le temps qu'ils viennent, je serai déjà parti, de toute façon.

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2: Ouais, tu raccroches, maman, c'est pour moi. Tu raccroches, s'il te plaît. Ouais, je vais le faire, mais m'engueule pas, parce que sinon je le fais pas, après tu seras bien content quand je serai morte. Ouais, Kevina, c'était ma mère. Elle est trop hystérique. Elle veut toujours que je range ma chambre. En plus, soi-disant que je passe des heures au téléphone, n'importe quoi. Non, il a toujours pas appelé. Oh, je suis trop amoureuse. Non, avec Abdelatif, c'est fini. Non, les hommes, je préfère quand ils sont plus mûrs. À 14 ans, c'est des vrais bébés. Alors que Julien, il a déjà une mobilette et une petite moustache. En plus, Nadia m'a dit qu'il a sûrement déjà fait l'amour. Remarque, c'est normal, il a quand même 14 ans et demi. T'as vu ce matin dans la cour? Il a cassé la bandoulière de son sac à dos. On était trop morts de rire. En plus, en cours d'anglais, il n'arrêtait pas de mater mes seins. En plus, j'ai même pas mis de soutien-gorge. J'étais trop gênée. Ah, attends, j'ai un double appel. C'est peut-être lui. Allô? Ah, c'est toi, papa? Ouais, tu vas rentrer plus tard que prévu. T'as une réunion? Ok, je vais le dire à maman. Ouais, Kevina, c'était mon père, il est chez sa maîtresse. Qu'est-ce qu'on disait? Ouais, Julien, trop mignon. Oh, j'ai grave les boules. Tu sais quoi, ce matin, il parlait à Nadia, et tu sais quoi? Il bandait. C'est elle qui me l'a dit, j'aurais bien voulu être là. Oh, j'arrête pas d'y penser. À chaque fois que j'écoute Hélène Segarra, je me mets à pleurer. J'ai jamais été amoureuse aussi longtemps. 3 jours. Je m'en fous, s'il veut pas sortir avec moi, je me suicide. Ou alors je sors avec un autre. Comment tu le trouves, Kader? Ouais, sans ses boutons, il serait trop mignon. Te rends compte, je suis déjà en train de tromper Julien. Et toi, avec Kevin?
3: Non. Oh, les mecs, c'est tous des porcs.
2: J'aimerais bien que Julien me le fasse. Et vous l'avez fait combien de temps? Toute l'après-midi? Il a voulu que t'enlèves tout? Même ton pull? Et t'as quand même gardé ton appareil dentaire? Ouais, je l'ai déjà fait,
3: ouais. Ouais, mais je m'en souviens plus. On était trop bourrés, on avait bu trop de panaché.
2: Attends, c'est encore mon père. Ouais, papa, je suis en ligne. Julien, c'est toi? Ne bande pas, ne quitte pas. Kevina, c'est Julien, c'est trop bien sorti avec moi. Je te rappelle. Ouais, Julien, ça va?
3: Ouais, tranquille. Ouais, on est allé au centre commercial avec Kader et José. On a fait des photomatons avec la perruque de mon père. On a trop kiffé. Il m'a gueulé, mais j'en ai rien à foutre. Les parents, c'est tous des connards. Surtout mon père et ma mère.
2: Ouais, c'est clair. Moi, avec ma mère, on est vachement complices. On se tape des big délires. Dans la rue, on nous prend pour des sœurs. Parfois, elle me prête ses strings.
3: Ah ouais, tu portes des strings?
2: T'avais pas remarqué? Les mecs, ils passent leur temps à mater le cul des nanas. Au moins, t'es pas comme les autres. T'as qu'à faire comme Kader, t'as qu'à mettre des lunettes.
3: Un Kader? Avec ses spots sur la gueule, il a grave les boules. Ce matin, il s'est fait traiter de biactol dans la cour. De toute façon, on en a marre de la France, on va fuguer, on va partir sur Strasbourg. On va vendre des bracelets sur la plage. On attend juste que Kader fasse réparer sa mob. Au fait, je voulais te demander un queue tru.
2: Ouais, quoi? Ça va?
3: Ouais, j'ai un peu la teon.
2: C'est à propos d'amour? T'inquiète pas, je le dirai pas à ma mère.
3: Je voulais savoir si tu voulais pas me filer le numéro de téléphone de ta copine Kevina.
2: Elle a pas le téléphone. Bon, bah, je te laisse. Je dois appeler mon mec. Ça fait 2 mois qu'on sort ensemble sur internet.
3: Trop dégoûtée.
2: Cher journal intime, tu ne devineras jamais ce qui vient de m'arriver. Julien en aime une autre et l'autre, c'est Kevina, ma meilleure amie, ma confidente, virgule. Cette petite pute va peut-être se faire dépuceler avant moi. J'ai 13 ans et demi et ma vie s'arrête comme une vague sur un océan de larmes. J'ai décidé de mettre fin à mes jours. Comme ça, ma connasse de mère arrêterait de m'emmerder. PS, hier, j'ai eu mes règles. Ça y est, je suis une femme.

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2: Il y avait un truc qui me dérangeait, c'était les rapports entre les hommes et les femmes dans l'entreprise. C'est bizarre, je trouve. Enfin, c'est pas leur rapport qu'ils sont plutôt sympas, c'est plutôt la place qu'ils occupent dans l'entreprise. Vous savez, les hommes d'un côté, les femmes de l'autre, chacun son poste. Toujours les mêmes, d'ailleurs. Et alors, moi, je me suis toujours demandé ce que ça donnerait si on inversait tous les rôles. Vous voyez, les femmes à la place des hommes et inversement. Je pense que ça changerait pas grand-chose, mais ça pourrait être rigolo. Christian, vous m'apportez un café, vous êtes gentil. Hein? Bien. Installez-vous, jeune homme. Excusez-moi, je vous ai fait attendre. Installez-vous, je vous en prie. Merci. Alors, vous venez pour le poste de standardiste, hein? Oui, oui, oui, notre ancien collègue est en congé maternité. C'est formidable. Standard, pardon. C'est bien, le standard. Ça vous plaît? Sympa, le téléphone. Hein? Épanouissant, ça. Voilà, bon. Alors, standard. Très bien. Quel âge vous avez? 43 ans? Hein? Bientôt la retraite?
3: On rigole.
2: Ça se verra pas, vous serez au téléphone, Dieu merci. Alors, 43 ans, très bien. Vous êtes marié, peut-être? Non? Vous n'êtes pas marié du tout? C'est bizarre. Non, je dis, c'est bizarre, un bel homme comme vous. Hein. Bon. Alors, je le note. Hein. Not married. Vous pouvez pas comprendre, c'est de l'anglais. Not married. Verbe irrégulier. ED. Bon. Alors, vous avez des enfants, peut-être? Des enfants. Non? Je préfère, c'est parfait. Non, parce que les papas qui filent en douce à 17h pour aller chercher les gamins à l'école, j'en peux plus. Donc pas d'enfants, c'est formidable. Vous n'avez pas prévu d'en faire dans les 10 prochaines années? Non? Super, bonne réponse. Bien, écoutez, je crois qu'on a fait le tour, hein, Monsieur Chabert, c'est ça? C'est vous? Bon, je vois que je vais pouvoir vous appeler Patrick, hein? Ce sera plus pratique. Patrick, pratique. J'adore l'humour. Bien, écoutez, Patoche, je vous remercie. Merci infiniment d'être venu, je vous rappelle très vite. Merci, Patou, merci. Allez-y, marchez, je vous regarde, tournez-vous. Voilà, au loin, comme ça. Ah, c'est bien ça, c'est pas mal. Christian, vous faites rentrer les filles pour la réunion, je suis prête. Hein? Et puis vous prendrez les messages, vous êtes mignon. Merci Christian, merci. Voilà. Tournez-vous Christian, il y a un truc sur le mur. Voilà. Un petit cul. Hein. Allez, on y va, c'est parti. Comment ça va les filles? Oui, je sais, je suis un petit peu à la bourre. Ça va bien? Qui est-ce que j'ai pas vu ce matin? Poulimon. Ça va Poulimon? Bien? Il est joli votre tailleur, il est bien. Enfin, elle est un petit peu courte, la jupe, hein. Faudrait avoir un pour vous enrhumer, Poulimon, hein. Ah bon, attends, on a compris.

bah, restez éloignés de moi, à distance. Voilà, par là-bas, merci. Oui, non, mais je vous aime pas, Bourlier, c'est pas nouveau. Bien. Alors. Donc, si je vous ai réunis, c'est pas pour parler chiffon, hein? Bon, c'est pour regarder un petit peu ensemble vos chiffres de la semaine. Donc, on y va? Voilà, c'est fait. Je suis pas contente. Donc, j'aimerais savoir ce qui s'est passé en clientèle. Je vous écoute. Oui, oui, devant tout le monde, on y va. Allez, Pérez, c'est vous qui commencez, on y va, Pérez. Je suis là. Vous cachez pas les robes franches pourries, là, trop longues. Alors, qu'est-ce qui s'est passé en clientèle, Pérez? On vous écoute. C'est pas de votre faute? Les temps sont durs. Ouais, taisez-vous, m'énervez. Christian, qu'est-ce qui se passe avec ce café? Vous le torréfiez vous-même? Vous faites quoi? Elle gringo, là. Oh, le taquine. Je vous taquine. D'accord, merci. Merci, Christian. Ouais, moi aussi. Oui, moi aussi, Christian. Moi aussi. Non, tout à l'heure. Bien, Bourlier, vous êtes avec nous? Alors, qui est-ce que j'ai pas entendu? Oui, bah vous, ça va, on a compris. Berger, peut-être? Ça serait intéressant de l'entendre, Berger. Quel regard vous portez sur la semaine, ou alors? Hein? Faut dire louche, Berger, elle y voit rien. Qu'est-ce que tu veux qu'elle porte comme regard sur la semaine, Berger? Berger! Non, arrêtez de pleurer, je vous taquine. Ouais, c'est pas sympa de se moquer du physique, Bourlier. Alors, qu'est-ce que c'est d'après vous? C'est quoi? La récession? C'est la récession? Bien sûr, ouais. Là, t'es avec ses yeux qui se disent bonjour, c'est la récession! Merde! Ah, Christian, pardon. Non, je vous avais pas vu. Allez-y, je me recoiffe, en fait. Voilà, posez-le là, le café, s'il vous plaît, dans ce périmètre. Merci. Ah, la sucrète est tombée. Baissez-vous. Merci, Christian. Merci infiniment. Bien, alors, bon, on va devoir laisser le problème en l'état. De toute façon, il est 20h, on va laisser les hommes de ménage faire leur travail. On va libérer la salle de réunion. On peut finir dans mon bureau, si vous voulez. J'ai des cigares et du chivas. En plus, j'ai trouvé un site de cul sur Internet. Les filles, vous allez être folles. Pompiersenchaleur.com.

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2: Chère maman, je me fais encore du souci pour Pépé. Quand les gens demandent à Pépé ce qu'il faisait quand il était jeune, Pépé leur dit « J'étais opticien ébéniste. Je fabriquais des lunettes en bois pour les toilettes. » Quand il a bu, Pépé n'écoute pas ce que les gens lui disent. Hier, le voisin lui a dit qu'il allait passer le mois d'août dans le coma. Pépé lui a dit « J'espère que vous avez eu beau temps. » En plus, avec la colle, Pépé devient parano. Depuis que son dentiste a posé une dent en or, il veut qu'on lui rajoute une alarme. Avec l'alcool, Pépé fait n'importe quoi. Hier, à la piscine, il a pissé dans le grand bassin. Quand j'ai dit « C'est interdit », il m'a dit « Je suis pas le seul. » Je lui ai dit « Du haut du plongeoir, si. » Plus il boit, plus Pépé perd le sens des réalités. Hier, il a installé un Vélux dans sa chambre. Le voisin du dessus est furieux. Cet été, Pépé s'est fait opérer. Mais il ne veut pas nous dire de quoi. Mais ce matin, quand le voisin lui a dit « Comment va votre père ?», il a répondu « J'en ai plus qu'une. » Le problème, c'est que quand Pépé a bu, il a tendance à dire n'importe quoi. Ce matin, il nous a dit « Pas de vin blanc aujourd'hui. » Bison Futé a dit que c'était une journée rouge. Cette année, au salon de l'agriculture, Mémé a demandé à une hôtesse « Est-ce qu'il y aurait quelque part un stand de dégustation gratuite ?» L'hôtesse lui a dit « Vous cherchez du bon vin, madame ?» Mémé a dit « Non, je cherche mon mari. » À force de boire, Pépé a du mal avec la réalité. Hier, il est descendu de sa voiture pour dire au chauffeur d'un camion « Vous perdez votre cargaison. » Le mec lui a dit « C'est normal, on est en hiver et je sale les routes. » Cet après-midi, Pépé a dit au patron d'un bar « Donnez-moi un monocle. » Quand le mec lui a demandé ce que c'était qu'un monocle, il lui a dit « C'est un verre à l'œil. » Tous les matins, Mémé retrouve Pépé au pied du lit. Comme dit Pépé, « Je roule sur le côté. » Pour l'empêcher de tomber, le docteur lui a prescrit du Viagra. Quand j'ai demandé pourquoi, il m'a dit « Pour lui faire une béquille, pour l'empêcher de rouler sur le côté. » Pépé ne rate jamais un apéritif. Pour lui, c'est ce qui différencie l'homme du chimpanzé. Comme il dit, l'homme a inventé l'apéritif, alors que le singe s'est arrêté à la cacahuète.
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2: Il est où ce monde? Sébastien. Sébastien. Sébastien. Réponds à papa, Sébastien. Allez savoir quelle connerie il doit être en train de peaufiner, mon môme. Ah, j'en peux plus, quand il s'agit de faire des conneries, c'est le champion celui-là. Quand il s'agit de souiller, quand il s'agit d'aller piller des commerces de proximité, quand il s'agit d'aller dans la rue pour houspiller des individus notoires en susurrant à leur effigie des termes malfamés, c'est le champion, ça. Mais ne lui demandez pas d'aller commettre ses devoirs, de restituer sa chambre dans l'état initial, ça, il peut pas se marquer, il peut pas. Au lieu de ça, qu'est-ce qu'il fout? Il va se cadenasser dans son cagibi à longueur de journée. Alors j'y vais dans son cagibi. J'y vais, je rentre. Il y a des odeurs révolutionnaires. Je m'approche de lui, je fléchis, il est là. Allongé tel un sarcophage, je le regarde. C'est parti. C'est parti. T'es décédé ou quoi? Réponds à papa. Alors là, il opine. Monsieur opine du chef. Monsieur... Mais qu'est-ce que tu vas devenir, Sbardis, quand tu dis comme ce que tu vas devenir? Tu veux devenir quoi? Tu veux devenir un jeune en difficulté? C'est ça que tu veux devenir? Tu veux devenir un enfant à problème? Tu veux devenir quoi, Sbardis? Dis-le, un individu lambda. Bravo! Sbardis, t'es dans une merde noire. Je lui dis ça tous les jours. Pas une fois, pas deux fois. Moult, mais en vain. Et vous savez ce qui me rend dingue, moi, chez Sbardis? C'est qu'à un moment donné, il nous avait redonné espoir. Je me souviens, il était tellement doué en jeux de société. Notamment en puzzle. Oh, le nombre de puzzle qui nous a fait ce con. Il aurait pu être champion du monde de puzzle. Il nous en faisait des en veux-tu, des en voilà. Il arrêtait pas, il aurait pu devenir champion du monde de puzzle. Il les faisait en même pas un an. On allait voir sur la boîte, il y avait marqué 8 à 10 ans. Puis après il s'est relâché. Monsieur a assemblé les pièces à sa guise et donné lieu à des scandales visuels. Je vous parlerai pas du Scrabble, parce que ça m'en dingue ça. Le Scrabble il nous faisait des mots, mais à tirer l'arigot, des trucs de que ce long, que sera, que voilà. Là il est rendu à nous faire des le, des là, des ici, des postrophes et des conflexes, des conneries là. Aujourd'hui il se bartient, même quand il parle, il fait des fautes d'orthographe, alors bonjour. Ah moi j'en peux plus, moi je vous assure. Il y a des jours où j'ai envie de tout arrêter, moi. J'ai envie de me prendre une petite année sympathique. Il y a des jours où j'ai envie de baisser les bras, je vous assure. Oh, il y a des jours où j'ai même envie de jeter l'éponge. De jeter l'encre. De crier famine. Famine! Oh, comme ça, c'est fait, ça, déjà, on va pas se faire. Alors, vous voulez que je vous dise, je pense que Sbartien, il se barre en couille. Hein. Ça, c'est un truc évident. Excusez-moi d'être aussi directionnel, mais il se barre en couille. Alors là, ça date pas d'hier ni d'aujourd'hui, c'est depuis le jour de sa naissance. Je me souviens, le jour où il s'est extirpé, Sbartien. Le jour où il s'est extirpé, je l'ai regardé. J'ai regardé sa mère, je dis, oula, je le sens pas. Ah oui, non. Et pourtant, je suis sensible, hein. Mais non, je sais pas, ça le faisait pas. J'ai regardé la gentille femme, je me souviens, je lui avais dit, madame. Mais en vain, bien sûr, attendez. Ah non, j'en peux plus. En plus, attention, je suis seul pour le canaliser, le môme, hein, parce que Sbartien, faut le canaliser, il y a du boulot, hein. Parce que sa mère, c'est même pas la peine, sa mère. Alors, merci mon Dieu, fallait pas vous déranger, hein, franchement, hein, parce que sa mère, c'est la plus grosse arnaque du siècle, ouais, sa mère, attention. Ah non, mais elle fait rien pour son môme, hein, mais quand je dis rien, c'est rien de rien, c'est... L'autre, elle se laverait pas le petit doigt, non. Mais quand je dis rien, c'est rien de rien, c'est Nostradamus, hein, attention. Alors heureusement que je la resserre un petit peu au niveau des boulons, sinon alors je la regarde des fois et oh, fais pas ta majorette. Alors là elle est comme ça. J'ai appris ça grâce à un petit guide que je me suis procuré. Ça s'appelle guide de la déstabilisation psychologique face aux personnes plus fortes que vous physiquement. Ah c'est pas mal, il y en a des pas mal. Alors, je vous donne des petits exemples. Se tenir en diagonale face à son adversaire, lever le bras en équerre, joindre les 5 doigts, pivoter à 30 degrés, le regarder dans le fond des yeux et dire avec aplomb, tu l'as vu celle-là, tu l'as vu. Il y en a des pas mal, il y en a une autre là, mais il faut avoir le courage de la dire. Se tenir droit comme un roc face à son adversaire, le regarder droit dans les yeux et dire avec aplomb, vas-y, frappe si t'as le courage. Ouais, je la sens pas, je l'aime pas.
0: Heureusement que j'ai ce petit lit pour me sentir un petit peu moins seul, pour me sentir tout court. C'est assez agréable de se sentir quand on existe, vous savez. Parce qu'avec Spartien, c'est pas possible. Ah, oh, j'assure, Spartien serait une société, j'aurais déposé le bilan depuis longtemps. Mais c'est pas une société. Oh, ben heureusement que c'est pas une société. Monsieur dépense son argent à Valvolo. Monsieur s'achète des shampoings à l'extrait d'acte de naissance. Ah non, j'en peux plus. Avec ce môme, la vie, c'est à se tirer les cheveux par les oreilles. Hein, je vous assure. C'est... Ah non, moi, j'en peux plus. Vous voulez que je vous dise même mieux, Spartien, ça aurait pas été mon fils, j'aurais jamais été son père, moi.

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2: Comment on sait qu'on plaît à quelqu'un, on plaît à une fille? Comment on sait qu'il y a moyen, quoi? Comment... Non, on va me dire, oui, c'est la magie de la séduction. Enfin, si t'attends la magie, t'es pas sûr de sortir le lapin du chapeau, hein. Non, regardez, par exemple, moi, parfois, je crois que j'ai moyen, et j'ai pas moyen. Et parfois, je crois que j'ai pas moyen, et j'ai pas moyen, j'avais raison. C'est pour ça, pour éviter toute ambiguïté, je pense que quand quelqu'un nous plaît, on devrait lui dire. Moi, je l'ai fait, hein. Je l'ai fait l'autre fois à ma banquière, j'étais dans son bureau. Tout à fait, Madame Gruchin, oui, j'ai régularisé au plus vite, bien entendu. Ouais, c'est clair, une carte bleue n'est pas un jouet, c'est voilà. Totalement irresponsable. Je devrais être évincé de la zone euro, c'est clair. Ouais. Merci Madame Gruchin, au revoir. Ah, et je voulais vous dire, vous avez moyen. Bon là, ça n'a pas fonctionné, hein. Elle a augmenté mes agios, mais parce que les gens sont pas habitués, non. Pour séduire, on tente des stratégies tout à fait aléatoires, du genre, on prend des pauses. Voilà, il y a cette technique, je sais pas si vous la connaissez, tout à fait étonnante, c'est la technique qui consiste à jouer l'indifférence, alors que l'autre vous plaît. N'importe quoi. Mais alors attention, et je parle d'expérience, avant de jouer l'indifférence, assurez-vous que la personne convoitée a bien connaissance de votre existence. Bref, voilà, c'est plus possible de rater des plans parce qu'on n'a pas osé faire le premier pas, on sait pas. Oh, il faudrait que ça soit comme dans les films. Ah oh, bah là, c'est facile, au moment de s'embrasser, c'est fastoche, il y a de la musique. Oh, bah. Dans la vie, il n'y a pas de musique, on est en galère. Ouais, alors, cette technique qui s'appelle la technique du « excuse-moi, je sais pas ce qui m'a pris ». Alors c'est une technique qui consiste à sauter sur l'autre sans crier gare, au milieu d'une conversation, lui rouler une grosse pelle, et juste après dire « excuse-moi, je sais pas ce qui m'a pris ». Alors je vous cache pas que c'est une technique de désespéré. Hein, alors attention, et je parle d'expérience, la technique du « excuse-moi, je sais pas ce qui m'a pris » ne peut être utilisée qu'une seule fois par soirée. C'est comme quand on raccompagne une jeune fille en bas de chez elle, comme moi l'autre fois avec Bérangère. 6 mois que je lui courais après, on arrive sous un réverbère comme ça. Ah, c'est romantique. La nuit est calme. C'est agréable. Trop mangé, Bérangère? Ah non, c'est un chat sauvage, pardon, je suis bête. Un chat, il me rappelle moi, ouais. Oh, moi aussi, j'ai vagabondé. Mais maintenant, non, j'en ai assez de tout ça. Le gros matou est fatigué. Non, ce dont j'ai envie maintenant, c'est d'une bonne petite chatte. Une bonne petite chatte avec laquelle me fixer, ouais. Non, savoir qu'on m'a préparé mon ronron. Et que je vais pouvoir faire tranquillement mes besoins dans ma caisse. Non, pas dans ma voiture, Bérangère. En tout cas, on a passé une chouette soirée, hein. On aimerait qu'elle dure encore. J'ai soif, j'ai soif, j'ai soif. T'as un truc à boire, Bérangère, chez toi, là? Non? Ah. Ou de l'eau? Pas d'eau. Ou de l'eau du robinet, non? T'as un robinet chez toi, Bérangère?

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2: Il y en a qui disent pour bien dormir, ils font un bon matelas. Rien à voir. Pour bien dormir, il faut une bonne personne à tes côtés. Parce que ça peut être un kiff de dormir avec quelqu'un, mais ça peut être aussi une grosse angoisse. Alors moi, je préfère vous prévenir tout de suite. Si un jour on a l'opportunité de dormir ensemble, les retours sont excellents sur moi. Je dors comme un bébé. Je bouge pas, je fais pas de bruit. Par contre, j'avoue, je me pisse dessus. Mais bon, ça, c'est comme ça. Il y en a, ils me dégoûtent à leur façon de dormir. Ah, il y en a, je peux pas. Ils sont dégueulasses à leur façon de dormir. Ceux que je déteste, c'est les ronfleurs et les ronfleuses. Et ils ont toujours la même feinte. Ils te disent, ouais, c'est parce que je suis très, très fatigué. Non, non, non, non, non, non. C'est parce que t'as un très, très gros porc. Ça n'a rien à voir. Si on met un microscope au fond de ta gorge, il y a un gros porc qui mange sa merde. Moi, je sortais avec une fille, jolie, de la répartie, mais la tête de ma mère, c'était un putain de gros porc la nuit. Et quand elle faisait le gros porc la nuit, je faisais la technique, je lui pinçais le nez. Bah, les ronflements, ils sortaient par les oreilles. Il y en a aussi, je trouve, ils m'insupportent, ils sont dégueulasses, c'est ceux qui dorment à côté d'une bouteille d'eau. Et ils se réveillent en pleine nuit et ils boivent comme s'ils avaient fait un triathlon. Limite, ils vont faire des étirements, ils vont manger une banane, ils vont prendre leur pouls. Et tu dis, mais pourquoi tu fais ça? Ils disent, ouais, parce qu'il faut s'hydrater la nuit. Complètement débile, ça. Personne n'est mort à 3h du matin dans son lit. Et le médecin légiste, s'il est arrivé, il a dit, ah, je sais. Il a pas pris son verre de Volvic. Il y en a aussi, ils me dégoûtent. C'est ceux où tu te réveilles et eux, ils sont déjà debout. Et ils te fixent avec leurs gros yeux, comme ça. Alors méfiez-vous, ceux-là, c'est des Jonathan Daval. Vous allez finir enterrés sous la terrasse, vous n'allez rien comprendre. Et là aussi, je peux pas aussi, c'est les filles qui dorment avec des doudous. Ah, ça, je peux pas, les filles. Qu'est-ce que tu veux faire ta vie avec une meuf qui dort avec un doudou? Moi, une fois, il y en a une, elle m'a dit, ouais, le doudou, le doudou. Moi, une fois, il y en a une, elle m'a dit, ouais, le doudou, le serait pas sous la couette. J'ai dit, pourquoi? Elle me dit, ouais, il va pas pouvoir respirer, il va mourir. C'est pas que des bons souvenirs, le lit. C'est aussi des très mauvais souvenirs, le lit. Très très mauvais souvenir, je me suis fait larguer dans le lit, c'est pire que se faire larguer par texto, se faire larguer dans le lit. 5 ans de relation, 3h du matin, elle me secoue dans le lit comme ça, elle me dit « Tony, réunion ». Elle me dit « Voilà, j'ai réfléchi, je te quitte ». J'ai dit « Pourquoi ?» Elle me dit « Voilà, t'es pas assez mature ». J'écoute-moi bien. Déjà, première chose, tu remets vite les pieds sous la couette, sinon les monstres vont nous attaquer.

il y a pas longtemps, j'ai déménagé en banlieue parisienne. J'ai acquis une maison, c'était mon rêve. Et juste derrière chez moi, il y a un monsieur qui vit dans une espèce de grand manoir. Ok, très monsieur très bourgeois. Et ce monsieur m'a écrit une lettre de bienvenue dans le quartier. Ok, je vais vous lire la lettre. J'ai pris en photo, c'est la vraie lettre que le mec m'a envoyée. Vous allez comprendre par vous-même. Voisin très bourgeois, il m'écrit ceci. Cher voisin, depuis quelques semaines, nous partageons une séparation de jardinet. Je savais même pas que j'avais un jardinet. À l'arrière de nos demeures respectives. Dans l'espoir de faire naître une agréable cohabitation en termes botaniques, phoniques et de vue, à l'image de celle entretenue avec nos voisins des 8 et 12 de la rue, je serais très heureux de vous convier une fin d'après-midi à consommer une coupe de champagne ou toute autre boisson à votre seule convenance. Dans cette attente, je vous prie de croire, cher voisin, en l'expression de mes sentiments les meilleurs. Bien à vous, Édouard de Bayen. Ah, je dis son nom, j'en ai un à foutre, moi, je... Du coup, je me suis dit, je suis obligé de lui montrer que moi aussi, au niveau épistolaire, je suis là, quoi, tu sais. Faut pas juste lui envoyer merci, merci. J'avais peur qu'il me réponde, de rien, madame. Je sais pas, je me suis dit à un moment donné, je lui montre que moi aussi, je suis là, quoi, tu vois. J'ai écrit une lettre, les amis, j'ai tout donné. Je vous la lis. On débriefe ensemble après, ok? Cher voisin, mes activités de saltimbanque m'entraînent de manière inopinée en dehors des terres parisiennes aux dates susdites. Il est pas facile à placer, susdite. Toutefois, votre missive a trouvé un écho favorable en moi. Et dès mon retour de mon fief bourguignon, moi, Kevin de Adams, je serai enchanté d'être votre convive autour d'un breuvage ou d'un sanglier à notre convenance commune. Notez cependant que je ne serai pas disponible toute la semaine prochaine, car lundi matin, l'empereur, sa femme et le petit prince vont venir chez moi pour me serrer la pince. À toutes fins utiles, deux lunes avant la date, comme le réclame la bienséance, je ferai quémander mes gueux afin qu'ils sonnent les trompettes pour annoncer mon retour. Merci de m'envoyer par retour de pigeon voyageur le code de votre pont-levis. Cher voisin, je vous prie de croire en l'assurance de ma considération distinguée. Bien à vous-même. Vive le roi et vive la France.

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1: Bah, je suis inquiète de ce qui se passe avec l'euro. Avec Jean-Claude, pour aider l'Irlande, on avait acheté du whisky. Pour aider la Grèce, on a acheté de l'huile d'olive. Enfin, j'ai dit à Jean-Claude, si les prochains, c'est le Portugal, moi, par solidarité, je refuse d'arrêter de m'épiler. En plus, ça m'étonne à moitié que ça aille pas bien en Grèce, parce qu'avec Jean-Claude, on y avait été il y a 3 ans en vacances, on avait remarqué des trucs bizarres. Leurs monuments, bah, ils sont pas terminés. Bah, ça m'inquiète quand même, parce que la France, elle doit quand même 1800 milliards d'euros. J'ai dit à Jean-Claude, je comprends pas à qui qu'on doit cet argent, puis quand qu'on doit le payer. C'est pour ça, l'autre coup, j'étais à la boucherie, ça me turlupinait, tout ça. Je dis à Jean-Claude, j'appelle la banque, je veux savoir où en est notre argent. Bonjour et bienvenue à votre banque. Cet appel sera facturé 3,48 euros la minute. Vous serez mis en relation avec votre correspondant d'ici 43 minutes. Bonjour madame, Karine Dubreuil, comment puis-je vous aider? Ah, madame Dubreuil, bonjour, c'est madame Le Monsu, la bouchère. Je vous situe pas bien, vous êtes la petite blonde qui est toujours fatiguée dans le hall ou la dame brune un peu forte qui est dans le fond qui bouge pas? Non madame, je ne suis pas présente physiquement à la banque, je suis sur une plateforme téléphonique au Maroc. Ma banque a déménagé au Maroc, je peux quoi? Non madame, uniquement la téléphonie, comment puis-je vous aider? Bah j'aurais voulu parler à mon banquier, monsieur Benkaoud. Ne quittez pas madame, je vais voir s'il est disponible. Vous allez appeler du Maroc pour savoir si Benkaoud, qui est à 800 mètres de chez moi, peut me parler? Malheureusement, madame, monsieur Benkaoud n'est pas disponible, mais je ne manquerai pas de lui faire part de votre appel et il vous rappellera dès que possible. Dès que possible, 8 jours se passent. Pas un coup de fil de la Karine Dubreuil ou du Benkaoud. C'était un jour, j'étais à la boucherie, j'étais comme ça. En plus, j'avais pas pris mes médicaments de la thyroïde. J'ai dit à Jean-Claude, tu me regardes bien, là, je suis au taquet. Je me refais la banque. Cet appel sera facturé 22 euros la minute. Bonjour madame, Monique Lambert, comment puis-je vous aider? Ah, madame Lambert, bonjour, c'est madame Le Monsu, la bouchère. J'aurais voulu parler à la petite Karine Dubreuil de la dernière fois, que ça fait 8 jours que j'attends qu'elle me rappelle. Malheureusement, madame, je ne peux pas vous passer madame Dubreuil. Madame Dubreuil est au Maroc et là, vous êtes en Tunisie. Ah là, je suis partie en cacahuète. Hein. J'ai dit à Jean-Claude, tu m'excuses, là, je te laisse la boucherie, je vais à la banque, je vais me choper le Benkaoud en live. Oh, je suis arrivée à la banque, j'étais comme ça. Je tombe sur la petite blonde, toujours aussi dynamique. C'est pour un dépôt. Non, c'est pas pour un dépôt, ce serait pour voir monsieur Benkaoud. Vous aviez rendez-vous? Ben non, j'ai pas rendez-vous. J'ai appelé au Maroc, j'ai appelé en Tunisie, y a pas eu moyen. Mais sans rendez-vous, vous ne pourrez pas le voir. Bon, ben alors, donnez-moi un rendez-vous. Ah, non, faut téléphoner. J'ai fait un truc que je vous recommande, je me suis mis dans le hall puis j'ai fait Benkaoud! Benkaoud! Sors de là si t'es un homme! Le banquier est arrivé, madame Le Monsu, mais je vous en prie, il faut mettre dans des états pareils. J'ai dit oui, bah c'est pas la peine de me faire du cinéma, monsieur Benkaoud, moi j'ai juste une question, je voudrais savoir si par hasard mon plan épargne-logement serait en Grèce. Ben j'ai dit comment ça, moi vous me prêtez un vélo, je le range dans mon garage, je sais où c'est que je le stocke, hein. Moi si c'est ça le prochain coup que je mets de l'argent chez vous, je fais des croix sur les billets, je veux récupérer les mêmes. Parce que Jean-Claude, il le dit souvent, il dit les banques elles prennent plus facilement de l'argent aux états endettés qu'à des particuliers. Non parce que nous la dernière fois qu'on a voulu faire un prêt, on a plus de 45 ans, questionnaire médical approfondi, avez-vous eu des mycoses, des varices, des ulcères? J'ai dit puis vous, vous avez des hémorroïdes? Mais Jean-Claude, ça l'a énervé toutes ces questions, ils ont pris sa tension, 19,5, on n'a pas eu le prêt. J'ai dit, monsieur Benkaoud, ah bah alors permettez qu'on retire notre plan d'épargne avant terme. Mais c'est votre droit le plus strict. Puis au bout de 10 minutes, il me fait, écoutez voilà, je dois juste vous informer que si vous retirez cette somme avant la date prévue, il y aura une pénalité de 2048 euros. C'est vraiment n'importe quoi, va falloir faire un geste commercial, sinon je change de banque. Bon là, il a eu peur. C'est là qu'il m'a offert l'agenda en plastique. Jean-Claude, il m'a dit t'aurais dû gueuler plus fort, t'aurais eu le calendrier mural.

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2: Ça va, vous allez bien? Non, je m'attendais à un « et toi », mais... D'accord, donc moi, ma vie, on s'en bat les couilles, c'est ça? C'est ça que vous pensez? Fais-nous rire, petite pute, c'est ça? Ça me va, vous allez voir, je suis pas mauvaise. Bon. Ça démarre au quart, hein, t'as vu le nom, Ivanov? Hein, ça sent pas l'eau minérale. Bon. Alors, avant de commencer aussi, je vous le dis tout de suite, je ne suis pas gros, hein? Ah, j'ai grossi, c'est pas pareil. Non, non, mais... Ce que je savais pas, mais quand tu manges beaucoup, tu grossis. Ah, mais ça, c'est pas écrit sur les emballages. Ah, sur les clubs, tu sais, il y a des chicots pourris, des poumons dégueulasses, t'es prévenu. Donc je pense qu'ils devraient mettre des photos de gros monsieur en maillot de bain sur les paquets de chips, tu vois, avec écrit « T'es sûr ?» Et là... Ah, il n'y aurait peut-être pas ce corps de merde. Bon. Très content d'être avec vous, très, très content d'être sur Paris. J'aime bien aussi savoir d'où vient le public. Est-ce que ce soir on a des gens de banlieue qui sont là? Ça vient de quelle banlieue? Ah ouais, là, ouais. Non, non, là c'est chaud, excuse-moi. Hein. Ah non, je me suis déjà fait violer là-bas, moi. Cinq gros Renois et tout. Maintenant ils se font appeler les Magic System, mais bon. On va voir le tribunal. On a des gens de province? Oui. Oui, quelle ville? Vichy. Ah ouais, ça sent les problèmes, là. Hein. Quoi, là, c'est quoi, non? Quoi, t'as vu, ils ont besoin de s'exprimer, hein. Vas-y. Ah, Grenoble. Ah, viens devant, toi. Tu sais, quand t'habites à Grenoble, t'as plus besoin de rire que les autres. Viens. Et toi, premier rang, on va te régaler. Grenoble, il y a des gens de la campagne? Oui. Ouais, c'est quoi la ville, le village? Hein? Ah ouais, là, vous avez... Là, ça sent l'amour et dans le pré, hein. Et vous venez d'où? De... Je me cherche un mari. Pour les traire les vaches. Je ne sais pas. Ok, très bien. Est-ce qu'on a des Parisiens dans la salle? Ouais, moi, déjà, la voix, c'est pas la même, hein. On sent le prix du loyer, hein. Ah non, mais c'est vrai, faut arrêter, hein. Paris c'est beau, eh, Paris mon cul, voilà. C'est vrai, 22h du matin à Porte de la Chapelle et va voir si c'est beau, toi. Excuse-moi. Ouais, c'est vrai, une fille, hein. Ouais, ça te dérange si je vais avec ton zizi? Eh, j'ai eu ça, moi. J'ai même vu un mec un jour, son délire, c'était de parler avec un distributeur de bouffe. Attends. Hey, Cleaner Delice. Cleaner Delice. Eh ouais, c'est moi, frère, hein. Hey, je préviens tout le monde, hein. Mentos, Badois, M&M, tout. Hey, écoutez-moi bien. Demain, je vais vous évader, les frères.
3: Pourquoi est-ce que vive le pareil?
2: Non, non, Paris, je peux plus. Même le métro, je prends plus le métro, fini. Tous les jours, on te demande de l'argent dans le métro. Moi, j'ai compté. Si tu donnes à tous ceux qui te demandent, à la fin, tu finis plus pauvre qu'eux. Hein. Ah oui, en plus, t'as vu, il y en a, ils rentrent agressifs. Hein. Ils arrivent. Pff. Bonjour, messieurs, dames! Je suis actuellement sans emploi! T'as l'impression que c'est de ta faute, hein. J'ai faim! J'ai froid! Mais t'es en slip aussi, Mais un truc, Ah non, c'est un bordel, hein. Ou t'as ceux qui te disent, mais si vous n'avez pas de pièce, un sourire, ça fait chaud au cœur. Allez, réchauffe-toi. Ah, mais là, il n'y a plus d'oseille, hein, voilà. Allez, enlève tes gants et bronze, voilà. Voilà, attends-toi, je vais te faire le dos, voilà. Ah, tu pourras dire que t'es en vacances, hein. Ah non, non, c'est une île où faut être un peu malin, hein. Et j'ai un petit chip aussi dans le métro, parce que je suis joueur. Tentez-le, moi en général, je le fais au mois d'août, ça. J'arrive dans le métro et je fais ça. Bonjour messieurs, dames, excusez-moi de vous déranger pendant votre trajet. Alors, je sais qu'on vous sollicite tout le temps, tous les jours, toutes les heures. Moi, écoutez, je vous demande juste une minute de votre attention pour vous dire que là, je reviens de Miami. les vacances de bâtard. Oh, j'ai kiffé. Oh, on s'est loué une villa de 400 mètres carrés. Piscine intérieure, extérieure, jacuzzi, mojito tous les jours. Et là, je repars pour une semaine en Thaïlande. Donc, gardez vos euros et vos tickets resto et bon Paris-Plage. Allez, salut à tous. Ça me détend.

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2: Non, je fais pas très peur, moi, comme vous pouvez le constater physiquement. Merci. Après, c'est pas très grave. Tu sais, j'ai fait la paix avec cette idée-là il y a quelques années. Je pense que ce qui est important dans la vie, surtout, c'est de s'accepter tel que tu es. Voire même, ce qu'il faut aller chercher chez quelqu'un, c'est ce qu'il y a à l'intérieur, pas ce qu'il y a à l'extérieur. Mais le petit problème qui subsiste, c'est que dans ma tête, je ressemble pas du tout à ce à quoi je ressemble. Alors qu'en vrai, on est d'accord, je ressemble totalement à ce à quoi je ressemble. Et je le vois dans les loisirs et les divertissements que j'ai au quotidien, parce que c'est aussi ce qui définit quelqu'un. J'ai que des loisirs qui vont avec ma tête. Par exemple, en ce moment-là, je suis à fond dans la lecture. Et c'est des livres pas toujours très intéressants. En plus, j'en ai acheté un là qui s'intitule « Guide de survie en milieu hostile ». Et j'habite à Paris. Mais maintenant, je sais parfaitement me battre contre un crocodile. D'ailleurs, un des conseils qu'il donne, si vous en croisez un, il faut lui mettre les doigts dans les yeux. Voilà, qu'est-ce que vous voulez avec cette information? J'ai pas trop compris tous les conseils d'ailleurs qu'ils donnent dans ce livre. Ils disent que tu peux tenir 3 semaines sans manger. Non. Moi, une fois, j'ai sauté un repas, je n'y voyais plus de l'œil gauche. Et l'œil droit ne voyait plus que des crocodiles. J'ai acheté un autre livre un peu particulier aussi récemment, là. Peut-être que certains ou certaines d'entre vous l'ont lu ce soir, qui s'intitule « Réfléchissez et devenez riche ». Et je l'ai acheté 40 euros. Je me suis dit, bon, est-ce que t'as vraiment réfléchi, hein? Alors, j'essaye de lire beaucoup, j'essaye de m'instruire un peu, parce que je crois que je suis arrivé à un âge dans la vie où plus je vieillis, plus j'ai la sensation de devenir stupide. Sauf que parfois, je discute un peu avec des gens autour de moi, et je me dis, moi, en fait, ça va. Ça vous le fait très certainement aussi, d'ailleurs. Parfois, tu parles avec quelqu'un 2 minutes, tu te dis, mais comment il a fait pour survivre jusque-là dans la vie, lui? J'ai eu la confirmation de ça, là, il y a quelques jours. J'ai appelé mon banquier au téléphone pour une simple question. Il m'a dit...
3: Avant de commencer la conversation, monsieur Mirabel, est-ce que vous pouvez me confirmer votre nom et prénom?
4: Paul Mirabel.
3: Oui, c'est ça, oui.
4: Je savais, en fait, hein...
2: Je crois qu'il a essayé de me piéger ensuite. Il m'a demandé mon nom de jeune fille. Ah, je croise vraiment des gens particuliers en ce moment-là. Je suis entré dans un magasin aussi, là, il y a quelques jours. Il vendait une montre 100 000 euros. Et le vendeur m'a dit, c'est parce qu'elle va à 2000 mètres de profondeur. Je lui ai dit, je vois pas en quoi c'est rassurant. Hein. Si elle y va, vous pouvez être sûr que moi, j'y vais pas. Un jour, j'ai fait tomber du gel douche au fond d'une baignoire. Je l'ai jamais retrouvé, donc... Et même admettons qu'un jour, je coule à 2000 mètres. Je suis pas sûr que mon premier réflexe soit de faire « Oula, 14h30 ». Non, je vais être en retard, là, c'est sûr. Hein. Je croise vraiment des individus extraordinaires en ce moment. Après, attention, hein, je dis pas que je suis la personne la plus normale qui existe sur Terre. Mais j'ai fait une rencontre qui m'a particulièrement marqué, là, vous allez comprendre, avec un livreur Amazon.

un message très particulier, ce monsieur, il m'a envoyé, je suis en bas, tu descends. Je lui ai dit, ben non, je suis en haut, tu montes, hein. Je suis pas une petite salope. C'est très particulier Amazon d'ailleurs comme processus. Le livreur te tend un colis et après il s'en va. Et après Amazon t'envoie un mail, il te demande de noter ça de 1 à 5. Mais comment tu notes ça de 1 à 5? Est-ce que tu dis, ben il a très très bien tendu le bras? Parfois ils vont même plus loin dans le processus, ils te prennent en photo avec la livraison pour avoir une preuve. Sauf que moi je sais jamais quoi faire sur la photo. Du coup, il existe quelque part une photo de moi avec un aspirateur comme ça. Une fois, j'ai paniqué, je lui ai mis les doigts dans les yeux.

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2: Pour vous ce soir, honnêtement, là, physiquement, je suis au top. Je vous le dis franchement. Ah, mais je suis au top. Je vous le dis, là, je me suis pas foutu de votre gueule. Là, j'y suis allé. Là, Non, mais je vous le dis, enfin, ceci dit, j'ai les gènes aussi. Parce que moi, je viens de Rouen, tu vois, la Normandie, les Vikings, on est tous un peu des. Comme ça, on a un peu des guerriers comme ça, tu vois, Jeanne d'Arc et tout, tu vois, c'est bon. Enfin, je vous dis, Rouen, la ville de Jeanne d'Arc, c'est pas tout à fait Rouen, la ville de Jeanne d'Arc, pardonnez-moi. En fait, c'est Orléans. Rouen, si vous préférez, c'est la ville où ils ont organisé le pot de départ. Je sais pas, non mais quand je vous dis que je suis balèze, c'est que moi j'ai toujours été costaud, c'est que je voulais, moi quand j'étais gamin, à 12 ans j'en faisais 18, hein, vraiment. Non mais je mens pas, moi à 12 ans, habillé je faisais plus vieux, nu je faisais plusieurs. 59 cm pour 5 kg à la naissance, je te jure, et ils m'ont sorti un pack d'Evian. Non, puis depuis que je suis gamin, je fais du sport, moi j'adore ça, moi j'adore les sports de combat, je suis un fou de sports de combat. Non mais c'est vrai, la boxe et tout, tu vois, moi j'ai fait du judo, jujitsu, muay thai, rat thai, capoeira, mat pokora, le truc que je préférais. Le karaté, j'étais un fou de karaté, moi, gamin. Non, mais j'ai fait beaucoup de karaté. Moi, j'avais un prof de karaté qui s'appelait Maître Lee. Enfin, je vous jure, je l'adorais. Maître Lee, c'était. T'as 12 ans, c'est karaté kid, tu vois. Tu te dis, waouh, t'es. Enfin, il voulait qu'on l'appelle Maître Lee. Bah, à la base, il s'appelait Jean-Jacques Pitou. Non, mais il voulait qu'on l'appelle Maître Lee parce que ça faisait plus asiatique, tu vois, plus wasabi, quoi. Plus. Ah, moi, je l'aimais bien. En plus, il avait un truc que j'adorais. Il était très philosophe, il avait plein de proverbes comme ça. Il me disait souvent qui sème le vent, raconte mon poing dans ta gueule. Blessé. Toro. Presefete. Fiapunto. Mais pour vous, celui-là. Bon, ok. Je suis votre nouveau professeur de karaté. Ok, je vais faire de vous des machines de guerre. Parce que je suis spécialisé dans le free fight, street fight, full fight. Et là, je viens d'ouvrir une école d'I Believe I Can Fight. Bon, d'accord. D'abord, je vous apprends les cris primaires du combattant, d'accord? Bon, celui que vous connaissez tous. Ok, je vous apprends rien. Blessier! D'accord? Je veux vous entendre. Un, deux, trois. Blessier! Voilà, eh, ma parole, dis-le, sinon ça part direct. Ok, bon, il y a celui-ci aussi. Fatapou! Un, deux, trois. Fatapou! Bon, quand tu le fais, celui-ci, t'as l'air d'un con. Et attention, le plus violent, là, je vous le fais, attention, celui-ci des chiens. Ribéry! Bon, le Ribéry, si tu le fais bien, t'as la gueule qui est fondue, t'es parti en vie. Et je te dis franchement. Si tu le places bien, je te le dis honnêtement, t'as les ratiches en table à repasser. Bon, ok, on va démarrer. La première technique de défense. Là, j'en vois qui se marrent, là. Il y en a qui sont en train de se marrer et tout, qui se font de la gueule. Je vous explique quelque chose. Je vous explique quelque chose. Là, ça se marre, mais je peux vous dire quelque chose. C'est quand t'es tout petit, quand t'es un gamin, t'es un petit bonhomme, que tous les jours que Dieu fait, quand tu vas à l'école, pour tous les autres élèves, t'es la tête de curve. Et que toute la journée, sans disque, continuez. Quand tu rentres chez toi, t'as la gueule en Rubik's Cube. Eh ben, je peux te dire qu'il faut savoir se défendre. Blessé! Ok, première technique de défense. Bon, on imagine, d'accord? Vous êtes dans la rue, vous baladez, vous faites agresser par un agresseur de type agressant à forte corpulence. Qu'est-ce que vous faites? Ah, qu'est-ce qu'il y a du cré? Non, tu cours pas, bonhomme. Coup de coude dans la mâchoire. Vous lui pétez la mâchoire. Ça s'appelle un coup de coude. Je peux vous dire que le mec, il va manger à la paille le restant de sa vie. Ensuite, on dégage les bras. Coup de genou dans les boules, le coco. Ça s'appelle un coup de genou. Je peux vous dire que le mec, il va chanter comme Mika pendant 2 semaines. Et ensuite, pour terminer, la main, cheveux, talons, aïe, cheville. D'accord? Vous la fêlez. Ce qu'on appelle une fellation. Maintenant, on va faire la même technique sur un maintien de type humain. Ducré, lève-toi. Lève-toi, bonhomme. Je vais te montrer en vrai comment on fait une fellation. Ok, Ducré. Tu vas faire l'agresseur. Je vais faire l'agressé. Déjà, tu vas prendre quelque chose qui m'appartient. Déjà, tu vas prendre mon poing dans la gueule. J'aime mieux te dire, tu vas sentir des fourmis dans ta bouche. La douleur, elle va te sécher d'un coup. Ton cœur va s'arrêter une microseconde. Si tu sens une douleur dans le thorax, c'est normal, c'est ta plèvre qui se décolle. Mais tu domines tes émotions, tu souffres dans la dignité. D'accord? Ok, début simulation. On y va. Aïe! Bon, là, les enfants, le bonhomme, il est séché. D'accord? Maintenant, deuxième technique, technique de la chasse. Ok? Ducré, lève-toi. La technique de la chasse. Ducré, debout. Technique de la chasse. Les enfants, on pète tout ce qu'on peut péter. Ducré, bah c'est intervenu, toi, arrête de chialer là, vas-y. Ducré, tu vas me chercher la planche en bois bandé de balise de 14 cm qui est là-bas. Les enfants, je vais briser cette planche à l'aide de mon poing, mais surtout de ma pensée. Ok. Singa, singa, singa, alléluia, singa.
3: Breaker.
2: Oh putain, je me suis pété la main.

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2: C'est visuel, non? Si, je suis visuel! Je suis un vrai cartoon! Je suis monté sur le mabille, on appelle la femme élastique! C'est pour ça que la télévision me demande beaucoup. Je ne sais pas si vous avez remarqué, je passe très bien à la télévision. Allô? Vous appellerez de temps en temps, hein? C'est très important la télévision dans le métier, bien sûr que oui. Faut que vous nous voyez un petit peu à la télévision, comme tous ces jeunes là, on va les voir maintenant à la télévision pour dire hop hop là, ben, j'ai envie d'aller voir au spectacle, elle me fait marrer, j'ai envie d'aller voir, hein. Oui, il me fait marrer, j'ai envie d'aller le voir, bien sûr que oui, c'est très important la télévision, c'est très très important. D'ailleurs, je dois bientôt faire l'émission Toute une histoire, vous connaissez? Hein? Cette émission où les gens se confient un petit peu là. Hein, l'autre jour, il y avait un Belge, il disait avec mon fils, on a le même amant, est-ce qu'on doit vivre avec ma femme? Terrible. Et puis il y avait une dame aussi qui disait, ah oui, elle disait, mon mari a de gros besoins sexuels, ma mère m'aide un peu. Ça met une mauvaise ambiance à la maison. Ma grand-mère est jalouse. Les gens ont quand même des problèmes. Hein. Oui, il y en a une dégoûtante, mais je vais vous la dire quand même. Il disait, mon mari boit, mon chien mange son vomi. Oh. Est-ce que pour la santé du chien, je dois donner des croquettes à mon mari? Alors évidemment, on travaille sur mon profil. Ben non, je vais pas y aller comme ça. Bonjour, je m'appelle Chantal Latsou, j'ai un spectacle formidable, venez me voir au théâtre. Non, il faut avoir des choses à vous dire, des choses qui vous concernent, des choses qui vous motivent. Alors j'ai dit, j'ai déjeuné avec le type, là, un gars très sympa, l'assistant, un gars de la télé, quoi. Voilà, très compétent, un gars de la télé. Alors... Il me fait là-dessous, racontez-moi. Ben, j'ai 20 ans de théâtre, des séries télé, des jeux, des pubs, des films. Là, Chantal, vous me faites beaucoup rire. Mais vous n'avez pas une histoire un peu trash, un peu glauque, un peu hard, quoi, un peu crade à raconter sur votre vie à la télévision, quelque chose d'intéressant, quoi. Puis qu'est-ce que je raconte de crade sur ma vie? Rien du tout. Cherchez bien, Chantal. Consanguinité, maltraitance, crime, escroquerie, viol, racisme, inceste. J'écoutais rien de tout ça, je m'excuse, rien de tout ça. Vous n'avez pas un parent pédophile comme tout le monde. J'ai dit non, j'aurais dû chercher du côté de Lille, Roubaix, Tourcoing, en Belgique, j'aurais peut-être trouvé en fouillant un petit peu. Rien de tout ça, mais ça va pas le faire, Chantal. Vous n'avez pas un grand-père détraqué, parce que ça, un grand-père détraqué, ça fait un bon audimat, vous n'avez pas ça. J'ai dit, mon grand-père, il était adorable, il adorait les chats, il y en avait 5. J'ai une ouverture, me dit-il, il était zoophile, votre grand-père. 5 chats, hein, 5 doigts, ils étaient des marionnettes pour les enfants. Je dis, ah bon? Ben oui, oui, il me dit ça, c'est fort, ça, c'est zoophilie, blocage, dépression, c'est la base. Sinon, on prend pas, ça ne nous intéresse pas. Faut faire un peu rêver les gens maintenant, j'entends. Je savais pas qu'il fallait reculer un chat pour aller à la télé. Vous le saviez ou quoi? Il me dit, qu'est-ce que vous croyez, Chantal, en face, il y a du lourd, Claire Chazal et son nouvel amant, Madame de Fontenay, qui vient de s'acheter un nouveau maillot de bain pour se représenter elle-même au Miss. Daniel Guichard, qui a violenté son orang-outan dans son camping-car. J'aurais jamais cru ça de l'orang-outan, hein. Je vais regarder parce que j'aime bien Daniel Guichard. C'est un gars que j'aime bien ses chansons, mon vieux, tout ça, j'aime bien. Puis vous voyez que ça intéresse. Et là, il me dit, plus je vous regarde, Chantal, et plus je vous regarde, je viens d'avoir une idée géniale. Si vous faites ce que je vous dis, vous allez faire un carton. J'y sais quoi. Vous allez répéter après moi. Je m'appelle Jean-Pierre Latsou. Je suis transsexuel et j'ai le sexe qui traîne par terre. J'en suis là, les gars, les dons. Si je rajoute anorexique et drogué, je peux peut-être faire Mireille Dumas. Faut que je m'entraîne, hein, ça va pas être facile. Hein. Je m'appelle Jean-Pierre Latsou, je suis transsexuel et j'ai une grosse bite.

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2: C'est sûr, aujourd'hui le monde hospitalier a reçu un contre-coup médiatique. Il est 6h30. Joséphine, l'aide-soignante, prend son service à la clinique de l'hôpital Saint-André. Mais qu'est-ce qui a réellement changé?
3: C'est-à-dire qu'ils ont décidé de créer un département clinique au sein même de l'hôpital afin de fournir de meilleures prestations quant aux soins médicaux.
4: Et vous attendez quoi, là?
3: Là, on attend le médecin-chef et les internes à 9h précises, tous les jours.
2: 10h13, le médecin-chef arrive pour la visite du matin.
5: Qu'est-ce que le patient attend aujourd'hui, n'est-ce pas? Il attend bien évidemment qu'on soit à l'écoute de ses problèmes, et surtout une meilleure prestation des soins, même à un prix un petit peu plus élevé. Je crois que pour la santé, on ne compte pas. Je tenais aussi à dire que le médecin doit être un petit peu le papa de ses clients, de ses patients, n'est-ce pas? Bon, il est certain que lorsque les patients viennent nous voir pour des maladies qu'on connaît ou qu'on soigne facilement, c'est moins intéressant pour nous. Nous préférons bien évidemment des maladies graves ou inconnues, mais on ne peut pas trop leur en vouloir.
6: Ah, mais c'est notre chère madame... C'est notre chère madame Polignon.
7: Eh oui.
6: Comment ça va-t-il ce matin? On a fait un gros dodo?
5: C'est bien. Bon, les températures, ça va.
6: Non, je disais qu'on n'a plus la fièvre, qu'on n'a plus chouchou au fronfron.
5: Bon, c'est bien, dès demain, on peut sortir. Voilà, parce que demain, j'ai besoin du lit pour M. Boulard.
8: Non, l'opération de M. Boulard a été reportée une semaine.
5: Hein. Ah bon.
6: Bon, encore une petite semaine de repos, madame Folignon. Hein? Et après, on sort pleine fauforme. Allez, au revoir. Alors, comment ça va-t-il ce matin? On a la fauforme, on a fait un gros dodo. Comment il va, monsieur Galibert? Il a pris ses corticoïdes ce matin? La fauforme, il a fait un gros dodo?
9: Non, il dort pas très bien. Monsieur. Vous êtes toujours sous antibiotiques?
6: Non, il a toujours pris ses petits cachets roses et les petits cachets bleus. Il faut les prendre, hein, sinon comment il veut faire dodo et être en pleine fauforme?
9: Voilà.
6: Bon, c'est pas grave. Et au revoir.
9: Là, on va faire tout de suite...
5: Non, parce que là, j'ai pas vraiment le temps. Si on a besoin de moi, de toute façon, j'ai un cours.
9: Ah bon, ok. À la Sorbonne?
5: Non, à Roland-Garros.
2: Il est 11h02, c'est la pause bien méritée de midi.
6: Ah, on se pose là-haut.
2: Sauf pour les aides-soignantes, qui sont toujours sur le qui-vive.
10: Ses camarades. Ton fils, alors, il a...
3: Oui, mon fils.
10: Oui.
3: Il était avec ses camarades de l'école. Il jouait comme ça, tranquillement, tu vois.
11: Mais bonjour, madame.
12: Bonjour, madame.
11: Pourquoi?
12: Les visites.
11: Les visites, c'est terminé, madame. C'est entre 19h42 et 19h53. Alors là, il faut prévenir 24 heures à l'avance.
3: Voilà. Allô, les urgences, j'écoute. Non, mais je sais qu'il y a une hémorragie, madame. Non, oui, mais vous mettez le garrot pour limiter l'hémorragie. Mais on ne peut rien faire, madame, là. Les chirurgiens sont partis déjeuner. Rappelez à 14h. Voilà. Au revoir, madame.
2: Et en début d'après-midi, c'est toute l'équipe du professeur Chauzon qui est sur le pied de guerre.
6: Ce qu'il n'est pas peu dire.
9: On
5: voit très bien la fracture, en effet. Et ici, par contre, vous voyez comme ça a très bien réussi, la pose des broches, avec cicatrisation impeccable. Il a un pied gauche tout neuf.
9: Non, droit.
2: Et c'est la fin d'une rude journée. Il est déjà 19h et 16h36. La ville s'endort. Mais pour Joséphine, le travail continue.
3: Marie-Thérèse.
13: Oui.
3: Il y a la chambre 106 qui s'allume, c'est pour toi.
13: Qu'est-ce que tu m'as raconté encore?
3: Il y a la 106 qui s'allume, c'est pour toi.
13: Mais qu'est-ce que tu m'as raconté, la chambre 106? C'est pas mon secteur.
3: C'est qui alors?
13: C'est le secteur de Marie-Denise.
3: M'appelle Marie-Denise.
13: Marie-Denise.
3: C'est où Jean là?
13: C'est ça, mais oui, c'est ça. Marie-Denise, il y a la chambre 106 qui t'appelle ton secteur.
3: Et alors, c'est quoi le problème?
13: C'est la chambre 106, c'est pour toi. La chambre 106, c'est le chiffre père.
3: C'est pour toi.
13: Et hier, moi, j'avais le chiffre père, cette semaine, c'est toi le chiffre père.
3: Et pourquoi c'est moi le chiffre père alors?
13: On a décidé comme ça le planning. Bon, je prépare à manger, on va en discuter parce qu'il y a un problème.
3: On va casser une petite graine.
13: Je prépare des poudres.
3: Ah, c'est bien ça.
13: Là, il y a un problème. Mais un gros tour de l'été, il y a un problème.

0: Bonsoir à la Réunion, bienvenue à Saint-Gilles. Ah, Manu. Espèce de déconneur.
1: Qu'est-ce que je suis content d'être à la maison. Qu'est-ce qui fait chaude. Je suis trop content d'être à la Réunion. J'ai pris Austral. Côté petit Sega dans l'avion. Trop bien. Les stewards, c'est des gars qui étaient à l'école avec moi au collège Bourbon.
2: Manu, vous rappelle les gars, hein? Parce que Midano et Lucien avaient chaud, mais mes connais où ça vous sort, moi? Pas sous de figure, toujours.
1: J'ai déjà revu la famille. Ils étaient là. Regarde à vous.
2: Dis, Manu, tonton va te demander quelque chose. Par contre, Manu, on veut pas de tonton. Tonton demande, il essaye. Mais quand tu fais l'émission Berger Quiz, hein?
1: Quelle émission, tonton?
2: Berger. Vous faites gagner des jeeps Cherokee, vous? Tu vois où ça, tonton, et ça va là? Regarde un petit jeepou, tonton.
1: Quand je dis des conneries comme ça, à chaque fois je pense à ma mère, parce que quand j'étais petit, je disais des conneries. Ma mère, elle supportait pas que je dise des conneries, ça l'énervait. Elle détestait ça. Elle allait voir mon père pour lui dire que je disais des conneries. À chaque fois, elle allait voir.
3: Il est encore en train de dire des conneries, Gérard, j'en peux plus, cet enfant. Mais fatigué avec lui, Gérard.
1: Et mon père demandait toujours de répéter les conneries que je disais, parce qu'un papa assez bien connu, ça n'écoute pas.
3: Je dis, qu'est-ce qu'il a encore dit comme conneries? Mais peux même pas dire où, Gérard, t'aimes les cons. Mais il peut même pas répéter. Son cerveau est emprunté des chemins de couillonnistes encore jamais inexplorés. Quelqu'un a dû prendre son pied dans le câble de la couveuse à la clinique Lamarck. Elle n'a pas été irriguée en oxygène pendant un moment. Son cerveau a dû s'atrophier. Lui est complètement débile. Rien que des couillonnistes. Putain de bordel. Tant d'espoir à placer dans ce premier enfant. Voilà, c'est un baisement plutôt qu'autre chose. Il ravage, il fait que ravager, Gérard. On l'a appelé Emmanuel, on lui a donné le prénom du Christ et c'est le diable qui vit à la maison, Gérard.
1: L'enfance a été stricte. Ma mère est catéchiste. C'est un autre baisement. Ma mère enseigne le catéchisme depuis tellement longtemps. Ça s'enseigne encore le catéchisme aujourd'hui ou c'est devenu une appli aussi ici? Non. Ma mère enseigne le catéchisme depuis tellement longtemps pour le grand patron. Pour lui et tous les gars qui travaillent dans le cloud. Ma mère, c'est une gradée. Genre un général, ma mère, là-haut, tu vois. Il l'attend, il y a déjà des photos d'elle et tout dans les couloirs. Ils passent devant, ils font ça, tu vois. Si on monte tous ensemble, qu'on fait la queue devant les portes du paradis, ma mère, elle fera pas la queue. Elle a un fast-pass comme à Disney.
0: Ça, c'est quoi? C'est de la merde, peut-être? Fallait vous confesser, les mecs. Désolé, il y aura pas des losties pour tout le monde.
1: Si moi je monte après ma mère, qu'elle est déjà à l'intérieur, elle peut comme en boîte sortir pour me faire rentrer. C'est le petit avantage à être fils de Monique. Mon cas, t'es pas trop, elle est là ce soir, elle s'appelle Monique. Ah Monique, toi aussi? Ah bon, c'est ton deuxième prénom? Ouais, en général on le cache. Monique. Ma mère s'appelle Monique et tenez-vous bien, mon père s'appelait Gérard. Ça c'est la France. On dirait un jeu de Michel Drucker. Prochain candidat, Gérard et Monique. Gérard. Mes parents s'appellent Gérard et Monique et ils ont jamais compris pourquoi je voulais être comique. C'est quand même extraordinaire. En plus, c'est deux sketchs de Coluche. Gérard, Monique, c'est mes parents. Ça s'invente pas.
3: Je comprends pas pourquoi il veut être comique, Gérard. Je comprends pas cette nouvelle lubie de vouloir être comique. Voilà, il chante dans la salle de bain. Monsieur, il chante dans la salle de bain comme il est là.
1: Mon père avait à l'époque une analyse un peu plus directe du truc.
3: Il serait pas surtout un peu pédé? On pense plus s'il est pédé, moi.
1: Moi, je viens d'une famille où quand tu chantes, t'es peut-être pédé. Faut s'accrocher, faut avoir envie de finir là. Mais bon, ça m'allait, tu vois. C'était l'éducation à la dure à l'époque, toi. C'était comme ça. C'était l'époque. C'était comme ça. Ça m'allait. Il n'y a pas de problème avec ça. Tant que je recevais la redoute de maman deux fois par an. Ah, putain. La redoute, pour les plus jeunes d'entre vous, c'est un catalogue de ventes par correspondance. Je vous explique, faut même expliquer pour les plus jeunes ce que c'est un catalogue. T'imagines où on est, comment on est vieux. Avant, on recevait la redoute à la maison, c'est un gros livre. On achetait tout dans un gros livre, les choses venaient de France. Enfin, la première année, le facteur a déposé ça à la maison à Belle-Pierre. La deuxième année, il s'est pas fait baiser, c'est trop lourd. Donc, ils nous ont envoyé le bon. Quand tu recevais le bon à la maison, il fallait chercher la redoute en bas à Saint-Denis. Tu vois? C'était un événement pour nous quand le catalogue est arrivé de France. On dit, allez, mettez un linge correct sur vous, on va chercher la redoute, là. Sort en France, hein. Et quand on était petit avec mon frère, tu en allais regarder dans la redoute parce qu'à la fin, il y avait les jouets. Il y avait les jouets de France. On dit, allez, c'est où les jouets? C'est où les jouets? On faisait des jeux avec mon frère. Cette page-là, c'est tes jouets. Cette page-là, c'est mes jouets. Regardez, on rêvait, on adorait ça. Et puis après, tu grandis, tu passes 13, 14 ans et les jouets, c'est plus à la fin. C'est au milieu. C'était les pages lingerie. On n'avait pas Internet, on n'avait pas la 4G. Nos premiers émois d'adolescents, on les a vécus dans le La Redoute. Il y avait des femmes en soutien-gorge, en porte-jartel, avec les prix à côté. Mais nous, avec mon frère, on n'était pas choqués par les prix parce qu'on n'était pas là pour acheter, tu vois. Dans celui du printemps, il n'y avait pas les jouets. Et ma mère ne comprenait pas pourquoi on était quand même content de le recevoir. Je sais pas la peine de sauter au plafond comme deux idiots, c'est celui du printemps, il n'y a pas les jouets, hein. Je sais pas pourquoi vous êtes excités comme ça, les deux, là. Nous, on faisait des petites danses. Mon frère allait d'abord aux toilettes faire du repérage pour son grand frère. Il faisait son menu best-of. Il ressortait avec le catalogue avec son doigt dans sa page préférée. Il me le tendait, page 330. La nouvelle saison est dingue. Et après, c'était mon tour. J'y allais, c'était la grande cérémonie. C'était les premiers spas. C'était les premiers spas pour le moment de détente, entre deux baisements. Je mettais là comme ça, tu mets le catalogue ici. Bon, c'est chiant, c'est lourd, ça glisse. C'est pas fait pour ce que tu vas en faire là maintenant. Ils ont pas pensé à ça. Ma mère comprenait pas pourquoi on restait 1000 ans dans les toilettes le jour où on recevait la redoute. C'est très bizarre raconter ça quand tu sais que ta mère est dans la salle. Et pourtant, elle venait taper à la porte. Mais qu'est-ce que vous faites dans ces toilettes pendant 107 ans? C'est pas possible! Vous êtes malade, quoi? Vous avez mangé à midi? Qui c'est qui est là dans ces Nicolas? Non, c'est Emmanuel. Maman, je t'en supplie, arrête de me parler! Faut que je recommence tout! Mon père savait très bien ce que je faisais dans ces toilettes. Il m'attendait à la sortie pour m'intercepter comme dans un dessin animé en tapant du pied. Ouais, ouais, ouais, c'est ça, ouais. Et pour me dire sa grande phrase que j'ai entendue toute mon enfance, pas de ça chez moi, bonhomme. Mon père m'a toujours dit, pas de ça. J'ai longtemps cru que j'étais le coloc de mon père. Pas de ça chez moi, bonhomme. Il disait toujours ça. En fait, mon père, il était très très pauvre quand il était petit. Il a tellement travaillé pour construire une maison, pour nous mettre dedans, que même à nous, il nous disait qu'on n'était pas chez nous. Il m'attendait devant la porte des cabinets pour me bocher. C'est un vieux mot aussi, ça. En plus, quand t'as 13-14 ans, tu sors de toilette, ça se voit sur ta gueule que tu viens de vivre un grand moment de ta vie. Tu peux pas le cacher, tu vois. T'es un peu palo, t'as laissé toutes tes forces à l'intérieur. Tu sors de là, tu marches plus droite. La redoute est plus lourde qu'en rentrant, tu titubes. Apportez-moi un brancard et des fruits secs. Je vois des petits points. Et mon père m'interceptait. Qu'est-ce que je t'avais dit? Pas de ça chez moi, bonhomme! Et il rajoutait, tu feras ça chez toi! J'ai dit, papa, j'ai 14 ans. Si je ne le fais pas aujourd'hui chez toi, un soir à table, je vais vous exploser dessus.

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2: Depuis 4 ans, j'ai arrêté de faire du stand-up, j'ai fait autre chose, j'ai fait du cinéma. Vous avez peut-être pu m'apercevoir dans Neuilly sa mère, voilà, où j'avais un rôle très important. Pour ceux qui n'ont pas vu le film, j'avais le rôle de celui qui devait agresser les enfants quand ils sortent de l'école. J'ai réussi à changer le scénario parce qu'au début, je devais les manger, les enfants, donc ça va. Après, j'ai joué dans Beurre sur la ville, 3,5 millions d'entrées. Sur YouTube, ça a cartonné vraiment là. Parce qu'il n'y avait que mon frère et moi, on cliquait pendant des jours et des jours. Après, j'ai pas eu de scénario. En fait, après, j'ai eu le titre d'un scénario. Parce que c'est un pote à moi avec qui j'ai grandi, qui s'appelle Abdel, qui est venu me voir et m'a dit « Écoute, Boudère, je t'ai écrit un film. » Mais avant de vous expliquer le titre qu'il m'a donné, Abdel, il est pas comme nous. C'est un mec qui fume beaucoup de... C'est même plus, il fume du shit, il en mange tellement il est défoncé. Et il est venu me voir et m'a dit « Écoute, Boudère, je t'ai écrit un film, mais pour l'instant, j'ai que le titre. Ça s'appelle « Sofiane contre le T-Rex ». Donc, je suis défoncé celui-là. Je dis, attends, putain, Abdel, je vais encore faire le rôle d'un rebeu. Il m'a dit, qui t'a dit que tu seras Sofiane? Ça veut dire que je serai le T-Rex. Et ce que je vous raconte sur scène, c'est vraiment ce qui m'arrive dans ma vie, vraiment. Et depuis 4 ans, je suis papa. Voilà, je voulais vous le dire personnellement. Non, mais c'est vrai. Ça change. Ça change quelqu'un d'être papa. Et puis je suis un vrai papa. Hein. J'étais là à la naissance, tout ça. En plus, quand moi j'étais là à la naissance, quand mon fils il est né, il a pas pleuré. Parce que dans la famille, t'as vu, on est des bonhommes. Il a pleuré que quand je l'ai pris dans mes bras. J'ai dit, regarde, c'est papa. Et je lisais dans son regard, putain, sur 1 million de mecs connus, je tombe sur lui, mon frère. Ça peut pas être Brad Pitt ou un truc comme ça. Donc bon, j'ai un fils de 4 ans et je sais pas ce qui est bon pour lui et ce qui est pas bon. Tu sais, je suis pas encore prêt. Je sais pas s'il peut fumer le shit avec moi ou pas, tu vois. Des fois, je lui fais des soufflettes pour voir s'il réagit ou s'il est... En plus, on m'avait pas dit, tu sais, que pour avoir un enfant, faut d'abord prendre un crédit cet Hélène. Ça coûte super cher, un enfant. Le principe des couches, moi, je pensais que c'était une couche jusqu'à l'âge de 10 ans. Je savais pas qu'il chiait dessus toutes les 5 minutes, moi. En plus, des gros caca de bonhomme, moi, pendant 2 mois, je crois que c'était mon oncle qui chiait dans la couche, hein. Mais je vous jure que les couches, ça coûte cher. Eh ben, ça m'a traversé l'esprit d'en voler des couches. Un matin, je suis arrivé devant Lidl, j'ai dit, je vais faire un carnage aujourd'hui. Après, je me suis dit, putain, Boudère, t'imagines, tu te fais attraper en train de voler des couches, la honte. Tu sais, tu vas en prison pour vol de couches. T'imagines, dans la cour de promenade. Hé, hey, ouais, t'es là pour quoi, toi? Moi? Grosse équipe. Le gang des Pampers, ouais, c'est nous. Du coup, j'ai un enfant, mais je sais pas ce qui est bon et ce qui est pas bon pour lui. J'habite avec mes parents. Du coup, mon fils, il a une double éducation. Pour moi, tout est grave. Pour mon père, rien n'est grave. À chaque fois qu'il tombe, je suis là, arrête, fais attention, tu viens de tomber. Mon père me dit toujours la même chose, mais laisse-le, il va grandir, il va oublier cette chute. La semaine dernière, je lui crie dessus, je dis, fais attention. Mon père, il arrive, il dit, mais laisse-le, il va tomber, il va oublier cette chute. Mais papa, il est à la fenêtre. Du coup, je sais pas comment l'éduquer. Je sais pas est-ce que je dois l'éduquer comme mon père m'a éduqué. Alors attention. Moi, je suis pas dans le cliché, mon père m'a très bien éduqué. Mon père ne m'a jamais tapé, il a jamais tapé ma mère. Moi, dans ma famille, vraiment, c'était comme la petite maison dans la prairie. Là, je te jure, c'est vrai. Même quand on n'avait pas à manger, mon père, il faisait du violon, tout pareil. Non, mon père, il m'a jamais tapé, il faisait pire que ça. Il me faisait la morale pendant des heures et des heures. Mais c'est pire que taper un enfant. Des fois, j'avais envie de lui dire, mais tape-moi, il y a un match qui va commencer, là. En plus, c'était toujours la même chose. Ouais, t'es nul à l'école. Moi, quand j'étais petit, j'allais à l'école, j'avais pas de chaussures, j'avais pas de cartable. Tu sais ce que j'étais? Mais t'étais un Roumain, mon frère. Du coup, je sais pas ce qui est bon et ce qui est pas bon pour mon fils. Et je me pose plein de questions. Parce qu'on vit vraiment dans un monde hyper violent. On va pas revenir sur les attentats du 13 novembre. C'était vraiment grave. Et le plus grave, c'était Jaouette. C'est un truc de fou, ce mec. C'est l'homme le plus recherché de France. Il est là, il fait une interview avec BFM. Alors moi, moi personnellement, je les connais pas, les mecs. Hein. Attendez, là, 2 minutes, la police, je suis en train de parler, là. Il a eu l'arrestation la plus pourrie des arrestations du monde. Du coup, c'est hyper violent. Même les jeux vidéo, c'est violent. Je vous jure, c'est violent. Moi, il y a un mois, j'étais chez mon oncle. Il y avait mon petit cousin Samir de 5 ans qui jouait à GTA. Je connaissais pas, je me suis mis derrière lui, j'ai dit Samir, conduis doucement, t'es dans la ville. Il dit, oh, je peux pas, tonton, je suis en mission. Ah, mais arrête-toi au feu au moins. Il me dit, je peux pas, j'ai de la coke dans le coffre. Je dis, mais fais gaffe à la dame. Il me dit, oh, c'est pas grave, c'est une pute. 5 ans. Du coup, je me pose des questions. Je me dis, putain, le jour où mon fils, il aura sa première embrouille au collège. sais quand ils diront au mec, tu vas voir, je vais te ramener mon père, tu vas voir. Mais ramène ta mère, pourquoi tu me ramènes moi? Non mais parce que après moi, il va falloir que j'y aille à la sortie de l'école pour voir qui c'est qui a embrouillé mon fils. Mais t'imagines un petit peu la scène à 17h à la sortie de l'école? Bon, avec qui tu t'es embrouillé déjà? Abdoulaye? Quoi, c'est lui? Ce qu'il faut en cinquième celui-là là. C'est le prof lui non? Bon bah vas-y, prends une pierre et reste derrière, on sait jamais, ça part en couille. Vas-y Abdoulaye, ouais, traverse, c'est moi le père du petit, traverse. Inch'Allah, tu te fais renverser, traverse. Après, il faudra que je me batte avec Abdoulaye, parce que pour mon fils, je suis l'homme le plus fort de la planète. Mais t'imagines, je perds la bagarre. Tu sais, je serai plus crédible quand je dirai à mon fils, hey, il est 22h, va te coucher. Pff. Je vais appeler Abdoulaye, on va voir qui c'est qui va dormir le premier, tu vas voir. Merci, c'était Boudère, je vous laisse sur ça, merci beaucoup.

viennent à Paris, les Japonais, exactement, les Japonais, c'est pas des blagues. Quand les Japonais viennent à Paris, ils développent un syndrome qui s'appelle le syndrome de Paris. Les symptômes sont peur, stress, angoisse, anxiété, dépression. Ça choque personne, dépression. Réussir à foutre en dépression un peuple qui a survécu à deux bombes atomiques. Fukushima, Mireille Mathieu, on est des fils de pute, voilà, il faut le savoir. Le Japonais, quand il vient à Paris, pour lui, c'est la capitale de l'amour, du luxe, du romantisme. Il cherche des coins comme les Champs-Élysées, il cherche le Moulin Rouge et il atterrit à Barbès. T'imagines le choc qu'il prend dans la gueule? Ceux qui ne connaissent pas Barbès, Barbès, c'est le seul quartier dans tout Paris où tout le monde veut te vendre quelque chose. T'as rien demandé à personne, tu marches dans Barbès, tranquille, t'as un mec qui arrive. Un téléphone portable, mon frère? Non, c'est bon, j'en ai déjà. Eh, mais c'est le mien! Et le gars, il s'en va comme ça. On met pas assez en avant la diversité française. Il y a encore des gens à l'étranger qui pensent que l'image du français est représentée par un mec avec un béret qui joue de l'accordéon. Le pauvre touriste qui pense ça quand il arrive à Paris, il y a effectivement un mec qui joue de l'accordéon. Mais c'est un robe, effectivement. Le touriste est perdu, tu sais. Oh mon Dieu, cet homme joue comme ses pieds. Mais voyons, chérie, il n'a pas de piège. C'est vrai que les Roms prennent cher. Hein. Les Roms prennent cher. Et ce qui m'attriste, c'est que les Roms prennent cher, mais la plupart du temps, c'est de la part des autres minorités. Tu sais, c'est bizarre, ça. On dirait le racisme, c'est comme une course de relais où les communautés se passent le bâton de la stigmatisation en fonction de l'ordre d'arrivée dans le pays. C'est comme si les Portugais l'ont passé aux Espagnols, les Espagnols aux Italiens, les Italiens aux Juifs, les Juifs aux Arabes, les Arabes aux Noirs, les Noirs aux Chinois, les Chinois aux Roms. Les Roms ont pris le bâton, métro, flûte de pan, tranquille comme ça, tu sais. Au lieu de le passer aux migrants syriens qui attendent aussi comme ça derrière, tu sais. Ils vont dans le métro faire chier tout le monde avec des reprises claquées d'Edith Piaf, là. Et après, ils osent te dire, c'est pour la musique, va te faire foutre, sérieux. T'as tué mes tympans, je vais te payer en plus. Et tout le monde les stigmatise dans une impunité totale, ça en devient gênant. Le pire, c'est quand j'entends des politiciens dire à la télé, il y a trop de Roms en France. Oh, j'ai envie de leur dire, hé les gars, fallait pas voter Maastricht. Ouais, il faut être allé au collège pour la comprendre, celle-là. Ouais. Ouais, on a le public qu'on mérite, hein, à un moment. C'est... Non, c'est vrai, ça, chez Blanche Gardin, c'est applause, hein, mais là... c'est ça l'humour, madame. Quand c'est des blagues de cul, tout le monde rigole. Dès que c'est pointu, tu perds des gens, toujours. J'ai vu dans le regard de la plupart, j'ai vu le vide. Celui m'a regardé là-bas, genre, Maastricht, le fromage! Il faut valoriser les minorités, c'est la clé du vivre ensemble. Il faut valoriser les Roms. Les Roms, ce sont des êtres humains, c'est une population qui fuit la guerre, la misère, la précarité pour chercher asile en France. Et on oublie que les Roms sont des êtres humains, il faut les remettre au centre de l'humain. J'ai envie que tous ensemble, nous créons un label. J'ai même pas encore dit, ils ont fait « non ». Il faut créer un label, les Roms ont du talent, parce que les Roms ont du talent. Ils sont chanteurs, musiciens, acteurs, comédiens, danseurs. Ils feraient un carton dans les comédies musicales. Faudra adapter, je suis pas con, bien sûr. Genre, après Robin des Bois, Roumain des Bois, tu vois le délire? Genre, le gars il vole, mais il a pas de bras, tu vois ou pas l'intrigue? On a enfin un révolutionnaire avec un accordéon. I have a dream, manger. On fait des concepts comme ça. On met à la bande originale le Rome le plus connu de France, Kenji Girac. T'imagines Kenji sur TF1 comme ça? Toi, toi, ma belle roumaine, sache qu'en France personne ne t'aime. Quand tu mendies avec ton bébé qui est mort, bah ça nous gêne. Toi, ma belle. Vous êtes tellement pas prêts pour le changement, putain.

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2: C'est une cour de récré ce soir. C'est n'importe quoi et ils sont à jeun. C'est ça la vraie surprise. Mais non, parce que moi, la dernière fois que je suis venu en Suisse, c'était pour jouer dans un giron. Donc si tu veux, c'est la première fois que je vois des Suisses à jeun. J'ai joué dans un giron. Je sais qu'il y a des gens sur la caméra, ils font quoi ? Ils sont devant leur ordi, un quoi ? Un giron. Je vais vous expliquer ce que c'est, mais d'abord, il faut que vous sachiez où c'était. C'était un giron à Saint-Barth. C'est pour ça que j'y suis allé, moi. On m'a dit, tu vas jouer à Saint-Barth. Je fais, wow, wow. La plage, les cocotiers, la tombe de Johnny. Non, non, c'est à Saint-Barth en Suisse. Ah ? C'est-à-dire qu'il y a une vache, un mouton, et peut-être la tombe d'un sosie de Johnny, si t'as de la chance. Et un giron, je vais essayer de vous expliquer à peu près ce que c'est. Il y a des gens qui ont déjà fait des girons dans la salle. Pas tout le monde, hein. On sent qu'il y a des... Il y en a doucement, hein. C'est... Moi, je viens de Lausanne. Les girons, c'est pour les bouseux, donc... À Lausanne, il n'y a pas de giron. Alors, le giron, pardon, j'essaie de m'organiser. Le but, réunir les jeunesses campagnardes de plein de gens dans le coin, tu vois. Voilà. C'est que tous les jeunes... C'est une partouze, voilà, soyons clairs. C'est une partouze gigantesque. Et c'est ça, je sais que c'est ça la base, l'idée. C'est pour mélanger le matériel génétique, c'était ça. Sachez-le. Parce que les Suisses, à un moment, ils ont dit, on n'est que 8 millions. Si on n'organise pas des trucs comme ça, dans 3 générations, il va y avoir que des consanguins. Il faut mélanger. Mélangeons. Ce qui ne se passe pas en Chine en ce moment, par exemple. Là. Parce que... Non, en Chine, ils sont moins dans la partouze. À Wuhan, ils sont... Non, désolé, on se touche pas. Oui, je parlais du coronavirus, voilà, je me suis dit... Putain, d'un coup, derrière, oh... Ben, c'est moins rigolo, quand même. Coronavirus, hein. Je dis pas que c'est rigolo, mais le coronavirus... Enfin, le nouveau coronavirus, parce que... Bah ouais, la presse, elle en parle que comme ça. Le nouveau coronavirus, tu dis, putain, j'ai l'impression que c'est un iPhone. Limite, t'as envie de l'avoir. Si, mais moi, j'ai l'ancien, je peux faire une mise à jour ou pas? Il est pas nouveau. Enfin, tu vas pas arrêter de nous prendre pour des cons, on connaît, hein. Que Corona, à la base, il faisait de la bière. Faut pas oublier que The Rhythm of the Night, 1994. Que des rires de vieux derrière. Je vais vous montrer les paroles, 2 secondes, pardon. Non, parce que quand j'ai écrit ces blagues-là, je me suis dit, ah bah tiens, je vais regarder les paroles, voilà ce que c'est. Voilà. Tu vois les paroles ou pas, visuellement, tu vois ce que ça donne? Tu sens les gars qui ont écrit un fois un refrain et après ils ont dit, faut attaquer le couplet, l'autre il a fait, oh. On a un refrain, déjà c'est, ouais, mais ou juste on bosse le début du refrain, il faut un mot à 3 syllabes, t'as qu'à dire 3 fois eux. C'est tout ce qu'ils ont fait. D'accord, moi ça marche. Et à la fin, il faut 2 syllabes.
3: Oh yeah!
2: Allez, vendez-vous. On veut une bière? Bah, une bière mexicaine. C'est parti pour une Corona!
3: Oui.
2: 26 morts quand même. Hein. Le virus, hein, pas le groupe. Je pense que le groupe, ils ont fait bien plus de dégâts. 26 morts pour le virus. Limite, c'est un peu décevant, non? Enfin, je veux dire, on est triste, il y a des morts, mais quand même, le chiffre, il est pas. Tu vois? Chaque fois que t'allumes la télé, on parle de pandémie, d'épidémie, de virus, tu dis au moins la moitié de la planète qui est décimée.
3: Non, non, 26.
2: T'as l'impression que t'apprends que... attention, il y a des gars qui ont réussi à pénétrer à l'intérieur de la banque. Ils ont pris combien? 13,50 €. Alors, moi, tu vas pas réussir à me faire flipper avec 26 morts. Il en faut plus quand même pour me faire tripper. Juste pour que vous ayez une échelle, il y a plus de morts par selfie depuis le début de l'année. Voilà. Et on va pas commencer à flipper à chaque fois qu'un mec sort son téléphone portable pour se prendre en photo. Donc non, les Chinois, ils ont un coup de flip là, les Chinois. Ils, voilà. Enfin, ils s'organisent là. J'ai appris qu'il y a même des contrôles sur les routes pour prendre la température des gens. C'est sympa l'ambiance. Mettez-vous sur le côté.
3: D'accord.
2: Non, sur le côté, vraiment. Penchez-vous pour que je puisse rentrer le machin parce que...

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2: Pascal, viens me voir. Pascal, je suis là, viens me voir. Oui, j'arrive. Vous voyez, ça, c'est la petite case de ma tantine antillaise, donc à Marie-Galante, en Guadeloupe. C'était une femme pétrie de philosophie, mais pétrie en 20 volumes. Hein. Elle avait toujours des phrases philosophiques dignes de la SPA. Je vous propose qu'on l'écoute.
3: Alors, Pascal, comme ça, tu es toujours dans le show business. C'est bien, mais fais attention, méfie-toi. Hein. Il faut pas péter plus haut que son derrière, sinon tu vas puer de la gueule.
2: Ah oui, alors, ouais.
3: Et puis, il faut jamais insulter un crocodile avant de traverser la rivière. Mais tantine, il n'y a pas de crocodile aux Antilles. Non, mais il y a des rivières. On est bien là, tranquille, tranquille. Ah, excuse-moi, Pascal, pousse-toi 2 secondes que je fasse mes gaz. Que ta volonté soit faite. Merci, Jésus, le sauveur. J'ai perdu 2 kilos. On est bien là, tranquille. Ah. Bon, Pascal, tu veux un petit punch? Un petit rhum? Non, pas de rhum, c'est trop tôt? D'accord. En tout cas, Pascal, si le rhum te gêne dans ton travail, supprime le travail. Pascal, je repense à mon ex-mari, ton oncle Robert. Ah, celui-là, alors. Il m'en a fait voir de toutes les couleuvres. Figure-toi que 4 ans après notre mariage, il me dit comme ça, je pars en déplacement. Je reviens la semaine prochaine, dans 15 jours. Ça fait 30 ans. Ah, celui-là alors. Ah ouais. Tu sais, il était producteur de bananes, tu te souviens? Ouais. Il était reproducteur avec sa banane, ouais. Mais oui, il m'a trompé avec la voisine, Ernestine. Mais oui. Tu sais, Ernestine, là, tu vois, elle est tellement grosse qu'on dirait qu'elle est enceinte du cul. Ah ouais, je te dis pas. Ah ouais, mais ton oncle Robert, il était beau. Il était beau. Tout le monde disait de nous que nous étions un couple extraordinaire. C'est vrai. Moi, j'étais extra. Lui, ordinaire. Ah, Pascal. Ah, excuse-moi, 2 secondes. Oh, non. Que ta volonté soit faite. Mais c'est... Ah, Pascal. Sinon, Pascal, ça va bien avec ta nouvelle copine? Oui, ça marche bien. Ça fait combien de temps? 2 ans maintenant? Mm-hmm. Pascal, il faut quand même se protéger. Ah oui, parce que caleçon qui gratte, morpion qui squatte. C'est ça que je te dis. Ah oui, oui, oui. Ah, Pascal, qu'est-ce qu'il y a? Il y a trop de mouches? Mais c'est normal, ça. Hier soir, on a fait la fiesta. Oui, on a bien, bien mangé. Ah ben oui. Et le lendemain, caca de fête, caca qui fouette. C'est ça que je te dis, hein, c'est ça que je te dis. Bon, tu sais, Pascal, je crois que je vais y aller, là. Ouais, ouais, c'est l'heure de ma petite sieste. Et comme tout a une fin, sauf la banane qui en a 2, allez, on se voit tout à l'heure. Ouais, Pascal. Excuse-moi, Pascal, 2 secondes. Que ta volonté soit faite. Merci, Jésus, le sauveur. Ah, il n'y a plus de mouches. Oui, on se voit tout à l'heure. Tiens, Pascal, médite là-dessus. Tu connais le comble pour nous, les Antillais. On a beau être fiers d'être noirs. Eh bien, au bout de la vie, on aura quand même les cheveux blancs.

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2: SOS suicide, j'écoute. Oui, votre âge et votre profession, s'il vous plaît. Moi, je suis pas curieux, c'est moi, je m'en fous, c'est pour les statistiques, monsieur. Hein. Travaillez la RATP, d'accord. Et alors, c'est. Vous allez vous jeter sous un métro. Parce que ça vous suffit pas de faire grève 6 mois sur 12. D'accord. Non, mais je sais pas ce que c'est que cette panique, vous avez tous à vouloir emmerder les gens. Non, mais je comprends pas comment on peut s'engager dans une profession, dans les transports en commun, et passer autant de temps à faire en sorte que les gens arrivent en retard. Il arrive dans combien de temps le métro, monsieur? 8 minutes? Eh bien, rappelez-nous dans 8 minutes. Les SOS suicide, j'écoute. Oui, vous avez quel âge? 17 ans. Oui. Les règles de la roulette russe? Mais c'est une blague ou... Non, mais je comprends pas. Non, mais je trouve ça inadmissible. Vous m'appelez pour me demander ça. Bah, parce que tout le monde connaît les règles de la roulette russe, enfin. Je veux dire, une balle dans le barillet, vous faites tourner et vous cliquez. Si c'est clic, c'est gagné. Si c'est pont, c'est perdu. Enfin, c'est pas compliqué. Ah, ben non. Ah, ben si vous en mettez 6, c'est un suicide, hein. Ah, ben, voilà. Oui, ben faites un test. Allô? Ah, ben c'est gagné. Pardon? Oui, oui. Est-ce que. Ah, ben quittez pas. Il demande si on veut parier avec lui, le gamin. Combien on met? 30 euros?
3: Oh, quel enfant!
2: Allez, 30 euros! Eh ben, allez-y! Allô? Eh ben, t'as gagné 30 euros! Ah ben, voilà, c'est bien, t'as pas perdu ta soirée. Attends, quitte pas une seconde. SOS suicide, j'écoute. Ouais? Voulez-vous pendre? Depuis combien de temps? Un an? Mais qu'est-ce qui vous en a empêché depuis tout... Ah, vous savez pas faire les nœuds? Ah bah oui, bah... Mais vous avez regardé sur Internet? Bah vous tapez nœud coulant dans Google. Hein? Voilà, ah bah rappelez-nous quand vous serez au point. Allô? 100 euros, d'accord, on met 100 euros, d'accord, allez. Ah, mais dans ce cas-là, mais ouais, d'accord, mais tu remets une balle, hein. Oh bah attends, ici, c'est SOS suicide, c'est pas la française des jeux, hein. Allez, on y va, test. Allô? Allô? Oh, il m'a fait une blague! Oh, quel petit con! Quel petit con, hein! Attends, quitte pas une seconde, quitte pas. C'est un suicide, j'écoute. Votre mari vous bat, oui, mais. Mais attendez, c'est pas SOS, femme, oui. Mais qu'est-ce qu'il vous a dit avant de vous frapper? Je vais t'en mettre une dans ta gueule, espèce de salope! Donc on peut dire qu'il vous avait prévenu! Mais qu'est-ce qui vous reprochait, votre mari? Ah, que le repas ne soit pas prêt quand il rentrait le soir. Ben oui. Et c'était vrai? Ah, donc déjà, quand vous dites qu'il vous frappe sans raison, c'est du mensonge. Mais écoutez, oui, mais de toute façon, ici, c'est pas SOS femme battue, c'est... Ah ben, quand il vous aura suffisamment roué de coups pour que vous ayez envie d'en finir, vous nous rappelez, madame. Allô? Elle a raccroché. Allô? Hein? Ah, vous êtes le papa de... Oui. Oui, non, c'est pas drôle. Oui, non, faut pas faire n'importe quoi, bien sûr. Oui, non, mais je comprends que ce soit votre... Oui. Attendez, quittez pas. Non, parce que le papa voudrait miser avec nous.

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3: Eh bien, nous sommes heureux aujourd'hui de recevoir monsieur...
4: Monsieur Grimpoire.
3: Monsieur Grimpoire, de Paris.
4: Oui, de Paris.
3: De Paris même.
4: De Paris.
3: Oui.
4: Dixième.
3: Alors, monsieur Grimpoire, vous allez jouer avec nous au qui perd père.
4: Oui.
3: Monsieur Grimpoire, vous connaissez la règle du jeu. Quatre questions. 10 000 francs, 1 000 francs, 100 francs, rien du tout.
4: Oui.
3: Alors, attention, monsieur, première question. Vous êtes prêts? Quelle est la différence entre un pigeon?
4: Un pigeon,
3: c'est facile. Top chronomètre, eh bien, monsieur, alors vous dormiez.
4: Non, je...
3: C'était pourtant facile, alors maintenant, on va passer à la deuxième question. Vous pouvez encore gagner 1 000 francs, je vous le signale. Alors, attention. Quel âge avait Rimbaud?
4: 16 ans.
3: Ah non, 27. Oui, il avait 27 ans. Oui, ça dépend quand, mais il avait 27 ans. Ah oui, attention, alors monsieur, attention, troisième question, vous pouvez encore gagner 100 francs.
4: Oui.
3: Troisième question, monsieur, attention, cette question contient un piège. Monsieur, le russe Ishlakov a sauté 2,31 m. Pouvez-vous dire mieux?
4: Non.
3: Attention, monsieur, c'est un piège. Je vous demande, est-ce que vous pouvez dire mieux?
4: Non, je ne vois pas. Malheureusement, je ne m'intéresse pas au sport et...
3: Je ne peux pas vous dire mieux, hein.
4: 2,31 m, non, je ne vois pas, non.
3: Monsieur, attention, top chronomètre, monsieur, le mot mieux. Est-ce que vous pouvez dire mieux, le mot mieux? Dites-le.
4: Mieux.
3: Redites-le, monsieur.
4: Mieux.
3: Trop tard. Ah oui, fallait le dire avant.
4: Je savais.
3: Ah ben, fallait le dire, alors. Quand on ne sait pas, je comprends qu'on ne le dise pas, mais si vous le savez, fallait le dire. Oh, con, hein, hein. Monsieur, quatrième question du qui perd père. À partir de maintenant, vous jouez avec votre argent. Alors, après l'augmentation des salaires, l'entreprise tombe à l'eau. Qu'est-ce qui reste?
4: Passe-moi.
3: Eh non, monsieur, des chômeurs. Monsieur. Eh oui, monsieur, vous avez perdu. Alors vous perdez 100 francs, ça nous a fait plaisir. Vous venez quand vous voulez. Merci et à demain si vous voulez bien.

Non, mais il faut que je vous raconte un truc qui m'est arrivé. On est parti dans une soirée avec des copines et tout. On arrive dans la soirée, il y a un mec qui est venu me demander de danser avec lui. Oh, mais les filles, mais imaginez. Le mec, mais beau, imaginez votre fantasme. Je vous aider, je vous aider, je vous aider. Les filles blanches, vous pensez à un beau black, tu vois. Genre athlète, sportif, fashion blood, tout ça, tu vois. Avec tablette de chocolat, beau gosse, tu vois. Yeah. Je vois, il y en a qui ont faim, c'est ça. Hein? Les filles noires, vous pensez à un blanc avec un beau portefeuille. Les filles arabes, vous pensez à un arabe parce que moi, j'ai pas de problème, d'accord? Et les filles asiatiques, vous pensez à ce que vous pouvez. Donc là, le gars m'invite à danser, je te jure, je fais l'erreur de ma vie. Je colle ma tête contre sa poitrine. Mon Dieu, l'odeur. L'odeur. Mais attention, hein, pas l'odeur du mec qui n'est pas sûr de lui, qui met plein de parfums. Quand tu fais l'amour avec lui, t'as l'impression de faire l'amour dans Sephora. Pas ça. L'odeur du vrai célibataire. Celui qui a oublié son linge mouillé dans la machine à laver pendant 2 semaines, ouais. Là, tu vois, toutes les femmes, on connaît cette odeur. Hein. Donc je me mets à danser comme ça. Et là, le gars me sort. Oh bébé, je sens que ton cœur palpite. J'ai dit, hey, je sais juste de respirer un peu. Il me dit, on finit la soirée chez moi. J'ai dit, ouais, on arrive chez lui, le gars il se met à l'aise. Tu sais, il tombe la veste, il enlève les chaussures. Chie. Les pieds. Je fais, mais tu choses du combien? Il fait, je fais du 48. Je fais, mais coupe-toi les ongles des pieds, tu feras du 42, hein? C'est les ongles longs. Les ongles longs, sales, tu vois. J'ai dit, bon, Claudia, on va jouer à la sécurité, tu vois. C'est où la douche chez toi? Il me fait, va, bébé, c'est au bout du couloir, je t'attends. Je fais, tu attends qui? Dépêche-toi, va prendre la douche à ta tête, là. Alors, moi, quand j'ai faim, c'est tout de suite, hein. Il va prendre la douche et tout, il revient et tout. Il me fait une petite ambiance romantique, tu sais, il met du Barry White. Comme si c'est Barry White qui allait faire les préliminaires pour lui. Il me met des bougies partout, tu sais, je suis, oh, oh, oh, oh, oh. On t'a dit, je suis venue fêter ton anniversaire? Je t'ai dit que j'ai faim, couche-toi là! Là, le gars, il tombe le peignoir, tu sais, je regarde comme ça, je fais, non! Il faisait pas que du 48 au pied, hein? Quand j'ai vu son truc, je fais, non, Claudia, on a faim, mais on n'a pas envie de mourir, attends.

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1: Je me souviens, mesdames et messieurs, quand j'allais voir mon grand-père dans sa maison de retraite, mon grand-père, qui était un sacré déconneur, hein, c'est grâce à lui si je fais du one-man show aujourd'hui, eh bien, on ratait jamais un spectacle. Il y avait toujours des gens qui venaient leur faire des spectacles, et alors franchement, c'était des barres de rire. Une fois, il y a un couple de mentalistes qui était venu à la maison de retraite. Bon, on sentait bien qu'ils étaient sur la fin, les deux, quand même. Hein. Ouais, que la dernière fois qu'ils avaient dû jouer à Las Vegas, c'était du temps d'Elvis, tu vois. Et qu'ils n'allaient pas tarder à rejoindre mon grand-père et ses potes à la maison de retraite. Et alors, il présentait le spectacle, sa femme était moulée dans une robe à paillettes qu'elle avait dû avoir pour ses 15 ans. Ça débordait de partout, hein. On aurait dit une méduse dans un filet de pêche. Quand elle arrivait, succès, hein, les anciens... Et son mari, donc le mentaliste, il était moulé dans un costard en velours rouge super épais, il pouvait pas bouger les bras, le mec, comme ça. On aurait dit un rideau de scène, le mec, tu vois. Et donc, c'est sa femme qui présentait le spectacle. Mais attention, elle faisait ça bien. Mesdames et messieurs, dans quelques instants, sous vos yeux ébahis, nous allons accueillir l'insondable Boris. Boris, venu des lointaines steppes orientales. Et là, dans la salle, t'entendais... Ah, ça démontait pas, elle était rodée, la gonzesse, hein. Mesdames et messieurs, j'ai le droit d'accueillir, comme il se doit, le grand, le célèbre, Boris ! Boris ! Et Boris, il venait pas, et tous les anciens, ils gueulaient, Boris ! Boris ! Et là, elle s'énervait, elle dit, non, c'est Boris, allez, calmez ! Donc moi, j'allais voir, et Boris, en fait, derrière, il ronquait comme ça. Quand je le réveillais, il dit, oh, Boris, c'est à vous ! Il arrivait sur scène, la tête dans le pâté, oh ! Et là, il faisait ses tours. Oh, c'était mauvais. Le mec, il se rappelait plus les cartes qu'il nous demandait de choisir. Mentaliste. En même temps, c'était pas grave, hein. La moitié de la salle perdait la boule, alors... Il chopait un ancien devant, il lui disait, c'est celle-là, votre carte ? L'ancien, il avait bouillé depuis une demi-heure, puis il s'en foutait, tu vois. Ouais ! Tous les autres derrière gueulaient, bravo Boris ! Non, c'est Boris ! Elle s'énervait. Oh là là là là là là ! Et après, elle faisait de l'hypnose dans une maison de retraite, t'as raison. Voilà. Moi aussi, j'en fais, dors, je veux ! Voilà, sérieux. En général, ça finissait, t'avais la moitié de la salle qui dormait, l'autre qui allait pisser, tu vois un peu l'ambiance. Et des fois, il y a des chanteurs qui venaient à la maison de retraite. Ah bah eux, tu peux leur filer une médaille, hein, je te le dis. Hein. Les mecs, ils débarquaient le matin à l'aube pour installer le matos, il y avait un ampli, une prise à brancher. Et toute la journée, t'entendais... Les mecs, ils chantaient après le repas. La boucherie. Puis ça m'énervait parce qu'il leur parlait comme à des débiles aux anciens. Ils disaient, eh bien mon grand, dis-moi, tu te souviens de cette belle chanson ? Ta gueule ! Eh bien, chère tête blanche, je vais vous interpréter une magnifique chanson qui, je pense, vous rappellera de très beaux souvenirs. Le mec, pendant qu'il chantait, t'entendais, ta gueule ! Ça va durer encore longtemps ? C'est quand le goûter ? Le mec il finissait comme ça. Je chante une dernière. Non ! Bah lui, 30 phytos éoliens, terminé. Hein. Oh là là là là. Puis des fois, c'est la maison de retraite qui organisait des événements. La directrice, elle se cassait la tête, cette femme. Elle organisait souvent des speed dating. Ouais, si. Mais si, parce qu'une maison de retraite, c'est beaucoup de solitude. Hein. J'y ai travaillé pendant 10 ans, donc je connais bien le sujet. Et donc, ces speed dating étaient destinés à ce que les anciens se fassent des potes. Donc, mon grand-père et ma belle me disaient, viens vite, il y a un speed dentier. Je raccrochais, je débarquais direct. Hein. Oh, bah, t'arrivais, ils étaient tous au garde-à-vous. Les papis en costard, gominés, l'arrêt au milieu, comme ça. Les mamies, robe de soirée, maquillées comme des voitures volées. de rouge à lèvres sur la gueule que sur les lèvres. Une tonne de lac sur la tête. Ah bah fallait pas fumer dans les couloirs. Hein.
2: Ah, mais je te
1: dis, hein. Ah bah là. Hey, j'ai plus de sourcils, j'ai plus de sourcils. Ils attendaient tous le garde à vous. La directrice, elle devenait folle. Elle s'arrachait les cheveux. Alors ils disaient, bon, écoutez-moi bien. Trois choses importantes avant de commencer le speed dating. La première, je rappelle que dans speed dating, il y a speed. Et que speed en anglais, ça veut dire vite. Hein, parce que 20 minutes pour changer de table, c'est trop long, trop long. L'année dernière, le speed dating a duré 17 heures. Hein? Alors, j'aime bien les vieux, mais à un moment donné, on se bloque la perruque et on se mangue la charentaise. Deuxième chose, je rappelle que quand la cloche sonne, les déambulateurs sont prioritaires sur les fauteuils roulants. Fauteuils roulants qui peuvent emporter 3 personnes. Une sur chaque accoudoir. Et mollo dans les virages, on n'est pas à 24 heures du Mans. L'année dernière, on a eu une sortie de route avec deux cols du fémur brisés. Mollo. Dernière chose, je rappelle que le repas sera servi à 11h30 dans le grand restaurant. Ceux qui ont oublié leurs dentiers dans leur chambre. Inutile d'aller les chercher. Des dentiers de prêt sont disponibles à l'entrée du restaurant. Attention, un dentier pour 3, regroupez-vous par taille de bouche. Tout le monde est prêt? 3, 2, 1, partez! Et là, mesdames et messieurs, j'ai assisté à des conversations. Écoutez-moi bien, parce qu'une résidence, en général, une maison de retraite, c'est à peu près 100 résidents. Sur 100 résidents, t'as 80 mamies chaudes comme des culs de fusée qui décollent. Oui, chaudes comme des culs de fusée qui décollent. Pour 20 papis obsédés qui pensent qu'il y a ça. Imagine les conversations que j'ai entendues. Bonjour madame, je m'appelle Lucien, est-ce que je peux vous toucher les seins? Évidemment, petit Lucien, je suis là pour quoi à votre avis? Allez-y, allez-y, franchement Lucien! Oui, oui, mais je les trouve pas. Plus bas, plus bas! Oui, je les trouve pas. Je les ai mis sur mes genoux! Moi, j'entendais ça. Mais c'est fou parce qu'un jour, je serai à leur place à eux. Hein? C'est peut-être moi qui ferai le spectacle, vous imaginez? Céline, dans l'épisode 68. Au revoir, c'est l'enterrement de ma sœur et de mon beau-frère Bernard. Attendez, je reviens, je vais faire pipi. C'est fou. Oh, mais c'est pas ça le plus fou. Vous savez ce qui est le plus fou? C'est que le public qui sera en face de moi. Ah, bah ce sera vous.

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2: On est la seule époque où on paye pour avoir peur. Hein, à la préhistoire, pour reprendre, pour avoir peur, tu sors de chez toi. Voilà, c'est tout. Hein. Nous, par exemple, on avait peur de l'accouchement. Toi, ma femme a accouché. Alors, il paraît que ça fait très mal. Donc, bon, il paraît, j'en sais rien, moi. Mais à l'écoute de ma femme, ouais. Tu vois, pendant l'accouchement, elle s'est transformée. Elle était vraiment là. Elle hurlait. Un cinéma. J'étais gêné. Non, écoute, pour le faire sortir, elle hurlait, pour le faire rentrer, elle branchait pas, c'est vexant, merde! Et encore, petite parenthèse, elles sont courageuses. Heureusement que ce ne sont pas nous qui devions accoucher. Hein. Cette phrase, je la ferai en français un autre jour. Si c'était les mecs qui devaient faire les accouchements, on ne serait pas 7 milliards. Hein. On serait 7. Et encore, ce serait le même qui aime bien se faire mal. Oh là là. Bon. Eh ben, ok, en maintenant. Mais à l'époque, au Moyen-Âge, putain, il n'y a pas de péridurale. Hein. Là, faut être accroché. L'épisiotomie, tu vois, bon, c'est du beurre fondu, bah, du fil barbelé, et le nœud arraché avec les dents. Et les chicots du Moyen-Âge, t'es pas influenceur sur Instagram. Hein. L'épisiotomie, ça tient moyen à moyen. Pendant 6 mois, un pet de fouf, t'as tous les organes sur la table basse. Mais oui. Et dans tous les domaines, on a peur du dentiste. Putain. Aujourd'hui, bah ouais, mais aujourd'hui, il est Bac+8. À l'époque, il est forgeron, quoi, putain. Il n'y a qu'un truc, c'est que si t'as peur des piqûres, bon, il n'y en a pas. Donc là, ça va. Mais sinon, c'est toujours la même posologie. C'est-à-dire une clé en fer de 3 kilos sur ta chicot, claque ça. Une grande claque sur les fesses pour la diversion. Un petit wad pour le plaisir personnel. Et un grand bruit d'ours. Claque. Ah, ta dent, tu la sens plus. Ah ouais. Alors, t'as dent, tu la sens plus, puis tout le côté gauche. Hein. En plus, c'est nul, t'étais venu pour le côté droit. Putain. Il en sait rien, il a pas d'IRM. Et faut que tu te barres, parce qu'au Moyen-Âge, le bruit d'ours, c'est un ours. Et l'ours, il est en train de becquer le dentiste. Parce que l'ours, il aime pas qu'on lui mette des petits wads. Il a le droit. Donc là, tu te barres. Tu cherches une fontaine, tu vois, pour t'abreuver d'eau et te nettoyer un peu. Mais là, les fontaines du Moyen-Âge, bon, pff, c'est les latrines des clodos, tu vois, t'as de tout dedans. Hein. On a ça aujourd'hui, nous on appelle ça du Beaujolais nouveau. Tu vois, bon, personne n'en veut à part les Chinois. Donc tu te barres. Parce que la seule chose éventuellement qui pourrait nous effrayer aujourd'hui et maintenant, c'est que ce soit la fin de mon passage. Bah ouais. Merci.

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2: Putain, t'as l'air tout chiffon.
3: Non, ça va, ça va.
2: Mais si on irait un carpaccio?
3: Et allez-y, continuez à vous amuser sans moi, c'est pas grave.
2: Mais Huguette, on est entre sœurs, on peut se parler, non?
3: C'est si Bruno.
2: Quoi?
3: Il m'inquiète.
2: Ah bon?
3: Figure-toi que ça le travaille au niveau du...
2: De la bite?
3: Non, non, toi... Et moi, le mien de Bruno, il met plutôt la charrue avant les bœufs, mon Dieu.
2: Ah bon?
3: T'as pas le temps d'allumer le grenier que la cave est inondée, mon Dieu, mon Dieu.
2: C'est pas vrai.
3: Remarque, ça m'est égal parce que moi, ces choses sexuelles comme ça, ça ne m'a jamais intéressé, alors...
2: Un peu au début, peut-être.
3: Oui, un peu au début, mais uniquement par curiosité. Parce que quand même, quand tu vois cet engin qu'ils ont entre les jambes, mon Dieu. On dirait un porte-clés avec un clignotant de 203, mon Dieu.
2: Ah, c'est vrai que c'est ridicule, hein? Avec ses deux petites sacoches en dessous. Hein.
3: La première fois que j'ai vu Bruno tout nu, je croyais qu'il allait faire des courses.
4: Et si tu savais? Et si tu savais, ma pauvre nénette, ce qui m'oblige à faire, mon Dieu, mon Dieu, mon Dieu.
3: Figure-toi qu'il m'oblige à aller passer tous les étés dans un camp de naturistes pour enseignants.
2: C'est pas vrai.
3: Mon Dieu, si tu voyais ce qu'on voit, mon Dieu.
2: Eh bien, raconte.
3: Figure-toi que j'ai vu une femme qui avait les seins tellement lâches qu'elle pouvait les poser sur la table de chaque côté de l'assiette, comme ça.
2: T'es sûr que c'était pas une méduse?
3: Non. Et puis alors, évidemment, ça n'a pas raté. Tu parles un camp d'enseignant, naturiste. Il a fallu qu'on tombe nez à nez. Enfin, nez à nez, tu vois ce que je veux dire. Avec l'inspecteur d'académie, mon Dieu. Que j'étais gêné, mais gêné. Il était là tout nu en espadrille avec le monde sous le bras, mon Dieu. On était là en plein soleil, il me parlait de la carte scolaire, mon Dieu. Ça durait 1h12, je sais l'heure exacte parce que son engin faisait cadran solaire, mon Dieu. Y a que mamie qui s'est éclatée au camp de naturiste, alors elle... Elles étaient six mamies sur un banc, elles faisaient des pronostics de longueur en voyant les types passer, mon Dieu. 12, 13, 19, 24... Elles espéraient toucher le loto, j'ai dit, vous l'aurez jamais, il n'y a pas de 40, mon Dieu, mon Dieu.
4: Puis qu'on est rentré de ses vacances, Bruno, sexuellement, plus rien, pas ça.
2: Je te plains pas parce que Bernard, qu'est-ce qu'il est long.
4: C'est pas vrai.
2: Oh, il a fini pas. Alors maintenant que je le sens prêt à passer à l'acte, je me cache un vieux Paris Match sous le sommier. Bah attends, c'est le seul moment que j'ai de tranquille pour lire, hein.
3: Ah oui.
2: Ça fait bien un peu sauter les lignes, mais bon.
3: Ouais.
2: Et puis attends, avec l'âge maintenant, il tient plus la distance.
4: C'est pas vrai.
2: Attends, l'autre jour, il s'endormit sur moi et dans moi.
4: Mon Dieu.
2: J'avais l'impression d'être un réservoir et d'avoir une jauge.
3: Ou alors, tu vois, par moments, je me dis, Bruno ne s'intéresse plus à mon corps parce qu'il a une maîtresse, il me trompe, et puis voilà.
2: Il est arrivé récemment en t'offrant des fleurs sans raison. Bah alors, il te trompe pas. Bah, t'as un homme qui te trompe, il te fait toujours un cadeau, hein. Un homme dépose toujours une gerbe sur la tombe de sa fidélité.
3: Mon Dieu, que c'est beau. Oh, on dirait du Victor Hugo.
2: Non, femme actuelle.
3: Ah, bon.
2: Bernard, il a une liste.
3: Une liste?
2: Une liste secrète.

0: De quoi?
1: Viens là, regarde.
0: Fais voir.
1: Page de droite, lis.
0: Qu'est-ce que c'est que ça? Idéal du suçon, grimpeuse de folie, princesse turlute.
1: T'es imbécile, leur donne les dons de chevaux.
0: Mais comment t'as découvert ça, nénette?
1: Mais t'as déjà entendu à la télé qu'Idéal du suçon avait gagné le prix d'or de triomphe, toi? Non.
0: Et ça te fait rien?
1: Ça fait pas plaisir, c'est sûr. Mais en fait, tu sais, j'ai pas peur. Hein. Les hommes sont lâches, ils font tout ça pour se prouver qu'ils peuvent partir, mais ils reviennent toujours.
0: C'est vrai.
1: Alors que nous, guettes, on fait moins de tralala, on parle moins, mais quand il faut partir, on part.
0: Exactement.
1: Les femmes ont dans la tête les couilles qu'elles n'ont pas dehors.
0: Ça, c'est Enrico Macias qui le chantait.
1: Non, non, femme actuelle.
0: Il faut vraiment que je m'abonne, hein.
1: Mais dis donc, tu dis rien, hein, pour le carnet, là.
0: Mais attends, nénette, tu peux compter sur ma discrétion. Nous sommes sœurs. Ça ne sortira pas du département.

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2: Je viens de me faire attaquer dans Paris, le soir, en descendant promener mon chien. J'ai un labrador qui s'appelle Bouddha. Et je descends le promener tous les soirs, je descends le promener, je le sors, quoi. Et j'étais au téléphone, c'est de plus en plus fréquent, on m'a volé mon portable à l'arraché. Même pas le temps de raccrocher, de dire au revoir, rien. J'ai envoyé un SMS, toi qui m'as volé mon portable, merci de raccrocher, j'ai un tout petit forfait. En plus, mon chien, il m'a pas descendu du tout, alors que j'étais descendu pour lui. Bah oui, c'est pas moi qui fais les caca d'or. Il m'a pas descendu. Alors, c'est les labradors, ça défend pas. Enfin, si. Faut être honnête, il a un petit peu défendu quand même. À un moment, il a regardé l'agresseur comme ça, puis il a fait... Ça fait peur, hein. Mais ça l'a déprimé, hein. Bouddha, ça l'a rendu dépressif de pas savoir me défendre correctement. J'ai senti, parce que dès le lendemain, il faisait caca dedans. Donc j'ai dû le faire dresser. Je lui ai fait faire un mois de stage intensif dans un centre de dressage pour chiens d'attaque. Et le dresseur, en attendant, il m'a prêté un pitbull. C'est plus petit, mais... C'est nerveux, tes gâtas, avec une gueule, une expression. On dirait un Parisien en volant. Ah oui, ça fait peur, avec une mâchoire énorme, énorme, avec des dents, trop, 232 dents. C'est trop. C'est que des yeux injectés de sang. Même lui, le pitbull, quand il croise son regard dans un miroir... Ah, quand tu te promènes avec un pitbull, personne t'emmerde, hein. Même toi, t'emmerdes pas le pitbull, hein. Tu sais, avec un gros collier en cuir, comme ça, avec une grosse muselière, qu'il faut lui mettre obligatoire. La muselière pour le pitbull, dehors, c'est obligatoire, hein. De toute façon, moi, je vais laisser même dedans, alors... du coup, quand c'était l'heure de la bouffe, je lui donnais sa gamelle avec une paille et démerde-toi, hein. C'est comme les laisses, hein, c'est des laisses en cuir, comme ça, spéciales, avec marqué en rouge, tension, au-delà de cette limite, ils bouffent ta main. Ah, c'est pas les laisses des autres chiens qu'on connaît, là, t'es zzzz, clic. Non, reviens, zzzz, attention le poteau, tu vas faire un nœud, c'est de l'autre côté du poteau, zzzz. Ah, tu mets une laisse comme ça, un pitbull, t'es monté trop petit, hein. Ah, attention, monsieur, attention, mon pitbull a cassé sa laisse, attention. Oui, courez, c'est mieux, courez. Hein? Non, je le rappelle pas, moi aussi j'ai peur. Ah merde, il revient. C'est nerveux, le pitbull, c'est nerveux. Du coup, pour le détendre, faut jouer à la baballe avec lui. Tous les 15 jours à peu près. Tu sens parce qu'il te regarde avec la paupière qui tremble comme ça. Vite, une baballe, vite, hein. Mais faut jouer à la baballe, mais plus dehors. Hein. Dehors, c'est interdit maintenant de jouer à la baballe avec le pitbull, parce que c'est une race, il ramène pas que des balles, il ramène des gens aussi. Hein. Donc faut descendre à la cave, tu descends à la cave avec ton pitbull, tu fermes la clé comme ça, t'enlèves la muselière. Tu prends la baballe, comme ça, tu fais, allez, on joue à baballe, on se détend un petit peu, la baballe, allez, Adolphe, à baballe, allez. Allez, va chercher la baballe, allez, va chercher la baballe. Oui d'accord, je vais, excuse-moi, je vais voir comment je tourne. Oh, j'ai lancé trop loin, j'ai senti ça t'a énervé. Tiens, va. Comment qu'on fait, capi de baballe maintenant? On s'est bien détendu, on a mangé la baballe, ça détend. Allez, on remet la muselière. Allez, oh, t'as tort, ça te va super bien. Allez, oh, attention, si tu la mets pas, c'est moi qui la mets. Allez, oh, voilà. Je vais vous faire un aveu. Il me faisait tellement flipper, Speedbull, que quand je le sortais le soir, c'est moi qui pissais. Ah, quand je l'ai rendu, j'étais soulagé, tu sais. Eh ben, le dresseur, il m'a rendu mon labrador un tueur. En un mois, Bouddha, il me l'a transformé. Bouddhator. Ah, j'étais content. Je suis tout de suite allé le tester dans le quartier pourri de Paris. Je suis allé direct dans le 16e. Il n'y a plus que là que tu te fais attaquer pour de vrai. J'étais avec mon labrador, c'est un poil. Au bout de 10 minutes, un voleur avec un couteau fait « Ton portefeuille, gros connard. » C'est à toi, Bouddhator, c'est à toi. Et oui, je vais vous le donner. Vous voulez bien répéter la phrase? Il a pas entendu, mon chien. Hein? En fait, il avait la truffe ailleurs. Heureusement, il fallait dire attaque. Il m'avait dit le dresseur et ça m'est revenu juste à temps. Bouddhator, attaque! Et là, tout de suite, hop, il se met derrière mes jambes comme ça et il me pousse avec ses pattes. Ça a fait peur sur toi, moi, hein. J'ai rappelé le dresseur, je lui dis ce qui se passait quand on disait attaque. Il me répond, je l'avais dressé, il me dit, c'est pas moi, c'est les labradors, c'est des chiens de sous-défense. Mais c'est pas vrai, un labrador, ça peut défendre, ça peut même attaquer, mais c'est pas automatique, c'est manuel. Il faut saisir les babines à la main. Tu les retournes à la main, tout simplement. Oh, attention, il monte ses dents, c'est pas bon signe. Hein. C'est qu'il va attaquer mon chien, il monte ses dents. Hein. Bon, ça colle un petit peu, mais enfin bon. Il va attaquer. Tu pourrais grogner, au moins ça m'aiderait. Même pas, faut faire ventriloque. Oh, il a grogné. Ah oui, quand il grogne, c'est pas bon signe. 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
2: Madame Viala, s'il vous plaît, oui, c'est Monsieur Fion, là. Dites-moi, Madame Viala, qui est responsable, là, s'il vous plaît, je vous prie, pour les photocopies, là, le dossier Cogescus Thibault, là, c'est quoi, là? Hein, c'est quoi ce chiffon, là, s'il vous plaît, Madame Viala, hein?
3: Qu'est-ce que c'est?
4: C'est Brahim, moi.
3: Oui, d'accord, oui. C'est pourquoi? Qui demandez-vous?
4: Ah, c'est pour le stage, là.
3: Oui, d'accord, oui, je n'étais pas au courant. Madame Viala, il y a un jeune, là.
4: Ah, c'est Madame Viala?
3: Oui, Madame Viala, oui, oui, ah, je suis, oui.
4: Parce qu'on fait un stage, nous, c'est pour ça.
3: Oui, d'accord, oui, qui êtes-vous? C'est pourquoi?
4: Ah, c'est parce qu'on doit faire un stage, nous, c'est
3: oui,
4: pour ça.
3: Oui, d'accord, oui. C'est pourquoi?
4: Parce qu'on est des jeunes délinquants, c'est pour ça.
3: Oui, ben écoutez, je ne savais pas.
4: C'est Madame Fabrieux.
3: D'accord, qui
4: êtes-vous? Juge d'application des peines.
3: Bien, qui êtes-vous? Qui demandez-vous? Quelle formation avez-vous? C'est qui, là, Madame Viala, là?
4: C'est Madame Viala qui m'a demandé,
3: Madame Viala, oui, Jocelyne, oui, pour l'instant.
4: C'est pour ça, parce qu'on fait un stage, nous.
3: Ça, je comprends, oui, c'est pourquoi. Qui êtes-vous? Quelle formation avez-vous? C'est pourquoi?
4: C'est Madame Viala qui m'a demandé.
3: Oui, Madame Viala, oui, d'accord.
4: Elle m'a demandé, Madame Viala.
3: Jocelyne, oui, Jocelyne.
4: Parce que nous, on fait un stage, nous,
3: oui,
4: c'est pour ça, nous.
3: Oui, d'accord, oui. Oui, alors c'est pourquoi? C'est qui, là?
4: Parce qu'on fait un stage,
3: oui,
4: nous, c'est Madame Viala qui m'a demandé.
3: Oh, dis donc, Monsieur Fion, il est pas sourd, hein. Allez, on va reprendre du début. Qui êtes-vous?
4: C'est Brahim et moi.
3: D'accord, qui demandez-vous?
4: Quelle c'est Madame Viala, elle m'a demandé de faire les tontons compis. C'est pour ça, moi. Et maintenant, dit Madame Viala,
3: oui,
4: de faire les tontons
3: compis. Oh.
4: C'est pour ça, moi. C'est pour de faire les tontons compis.
3: Oh, oui, d'accord.
4: Parce qu'on fait un stage.
3: D'accord, oui, oui, ça va, tais-toi. Oui, d'accord, oui, oui.
4: Parce qu'on est des jeunes
3: délinquants. Oui, oui, j'ai compris.
4: On doit faire un stage,
3: oui,
4: c'est
3: oui,
4: pour
3: c'est ça,
4: nous.
3: Oui, oui, la stocopie, d'accord.
4: Moi, c'est Madame Viala qui m'a demandé.
3: Oui, c'est toi qui as la stocopieuse.
4: Moi, c'est moi qui fais les stocopies parce qu'on fait un stage.
3: Très bien, bon. C'est toi qui es responsable de ce chiffon? Bon, il y a un problème. Jocelyne, Madame Viala, il y a un problème avec un jeune, là.
4: Qu'est-ce que tu me fais, toi?
5: Pardon, jeune homme?
3: Pardon, jeune homme? Mais vous savez à qui vous vous adressez exactement dans ce bureau, là? Vous savez qui je suis exactement?
4: Oh, t'es un gros pédé, toi.
3: Allez, hop. Allez, tu me débarrasses le plancher, je veux plus te voir. Allez, hop, tu me fous le camp. Allez, Madame Viala, il y a un problème avec un jeune, là. Hop, allez, tu me...
4: pourquoi tu me fais ça, toi?
3: Mais écoutez, mais ça va pas, non? Mais qu'est-ce que c'est que cette histoire? Veuillez me lâcher, s'il vous plaît.
4: Parce que je suis un délinquant, c'est ça?
3: Mais enfin, mais écoutez, c'est pas mon problème, là. Madame Viala, il y a violence, là.
4: Toi, tu me mets une bonne note pour le stage?
3: Mais écoutez, mais pas du tout, il n'en est pas question, enfin lâchez-moi.
4: Toi, tu me mets une bonne note pour le stage?
3: Ça va, oui, dis donc, oh, la gifle, elle peut partir aussi, hein? Ça va maintenant, hein?
4: Parce que moi, je retourne pas en prison, moi, tu comprends, toi?
3: Oui, mais pourquoi ils vous ont libéré, là? Hein? Allez, ça va maintenant, hein?
4: Parce que j'avais tué une personne, moi.
3: Tu sais que...
4: Toi, tu me mets une bonne note pour le stage?
3: Mais écoutez, mais pas du tout, enfin ça va, oui, s'il vous plaît.
4: Une bonne note pour le stage, toi? J'ai pas à te faire de mal, hein, toi! Je vais juste m'intégrer dans la société, moi, c'est tout, moi!

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2: Bonsoir, et bien voici le jeu de la vie. Comme chaque jour, un candidat va venir nous prouver que tout est possible, que tout est toujours réalisable dans la vie. Ce soir, nous accueillons Robert, on l'applaudit. Bonsoir Robert.
3: Oh là là, je vais d'abord enlever le veston parce que je transpire gras. Oh là là là là, qu'est-ce qu'on transpire gras.
2: Allez-y Robert.
3: Ah ça y est, maintenant me v'là mieux, je suis mieux à mon aise.
2: C'est bien.
3: Ah j'étais pas bien à mon aise, ça y est, maintenant me v'là bien à mon aise.
2: Très bien.
3: On n'est pas bien quand on n'est pas bien à son aise.
2: C'est sûr Robert.
3: Alors que maintenant me v'là bien à mon aise.
2: Ah il est bien celui-là.
3: Ah oui, je suis bien à mon aise. On n'est pas bien quand on est mal à son aise.
2: Mais oui.
3: Alors que là, maintenant, me v'là mieux, mieux à mon aise.
2: Voilà, c'est sûr. Robert, pourquoi êtes-vous là?
3: Eh bien, ce soir, je vais essayer de séduire la femme de ma vie. Pour prouver que tout est possible, tout est réalisable, parce que j'y crois, c'est le jeu de la vie.
2: Bien, alors, pour nos téléspectateurs, je vais récapituler l'histoire de Robert. Robert est amoureux de Jocelyne, qu'il a rencontrée il y a 8 ans et demi.
3: C'est exact.
2: Depuis 8 ans et demi, il lui a envoyé 112 lettres d'amour.
3: C'est exact.
2: Il a dîné 43 fois avec elle au restaurant.
3: C'est exact.
2: Il a toujours essuyé un refus en fin de soirée.
3: Sans problème. Mais j'y crois, tout est possible, tout est réalisable, c'est le jeu de la vie.
2: Les dernières fois que vous l'avez invité, elle vous a même giflé en public, je crois.
3: Oui, elle m'a même traité de minable. Mais j'y crois, tout est possible, tout est réalisable, c'est le jeu de la vie.
2: Bien, alors ce soir, devant nous, Robert va téléphoner une nouvelle fois à Jocelyne pour tenter de la séduire. Vous êtes prêt, Robert?
3: Je suis prêt, j'y crois, tout est possible, tout est réalisable, c'est le jeu de la vie.
2: Robert, vous allez maintenant nous lire le texte que vous vous engagez à dire à Jocelyne au téléphone. Allez-y, Robert, lisez votre texte.
3: Allô? Ben, c'est au téléphone. Jocelyne, c'est moi, Robert. Je t'aime. Tu es la femme de ma vie. Je veux t'épouser.
2: Bravo, c'est bien choisi. On applaudit Robert! Robert, je vous rappelle que vous vous engagez à dire ce texte en entier, car sinon vous perdriez tout, même le lot de consolation, qui est ce soir un magnétoscope pour deux personnes avec les tasses et les cuillères assorties. Robert, vous allez maintenant énoncer le numéro de téléphone de Jocelyne. Je suppose que vous le connaissez par cœur. Allez-y.
3: Le 40.
2: Oui.
3: Le 52.
2: Oui.
3: Le 43.
2: Oui.
3: Le 24.
2: C'est bien ça. On applaudit Robert. Robert, vous êtes prêt?
3: Je suis prêt, j'y crois. Tout est possible, tout est réalisable. C'est le jeu de la vie.
2: Attention, le jeu de la vie, c'est parti. Nous composons le numéro de téléphone de Jocelyne. Attention. Ça sonne. Ça ressonne.
4: Allô?
3: Allô, Jocelyne?
4: Oui, c'est moi.
3: C'est moi, Robert! Tu m'entends?
5: Oui, je t'entends, Minus. T'as pas fini d'emmerder Jocelyne?
3: Ben, c'est plus la même voix!
2: Continuez, Robert!
3: Ah non, c'est plus la même voix!
2: Vous vous êtes engagé à dire le texte en entier! Sinon, vous perdez le magnétoscope!
3: Allô?
5: Mais potes et moi, on va venir te casser la gueule! Qu'est-ce que t'as à répondre à ça?
3: Je t'aime, tu es la femme de ma vie, je veux t'épouser! Mais c'est plus la même voix!
2: Eh non, et apparemment c'est encore loupé, Robert. C'était peut-être prévisible, non tout de même?
3: Oui, mais tout n'est pas possible, tout n'est pas réalisable, c'est le jeu de la vie!
2: Robert, vous emportez tout de même le magnétoscope, car vous avez réussi à placer votre texte en entier!
6: Oui, oui.
2: Ah, je crois qu'on vous cherche. Eh oui, Robert va certainement se faire casser la gueule maintenant. Mais ce n'est pas notre affaire, car nous n'avons pas à nous immiscer dans sa vie privée. C'était le jeu de la vie. Bonsoir, on applaudit Robert.

Si un jour j'ai un enfant, parce que je veux un enfant un jour, hein, 2 jours max, après c'est chiant. Il y a un truc que je leur apprendrai parce que je sais bien faire, c'est le lâcher prise. Tu vois, oublier tous ces soucis le temps d'un instant, rire un bon coup, c'est important. C'est pour ça que vous êtes venus. Je possède plusieurs techniques pour me faire rire un bon coup. Si vous voulez, je vais les partager avec vous. Ce que je fais par exemple, tu vois, c'est que je vais au restaurant, je mange mon plat tout à fait normalement, et puis juste avant de partir, je commande un verre d'eau. La serveuse me l'apporte et là je lui dis, oh, gardez-le, c'est pour boire. Non, j'aime bien. J'aime bien parce que des fois elles comprennent pas parce qu'elles sont cons. Parfois je suis dans la rue comme ça, je me promène dans la rue comme ça, je repère une femme qui porte la burqa et je marche derrière elle en faisant pam pam pam pam pam pam pam pam pam pam, je suis ton père. Quand son mari n'est pas avec elle, évidemment. C'est pour me détendre. C'est pas pour mourir. Ah oui, parfois j'aime bien. Parfois je débranche la prise de l'aspirateur pendant que mon frère passe l'aspirateur. Ce qui pourrait ne pas être super drôle si mon frère n'était pas malentendant. Après je lui dis, mais t'avais dit que tu passais l'aspirateur, c'est dégueulasse. Ma fille, t'as passé l'aspirateur. Ne fais comme ça, mais t'as marre de pas. Un autre truc que je fais, alors celui-là je vous le dis à vous, ça sort pas d'ici, hein, parce que c'est pénal. Je sors dans la rue comme ça, devant chez moi, comme ça, vers 3-4 heures du matin, et j'attends. J'attends d'en voir passer des petits chats. C'est juste que je les aime pas. En général, j'attends pas trop longtemps, d'abord parce qu'il y en a plein dans ma rue, et ensuite parce que je porte des vestes en saucisses de Strasbourg. J'aime Lady Gaga. Je me mets comme ça, bras ouverts, au milieu de la rue, et ils viennent à moi, ils commencent à me respirer, puis à manger des petits morceaux de saucisse de Strasbourg. Alors j'en prends un au hasard et je le caresse. Je le caresse entre les oreilles, sur les côtés, et puis dès qu'il commence à bien ronronner, schlaf. Je lui brise les cervicales. Ensuite, alors qu'il est encore chaud et malléable, je le dispose contre la roue de la voiture de mes voisins pour qu'ils pensent qu'ils l'ont écrasé la veille. Le lendemain, quand ils vont à leur voiture pour bosser, je les guette par la fenêtre de ma cuisine. Ils ont l'air tellement gênés. Alors je sors de chez moi en trombe et je fais « Oh mon Dieu, Fribouille !» Vous avez tué Fribouille. C'est la seule chose qui me retenait à la vie. Faut bien s'amuser. Merci.

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2: Je suis né au Maroc. Ce qui est bien quand t'es marocain, quand tu vas aux States, si tu sais comment leur dire que t'es marocain en anglais, tu passes pour un américain. Moi j'adore faire ça. Ils me demandent d'où je suis, on me dit « Where are you from ?» Et moi je réponds « Oh, I'm a Moroccan. » Et là ils disent « But really ? From America ?» Là tu dis « From America. » Ça passe. En France, c'est différent. En France, il existe encore et il subsiste encore, malheureusement, quelques clichés. Oh, j'aime pas les clichés, ça me dérange. J'aime pas les gens qui me disent « Gars, t'es d'origine marocaine ?» Tu dis « Ouais », ils disent « Ah, putain, j'adore le couscous. » Tu me vois comme un couscous, c'est ça ? Je viens d'un pays avec sa culture, avec son histoire, de quoi tu me parles ? C'est comme les journalistes qui me disent « Oui, vous avez pas l'impression dans votre nouveau spectacle de renier un peu vos origines ?» Je dis « Non, pourquoi ?» On me dit « Parce que vous parlez normalement. » Tu crois toute ma vie je parlais comme ça hein? C'était un film, madame. Hein? Tu crois je venais en France, j'ai fait une cure de 10 ans d'intoxication de moi-même ou quoi? Cela dit, ça serait drôle s'il y avait des cures pour que les mecs qui perdent leur accent, qui renient leurs origines. Ce serait triste, mais ce serait assez drôle de voir comment ça se passerait, tu sais. Les mecs, ils doivent prendre un traitement. Et si un jour, un mec, en pleine réunion, il craque, il n'a pas pris le traitement, ça fait 30 ans qu'il est en France, il a un poste très important. Il fait une rechute devant 30 personnes, démasqué, un beau jour, comme ça, il est là en pleine réunion. Il est vrai que j'aimerais voir à la fois subsister deux écoles de cette entreprise, à la fois la stratégie documentalisée sur la plupart... Ah, c'est cliché, ça m'énerve. C'est aussi quand les gens, tu sais, t'es en soirée, ils savent que t'es marocain et tout, et il suffit que le DJ mette une chanson orientale, tu sais, tout le monde se retourne vers toi, genre c'est ta chanson, voilà. Et ils pensent que ça te fait plaisir, tu sais, ils te disent, allez hop, hé oh, Abdoulaye et compagnie, là, je sais pas quoi, là. Ça m'énerve, c'est cliché, on est tous différents, mais je sais pas, moi, ces clichés, je les prendrais, je les tuerais, je les tordrais, je les mettrais sur une place que je baptiserais la place des clichés.

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2: C'est un pari fou d'avoir des gosses de nos jours. Déjà, honnêtement, on est trop nombreux sur Terre, c'est vrai. Rarement sur le périph' à Paris, je me dis, putain, il manque des gens, rarement. Et puis le pari, il est fou. Parce que autant quand tu te maries avec quelqu'un, un mec ou une nana, tu connais un peu la personne et tu peux divorcer. Alors qu'un gamin, tu peux tomber sur le roi des connes ou des connasses et tu peux pas te séparer. Tu peux pas lui dire, écoute, ça fait 8 ans qu'on est ensemble, mais je préfère qu'on en reste là. Je te ramène à la maternité. Avortement rétroactif. Et puis là, il y a une mode aussi des mecs qui ont des enfants sur le tard. Vous avez vu ça? Al Pacino, Robert De Niro. Les mecs, ils ont pris 80 ans, ils ont des gosses. Moi, j'ai 47 ans. Tu m'imagines avec un gosse à 70 ans? Mon truc comme ça, et ma femme qui arrive. Oh, qui c'est qui a fait caca? C'est moi. C'est un peu ou quoi? Dès que je vais m'endormir, mon fils. Papa, papa, je suis pas mort, je fais la sieste. Calme-toi. Vous savez quoi? Je sais même pas si je peux encore avoir des gosses. Je sais même pas dans quel état sont mes spermatozoïdes. Parce que les enfants, vous savez qu'on vit une véritable crise spermatique? Là, les gens sont là, mais c'est pas une émission comique. Mais j'ai vu ça sur Arte. À cause de la pollution et des pesticides, il y a de plus en plus de mecs stériles. Moi, je pense à ça parce que j'ai toujours mon téléphone portable dans la poche. C'est-à-dire que toute la journée, mes spermatozoïdes à moi, ils prennent des ondes dans la gueule. Mon Dieu, dans quel état ils doivent être? Le départ de la course. Tu sais, ça doit être un truc handisport, il part comme ça. Le seul valide, il doit être débile, paumé sur son portable. Alors on est où là? On est où? Les cheveux, qu'est-ce qu'on fout dans les cheveux? J'étais pas sûr de celle-là, j'étais pas sûr. Même vous, mesdames, il y a de plus en plus de nanas qui galèrent pour avoir des gosses. C'est pour ça que je vais vous dire, j'ai de plus en plus de respect pour ces femmes qui se battent pour avoir des gosses, même toutes seules, et de moins en moins de patience pour ces connards qui descendent dans la rue pour les empêcher. Il n'y a pas longtemps, je me trouvais en taxi coincé dans un défi de la manif pour tous. Et je les regardais, tu vois, et ils étaient tous en famille, on aurait dit des bébés nazis avec leurs trucs comme ça. Il y avait une petite de 6 ans, elle avait une pancarte, il y avait marqué une société sans père, une société sans repère. Ça rime. Mais je peux t'en faire moi aussi, hein. Une société sans père, une société prospère. Pff, voilà, tu vois. Est-ce qu'un père c'est si utile que ça, honnêtement? Moi, mon père, je l'adore, mais on s'est croisés. Même des fois, il m'a jamais, il faisait pardon, c'est ça mon père. Demandez aux Dupont du Ligonnès ce qu'ils en pensent. Je pense qu'en l'espèce, l'absence du père n'aurait pas été préjudiciable. Moi, je suis le parrain de 5 gamins. Je suis un bon parrain parce que j'ai une gold et... J'ai gardé le petit dernier une semaine, dimanche dernier, c'est un couple d'amis à moi, un couple de bobos parisiens, très bobos, ils sentent le bois. Ils ont pas des pellicules, ils ont des copeaux, ça tombe comme ça. La mère, elle est toujours habillée en robe à fleurs, t'es de paysan, comme ça, avec un chapeau, elle est toujours étonnée de tout, mais heureuse. T'sais, elle est comme ça, oh regarde, oh regarde. T'sais, elle a sonné chez moi dimanche à midi, j'ouvre la porte, elle fait, oh Mathieu, c'est chez moi, qui tu veux que j'ouvre? Elle rentre avec le gamin, elle parle au gamin, elle lui fait « Alors maman va tester avec parrain Mathieu, c'est midi, elle sera là à 18h parce qu'elle va passer par le périphérique. » Qu'est-ce que le gamin va lui répondre? Passe plutôt par les maréchaux, c'est beaucoup plus... Non. Et elle me dit « Attention Mathieu, je te préviens, je te le laisse, mais pas de musique, pas de télé, pas de wifi parce qu'il y a des ondes, et il mange des carottes râpées et de la courge. Tout l'inverse de chez moi. Venez chez moi, il y a la musique, la télé et des saucissons pendant au mur. » Donc on est là, tu vois, moi je suis en train de... Il est en train de manger sa courge, c'est midi, moi je mange du chocolat, c'est l'entrée. Et le gamin, il voit le chocolat, et il tend la main. Et moi je suis le parrain, j'ai une responsabilité. Je donne le chocolat. Je vois ce qu'il y a. Et le gamin croque dans le chocolat. Et dans ses yeux, tu lis ces enculés de bobos. Se sont foutus de ma gueule pendant 2 ans. Et le goût du chocolat est tellement bon, le gamin, il maîtrise même plus ses émotions. Il est là, il fait... Moi, je suis là, et goûte le chorizo, vas-y, goûte le chorizo. Et on met la musique, et on danse. Ça dure 1 minute. Et au bout d'une minute, le gamin arrête de danser, il lâche tout, et il devient écarlate. Il se met par terre, il fait une crise rouge comme ça. Je le prends dans les bras, j'enlève sa bouteille d'Heineken, et j'essaie... J'essaie de le calmer et je panique. Et en face de chez moi, il y a un médecin qui vit là, tu vois. Et je prends le gamin qui est comme ça. Et je l'amène comme ça. Je tape le médecin. Je regarde, il est en train de mourir, il est rouge. Il a mangé le chocolat. Et le médecin, il fait non, il est juste en train de chier. Je dis ok, d'accord.

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2: Chère maman, je me fais encore du souci pour Pépé. À 98 ans, la vue de Pépé commence à baisser. Il ne voit plus rien. La semaine dernière, il m'a dit, sur la plage, j'ai trouvé un os de sèche de 2 mètres de long. Il est arrivé à la maison avec une planche de surf. Il ne voit absolument plus rien. Hier, il a essayé des chapeaux dans un grand magasin. Il a dit à la vendeuse, il n'y en a pas un qui me va. La vendeuse lui a dit, c'est normal, vous êtes au rayon des casseroles. Hier soir, il a fait un scandale dans une crêperie parce qu'il trouvait que sa serviette était grasse. Toute la soirée, il s'est essuyé la bouche avec sa crêpe. La semaine dernière, on a envoyé Pépé voir un docteur. Pépé déteste cet oubib. Il dit qu'il a soigné un mec pendant un an pour une jaunisse avant de s'apercevoir que le mec était chinois. Pépé a voulu voir un autre toubib qu'il a testé lui-même. Il lui dit, quand je me touche le genou, ça me fait mal. Quand je me touche derrière la tête, ça me fait mal. Quand je me touche le foie, ça me fait mal. Je peux bien avoir...

Ce matin, Pépé m'a raconté sa vie sexuelle. Il m'a dit, à 20 ans, j'arrivais jamais à plier mon sexe tellement il était dur. 40 ans, je suis arrivé à le plier en deux. À 60 ans, je le plie en trois. Aujourd'hui, à 98 ans, j'arrive à le rouler. C'est incroyable comment, avec l'âge, j'ai pris de la force dans les bras. Signé, Zorro, qui t'aime très fort.

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2: Vous savez, il y a une question qu'on pose toujours aux humoristes, c'est comment vous faites pour faire rire. Ben, y a des trucs, il y a des ficelles, c'est comme en magie. Un humoriste, c'est quoi? C'est un mec riche qui fait rire des pauvres. Attention, ça c'est quand ça marche. Hein. Sinon, t'es juste le mec relou au bureau. Hé, hey, Michel, tire sur mon doigt! On a tous été un Michel une fois dans notre vie, tous. Donc, il faut avoir le sens de l'humour. Et l'humour se divise en trois catégories. La dérision, l'autodérision et le second degré. La dérision, c'est quoi? La dérision, c'est dire quelque chose à quelqu'un que tu ne penses pas vraiment. Comme, mademoiselle, vous êtes très très belle.

0: Et mais non, je rigole, mademoiselle, vous êtes là. Et il y a l'autodérision. L'autodérision, c'est se moquer de soi-même. C'est quand je suis rentré tout à l'heure, mademoiselle qui m'a regardé, qui a fait « Je te l'avais dit qu'il était drôle, Corneille !» Et il y a le second degré. Le second degré, c'est une option. Hein. C'est pas tout le monde qui l'a. C'est comme le bon goût, hein, n'est-ce pas, monsieur? C'est pas tout le monde qui l'a. C'est une façon de ne pas interpréter les choses telles qu'elles sont présentées, telles qu'elles sont dites. C'est une forme d'ironie. Hein, je vais vous donner un exemple. Il y a un mec qui m'a raconté une vanne qui exprime bien ça. C'est Barack Obama, David Cameron et des invités qui sont à la Maison Blanche. Il y a un des invités qui dit au président, excusez-moi, monsieur le président, mais dites-moi, qu'est-ce que vous faites de vos journées? Le président répond, « Eh bien, nous planifions la Troisième Guerre mondiale. »« Ah bon? Et elle sera comment? »« Eh bien, nous allons tuer 4 millions de musulmans et un dentiste. »« Un dentiste? Mais comment ça? » Et là, David Cameron explose de rire. « Je te l'avais dit, Barack, tout le monde s'en fout des musulmans. » J'ai fait la même en utilisant des juifs et elle a moins bien marché. Bon, c'est dégueulasse ce que je viens de dire. Hein. C'est dégueulasse, pourtant, c'est ça, le second degré. On va voir si vous avez compris la différence entre la dérision, l'autodérision et le second degré. Monsieur, si je dis, il est sympathique, l'autre, Anthony Bamboula, l'ami chocolat. Ça, c'est du racisme, putain! On est en 2016, c'est intolérable, c'est inacceptable. J'adore monsieur qui chie dans son froc. Non! Je suis venu rigoler, arrêtez, je suis venu rigoler. Vous avez raison, c'est du second degré, effectivement. Alors, je vais vous donner la liste des trucs indispensables qu'il faut faire pour faire un bon one-man show. Premièrement, quand les humoristes arrivent sur scène, le premier truc qu'ils font, c'est qu'ils demandent toujours au public comment il va. Ça va?
1: Ouais!
0: En vrai, on s'en branle. Alors, donc, demander comment va le public, check. Hein, ça c'est fait. Être méchant avec le public, check. En fait, vous savez ce que ça veut dire check. Hein? Je vais pas vous faire un chèque. Je sais qu'à Paris, on parle pas très bien anglais, ni aucune autre langue d'ailleurs. Hein? Donc, vérifier que le public est bilingue, check. Fucking people of Paris. Non, je rigole. J'ai passé un tiers de ma vie à Paris. À chaque fois que je joue à Paris, comme ce soir, on me donne toujours un maximum d'amour et d'énergie. J'ai été adopté et ça fait partie des plus beaux souvenirs de ma vie d'artiste. Donc merci. Créer un faux moment d'émotion, check. Alors, ça aussi. Vous savez, quand l'humoriste, il a été méchant ou quand il a menti, il faut tout de suite désamorcer avec un truc sympa, un petit geste, je sais pas, comme aller rouler une pelle à un mec qui est assis devant. Alors, qu'est-ce qu'on a comme client ce soir? Je vois qu'on est plus Georges Brassens que Georges Clooney. Hein? On est... Ça va être vous, monsieur, parce qu'avec cette chemise-là, vous pouvez pas être hétéro. Si vous êtes hétéro, vous êtes dit, ce soir, je vais voir Cavana, je vais mettre ma chemise de PD. D'accord. Donc, faire une vanne sur les fringues, check. Faire une vanne de PD, check. Se trouver une tête de turc pour le spectacle, check. Je vois qu'il n'y a aucune solidarité chez les mecs. Aucune solidarité. J'ai un monsieur qui souriait. J'aime bien votre tête, monsieur. Filer la gastro à un mec du public. Elle est très longue, cette liste de trucs importants, indispensables qu'il faut faire dans tout bon one-man show. Faut faire un mauvais jeu de mots, faut faire un sketch politique, faut faire un sketch sur les hommes et les femmes, jouer au Bill Bokeh avec sa bite. Elle est très longue! Dire le mot bite gratuitement, check. Qu'est-ce que je suis content d'être à Paris, d'avoir quitté la grisaille de la tournée pour le soleil de Paris. Hein, ça fait du bien d'être avec des gens qu'on le wifi, qui se lavent, qui ont la 4G, des dents. Ça fait du bien avec des gens civilisés. Ça fait du bien avec des gens. C'est parce que ici, c'est
1: Paris!
0: Faire semblant d'aimer Paris, cette ville grise et dégueulasse remplie de connards, check! Il s'en est passé plein de choses dans ma vie dernièrement. Je vais être papa pour la deuxième fois dans 2 mois. Donc, je suis assez content. Ma femme est finalement devenue sensée. Donc, ça aussi, c'est cool. Attention, elle n'est pas devenue sensée, hein. Elle est devenue sensée. Voilà. La poitrine, réfléchissez! Quand même, réfléchissez, une femme sensée, n'importe quoi. Faire crier où les fans du public, check. Mais le plus important dans tout bon one-man show, écoutez-moi bien parce que je ne le répéterai pas. S'il n'y a pas ça, il n'y a pas de one-man show. Le plus important dans tout bon one-man show, c'est la surprise! Très important. Check la surprise. On applaudit l'équipe technique. Ils ont été très forts, ils sont très performants, ils sont toujours dans l'ombre. C'est toujours l'artiste qui est dans la lumière. Donc, toujours très important de remercier le petit personnel alcoolique. Oui. Parce qu'il y a un cœur derrière ce bidon de whisky. Vous savez, pour moi, le sens de l'humour, c'est le sens primordial parce que c'est lui qui nous sépare des animaux parce qu'il faut de l'intelligence pour saisir l'ironie. Hein. Et comme disait Sacha Guitry, vous le connaissez pas, c'est un chanteur de zouk, il disait celui qui ne supporte pas la plaisanterie tolère mal la réflexion. Et j'ai lu quelque part que quand il te manque un sens, les autres sont vachement plus développés. Exemple, si t'es aveugle, mais t'entends vachement mieux que les autres. Et si t'as pas le sens de l'humour, mais t'es vachement plus con que les autres.

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2: L'autre jour, j'étais contente parce que ma fille m'a dit « Oh là là, maman, mon copain Loïc, il m'a dit que tu faisais pas du tout ton âge. » J'ai fait « Oh, merci !» Elle m'a dit « Oui, il croyait que t'avais 60 ans. » Non, j'ai 49 ans et l'avantage de l'âge, c'est qu'on a l'expérience de la vie. C'est vrai, moi, à mon âge, je me sens lourde d'expérience. D'ailleurs, je me sens lourde tout court, hein. J'ai le corps lourd, le bras flasque, mais le bourrelet tonique. À partir de 40 ans, dès que tu mets un jean trop serré, t'as le bourrelet qui ressort façon cupcake dégoulinant. On appelle ça des poignées d'amour, mais souvent, quand t'as trop de poignées d'amour, tu fais l'amour avec ton poignet. J'ai remarqué que j'ai toujours un petit peu plus de femmes que d'hommes dans mon public, et ça, je pense, c'est parce que j'ai un peu un physique de bonne copine, en fait. C'est vrai, je suis pas du tout une menace pour les autres femmes. De toute façon, les femmes humoristes ne font pas fantasmer les mecs. Moi, je vois mes collègues humoristes hommes, vous verriez les canons qui les attendent à la fin de leur spectacle, mais vous verriez les mecs qui m'attendent à la sortie. Mais je me demande d'ailleurs, si je démarrais l'humour aujourd'hui, quel type d'humour je ferais. Peut-être que je ferais du stand-up. Ce physique un peu space. J'ai des petits yeux slaves bridés, un bassin méditerranéen. Vous avez vu tous les gens qui payent pour voter aux émissions de télé-réalité, que les élections c'est gratuit, les gens se déplacent pas. Faudrait faire voter les gens par SMS. Pour sauver la gauche, taper 1. Pour sauver la droite, taper 2. Pour éliminer l'extrême droite, taper 1 ou 2. Peut-être que je pourrais faire un humour plus sophistiqué à la Raymond Devos. Vous avez remarqué, mesdames et messieurs, quand on avance en âge, on va plus souvent à des enterrements qu'à des mariages. Quoi qu'il y en ait en mariage, qui tire une tête d'enterrement, car ils considèrent que le mariage est un enterrement de première classe. Au mariage, on t'apporte des fleurs, aux enterrements des couronnes. Vous imaginez, si on apportait une couronne à un mariage, ce serait le bouquet. À la sortie du mariage, on te jette du riz cru, mais le riz cru, c'est dur. C'est peut-être parce que le mariage est dur à avaler quand tu te maries, t'es cuit. En tout cas, un des avantages de l'âge, c'est que ça y est, je m'entends enfin à peu près bien avec ma mère depuis que je la vois moins. Mais attention, j'aime beaucoup ma mère. D'ailleurs, souvent on me dit que je lui ressemble et je fais « Ah, merci !» Par contre, quand on me dit que ma fille de 20 ans me ressemble, je fais « Ah, merci !» Et ma fille, elle fait « Ah !» Non, j'aime beaucoup ma mère, mais comme beaucoup de mamans, elle pratique à merveille l'art du reproche. Ma mère, quand elle me parle, c'est sujet, verbe, critique. J'essaye de pas faire ça avec mes enfants. Quand j'ai quelque chose à leur dire, je l'enrobe toujours de deux compliments. Ça donne « Oh là là, ma chérie, t'es jolie, coiffée comme ça, t'aurais pas un peu pris des cuisses, en tout cas, je suis contente d'être notes au premier trimestre. » L'autre jour, je me suis aperçue d'un truc, c'est que j'ai passé ma vie entière à faire le contraire de ma mère, tellement j'avais peur de lui ressembler. Ma fille fait le contraire de moi. Et l'autre jour, j'ai percuté que du coup, ma fille ressemble à ma mère. Quand tu avances en âge, ton corps se transforme. Par exemple, avant, moi, quand je m'achetais un pantalon, je me disais, je vais prendre du 38, comme ça, ça va me forcer à maigrir. Maintenant, je me dis, je vais prendre du 42, comme ça, je vais pouvoir le mettre. Des hommes aussi se transforment, alors ils sont beaucoup plus cool par rapport à ça. Oh, je plais quand même. Je la vois plus. Eh oui, quand il y a trop de brioche, on voit plus la baguette, hein. Comme dit le proverbe que j'ai inventé, ventre qui pendouille, désir qui se barre en couille. En ce moment, il y a une phrase qui me revient de ma grand-mère russe qui me disait souvent, elle me disait « Ce qui compte, ce n'est pas les choses qui t'arrivent, c'est la manière de prendre les choses. » Et c'est important de bien prendre les choses qui t'arrivent. Par exemple, tu te fais virer de ton boulot, bah, tu peux dire bah, « C'est bien, comme ça je vais rencontrer de nouvelles personnes. » D'ailleurs, tu dis pas que tu t'es fait virer, tu dis « Je prends une année sabbatique financée par les acédiques. » Tu te fais larguer par ton mec, tu peux dire bah, c'est bien, comme ça je vais avoir du temps libre, je vais pouvoir rencontrer de nouvelles personnes, puis ça tombe bien parce que j'ai plus de boulot. D'ailleurs, tu dis pas que tu t'es fait larguer, tu dis on s'est quitté d'un commun accord, enfin c'est surtout lui qui était d'accord. Et si comme moi, dans 3 mois, tu vas avoir 50 ans, tu peux dire bah, c'est bien parce que vraiment j'ai toujours rêvé d'avoir 50 ans, c'est un âge qui donne envie. Non, le problème, c'est que quand j'étais petite, 50 ans, ça me paraissait très très vieux. Et maintenant, 50 ans, ça me paraît plutôt jeune. En tout cas, à mon âge, j'ai arrêté de quêter l'approbation dans le regard de mes enfants. J'ai arrêté de quêter l'admiration dans le regard de mes parents. À mon âge, j'ai compris que le bonheur dépend de moi. Le bonheur est en moi. Mais où ?

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1: Toujours ma femme m'a dit que je ne savais pas lui faire l'amour. Alors je me suis renseigné sur internet et j'ai vu pour qu'un homme soit dans la moyenne, il faut que l'acte sexuel dure, à votre avis, la moyenne c'est... Non, pas deux minutes, la moyenne c'est... Qui a dit une heure? Tout le monde n'en a pas fait un métier, jeune homme. Hein. Respecte les amateurs. Hein. La moyenne, c'est 10 minutes. Ça continue. Déjà qu'à l'école, je n'avais pas la moyenne. Du coup, j'ai décidé de reprendre des études. J'ai appris plein de choses. J'ai tout essayé. Je suis même allé dans un club échangiste. Mais en voyant ma femme, le videur m'a dit... Ici, c'est un club échangiste, pas une brocante. On a fini par rentrer. À l'intérieur, il y avait une musique langoureuse. Ma femme a fait un striptease. Quand elle s'est assise sur mon genou, elle a cru que j'avais une érection. En fait, non, c'est mon fémur qui avait lâché. Malgré tout, je me suis dirigé vers un autre couple pour échanger. Le type m'a dit qu'il y perdait au change. Du coup, on a entamé les négociations, on est tombé d'accord, ma femme contre la sienne, plus ma montre et mes clés de bagnole. Et quand je suis rentré chez moi, comble de l'humiliation, ma femme m'a demandé de filmer nos ébats pour voir d'où venait le problème. Du coup, je nous ai filmé en train de faire l'amour, j'ai dû filmer deux fois. Parce que la première fois, j'avais pas eu le temps d'allumer le caméscope. Aussi, j'ai dû prendre un caméscope grand angle. Pour pouvoir voir ma femme en entier. Alors j'ai fait le film, j'ai monté le film et j'ai fait une bande son. Et voilà ce qui s'est passé quand je l'ai montré à ma femme. Alors ma chérie, regarde bien et surtout écoute bien. Là, t'arrives. Bon là, je me déshabille.
2: Des sables du désert d'Arabie se dressent le plus haut gratte-ciel au monde.
1: Bon là, tu te déshabilles. Bon là, je m'aperçois que tu t'es pas fait le maillot.
3: Garogori.
1: Bon là, je me chauffe tout seul.
4: Quand je fais de la purée mousseline, je suis...
1: Non. Bon là, les préliminaires commencent.
5: Tiens, voilà des moudins.
1: Regarde ma chérie. Là, je suis prêt à tirer. Là, tu t'ouvres à moi. Je rentre. Ça y est, je suis dedans.

0: tu grimpes au rideau, là. Bon, là, j'ai eu une panne.
1: Va donc chez Speedy, Speedy.
0: Du coup, je t'ai mis en attente. Bon, là, ça va mieux, je pars à la recherche du point G. Ça y est, j'ai trouvé le point G.
2: Je crois qu'après avoir vu ça, on peut mourir tranquille. Oh putain! Oh là là là!
0: Regarde ma chérie, c'est la première fois qu'il y a des gens qui applaudissent devant un porno.

je dois vous le dire, vous êtes un public extraordinaire. Merde, mon détecteur de mensonges. Je vous explique, c'est un détecteur de mensonges que j'ai créé, hein, c'est une application téléphonique, et ça sonne à chaque fois que ça entend un mensonge. Alors évidemment, il faut penser à l'éteindre parce que ça vous met dans des situations difficiles. Et une fois, j'ai dragué une nana, j'ai oublié d'éteindre mon détecteur de mensonges. Alors quand je dis que j'ai dragué une nana, évidemment, c'était bien avant que je me marie. Hein. Donc ce soir-là, j'étais dans une ville sublime et j'étais à la recherche de l'âme sœur et... Oui, bon, la vérité, c'est que j'étais en tournée à Châteauroux et j'avais une grosse envie de niquer. Je me baladais sur le trottoir quand tout d'un coup, un super canon s'approche de moi. Il me demande un autographe. Et... Oui, bon, elle n'était pas vraiment canon, mais elle m'a demandé un autographe. Ouais, en fait, elle m'a rien demandé du tout, c'est moi qui l'ai appelé. Mais... Bon, j'ai sifflé un boudin qui passait dans la rue, ok. Alors la fille me dit « Waouh, je n'avais jamais été abordée avec autant de hardiesse, mais qui es-tu, bel étranger ?» Bon, en fait, elle m'a dit « Ça serait pas toi le gros naze qui s'est fait virer de France 2 ?» Ah, moi aussi, ça m'a fait rire, du coup, j'ai décidé de l'inviter dans un restaurant 3 étoiles, au McDo, et je lui ai donné rendez-vous. À 20h, elle m'attendait devant chez elle, sur le trottoir. Elle était habillée comme une princesse, comme une pute, comme un trablot. Au restaurant, j'étais captivé par sa conversation, par ses gros nichons. Et à la fin du repas, je lui dis « Allons nous balader dans Châteauroux, la nuit est si douce. » Bon, en fait, je lui dis « Oh, hé, il est déjà 22h, faut aller baiser !» Et j'ai payé les deux repas. On a fait moitié-moitié. Enfin, je lui ai demandé d'avancer les deux repas parce que j'avais oublié ma carte. J'étais interdit bancaire. On a été à mon hôtel, au Hilton, au Formule 1, à l'arrière de ma voiture. Et là, elle me dit, oui, je te connais, Julien, tu vas coucher avec moi et puis demain matin, t'auras oublié mon prénom. Bon, bah, comment pourrais-je oublier ton prénom, hein? Je ne le connais pas. Elle m'a dit, je m'appelle Cindy, Monique, Roberto. Elle m'a demandé si j'avais des capotes. J'ai dit non, Roberto, j'ai pas de capotes. Regarde quand même à tout hasard dans la boîte à gants de ma voiture. Ah ben tiens, c'est marrant, il y a 5 boîtes. Ah ben non, 10 boîtes. Un distributeur automatique. Ah, j'étais en super forme ce soir-là. Je crois que j'ai fait l'amour 3 fois. 2 fois. 1 fois. Bon, j'ai pas pu. Elle m'a dit, tu es un amant merveilleux. Elle m'a dit, toi, tu baises aussi bien que Jean-Pierre Foucault.

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1: J'ai eu une enfance magnifique parce que j'ai grandi dans les années 90. D'ailleurs, s'il y en a qui ont connu un peu cette période des années 90, qui ont grandi dans les années 90, foutez le bordel un peu, applaudissez qu'on vous entende. C'était pas mortel cette époque, on se réveillait tous les matins avec les mini-kens. On faisait du business à la récré. Hey, tu veux des pogs? Hein, on était des bad boys, on écoutait du rap breton. Dans la vallée, oh, la lila. Hakim, le fils du forgeron, est venu me chercher. C'était quoi ces paroles pourries? Hakim, le fils du forgeron. Hakim, le fils de l'épicier, oui, mais le fils du forgeron. Il y avait des trucs de fou à l'époque. Il y avait les Tamagotchi, vous vous rappelez les Tamagotchi? Au bout de deux semaines, il était mort dans son caca, le truc. Hein. Plein de trucs, il y avait des trucs de fou à la télé, t'avais des dessins animés, t'avais Olivier Tom, vous vous rappelez d'Olivier Tom? 20 minutes de... Qu'est-ce que tu fais? Bah je cours, je suis obligé. Mais pourquoi faire? Bah je vais marquer, ah bon? Mais c'est pas moi qui l'ai marqué, bah je sais pas, on verra à la fin de l'épisode. De toute façon on a 800 km de terrain pour réfléchir, donc ça va. Mais le dessin animé qui a choqué un peu tout le monde, c'était Dragon Ball Z, je sais pas si vous vous rappelez de ça. Avec la boule de feu qu'il faisait avec les mains, là, le Kamehameha. On a tous essayé de la faire dans notre chambre comme des bouffons. Et t'as même des fous qui essayaient d'en faire pendant des vraies bagarres. Mais la série, par contre, qui nous a tous traumatisés, c'est un truc que je regardais tous les dimanches après-midi avec mon père, Walker Texas Ranger. Je vois qu'il y en a pas mal qui s'emmerdaient le dimanche, hein, pardon. Et le truc, c'est que moi, je regardais cette série et je m'identifiais à son coéquipier Black qu'il suivait partout. Le seul problème, c'était le prénom de ce mec. Comment il s'appelait? Trivette. C'est pourri, Trivette, comme prénom, on est d'accord? Plus quand t'es gamin, tu joues, tu sais, ouais, moi je suis Walker! Eh ben moi je suis Trivette, qu'est-ce que tu veux que je te dis? T'as pas le droit d'appeler ton enfant comme ça, c'est un crime! Tu imagines?
2: Je vous présente mes enfants, Trivette, Fourchette et Branlette, voilà, ils sont là. Ça change dans la vie.
1: Ah mais c'était cool, tu vois, la télé d'avant c'était bien, parce que si tu regardes maintenant à la télé, on nous propose des trucs un peu bidons, je sais pas si vous connaissez les ch'tis. Oui. Regardez un peu ça. T'es les ch'tis là-bas, les ch'tis à Ibiza, les ch'tis. Les Marseillais à Miami, c'est quoi la suite? C'est les gitans en Australie, c'est ça le truc?
3: Sur mes morts, je vais le crever le kangourou. Mets un coup de serpette, mon ami, sur les quatre roues de ma caravane. Ah,
1: c'est quoi la suite après? C'est les Antillais en Sibérie, c'est ça le truc?
3: Oh putain, il fait froid, fouillot. J'aurais dû prendre une petite laine. Hein. C'est quoi ça? Un ours poléo? Je croyais que ça existait que dans les pubs Coca-Cola, ça. Hein. On est dans la merde, Isidore, faut partir, hein. Quoi, tu veux rester? Ah d'accord, on va aller zouker l'ours, allez.
1: Parce que tout à l'heure, il y a mon collègue qui parlait des Antillais. La flemme, c'est pas leur plus gros problème. Si on veut les respecter en tant que peuple, faut qu'ils arrêtent de frotter tout ce qui bouge, surtout les Antillais, c'est ça. Donc, c'est surtout ça. Mais tu les vois pas dans les rues de Paris, ils sont là, tu sais, oh la bouche à incendie, la bouche à incendie. Ouais. Ah la boîte aux lettres, la boîte aux lettres. Ouais. Quand t'es dans le métro, dans le bus, qu'il y a un mec qui te frotte de trop près, c'est pas un pervers, c'est un Antillais. Ouais, oh là là, il y a du monde dans ce métro. Je vous tiens, madame, dans le virage. Je vous tiens, je vous tiens. Hein, on va tout droit, ouais, c'est pas grave. S'il y a un problème, accrochez-vous à la barre. Passez le bar, madame, ma barre.
3: Mais enfin, mais chez moi, c'est le terminus. J'en ai rien à foutre, je fais que des allers-retours.
1: C'est des ouf. Ils ont inventé le zouk, hein, pour frotter tout le monde. D'ailleurs, le zouk, pour moi, c'est pas une danse, c'est une agression sexuelle sur dance floor, j'appelle ça. J'ai vu des filles qui dansaient, qui portaient plainte en même temps, je te jure.
3: Je comprends pas, j'ai zouké une fois, je suis enceinte. Il a frotté son kiki, j'ai un bébé, c'est un entier, c'est sûr, ça fait 12 mois, il est là, il veut pas sortir le flemmard. En plus, il m'a infecté, hein. Ah bah oui, je sais pas d'où me vient cet accent. Bah là-bas, je viens de Clermont-Ferrand, moi, donc rien à voir. Hein. Non, puis, en plus, c'est sûr, parce que là, c'est plus du lait, c'est du ponche coco.

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2: Les capotes, c'est pas super démocratisé, sans déconner. Moi, j'avoue, j'ai encore vachement de jeunes à en acheter, mais ça, c'est de la faute des pharmaciennes. Tu jures, elles sont toujours là. Oui, alors on a la vanille, à la fraise, à la... Des capotes, oh, on n'est pas à la plage, là. Qu'est-ce qui t'arrive? C'est pas une glace que je veux, tu me fous la honte, espèce de taré, vod. Pour ça, je vais les acheter en grande surface, maintenant. Mais tu sais, quand tu vas acheter des capotes en grande surface, tu peux pas acheter juste une boîte de capotes. Ça fait sadique. La caissière, elle est là. C'est tout? Foutez-moi le temps, espèce de pervers, vod. C'est pour ça que t'es obligé de faire plein de courses et tu les caches sous les yaourts. Comme ça, si elle grille, tu dis non, ça c'est pas mon style, vraiment. De... Non, le pire où acheter des capotes, c'est où? C'est dans les distributeurs automatiques en pleine nuit. T'as l'impression de faire un crime. C'est sûr, quand tu vas à 3h du matin, en général, t'es vraiment comme un toxico, tu sais. Et t'es là avec ta pièce devant le distributeur, en train de trembler. Quand tu vois une voiture, tu dis oh putain, t'sais. Tu vois des mecs qui tu dis ah, il y a les keufs là, c'est chaud. T'sais. Non, ça rend parano ces conneries, je te jure. Tout de même, le meilleur moyen de pas vivre cette vie de merde, je te jure, c'est de se caser. Hein. Faut se caser, les gars, sans déconner. Et faut pas papillonner, je te jure. Parce que je sais qu'il y a beaucoup de mecs dans la salle qui trompent leur meuf. C'est pas grave, c'est dans la nature de l'homme. C'est pas de souci. Mais faut pas papillonner, les gars, parce qu'un jour ou l'autre, tu te fais griller. Et je sais pas si dans la salle, il y en a qui se sont déjà fait griller. Mais comment t'as chaud? T'es ta pute salive, la meuf est là, hein, t'es hein, comment, hein? Attends, je vais boire ta pute. Merde, c'est le début de la fin, quand tu commences à aller aux toilettes avec ton portable, ou sous la douche avec ton portable. Tu sais, l'étape suivante, c'est qui, Émilie? Parce que les mecs, on se croit malin à remplacer dans notre répertoire Émilie par Émile. Plus personne n'a un ami qui s'appelle Émile, tu vois ce que... C'est des noms de la guerre 14-18, tu vois ce que je veux dire, c'est fini ces conneries. Ah putain, non mais c'est vrai, il faut se caser les gars, c'est pas évident j'avoue, hein. Surtout en matière de couple mixte, parce que j'en vois pas mal dans la salle, on parle souvent de la mixité française là, mais en matière de couple c'est très dur. Hein. Moi demain, je vais sortir avec une belle blonde, je vais croiser des cousines noires dans la rue, elles vont être là, sale traite. Je veux sortir avec une noire, voir une arabe, mes potes vont me dire hey, « tu commences à t'en sortir dans la vie, pourquoi tu cherches encore les problèmes ?» Je te jure, tu peux pas aimer quelqu'un simplement, sans déconner. En plus, je suis un peu concerné, moi. Mon grand frère est marié à une blanche, et c'est magnifique. Hein. C'est magnifique. Mais ce qu'il y a de magnifique, en fait, c'est de voir l'intégration inversée. Parce que le premier jour où ma belle-sœur est venue manger à la maison, anthologie. Un moment Nutella. Ah, j'ai vu un pot de Nutella, j'ai dit, ça doit être ça, les fameux moments de Nutella. Je te jure, elle a voulu tellement nous plaire, elle a mis tous les atouts de son côté, tout. T'sais, elle était venue à la maison, elle s'était faite détresse. On n'a rien dit, hein, d'ado. Après, elle s'est assise par terre, il y avait des canapés, hein, de... On n'a rien dit. Après, ma mère lui a servi des spaghettis, elle les a bouffés avec les doigts, on a dit, bon, ça va, là, hein. On n'est pas chez les toutous du tout, tu prends un couteau et une fourchette comme tout le monde. Espèce de taré, va. Non, je suis sûr, je l'aime de tout mon cœur, mais elle est un peu folle. C'est... Mais en même temps, je vous cache pas que ça me fait du bien de rigoler de ces conneries aujourd'hui. Ça me fait vraiment du bien. Parce qu'en fait, quand j'étais petit, j'étais un enfant assez timide, assez complexé. Et pendant une période de ma vie, en fait, secrètement, je rêvais d'être blanc. Non, mais j'étais un gosse, on a le droit à l'erreur, tu vois ce que je veux dire. Non, mais j'étais frustré, en fait. J'étais frustré vraiment sur des conneries. Tu sais, du genre, à 4h30, à la sortie de l'école primaire, quand je voyais toutes ces mamans blanches ramener des pains au chocolat à leur fils, je voulais crever, je vous le dis tout de suite. Et le pire, c'est que les gosses, ils se permettaient de faire des chichis, hein, du genre, mais j'aime pas les pains au chocolat! Mais moi, j'aime ça, mon pote! Parce que moi, ce qui m'attendait à 4h30, c'était un igname et une patate douce, hein. Tu peux crever de ces conneries à 4h30, ça fout la chiasse, le cancer. Il y a 3 morts par an, chaque année, on ne le dit jamais, hein. Non, t'es fou, il y avait des moments durs quand j'étais petit. C'est comme à l'époque, là, vous rappelez dans les boulangeries, là, de ces pâtisseries? Les têtes de nègre? Ça avait l'air d'être bon, cette merde, hein. Mais je pouvais pas en acheter, c'est comme si je me payais ma gueule, quoi, tu vois.

0: Mais je prends donc le Marion Bourse. Voilà, c'est parti. Vous voyez donc le jo, voyez, moins 3%, elle s'effrite un petit peu face au marché japonais. Ça, c'est l'action Saint-Gobain. Voilà, Saint-Gobain. Donc, Saint-Gobain a perdu 3 points. Voyons maintenant l'action Michelin. Vous voyez, pour Michelin, ce n'est pas très brillant non plus. Les plus fortes hausses, maintenant. Et merde, vous voyez, c'est pas très très brillant, c'est un petit peu l'hécatombe. Mais pour tenter de redonner espoir à tous nos actionnaires, j'ai donc à mes côtés M. Antoine Gitté, responsable financier auprès de la Banque Nationale des Investissements.
1: Oui, tout à fait.
0: Et rédacteur en chef du mensuel Finance Pognon Bénef des entreprises de l'Île-de-France.
1: Île-de-France.
0: Oui. Île-de-France, tout à fait.
1: Précisé pour mes confrères.
0: Monsieur Gitté, donc cette morosité, pour combien de temps encore?
1: Écoutez, la situation est loin d'être morose, n'est-ce pas, comme la banlieue morose qu'interprètent si drôlement les nuls. Alors, je crois qu'il suffit de rester attentif aux taux évalués au jour le jour sur l'emprise des fixations monétaires à court, moyen, long terme.
0: D'accord.
1: Et les résultats ne peuvent être que satisfaisants.
0: Tout à fait. Donc, vous préconisez la prudence.
1: Non, la prudence, pourquoi? Non, je crois qu'on peut, dès aujourd'hui, avoir confiance, n'est-ce pas, dans l'expansion indexatoire des derniers taux fiscalisés sur la commande compensatoire, derniers taux réajustés.
0: Très bien, tout à fait. Excusez-moi, mais on pourrait être un petit peu plus clair pour le petit porteur qui nous regarde.
1: Oui.
0: Vous le conseillez quand même d'acheter, de vendre ou simplement d'attendre?
1: C'est très important. Je crois que j'étais assez clair.
0: Oui.
1: Si primo, les taux répertoriés sur la base des indices préconisés n'indiquent pas le processus moyen long court terme des liquidations préparatoires des derniers taux réajustés. Et si surtout, deux yeux entre nous, les OPA de la BE ne stoppent pas les PCI à 0,16 TTC proposés par le CNBA à la CE le 10-08-91 après JC, je dis foncez, il n'y a aucun risque.
0: Tout à fait. Non, mais prenons le cas du petit porteur, hein, pour être plus clair.
1: Oui, c'est vrai, parfois le.
0: Il faut clarifier un petit peu la situation. Soit un petit peu plus précis. Alors, je suis moi-même un petit porteur, par exemple.
1: Oui.
0: Voilà, je veux placer 100 francs en bourse.
1: Oui.
0: Qu'est-ce qui se passe au bout de 30 jours, d'un mois? Combien je gagne?
1: D'accord, alors je comprends très bien. Plaçons donc vos 100 francs dans un esprit de moyen long court terme et vous voulez savoir au bout d'un mois combien ces 100 francs vous ont rapporté. Et c'est tout à fait
0: je
1: légitime.
0: Je veux le plus, là où on gagne le plus.
1: Tout à fait. Alors, eh bien, vos 100 francs vous ont rapporté, je peux le dire dès aujourd'hui.
0: Oui, combien?
1: Un plus bénéficiaire.
0: De combien?
1: Calculé sur la base des termes, à risque habilité, sur une base obligataire et intubatoire de 0,75% données variatives, mais ça nous le savons.
0: Oublions le franc. Oublions le franc, prenons. Je suis un petit porteur, très bien, oublions le franc. Alors voilà, je veux placer par exemple ce bonbon.
1: Oui, c'est un.
0: Gnou-gnou.
1: C'est un gnou-gnou.
0: Les gamins adorent ça, c'est un gnou-gnou.
1: Voilà,
0: alors je le place en bourse, voilà, au bout d'un mois, combien j'ai de gnou-gnou.
1: D'accord, ça sera encore plus clair pour le petit porteur qui nous regarde et qui est très intéressé, j'en suis tout à fait.
0: Ça l'intéresse.
1: Alors, prenons ce gnou-gnou. Vous voulez le placer sur une action, disons l'action Michelin, par exemple. Vous appelez donc M. Michelin. Allô, M. Michelin, je veux placer mon gnou-gnou. M. Michelin vous répond, j'accepte votre gnou-gnou.
0: Voilà, alors combien j'ai de gnou-gnou au bout d'un mois?
1: Et au bout d'un mois, vous obtenez...
0: Combien?
1: Un plus
0: de
1: gnou-gnou-terre.
0: Bien sûr.
1: Équivalent
0: à
1: la taxation
0: de
1: répartie en deux groupes, une moitié de gnou-gnou d'un côté, c'est-à-dire un gnou, l'autre gnou étant à la charge obligataire de M. Michelin,
0: tout
1: qui, dans un esprit de 1,5%, pourra vous faire bénéficier au moins un gnou-gnou-gnou, n'est-ce pas, à la fin du mois.
0: Donc j'ai un gnou.
1: Vous
0: avez gagné un gnou, voilà.
1: Enfin, un gnou, encore faut-il ne pas oublier les taxations d'effritement, donc
0: bien
1: la
0: sûr.
1: Moitié d'un gnou, disons, peut-être un gneu. Donc, ou un comme vous voulez.
0: Ou un gnounou, d'accord.
1: Ou un gnou, dans les meilleurs des cas.
0: Donc j'ai un demi-gnou, là, alors.
1: Oui, vous avez gagné un... Enfin, encore faudrait-il, bien sûr, que vos gnounous n'aient pas subi le choc d'une OPA qui créerait une dénutilisation progressive avec pèse combinatoire du cours du gnounou par rapport au dollar.
0: Bien sûr.
1: Là, ça m'étonnerait un max.
0: Merci. Vrai. Bon, M. Gitté, vous savez, bon, 92, l'Europe, l'année prochaine, vous préconisez donc pour la France une concurrence forte, faible...
1: Écoutez, j'ai sous les yeux le dossier, le dernier dossier de M. Béret-Gauvois.
0: Oui, tout à fait, oui.
1: Qui est tout à fait optimiste, d'ailleurs, je vous en lis un passage.
0: Si vous voulez, oui.
1: Design Frankreich, Russe Blogenmeister nach Inzetung. Unissons nos efforts pour une France prospère et prépondérante.
0: D'accord.
1: L'avenir est souriant.
0: Bien. Merci et à demain, chers téléspectateurs.

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2: Je me suis mis au sport dernièrement. Je sais que ça se voit pas comme ça, parce que je suis beaucoup plus sportif que mon corps, mais... Quelle connerie, le sport. Le sport. Le bien manger, le bien-être, la dictature du corps. Aujourd'hui, on est en plein dans ça. On fait tout pour mourir en bonne santé aujourd'hui. Oh, quinoa. Soja. Ah, je veux de la viande. Je veux du sang. Il faut qu'il y ait au moins un animal qui meure par jour pour moi. Tu connais ces gens qui sont là, ils pètent un câble quand dans leur assiette, il y a un cheveu. Tu connais ces gens-là qui font « Putain, non, je touche... Non je, tou... je touche pas, il y a un cheveu dans mon assiette. Je n'ai... Non je... Eh hey mec, il y a une vache morte déjà dans ton assiette. » C'est chaud en ce moment, c'est chaud. Le bio. Plus le fruit il est pourri, plus le mec il kiffe, tu sais.
3: Ah, j'adore la tête du fruit. Meurs bien, meurs.
2: C'est chaud. On est compliqué aujourd'hui, drôle d'époque là. La gastronomie, le bien-être. Là dernièrement, là, j'ai touché mon RSA là. J'étais me faire plaisir là, dans un petit restaurant là, un peu sexy là. Tu vois, un peu stylé, tu vois. J'entre dans le restaurant, le serveur, je commande mon truc, tu vois. Il me dit bonjour. Je lui dis bonjour. Voilà, on se parle, quoi, tu vois. Mais on reste des humains, tu vois. Je commande mon plat, il me ramène mon plat et il me fait « Voici, monsieur, votre saumon sur son lit de fenouil accompagné de sa pomme de terre vapeur. » Je regarde mon plat, comme ça, je regarde les serveurs, je me dis « Putain, ouais. » Et mon plat, il a un lit. Et il est accompagné d'un pote, le truc, tu vois. Je veux dire, le poisson, il est mort, il a une meilleure vie que moi, le truc, tu vois. Drôle d'époque, je te jure, c'est chaud. La gastronomie, c'est devenu compliqué. C'est le bien-être. Moi, j'adore les menus enfants, tu vois, au restaurant. J'adore les menus régressifs, tu vois, nuggets, pizza. Tu me crois, le mec, je commande un menu enfant, il me dit, tu sais, il me regarde en mode, tout le monde voit bien que vous n'êtes pas un enfant, monsieur. Tu me crois, j'ai dû arrêter un môme dans la rue pour commander mon plat. Les émissions culinaires aussi, ça c'est un délire. Là, l'autre jour, j'étais en train de faire une déprime chez moi, à 4h du matin. Je tombe sur Gordon Ramsay. Là. Cauchemar en cuisine, vous connaissez ça? Vous connaissez ce bordel-là? C'est une émission de malade, c'est une émission pour fous. Déjà, le générique de l'émission, c'est des couteaux, ils sont vénères, tu vois. Après, t'as un mec, tu vois, il sort d'une Jeep, il est vénère. Il est... C'est pas pourquoi il est vénère, peut-être parce qu'il est roux, tu vois. J'en sais pas, mais il est chaud, tu vois, il est vénère, il sort de la Jeep, comme ça, regarde la caméra, il dit, aujourd'hui, on va aller chez la famille Lobster Steakhouse, parce qu'à ce qui paraît, ils vendent de la merde à manger. Il rentre dans le restaurant comme ça, il dit au serveur, ramenez-moi la moitié de la carte. Il commande la moitié de la carte, il recrache l'autre moitié, tu vois. Il dit, mais c'est de la merde. Je servirai même pas ça à un mec mort. Tout le monde est en panique dans le restaurant. Tu sais, il est un peu con aussi, Gordon, dans le truc, tu vois. Il regarde le serveur, il dit, vous travaillez ici? Il dit, appelez-moi les propriétaires du restaurant, j'ai à leur parler. C'est vraiment trop de la merde, tu vois. Convoque toute l'équipe, tu vois. Puis tu sais, il fait le psychologue un peu. Il y a tout le monde en face de lui. Généralement, c'est un couple qui tient un restaurant, tu vois. Il regarde le couple comme ça et il leur dit, qu'est-ce qui ne va pas? Pourquoi ça ne marche pas, votre cuisine? Vous n'arrivez pas à avoir d'enfant? Vous êtes stérile, c'est ça? Les mecs, ils parlent de tout sauf de bouffe, tu vois. La meuf, elle pleure, le mec pleure. Il dit, il faut tout casser, il faut changer la déco. C'est vraiment une super émission, hein. Tu m'étonnes que les gens, ils osent plus inviter des amis à manger aujourd'hui. On n'ose plus, on a trop peur de se faire juger dans une salle de bain derrière des slips. Ah, de toute façon, ma vie à moi, c'est devenu de la merde. J'en profite que vous êtes devant moi pour vous en parler un petit peu. Ma vie, c'est de la merde. Bonne soirée. Ah, des fois... Je me sens comme un analphabète au karaoké. J'ai pas les mots.

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2: Moi, c'est sûr que je ne serai jamais l'égérie d'un grand parfum, c'est évident. Ah bah non, moi je peux être égérie Richemont ou Coraya, à la limite, les deux, mais un parfum, non. Déjà, pour être égérie d'un grand parfum, faut être une séductrice. Excuse-moi, faut même être plus que ça. Faut être une muse. Alors la muse, attention, là on rigole plus. La muse, c'est le stade ultime de la féminité. La muse, il n'y a pas plus haut, quoi. La muse, non seulement elle séduit les hommes, mais elle les inspire au passage. C'est-à-dire que l'homme, il voit passer une muse, direct, il a envie de lui écrire un poème. Bon, il a surtout envie de la baiser, mais comme il est moche, il va se fendre d'un petit poème avant, tu comprends? Il est obligé de mettre le paquet, le pauvre. C'est merveilleux, les muses. J'adore. Vanessa Paradis, c'est une muse, par exemple. Voilà. Ah si, Vanessa Paradis, c'est une muse. C'est merveilleux. Je veux dire, c'est son activité principale. Qu'est-ce que tu fais dans la vie?
3: Je suis muse.
2: Mais c'est-à-dire?
3: Eh ben, j'inspire les hommes. Et toi?
2: Oh, moi, je les saoule. Et t'as vu le nombre d'artistes qu'elle a inspiré, Vanessa? Je veux dire, le nombre d'auteurs qui ont écrit pour elle, c'est dingue. Putain, mais moi, tu crois qu'il y en aurait un qui sortirait les doigts du cul pour m'écrire une ligne? Une petite charade, quelque chose, une ritournelle, une blagoulette? Pas ça, démerde-toi, Forrest. Bon, et en même temps, je suis pas mécontente d'être à ma place quand même, parce que je me dis, c'est quand même une galère, hein, d'être une égérie, une muse, une Lolita et tout. T'imagines le boulot, quoi. Faut toujours être à la hauteur du fantasme que tu représentes, t'as pas le droit à l'erreur. Parce que le jour où la Lolita, elle a, je sais pas moi, le nez qui coule, des ballonnements ou qui ronfle, bon bah le mythe s'effondre, voilà. Alors que moi, y a pas de mythe, on s'en fout, moi. Ah bah moi, je peux être malade ou pas présentable avec un mec, il va pas être choqué. A priori, la première fois qu'il m'a vu, j'étais bourré, donc... Hein? Ah moi, tu m'emportes en l'état, moi. Je suis un modèle d'expo, moi. Pas de mauvaise surprise au déballage. Ah non, non. Non, puis même, je me dis, tu vois, aujourd'hui, à 40 ans, je me dis que finalement, la beauté, c'est un cadeau empoisonné quand même un peu. Pas parce que ça se fane, hein. Il y a une date de péremption. Alors que moi, je suis longue conservation. Moi, je suis une denrée pas périssable. Moi, je caille pas, je tourne pas. Moi, je suis un oignon. Bah oui, mais comment tu sais qu'un oignon, il est plus bon? T'en sais rien. Tant que t'as pas goûté, t'en sais rien. Y a pas l'étiquette. Bah oui, mais ça, c'est le gros avantage de la fille moyenne. C'est que nous, les moyennes, on peut que s'améliorer en vieillissant. Et c'est vrai, tu remarqueras à 40 ans, en tant que moyenne, tu entends de plus en plus souvent des trucs comme « Ah dis donc, t'es de plus en plus belle. Merci. » Ou encore « Oh là là, t'as jamais été aussi sexy. Merci. » Et même « Oh dis donc, t'es tellement plus jolie aujourd'hui qu'à 20 ans. » Oui, bon bah ça, c'est bon, on a compris. Tu te péter la gueule à toi aussi, ça fait 3 là quand même. Hein. Ah non, mais c'est un point, tu te dis « Mais comment je devais être horrible avant, c'est pas possible. J'étais un hobbit et on ne m'a rien dit ou quoi, merde ?» C'est du délire. Alors que pas du tout, hein, je vous rassure, mesdames. Hein. C'est pas nous qui devenons plus belles, hein, c'est eux qui s'habituent. Puis ils renvoient leurs exigences à la baisse, ils ont plus de cheveux, donc ça fait moins les malins. Hein. Ils sont bien contents de le trouver, l'oignon, bah, t'inquiète. Bon là, tout vient à temps. En même temps, c'est vrai qu'on revoit tous nos exigences à la baisse à partir de 40 ans, hein, c'est sûr. Hein. Surtout envers nous-mêmes, d'ailleurs, je trouve. Hein, on devient plus indulgent. Parce que c'est vrai qu'étant jeune, je me souviens le temps perdu à se trouver moche. Alors, t'as vu? Non, mais l'énergie perdue à avoir des complexes et tout. Mais laisse tomber, je te le dis tout de suite. Hein. Parce qu'alors, à 40 ans, t'as du cheveu, de l'œil et de la dent. T'es content, hein? Ah si. Ah vraiment, il y a un âge, tu verras, où la génétique l'emporte sur la beauté. Hein. Dieu merci. Il y a même un âge plus tardif, à mon avis, où la propreté l'emporte sur la beauté. Hein. Oh bah excuse-moi, à 80 ans, être belle, c'est être propre, déjà. Ah, oh, Ginette, oh, ma Gigi, ma Nénette, ma Ginette. Oh, elles sont bon lot de Cologne, oh. Elle a les cheveux propres, violets mais propres, oh. Oh, putain, elle a les dents blanches et en plus, elle peut les enlever, oh.

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2: Je suis plutôt du genre ouvert à la modernité. Mais là où le moderne aurait tendance à m'échauffer les oreilles, c'est quand il prend ses quartiers dans l'hôtellerie sous l'appellation pompeuse de désigne. Alors je sais qu'il vaut mieux prononcer à la British, hein, le design. Parce que si on dit désigne, bah, on passe pour un plouc. Alors c'est pas la peine, surtout si on a déjà comme moi des dispositions. Alors l'hôtel désigne, ou l'hôtel moderne, l'hôtel design, bah faut déjà rentrer dans la chambre. Et pour y rentrer dans la chambre, bah on rentre pas avec une clé. Ah bah là bah c'est ringard la clé. Non non, maintenant on rentre avec une carte magnétique. Donc notamment la carte magnétique, faut savoir l'utiliser. Faut la faire glisser du bon côté dans le bon sens et il n'y a rien marqué dessus. Enfin comme vous êtes très doué, au bout de 10 minutes, vous arrivez à rentrer dans votre chambre. Et alors là, une fois que vous êtes dans la chambre de l'hôtel moderne, cherchez à allumer la lumière. Tiens, c'est marrant, les interrupteurs marchent pas. Bah non, évidemment, pauvre pomme, ils marchent pas, les interrupteurs. C'est la carte magnétique, il faut la mettre dans un boîtier spécial qui va recréer le contact. Ah, d'accord. Alors, dans ce qui ressemble à une salle de bain, comme Zaya ressemble à Mère Teresa. Je vois que vous connaissez tous Mère Teresa. Le lavabo est généralement remplacé par une espèce d'auge à cochon en verre transparent qui vous donne l'insigne privilège de pouvoir regarder vos pieds en vous rasant. C'est intéressant. Alors la baignoire dans l'hôtel design, bah, c'est une espèce de baquet de couleur indéfinie dans lequel vous cherchez désespérément les robinets. Alors les robinets, vous pouvez les chercher désespérément longtemps parce qu'il n'y en a plus. Ils ont été remplacés par des toutes petites manettes en forme de patte de mouche. Et comme le mode d'emploi de la baignoire est rarement affiché dans la salle de bain, vous mettez un certain temps à comprendre comment ça marche. Alors, attention, pendant que vous êtes debout dans votre baignoire, à ne pas vous tromper de bouton. Parce qu'au-dessus de votre tête, il y a le pommeau de la douche italienne encastré dans le plafond, mais ça, vous ne l'aviez pas repéré. Et si vous vous trompez de bouton, paf, c'est les chutes du Niagara. Alors pour le minibar, c'est un peu pareil. Pour le trouver, faut soit avoir les plans de la chambre, soit être un ami d'enfance de l'architecte. Bon, enfin, vous dites c'est pas grave, je vais téléphoner à la réception, ils vont me donner le mode d'emploi, ils vont me dire où est caché le minibar dans cette chambre absolument design. Alors là, vous téléphonez pas avec un téléphone qui ressemble à celui que vous avez chez vous, vous avez une espèce de truc qui ressemble à une goutte d'huile en guise de téléphone et qui est aussi difficile à prendre et à appréhender que si c'en était de l'huile. Bon, vous arrivez quand même à le prendre dans la main, vous cherchez le cadran, évidemment, il n'y en a pas, vous faites le 9. Ah, c'est pas des doigts qu'il faut, c'est des épingles. Et vous arrivez à faire le 9. Et là, vous entendez un long sifflement continu, la ligne n'est pas branchée. C'est pas grave, tant pis, vous boirez pas un coup avant de dormir, au moins dans le plume-dû allongé, on vous foutra la paix. Oui, sauf que, le plumard, pour grimper dessus, faut avoir fait l'école du cirque. Parce qu'en général, il est juché sur une grande estrade. Enfin, comme vous avez fait l'école du cirque, vous arrivez quand même à grimper sur le matelas. Et alors là, il faut d'abord éteindre la lumière, évidemment, parce que vous n'avez plus de boutons maintenant, c'est fini les boutons. Et il faut fermer les volets électriques. Alors les volets électriques, c'est pareil. Tout est maintenant sur une télécommande, aussi bien pour fermer les volets extérieurs que pour éteindre la lumière. Télécommande que seul un pilote de chasse est capable d'utiliser. Enfin bref, vous arrivez quand même à vous allonger sur le plumard et là vous êtes dans les bras de Morphée. Dans les bras de Morphée surtout, restez-y. Ne cherchez pas à vous lever pendant votre sommeil. Non, non, non, non, c'est pas la peine. En cas de besoin, faites sous vous, c'est plus sûr. Tant pis pour les draps, au prix qu'on paye la chambre. Hein. En partant, je laisserai un mot bien teigneux, bien vachard sur le livre d'or, comme je suis capable de le faire. Vous avez du style. Oh, formidable votre hôtel. Ah oui, je vais le recommander à tous les gens que je déteste. Hein. Eh bien, ultime humiliation, le livre d'or, ils n'ont pas cru bon de me le faire signer. Merci beaucoup.

Je m'appelle Redouane Arjan et je viens de... Enfin, je peux pas trop vous dire d'où je viens, quoi, comme je leur dois encore de l'argent, quoi. Par rapport au fait... le boomerang, en fait, c'est comme le frisbee, mais pour des gens qui ont pas d'amis, quoi. Alors n'hésitez pas à expliquer les blagues entre vous, quoi, s'il y a des... Par rapport au fait que... Enfin, ouais. Hey, j'ai un ami diabétique, il est mort en regardant Charlie et la chocolaterie, quoi. T'as une sale histoire quand on a retrouvé son corps poignardé à coups de Kinder Bueno, quoi. Un vrai massacre, les salauds, ils ont... Enfin, pas... La vie, c'est un bordel, quoi. Tout va trop vite aujourd'hui. Tout va trop vite. C'est fou, quoi. La vie, c'est dingue. La vie, c'est... Hey, ok. Vous vous calmez, maintenant? Faut que je vous raconte un truc qui m'est arrivé. Tu sais, hier, j'ai mon pote Greg qui m'appelle. Tu sais, il m'appelle. Il me dit, hey, qu'est-ce que tu fais, ce soir? Je lui dis, je sais pas, j'ai rien de prévu. Il me dit, je vais à une exécution. Tu veux venir? Je lui dis, ça dépend. C'est qui qu'on tue? Il me dit, chacun, il doit ramener une personne.